que celui qui est ressuscité, ce soit ce pauvre-là. Je ne vois pas, c'est impossible. C'est impossible que Dieu soit laissé liquéfié, tombé, mis à disposition de notre miséricorde à nous. Pourquoi c'est énorme? Parce que ça veut dire que nous pouvons exercer envers Dieu, Jésus, la miséricorde même de Dieu. C'est vrai que la vie change quand on le comprend. C'est pas seulement qu'on peut exercer la même miséricorde envers nos frères, c'est qu'on peut exercer envers Dieu lui-même la miséricorde de Dieu. On peut exercer envers Dieu lui-même la miséricorde du Père en regardant Jésus sur la croix. Mais c'est trop. Vous voyez, c'est comme on dit tout à l'heure, on va être absorbé par tant d'amour. Alors on dit comme saint Thomas, si je ne le vois pas, là, si je ne vois pas que c'est vraiment le même, le blessé, le pauvre, je ne croirai pas, c'est pas possible. Et Jésus vient en nous. Il vient dans l'Eucharistie, il vient dans l'Eucharistie tout pauvre, pas plus pauvre, blanc, rien. Tout à l'heure le prêtre va lever la pauvreté de Dieu devant nous. Rien, tu fais ce que tu veux de moi, tu vas me broyer sous tes dents dans quelques secondes, je ne peux rien faire d'autre que me laisser aller. Et Jésus vient et nous dit, regarde mes mains. C'est ce que dit dans l'évangile de Luc. Regarde mes mains. Oui, c'est moi. Ces mains ensanglantées, tu vas les voir dans 1000 personnes là, dans le monde. Des prisonniers, des gens addicts à l'alcool, à la drogue, cloués à la croix. Les pieds, des handicaps, des gens cloués, tu vas en voir plein. C'est moi. Et ce cœur ouvert, c'est moi. Accepte ça. Acceptons ça. En tout cas, c'est ce que je crois qu'il m'a dit. Accepte ça. Je suis venu là, le tout bas, pour que tu comprennes ce que c'est que la puissance du Tout-Puissant. Et que tu sois associé à cette miséricorde. Tu sois associé à la miséricorde de Dieu. Quel destin extraordinaire pour nous chrétiens. Quel destin de se sentir associé pleinement à la miséricorde de Dieu, puisque c'est même envers Dieu que nous pouvons l'exercer. Alors, qu'est-ce que vous voulez qu'on réponde? C'est ce qu'a répondu saint Thomas. Agenouillé, on peut dire « Mon Seigneur et mon Dieu ».

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3: Chers amis, pour celui qui met sa confiance en Dieu et en Dieu seul, alors son espérance ne saurait être déçue. Car Dieu est fidèle, il ne nous laisse pas tomber, même si notre foi et notre espérance peuvent parfois être mises à rude épreuve comme nous l'avions vu la dernière fois avec Abraham. Abraham a en effet attendu plus de 25 ans la réalisation de la promesse de Dieu d'avoir un fils. Quant à la terre promise, il y est demeuré en étranger, il ne l'a pas possédée lui-même, ce sont ses descendants qui en ont pris possession 400 ans plus tard, après la sortie d'Égypte. L'espérance a donc besoin de constance et elle a besoin d'être purifiée par l'épreuve. De même que l'épreuve vérifie la qualité de notre foi, de même l'épreuve vérifie la qualité de notre espérance. Car la vraie espérance théologale, non le petit espoir humain, se manifeste vraiment quand précisément il n'y a plus d'espoir humain. Il s'agit alors d'espérer contre toute espérance, ce qu'a fait Abraham, ce qu'a fait la Vierge Marie aussi au pied de la croix. L'ange lui avait dit « Tu enfanteras un fils, tu l'appelleras du nom de Jésus. Il sera grand et sera appelé fils du Très-Haut. Il régnera sur la maison de Jacob pour les siècles et son règne n'aura pas de fin. » Or Marie assiste à la mort cruelle de son fils. Elle a devant les yeux le démenti apparent de la promesse de l'ange. Et pourtant Marie, même si elle a pu passer par une sorte de nuit intérieure, n'a pas désespéré, car elle n'a pas perdu foi en la parole de l'ange ni en celle de son fils qui avait annoncé la résurrection. Marie a levé les yeux et devant son fils mourant, elle a vu prophétiquement l'accomplissement des promesses divines, la rédemption et la royauté de son fils, non pas une royauté mondaine sur le pays d'Israël, mais une royauté de miséricorde, une royauté spirituelle qui s'étendrait au monde entier. Son regard s'est élevé à la hauteur des promesses spirituelles de Dieu, alors que les apôtres, qui n'avaient pas encore reçu la plénitude du Saint-Esprit, ont achoppé. Ils ont vu en Jésus crucifié l'échec de sa mission, alors que c'était son apothéose, la victoire de l'amour. Ils avaient encore une perception mondaine des choses, un regard qui s'arrêtait à la dimension terrestre, matérielle des événements. Et donc ils n'ont pas su reconnaître la merveilleuse espérance qui se levait au sommet du Golgotha. Ils n'ont vu que la mort et ils ont été pris de désespoir. Le bienheureux cardinal Wyszynski faisait un jour cette remarque pertinente. Un proverbe polonais dit que l'espérance est la mère des fous. Et moi, je vous dis que l'espérance est la mère des sages qui voient loin. Dire que l'espérance est la mère des fous, ça peut se comprendre, selon l'esprit du monde. Surtout quand on est dans le cas d'une espérance contre toute espérance. Aujourd'hui, allez dire aux gens, même parfois à des chrétiens, « Réjouissez-vous, relevez la tête, car le Seigneur vient, votre délivrance est proche, le Christ est vainqueur, il est à nos portes, il vient établir son règne dans tous les cœurs. » Eh bien, on peut vite vous prendre pour un fou, n'est-ce pas? Mais si vous avez la pensée du Christ en vous, si vous avez laissé l'Esprit Saint renouveler votre intelligence, alors l'espérance n'est pas une folie. Bien au contraire, elle devient la vraie sagesse, la sagesse de ceux dont le regard ne s'arrête pas à ce qui est visible dans ce monde, mais à ce qui est spirituel et qui vient. Il s'agit de voir au-delà de la chair, de contempler avec les yeux de la foi les réalités encore invisibles, mais cependant annoncées. En fait, il nous faut toujours passer de la fausse espérance à la vraie espérance, des espoirs humains à l'espérance théologale qui a Dieu pour objet. Et ce chemin, le peuple juif a dû le parcourir pour passer d'une espérance matérielle, l'espérance des biens de la terre promise, de la prospérité, de la puissance, etc., à une espérance meilleure par laquelle nous approchons de Dieu, comme le dit l'auteur de la lettre aux Hébreux. En effet, Israël a souvent oublié, et peut-être qu'il oublie encore aujourd'hui, qu'un avenir heureux ne peut être qu'un don de Dieu, et non pas quelque chose qu'on obtient à la force du poignet ou pire, par la violence. Dans le livre d'Osée au chapitre 2, Dieu dit à propos d'Israël son épouse infidèle. Elle n'a pas reconnu que c'est moi qui lui donnais le froment, le vin nouveau et l'huile fraîche, qui lui prodiguais cet argent et cet or qu'ils ont employé pour Baal, c'est-à-dire pour les idoles, les faux dieux. Le Seigneur a toujours dit à son peuple, par la bouche des prophètes, qu'il lui donnerait tous les biens de la terre, mais aussi la paix et la sécurité à ses frontières, pourvu qu'Israël lui soit fidèle. Et quand les biens viennent à manquer, ou quand les ennemis menacent Israël, au lieu de se repentir de son infidélité et de revenir à Dieu, Israël tente de s'assurer cet avenir heureux promis par Dieu, comme le font les nations, à la manière des nations pécheresses, par l'idolâtrie, par la puissance, par les alliances politiques avec les nations environnantes. N'est-ce pas ce que l'on voit aujourd'hui ? Israël essaye d'obtenir par la force, la puissance de feu, les armes, les destructions, les massacres et les alliances avec des pays protecteurs, l'assurance d'un avenir heureux. Il pense, par ses moyens charnels, pouvoir reconstruire le temple, s'assurer la paix et la sécurité, et même étendre son territoire au détriment des peuples alentour. Il manifeste ainsi qu'il ne met pas son espérance en Dieu. Il n'attend pas de Dieu la réalisation de ce qu'il espère, mais il s'attache à des espoirs humains et il veut les réaliser lui-même. Au lieu de se repentir de ses péchés devant la face de Dieu, de reconnaître les situations d'injustice qu'il a favorisées et d'implorer la miséricorde de Dieu pour recevoir le don de la paix et de la sécurité, il part en guerre contre tous ceux qui l'entourent. Mais c'est un espoir vain. Cela ressemble à Abraham qui, au lieu d'attendre de Dieu le fils de la promesse, veut le concevoir lui-même et va vers la servante Agar pour avoir un fils de cette relation. Mes amis, Dieu ne demande pas que nous nous agitions dans tous les sens et avec nos moyens humains pour réaliser la promesse qu'il nous a faite. Il nous demande la confiance, l'espérance, la fidélité et le repentir de nos fautes. Et les prophètes dans l'Ancien Testament ont toujours dénoncé les espérances fausses et illusoires. En Jérémie, au chapitre 8, verset 15, nous lisons le constat désabusé d'Israël. « Nous espérions la paix et rien de bon, le temps de la guérison et voici l'épouvante. » Mais ceci est la conséquence d'une espérance mise dans les hommes, dans les armes, dans les alliances avec les nations, au lieu d'une espérance mise en Dieu seul. Dans Isaïe au chapitre 30, nous lisons encore « Malheur à ceux qui vont chercher des secours en Égypte, qui s'appuient sur l'ombre de Pharaon pour se réfugier. Leur secours sera pour eux une honte et la protection de l'ombre de Pharaon une confusion. » Hier, c'était l'Égypte. Aujourd'hui, ce sont les États-Unis ou d'autres pays complaisants. Mais c'est la même logique et donc le même reproche que Dieu pourrait faire. Dans Jérémie, nous avons encore ce reproche du Seigneur. « Pourquoi donc, en voyant ta conduite, as-tu pris le chemin de l'Égypte pour boire aux eaux du Nil ? Et pourquoi as-tu pris le chemin de la Syrie pour boire aux eaux de l'Euphrate ? Ta malice te corrigera et tes infidélités te réprouveront, dit le Seigneur. » Ces passages reflètent la critique de Dieu envers les alliances politiques ou militaires d'Israël avec des nations païennes, qui sont vues comme un signe de manque de foi en Dieu et une forme d'infidélité spirituelle. Dieu désire que son peuple lui fasse entièrement confiance et se détourne des puissances étrangères et des moyens humains pour parvenir à ses fins. Et s'il ne le fait pas, s'il continue à chercher sa force en lui-même ou dans les puissances étrangères, eh bien c'est le malheur qui risque de fondre sur lui. Au chapitre 13 de Jérémie, Dieu, à travers le prophète, se plaint et menace Israël pour ses espérances vaines, fruits de son orgueil. Écoutez, tendez l'oreille, plus d'orgueil, c'est le Seigneur qui parle. Rendez gloire au Seigneur votre Dieu avant que ne viennent les ténèbres. Vous comptez sur la lumière, mais il la réduira en obscurité. Si vous n'écoutez pas cet avertissement, je pleurerai en secret pour votre orgueil, dit le prophète. Mes yeux laisseront couler des larmes, car le troupeau du Seigneur part en captivité. La paix est un don qui se reçoit. Encore faut-il être assez humble et uni à Dieu pour le comprendre. Et cette paix dépend de la fidélité du peuple. Sans la fidélité à l'Alliance, il est vain d'espérer la paix ou le salut. Et c'est même à la colère et au jugement de Dieu que le peuple s'expose. Et Dieu peut alors permettre l'épreuve de l'exil, des défaites militaires, de la désolation, pour amener son peuple à une confiance renouvelée en lui. Et oui, il faut parfois toucher du doigt sa propre impuissance et sa propre misère pour enfin faire teshua, c'est-à-dire se repentir, revenir au Seigneur et se jeter dans ses bras. Dans le livre d'Ézéchiel au chapitre 37, nous avons la lamentation du peuple d'Israël condamné à l'exil après ses fautes. « Nos eaux sont desséchées, notre espérance est détruite, c'en est fait de nous. » Mais quelle espérance est détruite? Ce sont seulement leurs fausses espérances, leurs espérances humaines qui sont détruites. Et le Seigneur va leur dire que la seule espérance qui ne décevra jamais, c'est l'espérance en lui, en sa miséricorde. C'est ceci la vraie espérance. Et Dieu demande à son prophète d'annoncer la restauration dont lui seul, Dieu, sera l'artisan. Ainsi parle le Seigneur Adonai. « Voici que j'ouvre vos tombeaux. Je vais vous faire remonter de vos tombeaux, mon peuple, et je vous ramènerai sur le sol d'Israël. Vous saurez que je suis le Seigneur lorsque j'ouvrirai vos tombeaux. Et que je vous ferai remonter de vos tombeaux, mon peuple. » Voyez, c'est le Seigneur qui agit. C'est le Seigneur seul qui œuvre à la restauration de son peuple et qui redonnera la terre à Israël. C'est bien différent que de vouloir s'accaparer une terre par la spoliation ou les armes. Quand Israël devient charnel, il enfante des œuvres de mort et mérite le châtiment divin. Mais quand Dieu corrige son peuple, c'est pour qu'il soit sauvé, et donc il ne le laisse pas sans l'espérance du salut. Dans le livre de Jérémie, alors qu'Israël est soumis au châtiment, le Seigneur, par la voix du prophète, vient relever l'âme abattue d'Israël. « Car je sais, moi, les desseins que je forme pour vous, oracle du Seigneur, desseins de paix et non de malheur, pour vous donner un avenir et une espérance. Vous me chercherez et vous me trouverez, car vous me rechercherez de tout votre cœur, et je me laisserai trouver par vous. » Le châtiment du Seigneur a donc pour objectif non pas d'écraser son peuple, mais de le convertir, de le ramener à l'unique espérance fiable, l'espérance spirituelle, l'espérance en Dieu et non dans les idoles de ce monde, la puissance, les alliances militaires, etc. Mais pour cela, il faut revenir au cœur. Et la souffrance fait revenir au cœur, et en ce sens, elle est salutaire. On le sait bien, n'est-ce pas? Combien de fois dans notre vie, la souffrance nous a fait revenir à notre cœur, à une relation profonde avec le Seigneur. À partir du moment donc où Israël revient vers son Seigneur et se met à le chercher de tout son cœur, alors Dieu peut se pencher aux oreilles d'Israël pour lui murmurer comme il le fait au chapitre 31. « Il y a de l'espérance pour ton avenir, dit l'Éternel. Tes enfants reviendront dans leur territoire. » Voyez, c'est très consolant en même temps, car l'infidélité même d'Israël ne doit pas l'empêcher d'espérer. Et pour nous personnellement, c'est pareil. Ce n'est pas parce que nous avons chuté, fait le mal, que nous devons désespérer. Et pourquoi? Parce que Dieu est amour, il est miséricorde, et qu'il est tout disposé à pardonner quand il est devant un vrai repentir. Alors certes, le salut peut tarder, mais il est certain. Et il s'agit de croire en cette miséricordieuse bonté du Seigneur, car elle viendra. Et elle viendra car le Seigneur est fondamentalement l'espérance d'Israël, comme Jérémie nomme le Seigneur au chapitre 14. Le Seigneur est lui seul est notre espérance, celle qui ne nous décevra jamais. Dans la Bible, nous voyons comme une pédagogie du Seigneur qui essaye d'élever son peuple à une espérance meilleure, comme je le disais tout à l'heure. Alors certes, Dieu promet à Israël des biens temporels s'il est fidèle. La terre, la prospérité, la sécurité, tout cela vu comme bénédiction divine. Mais c'est pour l'ouvrir à une dimension plus haute, à une espérance plus haute. Non point l'espérance d'un bonheur temporel, mais l'espérance de la connaissance de Dieu. Et les prophètes ont beaucoup contribué à faire naître dans le peuple hébreu cette soif de Dieu qui seul peut rassasier l'âme. Et d'ailleurs, au chapitre 2 de Jérémie, le Seigneur montre sa déception quand le peuple ne s'élève pas à cette hauteur, quand il préfère l'esclavage des assurances humaines plutôt que la liberté et l'espérance pleine de gloire des enfants de Dieu. Ainsi parle le Seigneur. En quoi vos pères m'ont-ils trouvé injuste pour s'être éloignés de moi, pour marcher derrière la vanité et devenir eux-mêmes vanité? Ils m'ont abandonné, moi la source d'eau vive, pour se creuser des citernes, citernes lézardées qui ne tiennent pas l'eau. Voyez, le risque de s'accrocher à des espérances illusoires, ce n'est pas seulement d'être déçu, mais c'est de se rabaisser soi-même au niveau des idoles, c'est de devenir vanité, c'est déchoir de sa grandeur, car l'homme a été créé à l'image et ressemblance de Dieu, et non à l'image des idoles de ce monde dans lesquelles la tentation est si forte de mettre son espérance. Celui qui se détourne des eaux vives de la grâce, pour se creuser des citernes, pour engranger la sécurité par lui-même, manifeste qu'il n'est pas l'intime de Dieu, mais qu'il est déchu de sa haute noblesse. Créé pour l'union à Dieu, il se retrouve englué dans les choses de ce monde. Le bienheureux cardinal Wyszynski, encore lui, le disait autrement dans un langage plus actuel. Ce ne sont pas tes relations avec des gens influents, ton argent ni tes biens qui témoignent de ton utilité et de la valeur dans la vie, mais ton cœur bon et pur qui aime Dieu et les autres. En fait, il y a comme un hiatus entre ce que vit le peuple hébreu en général et ce que Dieu, à travers les prophètes, l'invite à vivre. Autant pour les prophètes, l'espérance d'Israël et des nations, c'est Dieu lui-même et son règne. Autant pour le peuple, l'espérance reste encore celle d'un bonheur temporel et collectif, être en paix sur sa terre. Seulement cette espérance d'un bonheur temporel, elle se heurte au scandale de la souffrance, et notamment de la souffrance du juste. Comment se fait-il en effet que parfois le juste puisse ne pas être récompensé par une vie de bénédiction temporelle sur la terre? L'exemple de Job est comme une pierre d'achoppement pour la piété juive. Mais cette souffrance va aussi pousser le peuple juif à lever le regard par-delà cette vie terrestre. L'espérance du salut personnel, de la rétribution personnelle, par-delà les afflictions vécues sur cette terre, va donc émerger petit à petit, surtout chez les sages, les pieux et les martyrs. Dans le livre de Daniel au chapitre 12, nous rencontrons cette espérance non plus charnelle, mais eschatologique. Un grand nombre de ceux qui dorment au pays de la poussière s'éveilleront, les uns pour la vie éternelle, les autres pour l'opprobre, pour l'horreur éternelle. Les doctes resplendiront comme la splendeur du firmament, et ceux qui ont enseigné la justice à un grand nombre comme les étoiles, pour toute l'éternité. Et dans le deuxième livre des Maccabées, au chapitre 7, nous avons cet épisode bien connu du martyre des sept frères et de leur mère, et nous voyons bien que leur espérance n'est plus une espérance mondaine. Ils aspirent à la résurrection pour la vie éternelle. Écoutons ce que le premier des sept frères dit au tyran qui leur demande de renoncer à la loi de Dieu en mangeant du porc notamment. « Nous sommes prêts à mourir plutôt que d'enfreindre la loi de nos pères. » Et après qu'il ait été torturé et tué, le deuxième frère dit au persécuteur « Scélérat que tu es, tu nous exclus de cette vie présente. » Mais le roi du monde nous ressuscitera pour une vie éternelle, nous qui mourrons pour ses lois. Voyez, cette espérance devant la mort ne repose que sur Dieu seul. Et c'est pourquoi il ne sera pas déçu. De même, désormais, la souffrance endurée par le juste n'est plus vue comme un signe de malédiction, de réprobation de la part de Dieu, comme les amis de Job essayaient de l'en convaincre. Et on le voit à la réponse qu'un des frères fait au tyran. « Tu as, quoique corruptible, autorité sur les hommes, tu fais ce que tu veux. Ne pense pas cependant que notre race soit abandonnée de Dieu. Pour toi, prends patience et tu verras sa grande puissance, comme il te tourmentera, toi et ta race. » Nous sommes bien là dans une théologie de la rétribution. Le mal fait sur cette terre aura des conséquences pour l'éternité, de même que le bien fait par le juste sera récompensé par Dieu. Et donc, l'espérance du juste est fondée sur la justice de Dieu qui se fait le rétributeur de ses serviteurs. Le dernier des frères, dont l'espérance ne faiblit pas devant l'exécution de ses 6 frères, rappelle lui aussi le jugement qui attend les bons et les mauvais après la mort. Il a conscience que si ce malheur, le malheur de la persécution, est advenu, c'est à cause des péchés de la nation, et il espère que le sacrifice de sa vie et celle de ses frères sera le dernier, et qu'ainsi s'arrêtera ce déchaînement de la violence. « Toi, ô impie, et le plus infect de tous les hommes, ne t'élève pas sans raison, te berçant de vains espoirs et levant la main contre ses serviteurs, car tu n'as pas encore échappé au jugement de Dieu » qui voit tout et qui peut tout. Quant à nos frères, après avoir supporté une douleur passagère en vue d'une vie intarissable, ils sont tombés pour l'alliance de Dieu, tandis que toi, par le jugement de Dieu, tu porteras le juste châtiment de ton orgueil. Pour moi, je livre comme mes frères mon corps et ma vie pour les lois de mes pères, suppliant Dieu d'être bientôt favorable à notre nation, et de t'amener par les épreuves et les fléaux à confesser qu'il est le seul Dieu. Ce jeune homme n'a pas seulement l'espérance de la vie éternelle pour lui-même et ses frères, mais il a aussi l'espérance du jugement du tyran et de la délivrance de son peuple, et ceci dans la fournaise de l'épreuve. Je vous avais dit que l'espérance a toujours besoin d'être purifiée. Là, nous en avons un exemple particulièrement édifiant, où la foi en Dieu permet de trouver en soi les ressources d'une espérance contre toute espérance, une espérance pour l'éternité. Ces martyrs manifestent que Dieu est pour eux plus important, non seulement que les biens de ce monde, mais aussi plus important que leur corps et que leur vie ici-bas. Ce qu'ils veulent, c'est rendre un culte parfait à Dieu, car Dieu mérite qu'on lui sacrifie tout. Et parce qu'ils ont tout sacrifié, ils peuvent tout espérer de Dieu. Nous sommes déjà très proches des paroles de saint Paul qui disait « La légère tribulation d'un instant nous prépare jusqu'à l'excès une masse éternelle de gloire, à nous qui ne regardons pas aux choses visibles, mais aux invisibles. Les choses visibles en effet n'ont qu'un temps, les invisibles sont éternelles. » Nous sommes bien là devant le secret de l'espérance. Regarder aux choses invisibles et non pas aux visibles. Faire comme Moïse, dont il est dit dans la lettre aux Hébreux, qu'il avançait comme s'il voyait l'invisible. Voyez comme l'espérance d'Israël s'est petit à petit tournée vers les réalités d'en haut. Même si l'espérance des bénédictions de la terre et des réalités temporelles demeurait, il n'est que de voir l'aspiration du peuple juif à la restauration de la royauté davinique espérée en la personne du Messie, y compris chez les apôtres. Mais quand même, on voit une évolution. On est passé d'une espérance collective à une espérance plus personnelle, celle du salut. On est passé d'une espérance charnelle, si on peut dire, la victoire sur les ennemis, les bénédictions des fruits de la terre, une postérité, à une espérance plus spirituelle. La venue du Fils de l'homme qui apportera la paix et la justice. On est passé à l'espérance du vrai culte rendu à Dieu, à la connaissance du Seigneur répandu sur toute la terre et surtout à l'espérance du salut éternel, d'un repos en Dieu qui ne sera pas sur cette terre mais dans l'immortalité bienheureuse. Dieu se préparait un peuple bien disposé pour recevoir son Fils à travers les enseignements des sages d'Israël. Ainsi, nous avons la figure d'Hillel, un maître en Israël qui enseignait la Torah à Jérusalem au temps d'Hérode et que peut-être Jésus a connu. Or, ce grand rabbin Hillel ne désirait qu'une chose, rapprocher tout homme de la Torah, afin que tous mettent leur espérance en Dieu. On raconte cette anecdote. Un jour, Hillel se tenait à la porte de Jérusalem au moment où les hommes allaient à leur travail. Il leur dit « Combien gagnerez-vous aujourd'hui ?» L'un dit « Un denier, l'autre deux. » Il leur demanda « Et cet argent, qu'allez-vous en faire ?» Ils répondirent « Subvenir aux besoins du moment pour vivre. » Il leur dit « Ne voulez-vous pas plutôt hériter de la Torah ?» Vous hériterez alors de la vie en ce monde-ci et la vie dans le monde futur. Voyez comme le grand rabbin Hillel oriente l'espérance des hommes vers les biens à venir, vers la vie spirituelle, vers Dieu qui comble ses serviteurs. Toute sa vie, Hillel s'efforça, selon son expression, de faire entrer les hommes sous les ailes du ciel. Il attendait le monde à venir. Ce monde qui déjà germe sur la terre par la mansuétude, la pureté de cœur et la piété envers Dieu. Cette espérance d'Israël qui a Dieu pour objet, elle va trouver son accomplissement en la personne de Jésus, le désiré des collines éternelles, selon l'antique prophétie de Jacob sur son lit de mort. Jésus est en effet le bien-aimé attendu, espéré, destiné à combler la soif des hommes, leur espérance la plus profonde et la plus haute. Dans le Cantique des Cantiques, nous avons l'expression poétique et amoureuse de cette attente. « Sur ma couche, la nuit, j'ai cherché celui que mon cœur aime. Je l'ai cherché, mais ne l'ai point trouvé. Je me lèverai donc et parcourrai la ville. Dans les rues et sur les places, je chercherai celui que mon cœur aime. » Eh bien, dans la nuit de notre monde enténébré, continuons nous aussi à chercher le bien-aimé. Car s'il est déjà venu, il vient encore. Et nous qui espérons en lui, nous ne serons pas déçus. Nous verrons la semaine prochaine combien Jésus est l'unique espérance, non pas seulement d'Israël, mais de l'Église, son épouse bien-aimée.

Saint Paul, dans sa lettre aux Romains au chapitre 5, nous parle de l'espérance. Une espérance qui naît de la foi et qui a pour objet rien de moins que la gloire de Dieu. Ayant reçu, dit-il, notre justification de la foi, nous sommes en paix avec Dieu par notre Seigneur Jésus-Christ, lui qui nous a donné d'avoir accès par la foi à cette grâce en laquelle nous sommes établis, et nous nous glorifions dans l'espérance de la gloire de Dieu. Avec la venue de Jésus, nous passons vraiment à une espérance spirituelle. Jésus, en effet, n'est pas venu pour satisfaire les espoirs temporels de son peuple, mais pour le tourner vers l'espérance de Dieu même, l'espérance du royaume des cieux. Ses premières paroles, quand il revient en Galilée après son baptême et la tentation au désert, c'est « Repentez-vous, car le royaume des cieux est tout proche ». Il n'est donc pas là pour restaurer la royauté davinique. Il est venu pour sauver le monde. Il annonce la vraie espérance, celle du royaume de Dieu et non de David. On est donc ici dans une perspective de salut, d'où la nécessité du repentir, la nécessité de reconnaître que nous ne sommes pas parfaitement ajustés à l'amour de Dieu, à sa volonté, et qu'il nous faut donc nous purifier au niveau de nos pensées, de nos désirs, de nos volontés propres, si on veut pouvoir accueillir le royaume des cieux, c'est-à-dire la pleine communion avec Dieu dans l'Esprit Saint. Ce que Jésus dit au peuple d'Israël, c'est qu'il doit accepter que son espérance, pour être comblée, renonce à tout l'aspect matériel de son attente. En fait, il ne sape pas l'espérance de son peuple, mais il l'oriente vers les biens supérieurs. Il lui fait désirer le royaume des cieux qui est la vie trinitaire. Dans Saint Luc au chapitre 17, alors que les pharisiens lui demandent quand viendra le royaume de Dieu, Jésus leur répond « Le royaume de Dieu ne se laisse pas observer, et l'on ne dira pas « Voici, il est ici » ou bien « Il est là », car voici que le royaume de Dieu est au-dedans de vous. » Et dans le chapitre 14 de Saint Jean, nous avons les dernières paroles de Jésus à ses disciples, où il manifeste le dessein bienveillant de Dieu. En quoi consiste le royaume de Dieu? La gloire à laquelle ils sont appelés, eux et tous les hommes pour lesquels Jésus va donner sa vie. « Si quelqu'un m'aime, dit-il, il gardera ma parole, et mon Père l'aimera, et nous viendrons vers lui, et nous ferons notre demeure en lui. » Le royaume des cieux qui seul pourra combler l'espérance non seulement d'Israël, mais de tous les hommes, c'est donc cette réalité intérieure de la communion avec Dieu. Quand Jésus s'adresse à son Père dans son ultime prière avant la Passion au chapitre 17 de Saint Jean, il dit « Père, ceux que tu m'as donnés, je veux que là où je suis, eux aussi soient avec moi. » Or, où est Jésus? Jésus est dans le Père, comme le Père est en lui. Et donc il désire que tous nous soyons en lui, comme lui est dans le Père, dans l'unité du Saint-Esprit. C'est cela la gloire à laquelle il nous appelle. Il veut nous rendre participants de sa vie divine, et donc de sa vie dans le Père. Vraiment, nous n'avons pas idée de l'immensité du don de Dieu, de ce qu'il a préparé pour nous. Ce que l'œil n'a pas vu, ce que l'oreille n'a pas entendu, ce qui n'est pas monté au cœur de l'homme, tout ce que Dieu a préparé pour ceux qu'il aime, comme le rappelle saint Paul dans sa première lettre aux Corinthiens. Alors vous comprenez pourquoi Paul, ébloui par ce qu'il a déjà entrevu de la gloire promise, s'exclame « Nous nous glorifions dans l'espérance de la gloire de Dieu ». Certes, on pourrait penser, il est bien audacieux ce Paul, à vouloir se glorifier dans l'espérance de la gloire de Dieu alors qu'il est encore sur terre. Oui, mais saint Paul sait que par la foi, il a été justifié, et donc qu'il a été établi dans la grâce de Dieu, et donc qu'il peut espérer cette gloire divine, car elle a été promise par le Dieu fidèle à ses serviteurs fidèles. Voyez comme l'espérance de saint Paul s'est hissée à la hauteur des promesses de Dieu. Désormais, il est prêt à tout sacrifier, y compris tous les biens, les espoirs temporels qu'il pouvait avoir auparavant. Dans sa lettre aux Philippiens au chapitre 3, on voit l'orientation fondamentale de son cœur vers les réalités célestes.
Désormais, je considère tout comme désavantageux à cause de la supériorité de la connaissance du Christ Jésus mon Seigneur, dit-il. À cause de lui, j'ai accepté de tout perdre. Je considère tout comme déchet afin de gagner le Christ et d'être trouvé en lui. Le connaître, lui, avec la puissance de sa résurrection et la communion à ses souffrances, lui devenir conforme dans sa mort, afin de parvenir, si possible, à ressusciter d'entre les morts. Non que je sois déjà au but, ni déjà devenu parfait, mais je poursuis ma course pour tâcher de saisir, ayant été saisi moi-même par le Christ Jésus. On peut dire que saint Paul se laisse aimanter par le Seigneur. Son espérance le meut à tel point que plus rien ne peut l'arrêter dans cette course vers le Seigneur. Oubliant le chemin parcouru, je vais droit de l'avant, tendu de tout mon être, et je cours vers le but, en vue du prix que Dieu nous appelle à recevoir là-haut, dans le Christ Jésus. L'espérance de saint Paul, qui doit aussi être la nôtre, celle de toute l'Église épouse, c'est d'être avec Jésus, l'époux bien-aimé qui nous a préparé une place et qui se languit de nous. Puissions-nous nous languir de lui avec la même ardeur que lui se languit de nous, avec la même ardeur aussi que saint Paul, qui est prêt à tout perdre pour le gagner lui, même au prix de toutes les souffrances ici-bas, ces souffrances qui lui apparaissent comme néant au regard de la gloire attendue qui est si grande. Saint Paul sait bien que le chemin du ciel ne peut faire l'économie de la croix. C'est par la croix que le Seigneur est monté aux cieux. C'est par la croix aussi que nous y montons. Cette croix n'étant pas forcément les persécutions et le martyre, comme dans le cas de Paul, mais étant les petites contrariétés de tous les jours, la pauvreté, l'insécurité, les maladies, les infirmités physiques, psychiques, morales, spirituelles qui nous handicapent. Se supporter soi-même dans sa faiblesse et supporter les autres dans leur faiblesse, c'est la croix que le Seigneur nous invite à porter joyeusement, par amour pour lui qui a tout sacrifié,

Saint Paul s'afflige de ceux qui se conduisent en ennemis de la croix du Christ, dans le but de sauver leur chair. Ils ont pour Dieu leur ventre et mettent leur gloire dans leur honte. Ils n'apprécient que les choses de la terre. Saint Paul les invite et nous invite tous, car malheureusement nous sommes tous aimantés par les choses terrestres, alourdis par nos désirs humains, trop humains. Saint Paul nous invite donc à lever le regard vers le vrai bien, celui qui demeure pour l'éternité. Pour nous, dit-il, notre cité se trouve dans les cieux, d'où nous attendons ardemment comme sauveur le Seigneur Jésus-Christ, qui transfigurera notre corps de misère pour le conformer à son corps de gloire, avec cette force qu'il a de pouvoir même se soumettre toutes choses. La résurrection du Christ est donc la résurrection des morts, puisque le Christ premier ressuscité annonce ce qui nous attend, est un des motifs principaux de l'espérance de Paul. D'ailleurs, regardez autour de vous, les gens qui ne croient pas en Dieu, qui n'espèrent pas la résurrection des morts, eh bien, ils ne possèdent pas l'espérance qui remplit l'âme de joie. Certes, ils peuvent vivre ici-bas avec des contentements, des ersatz, des simulacres de bonheur, mais ils seront incapables de garder la joie jusque dans l'épreuve, et ils trembleront devant la maladie et la mort. Il y a 2000 ans, saint Paul faisait le même constat et exhortait les fidèles de Thessalonique à percevoir désormais la mort non plus comme la fin de tout, mais comme la porte d'entrée vers l'éternelle joie. « Nous ne voulons pas, frères, que vous soyez ignorants au sujet des morts. Il ne faut pas que vous vous désoliez comme les autres qui n'ont pas d'espérance. Puisque nous croyons que Jésus est mort, qu'il est ressuscité, de même, ceux qui se sont endormis en Jésus, Dieu les emmènera avec lui. Ainsi, nous serons avec le Seigneur toujours. » Voyez, pour saint Paul, ne pas croire en la résurrection, c'est être sans espérance. Et d'une manière plus large, vivre sans Dieu, c'est vivre sans espérance. Il le redit aux Éphésiens. « Rappelez-vous, leur dit-il, qu'en ce temps-là, c'est-à-dire avant leur conversion, vous étiez sans Christ, exclus de la cité d'Israël, étrangers aux alliances de la promesse, n'ayant ni espérance ni Dieu en ce monde. » Et d'ailleurs, il nous faut avoir bien de la compassion pour ceux qui sont sans le Christ, sans Dieu, car ils sont sans espérance, même s'ils essayent de donner le change par des illusions, des pseudo-joies de ce monde. Prions pour eux pour qu'ils se tournent vers Dieu et qu'ils connaissent la véritable espérance à laquelle ils sont appelés. C'était d'ailleurs la prière de saint Paul au Seigneur. « Daigne le Dieu de notre Seigneur Jésus-Christ, le Père de la gloire, vous donner un esprit de sagesse et de révélation qui vous le fasse vraiment connaître. Puisse-t-il illuminer les yeux de votre cœur ?» pour vous faire voir quelle espérance vous ouvre son appel, quel trésor de gloire renferme son héritage parmi les saints, et quelle extraordinaire grandeur sa puissance revêt pour nous, les croyants. C'est beau et réjouissant de voir cet enthousiasme de saint Paul qui, dans ses lettres, utilise une abondance de superlatifs pour nous élever, nous attirer là où il semble déjà être par sa foi et son espérance immense. Il nous parle du ciel et des réalités à venir comme s'il les voyait. Et de fait, n'a-t-il pas été ravi jusqu'au troisième ciel pour contempler les merveilles du monde à venir, comme il le dit lui-même dans sa deuxième lettre aux Corinthiens ? « J'en viendrai aux visions et révélations du Seigneur, dit-il. Je connais un homme dans le Christ, et il parle de lui, qui, voici 14 ans, était-ce en son corps, je ne sais. Était-ce hors de son corps, je ne sais. Dieu le sait. Cet homme-là fut ravi jusqu'au troisième ciel, jusqu'au paradis, et il entendit des paroles ineffables qu'il n'est pas permis à un homme de redire. » Saint Paul s'est donc trouvé au paradis par anticipation. Il a pris part au conseil des anges, pourrait-on dire. Il a vu, entendu et compris l'indicible, l'ineffable, et les mots lui manquent pour traduire le fruit de sa contemplation. Il n'a plus que l'usage des superlatifs pour dire que ce qui nous attend est au-delà de tout, dépasse tout ce que nous pouvons imaginer. Et c'est pour cela aussi qu'il affirme que pour lui, son désir serait de mourir pour être avec le Christ. « Pour moi, la vie, c'est le Christ, et mourir m'est un gain. »
Notre pauvre

Paul est déchiré intérieurement entre deux élans. D'une part, j'ai le désir de m'en aller et d'être avec le Christ, ce qui serait de beaucoup bien préférable. Mais de l'autre, demeurer dans la chair est plus urgent pour votre bien, dit-il. Et c'est d'ailleurs ce qui le convainc de rester encore un peu pour être au service de ses frères. Voyez, son espérance du ciel ne lui fait pas oublier le primat de la charité. Il veut bien attendre encore un peu cette gloire du ciel pour fortifier dans la foi ses frères. En tous les cas, quand nous entendons saint Paul parler des réalités célestes, cela doit nous interpeller. Dans notre monde tellement matérialiste et viscéralement attaché à cette vie terrestre, l'exemple de saint Paul devrait nous réveiller et nous inviter à rechercher avec ardeur les réalités d'en haut, puisque c'est là qu'est le Christ, assis à la droite de Dieu, comme saint Paul nous le redit dans sa lettre aux Colossiens. Et n'allons pas penser que l'espérance est seulement une espérance pour demain. Non, cette espérance de la gloire de Dieu, elle irradie notre présent. Elle nous transforme dès maintenant, car elle donne une certitude intérieure de ce qui vient. Et donc elle nous établit déjà maintenant dans la joie, l'action de grâce et la louange. Je ne dirais pas qu'elle nous fait voir la vie en rose, mais quand même, elle donne une coloration lumineuse et joyeuse à notre vie. Car de fait, nous avons reçu les arts et les prémices du monde à venir en recevant la foi et en recevant Jésus dans les sacrements et particulièrement dans l'Eucharistie. Alors notre espérance peut surabonder. Vers la fin de sa lettre aux Romains, saint Paul prie pour eux, et voici ce qu'il leur souhaite. Que le Dieu de l'espérance vous donne en plénitude dans votre acte de foi la joie et la paix, afin que l'espérance surabonde en vous par la vertu de l'Esprit Saint. Et oui, notre espérance surabonde, car nous savons que nous sommes dans la main du Père et que personne ne peut rien arracher de la main du Père. Nous sommes pour toujours enveloppés de son amour prévenant, salvifique et sanctificateur. En fait, notre espérance est une réponse d'amour à l'amour de Dieu pour nous. Je vous avais déjà cité saint Jean de la Croix qui disait « On obtient de Dieu tout autant qu'on en espère ». Sainte Thérèse de l'Enfant Jésus aimait beaucoup reprendre cette pensée de saint Jean de la Croix. Elle en a fait d'ailleurs le soubassement de toute sa petite voix de confiance. C'est parce qu'elle espérait tout de Dieu qu'elle a tout obtenu. Et elle a eu l'audace de ne point mettre de frein, je dirais raisonnable, à ses aspirations. Non seulement elle a désiré et espéré devenir sainte, mais aussi docteur, missionnaire, martyr, pour l'amour et la gloire de Dieu. Et le constat de sa propre pauvreté et misère ne l'a pas arrêtée dans son espérance, car elle s'appuyait sur Dieu et non sur ses propres forces, sur ses propres vertus. « J'ai toujours constaté, dit-elle, lorsque je me suis comparée aux saints, qu'il y a entre eux et moi la même différence qui existe entre une montagne dont le sommet se perd dans les cieux et le grain de sable. Au lieu de me décourager, je me suis dit, le bon Dieu ne saurait inspirer des désirs irréalisables. Je puis donc, malgré ma petitesse, aspirer à la sainteté. Me grandir, c'est impossible. Je dois me supporter tel que je suis, avec toutes mes imperfections. Mais je veux chercher le moyen d'aller au ciel par une petite voie bien droite, bien courte, une petite voie toute nouvelle. Et cette petite voie, nous savons que c'est la voie d'une confiance et d'une espérance inébranlable en Dieu seul. « Ma vertu, c'est toi, dit-elle à Jésus. Elle ne s'attriste pas de ses manques. Elle sait que Dieu, dans son immense bonté, est assez miséricordieux pour suppléer à tout et transformer même le néant en feu d'amour. C'est pourquoi elle se livre à l'amour de Dieu, espérant de lui l'amour même dont elle veut l'aimer. Et elle a tout reçu, et même au centuple. Bienheureuse espérance qui donne des ailes pour rejoindre le Dieu de toute bonté qui nous attend, nous espère et nous attire. Nous venons de Dieu et nous retournons à Dieu. Autrement dit, nous ne sommes pas sur un chemin sans issue, un cul-de-sac, dont l'extrémité serait la chute dans le gouffre de la mort, du néant. Non, nous sommes sur un chemin de vie et de vie éternelle. Quel bonheur de savoir que nous avançons à la rencontre du Seigneur.
Si seulement nos contemporains percevaient ainsi la mort comme une Pâque, le grand passage vers la vie surabondante, la vie divine. Eh bien, pour terminer l'émission de ce jour, permettez-moi de vous rappeler la vie de la jeune Chiara Badano, béatifiée le 25 septembre 2010. Elle a été d'une manière merveilleuse un témoin de l'espérance, au cœur même de la maladie. Chiara naît comme un cadeau du ciel le 29 octobre 1971, unique enfant attendu 11 ans par ses parents Ruggero et Maria Teresa Badano. Elle grandit entourée de l'affection de ses parents, instruite de la foi. Puis elle rencontre le mouvement des Focolari et se lie d'amitié avec la fondatrice. Cette rencontre la transforme profondément, elle devient très pieuse, participe à la messe presque chaque jour, prie le chapelet et met Dieu à la première place. Elle a à cœur non seulement de se nourrir de l'Évangile, mais d'en vivre vraiment. Son cœur est touché par Jésus abandonné. Et elle dira « Je veux le choisir comme mon premier époux et me préparer à sa venue, le préféré. » Elle entre alors dans la voie de l'amour et dompte petit à petit son fort caractère, devenant pleine d'attention aux autres et douce dans ses relations. Dans son union avec Jésus abandonné, elle trouve la force de ne pas répondre aux injustices qui lui sont faites, notamment de la part d'une de ses professeurs de lycée, qui fait qu'elle sera recalée. Certes, elle en souffre, mais se montre sereine et souriante devant les autres. Puis, la croix de la maladie vient se dresser devant elle en juin 1988. Son épaule commence à lui faire très mal. Elle passe des examens approfondis et il s'avère qu'elle souffre d'un ostéosarcome, une forme particulièrement douloureuse du cancer des os. Commence alors le chemin de croix des examens, hospitalisation, thérapie, intervention. Chiara espère guérir. Elle garde son beau sourire et toujours son attention aux autres. Elle passe ainsi beaucoup de temps avec une jeune droguée qui est dans la chambre voisine à l'hôpital. Avec elle, elle fait des longues promenades dans les couloirs. Les mois passent. Lors de sa première séance de chimiothérapie, elle prend soudain toute la mesure de la gravité de sa maladie. Elle rentre chez elle livide. Elle refuse de parler à sa mère. Et s'isolant dans sa chambre, elle demeure prostrée sur son lit. 25 minutes plus tard, elle se tourne vers sa mère souriante et lui dit « Maintenant, tu peux parler. » Chiara vient de participer à l'agonie de Jésus au jardin des Oliviers. Elle vient de donner son oui sans réserve à la volonté de Dieu. Et à partir de ce moment-là, elle ne regardera plus jamais en arrière. Dans son cœur, le sacrifice est consommé. Le sourire qui la caractérisait depuis toujours revient sur ses lèvres. Sachant désormais où elle va, Chiara commence une véritable ascension spirituelle, fruit de toute sa vie de prière et d'amour de Dieu. Malgré sa souffrance permanente, elle ne se plaint pas. Durant ses 17 mois de calvaire, elle redit chaque jour son oui à Jésus abandonné, dont elle garde l'image près de son lit. « Si tu le veux, Jésus, moi aussi, je le veux. » C'est là sa prière, son fiat face à la souffrance, aux infirmités qui arrivent, notamment la paralysie progressive de ses jambes. Elle répète souvent à ses parents que chaque instant est précieux et qu'il ne faut pas le gâcher. « La douleur, il ne faut pas la gaspiller, dit-elle. Elle a un sens si on en fait une offrande à Jésus. » Chiara ne se replie pas sur elle-même, sur sa douleur. Elle reste missionnaire dans l'âme. D'ailleurs, elle voulait faire des études de médecine pour soigner les enfants d'Afrique. Elle ne peut plus aller vers les autres, mais c'est le monde qui vient à elle dans sa chambre d'hôpital. Et les rencontres sont joyeuses et même chantantes. Monseigneur Maritano, l'évêque dont elle dépend, vient la voir plusieurs fois. Et ensemble, il recommande à Dieu les jeunes du diocèse. Elle faisait preuve, dira-t-il, d'une maturité humaine et chrétienne au-dessus de la norme. La diminution de ses capacités physiques donnait plus de relief à sa force d'âme indomptable, soutenue sans aucun doute par la grâce. Cette grâce lui donnait la certitude de la vraie vie, de la rencontre avec le Seigneur, sans hésiter, tout au long de l'évolution de la maladie. Chiara a vraiment vécu l'espérance chrétienne.
C'est très beau ce que cet évêque a perçu de la jeune Chiara. La vertu d'espérance poussée jusqu'à l'héroïcité. Et par cette vertu, Chiara a entraîné ses propres parents dans une ascension spirituelle aussi, dans la reconnaissance de l'amour de Dieu au-delà de la souffrance. Les médecins en étaient tout étonnés et je dirais évangélisés. « Nous n'arrivions pas à comprendre, dira l'un d'eux, pourquoi ils n'étaient pas désespérés. Ils étaient trois, mais je ne voyais qu'une seule personne. » C'est étonnant, n'est-ce pas? Chiara, avec ses parents, était tellement unie dans un même amour de Dieu, dans une même profondeur de vie chrétienne, dans une même espérance de la vie éternelle, qu'il ne semblait plus qu'un. Quel témoignage! Voyez, l'évangélisation, ce n'est pas seulement aller à la rencontre des gens dans la rue pour leur parler de Jésus, mais c'est d'abord vivre des vertus théologales dans notre vie quotidienne, dans les épreuves, avec une telle intensité d'amour que cela rayonne sur les autres et que cela les interpelle puissamment. À cette époque de son épreuve, la fondatrice des Focolari lui donne un nouveau nom, selon l'usage de cette communauté. Chiara Luce. Luce, c'est-à-dire la lumière. Et de fait, Chiara rayonne. En elle transparaît celui qui a dit « Je suis la lumière du monde ». Et Chiara utilise ses dernières forces pour préparer avec sa mère et ses amis la fête de ses noces, comme elle l'appelle. Elle choisit les lectures et les chants de sa messe, non d'enterrement, mais d'anciellement. Puis elle choisit la robe blanche avec la ceinture rose dont elle veut être revêtue pour ses épousailles avec Jésus. Et Chiara s'éteint paisiblement, entourée de ses parents, le 7 octobre 1990. Elle n'avait pas encore tout à fait 19 ans. Ses dernières paroles sont pour sa mère. « Ciao, sois heureuse, parce que je le suis. » Puis elle étreint la main de son père et elle va rejoindre son Seigneur. Alors ses parents s'agenouillent au pied du lit. Ils récitent le credo, manière de redire leur foi indéfectible à Dieu. Et inspirés par les paroles de Job, ils ajoutent « Dieu nous l'a donné. » Dieu nous l'a reprise. Béni soit son saint nom. 2000 personnes assistent à ses obsèques, à son mariage avec Jésus. Très vite, le rayonnement de Chiara dépasse les frontières de l'Italie. De nombreuses grâces sont accordées par son intercession. Chiara a tout espéré, et l'espérance ne déçoit pas, car l'amour de Dieu a été répandu dans nos cœurs par le Saint-Esprit qui nous a été donné, comme le dit saint Paul dans sa lettre aux Romains. Chiara Luce avait la certitude d'être immensément aimée de Dieu. Sa confiance et son espérance inébranlable en la bonté divine lui donnaient l'assurance que Dieu ne peut choisir pour nous que le bien, que tout concourt au bien de ceux qui aiment Dieu, comme le dit encore saint Paul. Qu'elle nous aide par sa prière à nous abandonner complètement à la volonté de Dieu, à son amour qui sait tout, qui peut tout, et qui nous a préparé une place auprès de lui dans la gloire.

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2: Au nom du Père, et du Fils, et du Saint-Esprit, je crois en Dieu, le Père Tout-Puissant, Créateur du ciel et de la terre, et en Jésus-Christ, son Fils unique, notre Seigneur, qui a été conçu du Saint-Esprit et né de la Vierge Marie, a souffert sous Ponce Pilate, a été crucifié et mort, et a été enseveli, et descendu aux enfers, le troisième jour est ressuscité des morts, est monté aux cieux, est assis à la droite de Dieu le Père Tout-Puissant, d'où il viendra juger les vivants et les morts. Je crois en l'Esprit Saint, à la Sainte Église catholique, à la communion des saints, à la rémission des péchés. Prions pour notre Saint-Père, le Pape Léon, pour toutes ses intentions et les intentions de toute l'Église. Notre Père qui es aux cieux, que ton nom soit sanctifié, que ton règne vienne, que ta volonté soit faite sur la terre comme au ciel. Je vous salue Marie, pleine de grâce, le Seigneur est avec vous. Vous êtes bénie entre toutes les femmes et Jésus, le fruit de vos entrailles, est béni. Je vous salue Marie, pleine de grâce, le Seigneur est avec vous. Vous êtes bénie entre toutes les femmes et Jésus, le fruit de vos entrailles, est béni. Je vous salue Marie, pleine de grâce, le Seigneur est avec vous. Vous êtes bénie entre toutes les femmes, et Jésus, le fruit de vos entrailles, est béni. Sainte Marie, Mère de Dieu, priez pour nous pauvres pécheurs, maintenant et à l'heure de notre mort. Amen.

0: Premier mystère douloureux, l'agonie de Jésus. Jésus sortit pour se rendre, selon son habitude, au mont des Oliviers. Et ses disciples le suivirent. Arrivé en ce lieu, il leur dit « Priez pour ne pas entrer en tentation ». S'étant mis à genoux, il priait en disant « Père, si tu le veux, éloigne de moi cette coupe. Cependant, que soit faite non pas ma volonté, mais la tienne. » Alors du ciel lui apparut un ange qui le réconfortait. Frères et sœurs bien-aimés, confions à Notre-Dame des douleurs tous nos frères et sœurs qui n'ont plus le goût de vivre, tous ceux qui pensent trouver dans la mort une libération, tous ceux qui pensent que la mort peut être une solution. Demandons que par l'intercession de la Vierge Marie, chacun retrouve le goût de vivre, redécouvre que la volonté de Dieu est que nous ayons la vie en plénitude. Notre Père qui es aux cieux, que ton nom soit sanctifié, que ton règne vienne, que ta volonté soit faite sur la terre comme au ciel.
1: Comme nous pardonnons aussi à ceux qui nous ont offensés et ne nous laisse pas entrer en tentation, mais délivre-nous du mal. Amen. Je vous salue, Marie, pleine de grâce. Le Seigneur est avec vous. Vous êtes bénie entre toutes les femmes et Jésus, le fruit de vos entrailles, est béni. Oui. Je vous salue, Marie, pleine de grâce. Le Seigneur est avec vous. Vous êtes bénie entre toutes les femmes, et Jésus, le fruit de vos entrailles, est béni.
2: Sainte Marie, Mère de Dieu, priez pour nous, pauvres pécheurs, maintenant et à l'heure.
1: Je vous salue, Marie, pleine de grâce. Le Seigneur est avec vous. Vous êtes bénie entre toutes les femmes, et Jésus, le fruit de vos entrailles, est béni.
2: Mère de Dieu, priez pour nous pauvres pécheurs.
1: Je vous salue, Marie, pleine de grâce. Le Seigneur est avec vous. Vous êtes bénie entre toutes les femmes, et Jésus, le fruit de vos entrailles, est béni.
2: Mère de Dieu, priez pour nous pauvres pécheurs.
1: Je vous salue, Marie, pleine de grâce. Le Seigneur est avec vous. Vous êtes bénie entre toutes les femmes, et Jésus, le fruit de vos entrailles, est béni.
2: Sainte Marie, Mère de Dieu, priez pour nous pauvres pécheurs.
1: Je vous salue, Marie, pleine de grâce. Le Seigneur est avec vous. Vous êtes bénie entre toutes les femmes, et Jésus, le fruit de vos entrailles, est béni.
2: Mère de Dieu, priez pour nos pauvres pécheurs, maintenant et à l'heure de notre mort.
1: Je vous salue, Marie, pleine de grâce. Le Seigneur est avec vous. Vous êtes bénie entre toutes les femmes, et Jésus, le fruit de vos entrailles, est béni. Je vous salue, Marie, pleine de grâce. Le Seigneur est avec vous. Vous êtes bénie entre toutes les femmes, et Jésus, le fruit de vos entrailles, est béni.
2: Sainte Marie,
1: je vous salue, Marie, pleine de grâce. Le Seigneur est avec vous. Vous êtes bénie entre toutes les femmes, et Jésus, le fruit de vos entrailles, est béni.
2: Mère de Dieu, priez pour nos pauvres pécheurs. Mère.
1: Je vous salue, Marie, pleine de grâce. Le Seigneur est avec vous. Vous êtes bénie entre toutes les femmes, et Jésus, le fruit de vos entrailles, est béni.
2: Sainte Marie, Mère de Dieu, priez pour nos pauvres pécheurs. Maintenant et à l'heure de notre mort.

0: Marie conçue sans péché. Deuxième mystère douloureux, la flagellation. Accablé de souffrance, il ne menaçait pas, mais il confiait sa cause à celui qui juge avec justice. Frères et sœurs bien-aimés, confions à Notre-Dame des douleurs tous nos frères et sœurs qui souffrent en particulier de la guerre et de ses conséquences, que ce soit entre l'Ukraine et la Russie, que ce soit entre Israël et la Palestine, que ce soit, sans oublier bien évidemment, nos frères et sœurs du Liban, d'Arménie, du Soudan, partout dans le monde, où les hommes, dans leur folie, entraînent les plus pauvres, les plus fragiles, dans cette souffrance. Confions-les à Notre-Dame pour que, par sa tendresse maternelle, elle vienne les réconforter. Notre Père qui es aux cieux, que ton nom soit sanctifié, que ton règne vienne, que ta volonté soit faite sur la terre comme au ciel.
1: Comme nous pardonnons aussi à ceux qui nous ont offensés, et ne nous laisse pas entrer en tentation, mais délivre-nous du mal. Je vous salue, Marie, pleine de grâce. Le Seigneur est avec vous. Vous êtes bénie entre toutes les femmes, et Jésus, le fruit de vos entrailles, est béni.
2: Sainte Marie, Mère de Dieu, priez pour nous, pauvres pécheurs, maintenant et à l'heure de notre mort.
1: Je vous salue, Marie, pleine de grâce. Le Seigneur est avec vous. Vous êtes bénie entre toutes les femmes, et Jésus, le fruit de vos entrailles, est béni.
2: Sainte Marie, Mère de Dieu, priez pour nous, pauvres pécheurs, maintenant et à l'heure de notre mort. Amen.
1: Je vous salue, Marie, pleine de grâce. Le Seigneur est avec vous. Vous êtes bénie entre toutes les femmes, et Jésus, le fruit de vos entrailles, est béni.
2: Sainte Marie, Mère de Dieu, priez pour nous, pauvres pécheurs, maintenant et à l'heure de notre mort.
1: Je vous salue, Marie, pleine de grâce. Le Seigneur est avec vous. Vous êtes bénie entre toutes les femmes, et Jésus, le fruit de vos entrailles, est béni.
2: Sainte Marie, Mère de Dieu, priez pour nous, pauvres pécheurs, maintenant et à l'heure de notre mort. Amen.
1: Je vous salue, Marie, pleine de grâce. Le Seigneur est avec vous. Vous êtes bénie entre toutes les femmes, et Jésus, le fruit de vos entrailles, est béni.
2: Sainte Marie, priez pour nous, pauvres pécheurs, maintenant et à l'heure de notre mort. Amen.
1: Je vous salue, Marie, pleine de grâce. Le Seigneur est avec vous. Vous êtes bénie entre toutes les femmes, et Jésus, le fruit de vos entrailles, est béni.
2: Sainte Marie, Mère de Dieu, priez pour nous, pauvres pécheurs, maintenant et à l'heure de notre mort. Amen.
1: Je vous salue, Marie, pleine de grâce. Le Seigneur est avec vous. Vous êtes bénie entre toutes les femmes, et Jésus, le fruit de vos entrailles, est béni.
2: Sainte Marie, Mère de Dieu, priez pour nous, pauvres pécheurs, maintenant et à l'heure de notre mort. Amen.
1: Je vous salue, Marie, pleine de grâce. Le Seigneur est avec vous. Vous êtes bénie entre toutes les femmes, et Jésus, le fruit de vos entrailles, est béni.
2: Sainte Marie, Mère de Dieu, priez pour nous, pauvres pécheurs, maintenant et à l'heure de notre mort.
1: Je vous salue, Marie, pleine de grâce. Le Seigneur est avec vous. Vous êtes bénie entre toutes les femmes, et Jésus, le fruit de vos entrailles, est béni.
2: Sainte Marie, Mère de Dieu, priez pour nous, pauvres pécheurs, maintenant et à l'heure de notre mort. Amen.
1: Je vous salue, Marie, pleine de grâce. Le Seigneur est avec vous. Vous êtes bénie entre toutes les femmes, et Jésus, le fruit de vos entrailles, est béni.
2: Sainte Marie, Mère de Dieu,
0: priez pour nous pauvres pécheurs, maintenant et à l'heure de notre mort. Gloria Patri et Filio, et Spiritui Sancto.

Marie conçue sans péché. Troisième mystère douloureux, le couronnement d'épines. Jésus sortit dehors portant la couronne d'épines et le manteau pourpre, et Pilate leur déclara : voici l'homme. Frères et sœurs bien-aimés, confions à Notre-Dame des douleurs, en cette fête de Sainte-Jeanne d'Arc, tous ceux qui, de par le monde, souffrent parce qu'ils sont restés fidèles au roi qui a porté la couronne d'épines, à Jésus, le roi de l'univers. Notre Père qui es aux cieux, que ton nom soit sanctifié, que ton règne vienne, que ta volonté soit faite sur la terre comme au ciel. Aujourd'hui, notre pain de ce jour.

0: entre toutes les femmes, et Jésus, le fruit de vos entrailles, est béni.
1: Sainte Marie, Mère de Dieu,
0: priez pour nous pauvres pécheurs, maintenant et à l'heure. Je vous salue, Marie pleine de grâce. Le Seigneur est avec vous. Vous êtes bénie entre toutes les femmes, et Jésus, le fruit de vos entrailles, est béni.
1: Sainte Marie, Mère de Dieu,
0: priez pour nous pauvres pécheurs, maintenant et à l'heure de notre mort. Je vous salue, Marie pleine de grâce. Le Seigneur est avec vous. Vous êtes bénie entre toutes les femmes, et Jésus, le fruit de vos entrailles, est béni.
1: Sainte Marie, Mère de Dieu, priez pour nous pauvres pécheurs,
0: maintenant et à l'heure de notre mort.
1: Amen.
0: Je vous salue, Marie pleine de grâce. Le Seigneur est avec vous. Vous êtes bénie entre toutes les femmes, et Jésus, le fruit de vos entrailles, est béni.
1: Sainte Marie, Mère de Dieu, priez pour nous pauvres pécheurs, maintenant et à l'heure de notre mort. Amen.
0: Je vous salue, Marie, pleine de grâce. Le Seigneur est avec vous. Vous êtes bénie entre toutes les femmes, et Jésus, le fruit de vos entrailles, est béni.
1: Sainte Marie, Mère de Dieu, priez pour nous pauvres pécheurs,
0: maintenant et à l'heure. Je vous salue, Marie, pleine de grâce. Le Seigneur est avec vous. Vous êtes bénie entre toutes les femmes, et Jésus, le fruit de vos entrailles, est béni.
1: Sainte Marie, Mère de Dieu, priez pour nous pauvres pécheurs, maintenant et à l'heure de notre mort. Amen.
0: Je vous salue, Marie, pleine de grâce. Le Seigneur est avec vous. Vous êtes bénie entre toutes les femmes, et Jésus, le fruit de vos entrailles, est béni.
1: Sainte Marie, Mère de Dieu, priez pour nous pauvres pécheurs,
0: maintenant
1: et à l'heure de notre mort. Amen.
0: Je vous salue, Marie, pleine de grâce. Le Seigneur est avec vous. Vous êtes bénie entre toutes les femmes, et Jésus, le fruit de vos entrailles, est béni.
1: Sainte Marie, Mère de Dieu, priez pour nous pauvres pécheurs,
0: je vous salue, Marie, pleine de grâce. Le Seigneur est avec vous. Vous êtes bénie entre toutes les femmes, et Jésus, le fruit de vos entrailles, est béni.
1: Sainte Marie, Mère de Dieu, priez pour nous pauvres pécheurs, maintenant et à l'heure.

0: Ô Marie conçue sans péché. Quatrième et mystère douloureux, le portement de la croix. Maintenant, je trouve la joie dans les souffrances que je supporte pour vous. Ce qui reste à souffrir des épreuves du Christ dans ma propre chair, je l'accomplis pour son corps qui est les Églises. Frères et sœurs bien-aimés, confions à Notre-Dame des douleurs tous ceux qui croulent, qui ploient sous le poids de leurs fautes, qu'ils n'aient pas peur de répondre à l'invitation du Seigneur, de lui confier ce poids. Et prions aussi pour tous ceux que le Seigneur appelle à le suivre sur le chemin de la croix pour le salut du monde. Notre Père, qui es aux cieux, que ton nom soit sanctifié, que ton règne vienne, que ta volonté soit faite sur la terre comme au ciel.
1: Aujourd'hui, notre pain de ce jour, pardonne-nous nos offenses, comme nous pardonnons aussi à ceux qui nous ont offensés, et ne nous laisse pas entrer en tentation.
2: Je vous salue, Marie, pleine de grâce. Le Seigneur est avec vous. Vous êtes bénie entre toutes les femmes, et Jésus, le fruit de vos entrailles, est béni.
3: Sainte Marie, Mère de Dieu, priez pour nous pauvres pécheurs, maintenant et à l'heure de notre mort. Amen.

0: Marie, pleine de grâce, le Seigneur est avec vous. Vous êtes bénie entre toutes les femmes, et Jésus, le fruit de vos entrailles, est béni.
1: Sainte Marie, Mère de Dieu, priez pour nous pauvres pécheurs, maintenant et à l'heure de notre mort. Amen.
0: Je vous salue, Marie, pleine de grâce, le Seigneur est avec vous. Vous êtes bénie entre toutes les femmes, et Jésus, le fruit de vos entrailles, est béni.
1: Sainte Marie, Mère de Dieu, priez pour nous pauvres pécheurs, maintenant et à l'heure de notre mort. Amen.
0: Je vous salue, Marie, pleine de grâce, le Seigneur est avec vous. Vous êtes bénie entre toutes les femmes, et Jésus, le fruit de vos entrailles, est béni.
1: Sainte Marie, Mère de Dieu, priez pour nous pauvres pécheurs, maintenant et à l'heure de notre mort. Amen.
0: Je vous salue, Marie, pleine de grâce, le Seigneur est avec vous. Vous êtes bénie entre toutes les femmes, et Jésus, le fruit de vos entrailles, est béni.
1: Sainte Marie, Mère de Dieu, priez pour nous pauvres pécheurs, maintenant et à l'heure de notre mort. Amen.
0: Je vous salue, Marie, pleine de grâce, le Seigneur est avec vous. Vous êtes bénie entre toutes les femmes, et Jésus, le fruit de vos entrailles, est béni.
1: Sainte Marie, Mère de Dieu, priez pour nous pauvres pécheurs, maintenant et à l'heure de notre mort. Amen.
0: Je vous salue, Marie, pleine de grâce, le Seigneur est avec vous. Vous êtes bénie entre toutes les femmes, et Jésus, le fruit de vos entrailles, est béni.
1: Sainte Marie, Mère de Dieu, priez pour nous pauvres pécheurs, maintenant et à l'heure de notre mort. Amen.
0: Je vous salue, Marie, pleine de grâce, le Seigneur est avec vous. Vous êtes bénie entre toutes les femmes, et Jésus, le fruit de vos entrailles, est béni.
1: Sainte Marie, Mère de Dieu, priez pour nous pauvres pécheurs, maintenant et à l'heure de notre mort.
0: Je vous salue, Marie, pleine de grâce, le Seigneur est avec vous. Vous êtes bénie entre toutes les femmes, et Jésus, le fruit de vos entrailles, est béni.
1: Sainte Marie, Mère de Dieu, priez pour nous pauvres pécheurs, maintenant et à l'heure de notre mort. Amen.
0: Je vous salue, Marie, pleine de grâce, le Seigneur est avec vous. Vous êtes bénie entre toutes les femmes, et Jésus, le fruit de vos entrailles, est béni.
1: Sainte Marie, Mère de Dieu,
2: priez pour nous pauvres pécheurs, maintenant et à l'heure de notre mort.

au Marie, conçue sans péché. Cinquième mystère douloureux, la mort du Christ en croix. Près de la croix de Jésus se tenait sa mère. Voyant sa mère et près d'elle le disciple qu'il aimait, Jésus dit à sa mère, « Femme, voici ton fils. » Puis il dit au disciple, « Voici ta mère. » Frères et sœurs bien-aimés, prions pour tous ceux qui voudraient venir à Lourdes et qui ne peuvent pas, pour tous ceux à qui l'on a proposé, qui hésitent, ou qui pensent qu'ils n'ont pas le temps de venir, ou les moyens de venir ici à Lourdes. Prions pour tous ceux donc qui pourraient venir ici à Lourdes, découvrir sous le regard de la Vierge Marie que dans le Fils, par l'Esprit Saint, ils sont les enfants bien-aimés du Père. Notre Père, qui es aux cieux, que ton nom soit sanctifié, que ton règne vienne, que ta volonté soit faite sur la terre comme au ciel. Pardonne-nous nos offenses, comme nous pardonnons aussi à ceux qui nous ont offensés, et ne nous laisse pas entrer en tentation, et délivre-nous du mal. Je vous salue Marie, pleine de grâce, le Seigneur est avec vous. Vous êtes bénie entre toutes les femmes, et Jésus, le fruit de vos entrailles, est béni. Je vous salue Marie, pleine de grâce, le Seigneur est avec vous. Vous êtes bénie entre toutes les femmes et Jésus, le fruit de vos entrailles, est béni. Je vous salue Marie, pleine de grâce, le Seigneur est avec vous. Vous êtes bénie entre toutes les femmes et Jésus, le fruit de vos entrailles, est béni. Je vous salue Marie, pleine de grâce, le Seigneur est avec vous. Vous êtes bénie entre toutes les femmes et Jésus, le fruit de vos entrailles, est béni. Je vous salue Marie, pleine de grâce, le Seigneur est avec vous. Vous êtes bénie entre toutes les femmes et Jésus, le fruit de vos entrailles, est béni. Je vous salue Marie, pleine de grâce, le Seigneur est avec vous. Vous êtes bénie entre toutes les femmes et Jésus, le fruit de vos entrailles, est béni. Je vous salue Marie, pleine de grâce, le Seigneur est avec vous. Vous êtes bénie entre toutes les femmes et Jésus, le fruit de vos entrailles, est béni. Je vous salue Marie, pleine de grâce, le Seigneur est avec vous. Vous êtes bénie entre toutes les femmes et Jésus, le fruit de vos entrailles, est béni. Je vous salue Marie, pleine de grâce, le Seigneur est avec vous. Vous êtes bénie entre toutes les femmes et Jésus, le fruit de vos entrailles, est béni. Je vous salue Marie, pleine de grâce, le Seigneur est avec vous. Vous êtes bénie entre toutes les femmes et Jésus, le fruit de vos entrailles, est béni.

0: Marie conçue sans péché. Prions. Seigneur Dieu, tu as choisi Sainte Jeanne d'Arc pour venir au secours de son pays. Accorde-nous à son intercession de travailler pour la justice et de vivre dans la paix. Par Jésus-Christ, ton Fils, notre Seigneur, qui vit et règne avec toi dans l'unité du Saint-Esprit, Dieu, pour les siècles des siècles.
1: Amen.
0: Le Seigneur soit avec vous. Et que la bénédiction de Dieu Tout-Puissant, le Père et le Fils et le Saint-Esprit descendent sur vous et y demeurent toujours.
1: Amen.
0: Bénissons le Seigneur. Notre-Dame de Lourdes, Marie, Mère de l'Espérance, Sainte Bernadette, Sainte Jeanne d'Arc,

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3: Bienvenue à tous les auditeurs de Radio Notre-Dame et de RCF. Ce soir, le thème de notre émission est le suivant. Comment évangéliser avec la BD? Comment évangéliser avec la BD? Avec en direct dans notre studio par la magie du Zoom, Brunor. Bonsoir Brunor. Est-ce que vous nous entendez?
4: Bonsoir Frédéric.
3: Bonsoir Brunor.
4: Oui, très bien.
3: Auteur Brunor et ami de la radio, bien sûr, auteur de BD, auteur des Indispensables. Vous savez, ce petit jeu de mots, les Indispensables. Une série aux 14 albums, Brunor, c'est ça? 14 albums déjà?
4: On va dire 13,5.
3: 13,5, le 14e est dans les tuyaux. Brunor qui vient dans Écoute dans la nuit depuis des années, qui est un grand ami de la radio et qui a été plusieurs fois primé au Festival d'Angoulême pour Les Indispensables en 2011 par exemple, et puis aussi pour Remuer ciel et terre, consacré je crois à Daniel Brottier,
4: le père Brottier,
3: missionnaire, le père Brottier, et puis d'autres fois encore. Donc on ne redit pas tous les succès de Brunor, mais sachez qu'il incarne pour le Festival de la BD d'Angoulême le caractère chrétien, et en fait les 40 ans, on y reviendra, de la présence chrétienne au sein de ce festival un peu malmené ces temps-ci, on y reviendra également. Pour nous rejoindre, vous pouvez composer ce soir le 01 56 56 44 00 ou bien nous écrire à auditeurs@radionotredame.com. Bienvenue enfin à ceux qui nous rejoignent sur notre chaîne YouTube et peuvent réagir en direct. Bienvenue à nos amis francophones qui nous écoutent à travers le monde. Bienvenue à ceux qui connaissent ou découvrent ou redécouvrent cette émission où décidément on est si bien. Le festival d'Angoulême est pris, vous le savez, dans la tourmente et sera remplacé par un festival off festif, nous dit-on, du 29 janvier au 1er février. Au-delà de cette crise qu'on n'explorera pas trop ce soir, c'est pas notre sujet, il y a quand même de nombreux artistes chrétiens présents depuis 40 ans dans ce festival. Il y a même un prix de la BD chrétienne qui est décerné chaque année. C'est donc quelque chose de réel, de concret, et que tous les auteurs de BD, écrivains ou dessinateurs connaissent. Alors Brunor, première question, c'est la question zéro de notre émission. Comment évangéliser avec la BD et est-ce possible? Alors Brunor, à vous de répondre. Alors, comment on évangélise avec la BD?
4: Écoutez, la BD est comme le cinéma, comme le théâtre, sont des moyens de communication extraordinaires,
3: oui,
4: qui peuvent rejoindre les gens, les adolescents, les adultes de façon très très très efficace, jusque dans leur salon, jusque dans leur bibliothèque. Et la BD, elle mérite d'être justement, de s'adapter facilement à son lecteur, d'être lisible au rythme qui convient au lecteur, etc. Et ce qui fait qu'en fait, en réalité, dès le début, la BD était faite par des chrétiens. C'est quelque chose qu'on oublie.
3: Ouais.
4: Mais le fameux journal de Spirou, ou non moins fameux journal de Tintin, tous ces journaux qui ont commencé avant la guerre de 40, eh bien, était lancé par des éditeurs qui étaient tout simplement, comme tout le monde à l'époque, catholiques.
3: Oui,
4: c'était souvent des Belges, mais aussi des Français.
3: Ouais.
4: Et j'ai d'ailleurs chez moi, j'ai trouvé un journal de Tintin des années 50, où on voit Tintin, Haddock, le professeur Tournesol et les Dupont, et bien tout simplement à genoux devant une crèche. C'est assez inattendu.
3: Oui.
4: C'est vrai, c'est pas une blague, c'est pas un faux, c'est vraiment un dessin dessiné par l'équipe d'Hergé lui-même, et qui montre bien l'ambiance de l'époque. Alors après, le christianisme s'est peut-être un peu perdu dans les mouvements de jeunes, etc., je ne sais pas très bien, mais la BD a cessé d'être officiellement chrétienne, c'est-à-dire avec une intention de rejoindre, de convertir peut-être, d'aider des jeunes lecteurs à faire des choix chrétiens. Mais elle a, au milieu de la BD profane, elle a toujours continué à avancer avec des éditeurs plus ou moins spécialisés là-dedans.
3: Alors on peut dire aussi que certains dessinateurs de BD avaient été formés aussi dans des écoles chrétiennes, je pense à Lefranc, qui avait été formé chez les frères des écoles chrétiennes, par exemple. On peut aussi dire qu'il y a des héros positifs qui jouent complètement le rôle, peut-être pas de saint homme, mais qui sont des héros très positifs. Spirou est un héros très positif, Fantasio est un peu plus léger, Ricochet est un héros très positif, enfin ce sont des personnages qui, Michel Vaillant, dans son genre aussi, Graton, sans compter les Bogdani, des héros quand même qui incarnent la bonté, on peut dire ça, Bruno, quelque chose de la bonté.
4: Oui, puis comme vous dites, des valeurs positives, des valeurs d'héroïsme, de courage, qui sont de nature justement à faire une bonne série de BD.
3: Ouais.
4: Et toutes ces séries que vous venez de citer ont traversé les années, les dizaines d'années, puisque, je sais pas, hein, Michel Vaillant, ça a carrément ça a plus de 70 ans.
3: Oui, je crois que c'est son fils qui a repris, le fils de Jean Graton, je crois, qui a repris la BD. La première, c'était... dans les années 50, hein, c'est ça, les années 50.
4: Ouais, le grand défi.
3: Le grand défi.
4: Absolument.
3: Ouais.
4: Et d'ailleurs, en fait, voilà, il y a eu deux créations autour de la BD chrétienne à partir des, justement, il y a une quarantaine d'années, auxquelles j'ai eu la chance d'être, de participer sans l'avoir vraiment cherché au départ. C'est que on s'est rendu compte que ça serait peut-être une bonne idée d'encourager des auteurs, scénaristes ou dessinateurs chrétiens à travailler dans ce domaine. Et donc, il a été question de lancer un prix de la BD chrétienne, officiellement chrétienne, c'est-à-dire avec une intention, voilà, de véhiculer ouvertement des valeurs chrétiennes. Alors, donc, les vies de saints, les Bibles,
3: oui,
4: en BD.
3: Alors Bruno, si on repart du festival d'Angoulême, à un moment donné, donc, les organisateurs du festival d'Angoulême se sont dit qu'il faut faire quelque chose pour rendre hommage aux créateurs de bandes dessinées spirituelles, chrétiennes, c'est ça ? C'est comme ça que ça s'est passé ?
4: Oui, d'une certaine façon, encourager, montrer à tout ce monde qui se passionnait pour la BD profane,
3: ouais,
4: qu'il existait aussi des formes de BD avec lesquelles on pouvait apporter une réflexion, une dimension spirituelle, comme vous dites.
3: Oui.
4: Et alors, également, mais pas seulement ça, parce que également, nous avons fondé un deuxième prix, je dis deuxième de façon chronologique, mais maintenant il a beaucoup d'importance, un prix qu'on appelle, un peu comme à Cannes, le prix œcuménique.
3: Ah.
4: De la bande dessinée.
3: Alors, dites-nous ce que c'est le prix œcuménique.
4: Et ce prix œcuménique, c'est un jury du prix œcuménique, un peu comme à Cannes, qui est composé donc de catholiques, de protestants, éventuellement d'autres confessions. J'en fais partie, hein, nous sommes une douzaine.
3: Ouais.
4: Et ce jury-là ne va pas encourager des vies de saints ou des bibles ou des choses objectivement chrétiennes, mais plutôt montrer au public qu'il existe des BD profanes qui portent quand même des valeurs justement humaines, des valeurs d'héroïsme ou de valeurs d'attention aux autres, etc.
3: Oui.
4: Et ce prix fonctionne depuis un peu moins de 40 ans, mais il est décerné en même temps que le prix de la BD chrétienne dans une église d'Angoulême où nous avons nos expos et,
3: d'accord,
4: et présentation d'albums.
3: Présentation
4: d'albums. C'est intéressant, il y a les deux prix en parallèle.
3: On pourrait imaginer, je sais pas, moi, un héros comme Thorgal, qui est très positif, obtenir le prix œcuménique, parce qu'il a chevaleresque, disons.
4: Oui, oui. Pourquoi pas? Alors, je pense que le jury est attentif à aussi encourager des albums qui viennent de petits éditeurs, hein, qui ne sont pas, qui ne sont pas
3: des grosses machines.
4: Tout à fait sans nous. Thorgal n'a pas besoin de nous pour être vendu. Donc Et ça nous a pas empêché une année dans le festival d'Angoulême d'exposer une bande dessinée de Johannes Sfaar sur le chat du rabbin. Vous voyez.
3: Oui, le chat du rabbin.
4: C'était dans les débuts. Il n'était pas encore très connu. Ben on a contribué à le faire connaître d'une certaine façon. Et Sfaar était ravi.
3: Est-ce qu'on peut imaginer, Brunor, que à Angoulême, parce qu'il faut redire pour nos spectateurs à quoi ça ressemble, est-ce qu'on peut imaginer effectivement que des auteurs, des dessinateurs dédicacent leurs œuvres? Oui, certainement. Mais est-ce qu'on peut aussi voir des dessinateurs avec des grandes planches, des grands formats et des expositions qui pourraient sensibiliser le public à voir des dessins d'artistes qui peuvent travailler dans des petits formats, type BD, mais aussi sur des très grands formats et exposer même des toiles et des œuvres qui ne sont pas spécifiquement liées à la BD. Est-ce que ça existe que des artistes excèdent un peu les cases et puis exposent dans des lieux de grandes toiles, par exemple ?
4: Oui, personnellement, les planches que je vais présentés en exposition,
3: Ouais.
4: sont des agrandissements de 60 par 100, hein, 1 mètre de haut, 60 de large, des agrandissements de mes pages de BD.
3: Ah
4: Et
3: oui.
4: donc, c'est une façon de les rendre plus visibles, plus lisibles. Et les gens peuvent même déjà lire une petite histoire. Ce n'est pas des planches séparées, comme c'est souvent dans le cas des expos de BD. On
3: Ouais.
4: s'intéresse plutôt à la beauté des planches, etc. Moi, je tiens à ce que quand on lit mes expos, 15 pages, par exemple, agrandies, eh bien, déjà, on apprenne quelque chose facilement. Voilà. Grâce
3: Ouais.
4: à cet outil de communication qu'est la BD d'une façon ou d'une autre. Alors, des agrandissements hors BD, c'est assez rare quand même, hein,
3: Ouais.
4: ça, en tout cas à Angoulême. Hein.
3: Ouais.
4: Je sais que des grands artistes comme Moebius ou Bilal
3: Ouais. Sont des
4: vont
3: grands
4: pouvoir
3: formats.
4: faire ça,
3: Ouais.
4: mais c'est pas, disons, c'est pas notre mission première, nous, dans la BD chrétienne.
3: Ouais.
4: Même si, je vous dis, il y a certaines planches de dessinateurs extrêmement agrandies pour être visibles du fond de l'église. Vous voyez,
3: Ouais.
4: on joue aussi, nous, sur ce côté magnifique du dessin agrandi, qui permet de voir des détails qu'on n'avait pas
3: Vous m'avez
4: vus,
3: pas vu
4: etc.
3: dans
4: Ça, c'est
3: la
4: si
3: bande
4: vous
3: dessinée.
4: passez à Angoulême, vous verrez ça dans un
3: Alors,
4: martial, qui est une
3: justement,
4: des
3: alors
4: églises locales.
3: Angoulême, alors ça peut-être que les choses ont traditionnellement, la BD chrétienne était-elle placée forcément dans une église, était-elle mise de côté, comment ça se passe? Parce qu'on imagine que la ville est complètement consacrée à la BD, c'est-à-dire l'hôtel de ville, certaines écoles, certains lieux de musée, ça. Est-ce que la BD chrétienne se réfugie dans une église? Est-ce qu'on vous l'a proposée? Est-ce que vous avez choisi? Comment ça se passe?
4: Alors, bah, écoutez, vous nous conduisez à raconter l'historique, hein, de
3: Ouais.
4: notre participation. J'ai
3: Ouais.
4: quelques photos de la toute première participation chrétienne en 1987.
3: Oui.
4: Et là, on voit que nous avons, pour la BD chrétienne, loué un stand au milieu de la BD profane.
3: Oui.
4: Et ce stand a été loué comme ça plusieurs années, jusqu'au moment où on s'est rendu compte que vraiment ça coûtait un peu trop cher et
3: Ah.
4: qu'on pouvait aussi bien faire venir les gens dans nos églises, le temple protestant et la cathédrale, et que finalement on serait tout à fait libre dans ces lieux-là. Et d'une façon naturelle, nous sommes passés, voilà, voilà, du salon officiel à nos lieux catholiques ou protestants, et on s'en porte très bien. On n'a jamais arrêté depuis. On a plutôt même augmenté en rajoutant une église, etc.
3: Combien de
4: Donc, et les
3: personnes,
4: gens
3: oui.
4: sont un peu étonnés de voir que des panneaux indicateurs les invitent à
3: Ah
4: venir entrer gratuitement
3: oui.
4: dans telle église, dans telle cathédrale. Ils sont peut-être pas habitués. Pour certains, c'est la première fois peut-être qu'ils franchissent le pas.
3: Ouais.
4: Mais voilà, la BD les prend par la main, là où ils sont amateurs, là où ils connaissent, et ils vont se laisser guider dans nos lieux voilà, d'expo et de vente.
3: Bruno, est-ce qu'on peut estimer le nombre de publics? Pour le festival d'Angoulême et spécifiquement pour les gens qui franchissent le pas de cette église pour venir découvrir les œuvres qui leur sont proposées.
4: Alors, si j'ai bien entendu, à Angoulême chaque année, c'est vraiment le lieu mondial de la BD, il y aurait 200 000 visiteurs.
3: Ah oui,
4: 200 000, c'est beaucoup pour
3: c'est
4: une petite
3: beaucoup,
4: ville comme ça, qui est en
3: ouais.
4: fait à l'intérieur de ses murs et de ses remparts,
3: Ouais.
4: mais qui est charmante, et d'ailleurs que tout le monde aime. Bon, maintenant, sur les 200 000, je vais pas vous dire qu'il y en a 100 000 qui entrent dans nos églises, mais on en voit beaucoup, et il y a même des photos. On voit que l'église est complètement saturée de gens qui
3: Ouais.
4: soit vont acheter tel album, soit se le faire dédicacer, soit visiter telle expo, etc. Et c'est tout à fait encourageant. Et j'en profite pour remercier le travail incroyable des équipes à Angoulême de bénévoles, donc
3: Ouais.
4: des chrétiens qui s'engagent de cette façon à venir, à ranger, à installer
3: Installé.
4: avant, à ranger à la fin, à tout faire. Enfin, c'est absolument formidable.
3: Est-ce
4: Et nous, les dessinateurs, on se sent extrêmement accueillis par ces personnes-là, qui évidemment évoluent avec le temps, mais on a certaines qui étaient, dès la fondation, dès il y a 40 ans, étaient déjà là et
3: C'est
4: qui sont
3: déjà là.
4: toujours, toujours présentes.
3: Est-ce que l'église
4: C'est
3: vous,
4: vraiment
3: est-ce
4: très
3: que
4: bénéfique.
3: l'église Brunner vous accueille aussi à bras ouverts? Est-ce que un curé de paroisse est présent? Est-ce que l'évêque est présent? Comment ça se passe? Quel est l'accueil de l'église? par rapport au
4: Bien sûr,
3: festival.
4: là-bas, à Angoulême, c'est Monseigneur Gosselin qui est l'évêque depuis quelques années
3: Oui.
4: et qui est très heureux comme un poisson dans l'eau dans ce milieu
3: Ouais.
4: et qui d'ailleurs n'a pas hésité à demander même pour son homélie de la grand-messe du samedi soir dans la cathédrale, demander à des dessinateurs présents là d'illustrer ses propos en projetant des dessins faits en direct sur la voûte de la
3: Ah oui.
4: cathédrale à 30 mètres au-dessus, vous voyez.
3: Ah oui.
4: Donc, c'est vous dire le voilà, notre évêque là-bas est très très engagé dans la
3: Oui.
4: BD. Il a des projets, voilà, il discute avec les dessinateurs. C'était déjà le cas d'ailleurs avec Monseigneur d'Agen avant lui, mais
3: Oui.
4: dans un autre style. Mais voilà, on a toujours été très très bien accueillis là-bas à Angoulême. Et voilà. Et d'ailleurs, dans les auteurs de BD chrétienne, il y a, j'allais dire, des diacres, mais non, il y a un diacre,
3: Il y a
4: c'est
3: un diacre
4: Jean-François Kieffer, l'auteur de Loupio,
3: de
4: qui est
3: l'auteur
4: diacre
3: de
4: et qui donc
3: Loupio. Alors Loupio,
4: est toujours là
3: c'est un grand succès, Loupio, hein, on peut dire. C'est un grand succès.
4: très grand succès. Et c'est même assez génial. Eh bien, je me souviens, vous voyez, que il y a 40 ans, dans le premier colloque que nous avons fait,
3: Ouais, première
4: table
3: réunion,
4: ronde,
3: rencontre, ouais.
4: Jean-François Kieffer nous disait déjà, il faudrait faire des nouvelles BD chrétiennes qui aillent un peu ailleurs que
3: Oui.
4: des vies de saints ou des évangiles.
3: Oui.
4: Je verrais bien un petit héros profane qui rencontrerait saint François d'Assise. Voilà. Et il était en train d'inventer Loupio sans le savoir, qu'il a mis au point. Moi, de mon côté, nous étions les deux jeunes dessinateurs à l'époque. Alors on nous
3: Ouais.
4: disait, comment voyez-vous la BD chrétienne dans 20 ans?
3: Ouais.
4: Alors lui, il a dit ça et il l'a réalisé. Et moi, j'ai dit, moi, je pense qu'il faut faire des BD qui aident les gens à comprendre ce que c'est la théologie ou ce que c'est
3: La réflexion, la
4: comment les
3: question.
4: sciences peuvent nous aider. Voilà. Et j'ai fait mes indispensables. Et
3: Ouais.
4: nous étions les deux
3: C'était
4: jeunes
3: une
4: là, sans savoir que nous disions déjà un truc de prophétique pour la
3: lente
4: suite.
3: maturation, hein. C'est ça qu'on découvre chez les artistes.
4: Eh
3: Alors, c'est le
4: oui.
3: premier moment musical, Bruno, de notre émission. Bien sûr, puisqu'on parle de bande dessinée, eh bien, on a fait appel à Valérian et à Laureline, Alexandre Azaria, je crois que c'était pour le dessin animé que vous avez pu découvrir sur nos chaînes de télévision, Valérian et Laureline.
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0: Eh bien voilà, vous avez reconnu le thème de Valérian et l'Orvine, une bande dessinée de Christian Mézières, un grand succès de la BD. On voit bien le rythme échevelé de ce Valérian, agent spatio-temporel. Il pourrait avoir un peu œcuménique, Valérian, Brunor, dans ses voyages spatio-temporels. Il n'a pas le droit de changer d'histoire, hein.
1: Ah, c'est quelqu'un qui marche très bien tout seul. Il n'a pas besoin de nous. C'est pour ça qu'on
0: Alors ça,
1: privilégie
0: c'est un succès. Il a
1: des
0: été
1: ondes un
0: adapté au
1: peu.
0: cinéma par Besson, hein, vous vous souvenez. L'adaptation
1: Ouais,
0: était peut-être pas
1: ouais,
0: très
1: ouais.
0: réussie, peut-être moins réussie que la bande dessinée, hein, on peut le dire. Mais enfin, c'était quand même courageux d'essayer de d'adapter ce héros intergalactique, on
1: Oui,
0: peut dire, hein, de science-fiction à la
1: oui.
0: française.
1: Et Mézières est un de ces auteurs de BD, déjà, enfin, qui n'est plus de ce monde
0: Non.
1: d'ailleurs, mais qui n'hésitait pas à accueillir des jeunes dessinateurs pour regarder leurs travaux, essayer de les encourager. Il était prof de BD
0: Ouais.
1: je crois que c'était à Vincennes. Et il y a comme ça, c'est toute une génération d'auteurs qui ont bénéficié de l'aide, alors d'un des grands fondateurs qu'on appelle Jigé.
0: Oui,
1: Jigé,
0: j'ai.
1: c'est le dessinateur de Jerry Spring, de
0: Oui.
1: Spirou à l'époque. Et
0: Ouais.
1: Jigé, Joseph Gillin, était un Belge qui habitait près de Paris, à Draveil, et
0: Ouais.
1: qui recevait chez lui des jeunes auteurs pour travailler ensemble, faire un atelier. Il leur a appris des tas de trucs, et des gens comme Julliard, des gens comme ça, sont passés par son école, entre guillemets, école d'amitié.
0: Ouais.
1: C'est une belle histoire de fraternité là aussi.
0: Oui.
1: Et alors d'ailleurs c'est marrant parce que c'est grâce à une expo sur Jigé qui a eu lieu à l'abbaye de Maredsous, parce que l'abbaye de
0: Ouais.
1: Maredsous fabrique de la bière en Belgique, mais également est une école. Et
0: Ah.
1: Jigé était étudiant à Maredsous, et donc il y a eu un certain frère jésuite qui s'appelait Roland Francard, il y a une quarantaine d'années, qui
0: Ouais.
1: a organisé une expo sur Jigé à Maredsous. Et j'ai eu le bonheur d'y aller avec ma
0: Ouais.
1: petite voiture. C'était incroyable pour ce frère jésuite, de voir un ou deux jeunes auteurs venir le rencontrer. Et ce qui fait que quand il a été mûr, le projet de faire quelque chose à Angoulême avec la BD chrétienne, il a donné mon nom qu'il avait sur son carnet d'adresse, et je me suis retrouvé plongé dans toute cette histoire, à être chargé de faire la déco du stand, l'affiche de la rencontre, etc. Et il y a 40 ans, voilà, c'est comme ça que je
0: Ouais,
1: me suis retrouvé là-dedans, et
0: Jerry
1: ça
0: Spring,
1: a
0: alors.
1: beaucoup accompagné ma vie.
0: Jerry Spring,
1: Oui.
0: on peut le redécouvrir, hein, des cadrages exceptionnels, c'est un héros de western, hein. Donc pour tous ceux qui aiment
1: Ouais,
0: le
1: ouais.
0: western au cinéma, c'était vraiment une inspiration quasi hollywoodienne, un peu avant Blueberry, hein, qui a repris ensuite le flambeau, on peut dire.
1: Voilà, Blueberry, Jean Giraud était un des élèves
0: Ah ben
1: justement de
0: voilà.
1: Jigé. Il a d'ailleurs collaboré à ancrer certaines de ses pages, parce que vous savez, dans la BD, il y a plusieurs métiers, hein. Il y a celui qui
0: Ouais.
1: fait le crayonné,
0: Ouais.
1: celui qui met l'encre noire, qui n'est pas forcément le même,
0: Non,
1: et après, il y aura
0: celui qui
1: celui
0: fait
1: qui
0: la
1: mettra la
0: couleur,
1: couleur.
0: ouais.
1: C'est très
0: C'est
1: intéressant
0: des
1: comme
0: équipes
1: répartition des
0: différentes, oui.
1: tâches.
0: C'est des équipes
1: Ouais.
0: différentes. Le
1: Ou
0: crayonné,
1: parfois,
0: c'est
1: c'est
0: de...
1: le même aussi.
0: parfois c'est le
1: Ouais.
0: même. Il y a des travailleurs solitaires aussi, un hein, monde dessiné, ça existe. Enfin, de
1: C'est
0: moins en
1: vrai.
0: moins, je crois. Puis maintenant, il y a la dimension informatique où beaucoup de BDistes créent leurs couleurs et leur lumière chez eux à la maison avec des logiciels, hein, ça existe
1: Ouais.
0: aussi.
1: Oui, pour la couleur, ça gagne beaucoup de temps, en effet.
0: Alors c'est pas toujours très heureux
1: Il y
0: parce
1: a encore.
0: que parfois c'est un peu uniformisé, je trouve, la manière dont
1: Alors, ça
0: on...
1: dépend du talent des. Ouais,
0: Ouais,
1: ça
0: mais
1: dépend.
0: parfois on retrouve un peu la patte de l'ordinateur. Je suis pas toujours très heureux.
1: Ouais.
0: Gérard qui nous appelle du Maine-et-Loire. Gérard.
2: Oui, bonjour.
0: Bonsoir Gérard.
2: Quand
0: Bonsoir.
2: j'ai entendu la publicité
0: De l'émission?
2: pour l'émission de ce soir,
0: Oui.
2: la question peut-on évangéliser avec la BD,
0: Oui.
2: eh bien, je suis complètement, complètement d'accord.
0: Oui.
2: Mais quand on cherche des illustrateurs,
0: Oui.
2: ben c'est très difficile de trouver.
0: Alors pourquoi vous dites quand on cherche des illustrateurs, vous écrivez Gérard vous-même de la bande dessinée?
2: Alors, pas de la bande dessinée, j'ai fait avec mon épouse pendant une trentaine d'années, c'était un peu trop d'ailleurs, dans la préparation au mariage. On a été aussi formateur des accompagnateurs à la préparation au mariage dans le
0: Oui.
2: process de vie.
0: Oui.
2: Et j'avais envie de mettre en forme une histoire de couple qui reprenait tous les thèmes de la préparation au mariage. C'est ce que j'ai
0: Oui,
2: fait.
0: oui.
2: J'avais édité deux livres aux éditions Baudelaire, sur le chemin de l'amour, sur le chemin de la tendresse. Mais après, je me suis dit, mais celle qui, parce que qui achetait mon livre, c'était plutôt les femmes
0: Oui.
2: et pas les hommes. Et quand
0: Oui.
2: je discutais avec quelques hommes, notamment qui avaient fait la préparation au mariage, ils disaient, oh ben oui, mais nous, on est plus BD.
0: Ah, voilà.
2: Voilà, on est plus BD. Hein, donc, j'avais proposé aux éditions Teki un scénario. Ils
0: Oui.
2: étaient tout prêts à dire, bah oui, on peut y aller, mais trouvez-nous un illustrateur, parce qu'ils ne
0: Ouais.
2: pouvaient pas chercher. J'ai pas trouvé. Là, ça fait donc de ça depuis 4-5 ans. Là, donc j'habite Baugé en Anjou, et à Baugé, il y a aussi la vraie croix d'Anjou, si vous êtes au courant.
0: Oui.
2: Une vraie croix d'Anjou, hein, qui a donné aussi la croix de Lorraine, hein,
0: Oui.
2: la vraie croix d'Anjou, et les sœurs de la Girouardière ben, sont prêtes à éventuellement à éditer justement une BD qui raconte un petit peu tout ça, qui soit en même temps un petit peu catéchétique.
0: Ouais.
2: J'ai fait un scénario là encore et j'ai du mal à trouver des illustrateurs. Je ne trouve pas d'illustrateur. Voilà.
0: Alors Gérard, on va lancer un appel. On va lancer un
2: Ah ben ça,
0: appel.
2: ah bien, oui.
0: Voilà. Alors, à tous les illustrateurs qui nous écoutent, hein, Bruno en fait peut-être partie, même s'il a beaucoup de travail par ailleurs, à tous les illustrateurs qui nous écoutent, ou si vous avez du moins dans vos relations un enfant, un ami, un frère, un parent qui est illustrateur, appelez la radio et on vous mettra en contact avec Gérard. Gérard, je ne donnerai pas votre numéro à l'antenne, mais enfin, si des illustrateurs se manifestent, on vous mettra en rapport avec eux si vous le désirez, Gérard.
2: Eh bien, je vous remercie et continuez et continue que comment dire enfin, les illustrateurs, les éditeurs de BD chrétiennes continuent à faire du beau travail. Voilà.
0: Merci, merci Gérard, merci infiniment de votre appel. Alors Bruno, est-ce que c'est dur quand on est un auteur de trouver sa moitié, c'est-à-dire le dessinateur, ou alors l'inverse, quand on a un bon dessinateur, est-ce que c'est dur de trouver un auteur? Comment ça se passe?
1: Alors,
0: Alors vous Bruno, en faites les
2: il y a
0: deux, comme
2: effectivement
0: ça va bien.
2: comme il y a des dessinateurs qui, ouais, qui cherchent un éditeur. C'est surtout l'éditeur qui va compter parce que c'est lui qui a les cordons de la bourse. Et si on
0: Ah
2: veut
0: oui.
2: faire un livre, quel qu'il soit, BD ou pas, mais disons BD, la première chose à faire, c'est de trouver un éditeur
0: Ouais.
2: qui sera intéressé par votre projet.
0: Oui.
2: Pourquoi? Parce que c'est l'éditeur qui tient, encore une fois, les cordons de la bourse et
0: Ouais.
2: qui va décider si le projet mérite d'être traité en BD, c'est-à-dire avec 45 pages couleur,
0: Ouais.
2: ce qui coûte très très cher et qui est très long à faire, hein. Il faut
0: Ouais.
2: compter presque une année de travail de dessin.
0: Ouais.
2: Voilà. Bref, c'est ça l'enjeu, c'est de trouver quelqu'un qui soit disponible à ce moment-là, mais sur la commande d'un éditeur. Il va dire combien il va vendre, acheter la planche, etc., etc. Et là, voilà, le problème pour les dessinateurs. Moi, si vous voulez, j'étais fan de BD depuis mon enfance. J'ai créé un journal amateur quand j'avais 20, 25 ans pour publier mes propres dessins et ceux de mes amis.
0: Ouais.
2: Mais je n'ai jamais gagné ma vie avec de la bande dessinée.
0: Oh.
2: C'est seulement plus tard, une fois que mes enfants étaient casés, etc., que j'ai pu accepter des commandes de BD parce que c'est trop mal payé. On
0: Ah
2: peut
0: oui,
2: pas
0: c'est
2: vivre
0: ça.
2: avec ça, voyez.
0: Ouais,
2: Il
0: ouais, ouais.
2: faut comprendre ça, qu'on soit chrétien ou pas. Et même les grands auteurs, bon, eux, ils arrivent à en vivre parce qu'ils sont tout le monde est payé en droits d'auteur et
0: Oui.
2: les droits d'auteur sont plus ou moins élevés selon les contrats.
0: Alors, Bruno, pour nos auditeurs, si
2: Voilà.
0: une BD se vend, je sais pas, moi, disons 10, 12 euros, quelque chose comme ça,
2: Ouais, c'est un
0: aujourd'hui,
2: peu plus maintenant autour de 15, on va
0: 15
2: dire,
0: euros, si je
2: oui.
0: suis l'auteur de la bande dessinée ou le dessinateur de la bande dessinée, pour une BD vendue à 15 euros, combien d'euros je gagne? 3 euros, 2 euros, 1 euro?
2: Eh ben, ah non, non, moins que ça, parce que c'est moins de 10%.
0: Ah
2: Voyez?
0: oui.
2: Donc c'est moins de 1,5 euros
0: Voilà, donc je peux
2: par
0: gagner
2: BD
0: 1 € par
2: vendu.
0: BD vendue alors qu'elle vaut 15 euros quand même la BD.
2: Voilà, c'est
0: Ouais, c'est
2: ça.
0: pas beaucoup donc.
2: Donc c'est.
0: C'est presque
2: C'est pas
0: rien.
2: beaucoup. Alors, certains éditeurs ont compris ça et payent davantage parce qu'ils tiennent à telle hauteur, etc.
0: Ouais.
2: Mais on ne peut pas vraiment vivre avec de la BD. Il faut soit être prof à côté ou journaliste. Mais c'est pareil pour les auteurs de romans, d'ailleurs, hein. Je
0: Oui,
2: discutais
0: c'est.
2: dans un salon du livre. On ne vit pas avec ça. C'est pour le bonheur de communiquer quelque chose, là en l'occurrence peut-être des choses de la foi, j'en sais rien,
0: Ouais.
2: mais voilà, c'est très périlleux. C'est pour ça que c'est difficile de trouver
1: un dessinateur, comme disait ce monsieur,
0: Ouais.
1: c'est difficile. Quand c'est le dessinateur qui a un désir précis de faire quelque chose, bon, il va être prêt à faire des sacrifices, à travailler peut-être un an sans rien gagner parce qu'il l'aura mis de côté avant.
0: Ouais, c'est ça.
1: Pour réaliser, c'est d'ailleurs un peu ce qui m'est arrivé. Je savais que je voulais faire un projet de série, etc. Et donc voilà, il a fallu que je m'organise pour le faire en mettant de côté, en étant prêt, etc. Et c'est
0: D'accord.
1: seulement à la fin de ma vie, là, de ma vie publique, si on peut
0: Public,
1: dire,
0: oui.
1: que je peux faire de la BD et chaque album va financer le suivant. Voilà.
0: Donc il faut, disons, un peu de temps, un peu d'argent. Voilà, un peu de temps, un peu d'argent pour arriver à créer quelque chose qui puisse aider ou l'auteur d'ailleurs, ou le dessinateur à vivre, quoi. Ou alors il faut
1: Ouais.
0: multiplier peut-être les projets, c'est-à-dire avoir plusieurs projets en même temps, ce qui est
1: Alors
0: difficile.
1: c'est facile. Oui, pour un scénariste, donc l'auteur, c'est facile d'avoir, c'est même normal d'avoir plusieurs projets en même temps.
0: Projet.
1: Ça va beaucoup plus vite.
0: Oui.
1: Il y a un rapport, comment dire, d'ailleurs, le dessinateur est mieux payé
0: Oui,
1: normalement
0: bien
1: que
0: sûr.
1: l'auteur parce
0: Oui.
1: qu'il travaille 5 fois plus longtemps,
0: Oui,
1: hein,
0: c'est
1: sur un
0: ça.
1: projet.
0: Ouais.
1: Un scénariste, voilà. Et puis un scénariste peut arriver, je pense, à dégager voilà 3 mois pendant des vacances ou des vacances prolongées pour arriver à écrire son scénario
0: Ouais.
1: au milieu de sa famille et de ses enfants.
0: Ouais.
1: Un dessinateur, c'est rarement possible de faire ça. C'est
0: Il faut être dans
1: ça
0: sa
1: prend trop
0: bulle,
1: de
0: sans
1: temps.
0: mauvais jeu de mots. Le dessinateur doit
1: Oui,
0: être
1: c'est
0: dans sa
1: ça.
0: bulle. Nous avons Stéphane qui nous appelle de Grenoble. Stéphane.
2: Oui, bonjour.
0: Bonjour Stéphane. Bonsoir plutôt. Alors dites-nous Stéphane.
2: En fait, je voulais intervenir parce que j'entendais au départ Brunor évoquer le journal de Tintin, le journal
0: Oui.
2: de Spirou, etc.
0: Oui.
2: Mais bon, on peut remonter même un peu plus loin.
0: Oui.
2: Moi, j'ai dépassé la soixantaine. J'ai le souvenir quand j'étais gamin, déjà, on lisait des vies de saints
0: Oui.
2: présentées avec des vignettes
0: Ouais.
2: dessinées
0: Ouais.
2: et le texte était en dessous.
0: Oui, je vois bien. Oui.
2: C'était pas de la bande dessinée pure, mais on s'en approchait.
0: Oui.
2: Et puis ensuite, moi, quand j'étais gamin, mes parents avaient abonné mon frère aîné et moi-même. On habitait dans un tout petit village dans les Ardennes, et
0: Oui.
2: on était abonné à un journal qui s'appelait Fripounet et Marisette.
0: Ah oui. Fripounet et
1: Bien
0: Marisette,
1: sûr.
0: oui, tout à fait, oui.
1: Très, très connu, très connu.
0: Ouais.
2: Et quand on refait un peu l'historique, le dessinateur et scénariste, hein, de la bande dessinée, René Bonnet, en
0: Ouais.
2: fait, avait été contacté initialement par un aumônier ardennais, l'abbé Marchand, qui intervenait pour la JAC, la
0: Ouais.
2: Jeunesse Agricole Catholique. Et c'est cet aumônier qui lui avait demandé de pouvoir illustrer une lettre destinée aux jeunes ruraux. Donc ça avait démarré, je sais pas, dans les années 40, un peu au milieu de la guerre. Ça avait dû être abandonné du fait de la guerre. Et
0: Oui,
2: ensuite, quand les éditions Fleurus se sont rapatriées à Paris,
0: oui,
2: c'est là que le journal a vraiment commencé.
0: oui. Oui.
2: Et moi, j'ai été un fanat de ce journal, et ce journal, on ne le recevait d'ailleurs pas par la poste, mais il nous était distribué le jeudi, puisqu'à l'époque, c'était la journée

0: Ah, d'accord.
1: Donc, on était vraiment dans du très, très, très catholique, quoi, dans
0: Oui.
1: le...
0: Est-ce que vous avez retrouvé, Stéphane, des héros chrétiens, disons, à travers l'univers de la BD ou qui portaient des valeurs chrétiennes et qui vous ont touché? Est-ce que vous avez retrouvé après Fripounet et Marisette, dans d'autres albums, d'autres auteurs, un même sens chrétien, je dirais, une même mouvance, un même style chrétien?
1: Bah, après Frinkouné et Marisette, là, qu'on évoluait en âge, en fait, il y avait d'autres vues. Donc, il y avait J2 Magazine. Après, il y avait Record pour les
0: Ouais.
1: adolescents.
0: Ouais.
1: J'ai le souvenir aussi d'une BD qui avait été illustrée par Alain Saint-Augan et qui était en fait issue de la saga du Prince Eric.
0: Oui, Prince Eric qui était illustré
1: Et,
0: brillamment par
1: ouais, qui
0: Joubert, hein?
1: était édité par le Signe de Piste et qui avait été illustré, mais simplement en illustration, par Joubert,
0: Joubert, qui est
1: effectivement.
0: un grand illustrateur français.
1: Voilà.
0: On peut en dire peut-être un petit mot, hein, Bruno
2: Oui.
0: Joubert.
2: Oui, surtout que Joubert est reconnu par à peu près la majorité des dessinateurs en vie, là, actuellement ou récents.
0: Ouais.
2: Qui sont dans la BD profane,
0: Oui,
2: hein,
0: oui.
2: qui ne font jamais rien de chrétien, mais qui disent, ah, notre exemple numéro un, c'est Joubert.
0: Ah,
2: Voilà.
0: c'est une sorte de
2: Du point de vue graphique.
0: Norman Rockwell français, hein,
2: Oui. Bon, on peut dire ça, oui, parce
0: hein,
2: qu'il
0: c'est vrai.
2: a un graphisme tellement réaliste.
0: Ouais.
2: Moi, j'ai eu la chance de le rencontrer quand il était en train de dessiner une des versions du livre de la jungle, d'aller le voir chez lui à
0: Oui.
2: Meudon. Il acceptait d'accueillir un jeune dessinateur, voilà, qui allait lui montrer quelques planches. Et pour
0: Ouais.
2: moi, c'était le rêve. Et j'ai
0: Ouais.
2: continué d'ailleurs d'aller voir des auteurs par la suite.
0: Ouais.
2: Et c'est quelque chose qui n'est pas possible au même niveau dans le cinéma ou dans la chanson. Vous voyez, si vous souhaitez rencontrer une grande chanteuse, un grand
0: C'est
2: chanteur,
0: plus
2: il va y
0: difficile.
2: avoir beaucoup d'obstacles.
0: Ouais, ça va être très difficile.
2: Alors que là, on peut avoir 25 ans et être accueilli et passer l'après-midi chez l'auteur
0: Il y a une
2: qui se réjouit de ses...
0: proximité entre artistes aussi, un peu, hein, Bruno, sans doute.
2: Oui, et puis bienveillance, hein, de
0: Oui.
2: la part des gens comme Joubert. Enfin, ouais.
0: Alors,
2: C'est vrai.
0: Stéphane Joubert avait beaucoup illustré de romans, et notamment dans l'histoire, hein, La vie privée des hommes, par exemple. Collection, La vie privée des hommes, et puis aussi des livres qui parlaient du scoutisme, de mouvement de jeunesse.
1: Oui, bah justement, moi, c'est par le scoutisme et par les éditions Signe de Piste.
0: Oui. Cœur vaillant, âme vaillante, par exemple.
1: Mais
0: Et d'autres.
1: ça restait des illustrations.
0: Oui, tout à
1: Parce
0: fait.
1: que si on parle BD, en fait, le Prince Eric a été repris, mais cette fois-ci en BD,
0: Oui.
1: par un dessinateur, Alain Saint-Augan.
0: Oui.
1: Et c'était un dessin que je trouvais extrêmement moderne,
0: Ouais.
1: à une époque où c'était encore la ligne claire qui primait, quoi.
0: D'accord. Alors Brunor, Alain Saint-Augan, oui, ça vous parle, Brunor, évidemment.
2: Alain Saint-Augan, oui, il a été repris d'abord par Greg dans le journal de Tintin,
0: Ouais.
2: avec Zig et Puce et
0: Ah oui.
2: Alfred.
0: Ouais.
2: Mais il était déjà âgé à ce moment-là, je crois, mais il a joué un rôle très important, oui,
0: Ouais.
2: dans la BD. Je voulais dire que Jigé, dont on a parlé tout à
0: Oui.
2: l'heure,
0: Ouais.
2: a souhaité abandonner ses héros favoris, Spirou, Jerry Spring et
0: Ouais.
2: d'autres que j'ai pas en tête.
0: Ouais.
2: Il les a laissés tomber, il les a même confiés à d'autres amis dessinateurs
0: Ouais.
2: pour se consacrer à une œuvre à laquelle il tenait. Et qu'est-ce que c'était que cette œuvre à laquelle il tenait tant? Eh bien, c'était Une vie de Jésus.
0: Oh.
2: Et c'est pas très connu,
0: Et elle
2: mais
0: est parue?
2: Jigé a dessiné.
0: Ouais.
2: Elle est parue,
0: D'accord.
2: mais ça n'a pas marché.
0: Ah.
2: Pourtant, c'était un travail considérable en couleur sépia, très intelligent. Malheureusement, il y avait beaucoup de textes. C'était un de ses amis prêtres, le père Balthazar, qui lui fournissait le scénario, le texte, et
0: Ouais.
2: qui voulait tout mettre des
0: Ah,
2: évangiles. Donc,
0: non,
2: bien
0: c'était
2: sûr,
0: un peu. Est-ce qu'on
2: l'image
0: peut
2: était
0: trouver
2: saturée.
0: cette BD quelque part de la main de
2: Alors, on le
0: Jigé?
2: trouve chez des collectionneurs. Ça s'appelle L'Emmanuel. Et
0: Ouais.
2: il y a le tome 1 et le tome 2. Et alors, à un moment donné, quand je travaillais là-bas, les apprentis d'Auteuil, orphelins
0: Ouais,
2: apprentis
0: ouais,
2: d'Auteuil,
0: ouais.
2: ceux qui connaissent, un certain père David, spiritain, avait compris l'intérêt de cette BD pour ces jeunes qu'il accueillait,
0: Ouais.
2: et il l'a réédité. Il l'a réédité. Donc, il existe trois versions, une petite, une moyenne et un très
0: Oui,
2: grand
0: un très
2: format,
0: grand
2: parce
0: format.
2: que

0: Il était impressionné par la qualité du dessin et il a rencontré Madame Jugé à l'époque, que j'ai connue aussi de mon côté grâce à, voilà, grâce
1: Alors,
0: à Marie
1: on va en
0: Thiou, vous voyez.
1: reparler,
0: Donc
1: Bruno. On va en reparler. C'est le deuxième moment musical de l'émission. Stéphane, vous restez à l'antenne avec nous. On va écouter maintenant Michel Vaillant. Alors, Michel Vaillant, c'est un autre grand héros de la bande dessinée. Et là, c'était le film Michel Vaillant, Man Bridge Scene. Michel Vaillant, c'est parti.
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0: Michel Vaillant, la bande originale du film de Luc Besson, le film le plus cher de l'histoire du cinéma européen, voilà. Film qui a été réalisé donc par notre ami en 2017 et qui est une BD bien sûr qui précédait de loin le film puisque Michel Vaillant est une BD des années 50. C'est d'ailleurs un rapport pas simplement à la course automobile, bien sûr le héros est un pilote, mais c'est le rapport entre le père et le fils puisque le papa de Michel Vaillant, si ma mémoire est bonne, le papa de Michel Vaillant est le directeur de l'écurie. Voilà, le film avait coûté entre 190 et 200 millions d'euros et il avait remporté, dit-on à l'époque, un peu plus, il était rentré dans ses frais, ce qui était déjà à 225 millions d'euros, un succès. Vous voyez, on n'est pas dans les mêmes chiffres que la création de bande dessinée, bien que Jean Graton ait réussi à vivre de sa passion. Il y en a quelques-uns quand même, à une époque où la concurrence était peut-être un peu moins féroce. Stéphane, vous êtes là ?
1: Oui.
0: Toujours. Alors Stéphane, est-ce qu'un héros comme Michel Vaillant, c'est quelque chose que vous connaissez, qui vous plaisait quand vous étiez plus jeune ?
1: Mais qui ne m'a jamais plus inspiré que ça, parce que la mécanique et la voiture ne m'ont jamais passionné.
0: D'accord, donc Michel Vaillant, non. Buck Danny, pas davantage à mon avis ? Le pilote ?
1: Un peu plus, les airs. Peu.
0: Un peu plus. Est-ce que vous avez des héros favoris ? Alors, je ne sais pas, Tintin, Astérix, non, Obélix.
1: Moi, ma jeunesse a été baignée par Tintin, ça c'est clair.
0: Oui.
1: J'ai voyagé avec Tintin. Et même adulte, j'ai continué à voyager avec Tintin. C'est-à-dire que j'ai eu la chance d'aller au Pérou, sur le Machu Picchu, ben, je pensais forcément au Temple du Soleil.
0: Hein. Ah oui. Ah oui, bien sûr.
1: J'ai eu la chance d'aller aussi aux Anskars, donc au nord-est de l'Inde, dans une région bouddhiste. Pour moi, c'était Tintin au Tibet, quoi. Enfin.
0: Oui, on a quand même l'impression que Tintin est un ami. Hein. C'est ça la force de Hergé, c'est de donner à croire à des jeunes gens que finalement Tintin fait partie de leur famille. Bruno, est-ce que vous faites partie de la famille de Tintin ?
2: Ah oui, bien sûr, surtout que j'ai travaillé au journal de Tintin Reporter, j'ai embauché des dessinateurs pour faire des choses à propos de Tintin.
0: Ouais.
2: Il y a une petite anecdote intéressante sur Tintin et sur Hergé, parce que les bons pères de la rue de Fleurus, comme on a évoqué tout à l'heure, projetaient dans les patros des images fixes et ils racontaient l'histoire. On voyait les dessins qui étaient des dessins d'Hergé pour une histoire de Tintin, mais le texte n'était pas écrit et c'était l'animateur qui faisait les paroles. Et alors, les pères de la rue de Fleurus sont allés trouver Hergé un jour en lui disant « Écoutez, on aime beaucoup votre Tintin, mais il est un peu sans famille, il est un peu électron libre, nos jeunes n'arrivent pas à se projeter en lui, est-ce que vous nous feriez à la place une BD, une série de BD avec une famille, une vraie famille, parents, enfants ?» Bon, alors Hergé, je trouve, a été courageux d'essayer, et c'est comme ça qu'il a créé Josette et Joko, la fameuse série. Ouais. Cette série n'a connu que 5 albums, l'irruption du Karamako, la vallée des cobras, etc.
0: Ouais, ça a moins marché.
2: Et Hergé a dû, il a abandonné parce qu'il n'y arrivait pas, parce que c'était toujours le même schéma. Le papa était envoyé pour son travail comme ingénieur dans tel pays dangereux. Ouais. Toute la famille y allait. Les enfants se perdaient quelque part et étaient kidnappés. Et la maman, elle, était toujours dans sa cuisine à tourner une casserole et à s'inquiéter. c'était un peu ça le problème de toute la série. Et là, il a dit, non, on peut pas en faire 50 comme ça. Et il a abandonné. Mais c'est une belle intention, je trouve, de sa part.
0: Oui. Alors Stéphane, autre héros de BD ou héroïne peut-être qui vraiment vous ont séduit, même dans la BD plus récente peut-être, Stéphane.
1: Toujours dans la ligne de l'émission.
0: Ouais.
1: En fait, il y a la Patrouille des Castors de Mitac.
0: Ah oui.
1: Il passe dans un environnement scout.
0: Ouais. Ouais. Ouais.
1: Et donc même chose. Enfin, moi j'ai beaucoup apprécié cette BD là.
0: D'accord. Oui, donc ça fait quand même... Oui, Bruno.
2: Il y avait l'équivalent, parce que La Patrouille des Castors était édité chez Dupuis dans le journal de Spirou.
0: Ouais.
2: Et chez Tintin et Le Lombard, ils avaient les 3A, qui étaient 3 scouts également.
0: Ah oui, les 3A.
2: Qui ont été moins connus, parce qu'ils ont une durée de vie moins longue, sans doute aussi, que celle de Mitac, mais qui méritent d'être signalés, quoi.
0: Ouais, les 3 A, oui, à redécouvrir peut-être les 3 A.
2: Vous avez des prénoms, chacun qui commençait par un A, alors
0: Ouais.
2: c'était les 3 A.
0: Ouais, pas mal.
2: C'était Edward Adams, le dessinateur, qui était le même dessinateur que Tunga, que beaucoup de séries. Je trouve que vraiment les deux journaux étaient vraiment à égalité de qualité, hein. Spirou, Tintin,
0: Il n'y a plus tellement
2: ouais,
0: de
2: on peut
0: pilotes,
2: dire ça.
0: putain. Il n'y a plus tellement de journaux de BD en ce moment.
2: Il n'y en a
0: Bruno.
2: plus parce que ça semble plus être vraiment un souhait des jeunes d'aujourd'hui qui se contentaient. Moi, c'est pareil, j'avais 10 ans quand je lisais Tintin
0: Ouais.
2: et on attendait avec fébrilité la semaine suivante pour acheter
0: Oui, bien sûr.
2: ou recevoir par la poste. Mais il semble que les jeunes du même âge aujourd'hui finalement ont beaucoup moins de capacité de patience
0: Oui, ça c'est sûr.
2: et aiment bien avoir en direct ou tel. C'est plutôt la vidéo, le cinéma qui
0: Ouais.
2: a pris la place de la BD.
0: Même
2: Et
0: si
2: d'ailleurs, il y a
0: le
2: même certains, certains
0: manga,
2: grands auteurs.
0: Brunor, le manga tient une place importante pour les jeunes.
2: Oui, c'est
0: Ils
2: vrai.
0: dévorent les mangas, hein, quand même. Hein.
2: Ouh,
0: C'est vrai, mais
2: oui,
0: je sais
2: oui,
0: pas
2: oui.
0: s'ils
2: Ah
0: doivent attendre ou s'ils
2: ben bah l'achètent
0: non,
2: sur
0: le
2: le champ.
0: principe, c'est qu'il y en a 120, donc c'est des séries qui comptent 120 livres, alors ils les
2: Oui,
0: dévorent,
2: c'est
0: mais ça
2: ça.
0: prend du temps, quand même.
2: Ça prend
0: Voilà.
2: du
0: Et
2: temps,
0: les
2: ouais.
0: créateurs de mangas sont des esclaves modernes, hein. Ils gagnent peut-être bien leur vie, mais enfin, ils travaillent 16 heures par
2: Ouais.
0: jour sur des années et des années. C'est un travail colossal. Stéphane, vous vouliez ajouter une dernière petite chose?
1: Non, mais effectivement, je pense que les jeunes maintenant sont beaucoup plus habitués à l'immédiat,
0: Oui.
1: que ce soit avec les téléphones portables ou autres.
0: Ouais.
1: Moi, j'ai le souvenir aussi quand j'étais gamin, il y avait nos voisins qui étaient abonnés au quotidien du coin.
0: Mais...
1: Et il y avait une BD de Superman qui devait venir
0: Ah
1: des États-Unis.
0: oui.
1: Il y avait 3 vignettes par jour.
0: Oui.
1: Donc, pour faire travailler la patience, on ne pouvait pas mieux.
0: Ah oui. Ah oui, alors il y avait vraiment... Est-ce que vous aimiez les comics américains? Donc c'était effectivement Superman, Batman, Tarzan, le fantôme,
1: Après,
0: enfin, que sais-je?
1: il y a eu Strange, il y a eu
0: Ah oui, après
1: Marvel.
0: c'est là, oui, après il y avait les Marvel, oui, dans les années 60, oui, bien sûr. Spider-Man, les X-Men, les Vengeurs, les Fantastiques et leurs amis, bien sûr. Est-ce que ce sont des BD qui vous plaisaient, ça, Stéphane?
1: Moins que les BD franco-belges, je dois
0: Oui.
1: reconnaître à l'époque.
0: Oui, c'était le franco-belge est plus enfantin peut-être, hein, et les BD américaines étaient plus, disons, en rapport avec l'action et avec prétendument quelque chose aussi de plus violent, hein, on peut dire ça, une action plus directe. Brunor, est-ce que vous aimez la BD américaine, les Marvel, les DC Comics, Tarzan, je sais pas,
2: Non,
0: enfin,
2: non.
0: Flash
2: Moi,
0: Gordon.
2: je suis content de voir une expo de temps en temps de grands originaux, des choses comme ça,
0: Ouais.
2: mais c'est
0: Un autre monde.
2: franchement, c'est complètement irrationnel en plus, les
0: Ah
2: histoires.
0: oui,
2: Moi,
0: ça c'est sûr. Ah oui, ça
2: je
0: c'est
2: comprends pas
0: irrationnel.
2: l'intérêt.
0: Oui. Ah ben,
2: J'ai
0: y
2: plus
0: a
1: de
0: un
1: mal à.
0: intérêt qui est un peu curieux, mais ce qui est le plus incroyable, c'est que ça marche. Hein, bah, Capitaine America, si vous aviez un Capitaine France, ce serait ridicule. Et Capitaine America, ça marche. C'est
2: Ouais,
0: quand même une
2: ouais.
0: force, hein.
2: Mais ce qui est curieux, voyez-vous, c'est que les BD américaines ont la particularité, celles-là, hein, toutes les séries que vous évoquez, d'être jetables. Elles
0: Oui,
2: sont
0: ce sont des
2: jetables.
0: pulps. Oui, c'était fait pour
2: Alors
0: ça.
2: qu'il
0: Oui.
2: viendrait pas à l'idée d'un propriétaire d'un Black et Mortimer, une fois qu'il l'a lu, de le jeter. C'est inconcevable. Vous voyez, on est dans des mondes
0: Très différent.
2: qui sont des mondes qui se ressemblent parce qu'il y a le mot BD dedans, mais en fait, c'est des mondes absolument différents, quoi.
0: Oui. Alors ça a un peu évolué, hein, dans la BD américaine. Ils ont commencé à avoir des BD européennes et maintenant ils essaient de Miller, par exemple, hein, Frank Miller, ils essaient de
2: Oui,
0: faire
2: Frank
0: des
2: Miller.
0: albums qui tiennent un peu la route et que Frank Miller qui
2: Ouais.
0: avait commencé chez Marvel, hein, il dessinait Daredevil. Donc
2: Ouais,
0: voilà,
2: Daredevil,
0: ouais, c'est ça. Donc il commence à évoluer vers des choses, des dimensions un petit peu plus artistiques. Merci
2: ouais.
0: Stéphane, merci de votre appel. Merci beaucoup
2: C'est
0: Stéphane
2: peut-être.
0: et à bientôt. Oui Bruno, vous vouliez ajouter?
2: C'est peut-être Corto Maltese qui a inspiré
0: Ah,
2: le dessinateur là, américain, parce
0: Frank
2: qu'ils ont des
0: Miller.
2: noirs et blancs tous les deux.
0: Ouais, aussi.
2: Alors c'est beaucoup plus violent hein, chez Marvel,
0: Oui.
2: mais Corto Maltese a une dimension, lui aussi un petit peu irrationnelle, mais
0: Ouais.
2: qui fait tout son charme.
0: Poétique,
2: Et,
0: onirique,
2: oui,
0: hein,
2: poétique. Ouais.
0: ouais. Très beau
2: Alors
0: dessin
2: bon,
0: animé,
2: il n'est, ouais, Hugo Pratt n'est plus là,
0: Non.
2: mais il y a des repreneurs. C'est
0: Ah
2: comme
0: bon?
2: on peut aussi discuter des reprises de Blake et Mortimer, est-ce qu'il
0: Oui.
2: fallait le faire ou pas? Tintin, Hergé a absolument refusé qu'on le fasse.
0: Oui.
2: Peut-être que s'il avait vu le résultat magnifique des dessins des nouveaux Blake et Mortimer, il aurait peut-être accepté, voyez. Enfin, c'est, et je pense
0: Moment
2: qu'il savait
0: difficile.
2: peut-être
0: Ouais.
2: pas forcément à quoi s'attendre, et c'est vraiment admirable ce qu'ils font. Après, on aime ou pas le scénario qui
0: Ouais.
2: ressemble plus ou moins à celui de Jacobs, mais il y
0: Ouais.
2: a quand même eu une douzaine ou une quinzaine maintenant de... Je les ai
0: Oui.
2: tous parce que ça me passionne de voir comment les dessins sont
0: Évolue,
2: repris
0: évolue.
2: intelligemment par des dessinateurs
0: Oui.
2: magnifiques, quoi.
0: Est-ce qu'il y a d'autres séries Brunor comme ça qui ont été heureusement reprises? On peut penser à Ricochet, mais il y en a d'autres.
2: Oui, alors je
0: Alix,
2: connais pas les
0: par
2: nouveaux
0: exemple.
2: Ricochet. Oui,
0: Alix.
2: Alix a des
0: Ouais, des
2: repreneurs, il y a
0: repreneurs.
2: Sénator,
0: Ouais.
2: Alix Sénator,
0: Ouais.
2: etc. Mais
0: Torgal
2: c'est
0: a été
2: toujours un peu...
0: repris, changé de main.
2: Ouais,
0: Ouais.
2: c'est vrai. Quand une série marche, on a envie de... Quand on est lecteur, on a envie de la poursuivre, et quand
0: Ouais.
2: on est auteur, c'est tentant aussi. Je pense que c'est toujours un peu intimidant pour un auteur de se
0: Oui,
2: lancer sur les
0: sûrement.
2: pas. Mais
0: Bah,
2: là,
0: Spirou a été
2: celui qui a
0: repris
2: repris
0: plusieurs fois.
2: Torgal,
0: Ouais.
2: celui qui a repris Torgal, c'est le fils d'un de mes amis dessinateurs, Michel
0: Ah,
2: Rouge, qui faisait
0: d'accord.
2: une série de western avec qui j'ai
0: Ouais.
2: travaillé un peu chez Dargaud et
0: Ouais.
2: Tintin.
0: Ouais.
2: Et son fils, je l'ai vu grandir, il est presque meilleur que son père, faut pas le dire au père, mais c'est lui qui a repris Torgal, notamment.
0: D'accord. Lucky Luke a été repris
2: Michel
0: aussi.
2: Rouge.
0: Hein, Lucky Luke a
2: Comment
0: été
2: ça?
0: repris. Lucky Luke
2: Ah
0: a été
2: oui.
0: repris.
2: Ah
0: Et
2: oui,
0: heureusement
2: depuis
0: repris
2: longtemps
0: d'ailleurs.
2: même.
0: Ouais, depuis longtemps.
2: Oui.
0: C'est intéressant.
2: Oui, c'est et d'ailleurs Astérix
0: Bien
2: aussi,
0: sûr,
2: et les
0: bien
2: nouveaux
0: sûr.
2: Astérix repris par Ferry, enfin là c'est plus Ferry, c'est Fab Caro,
0: Ouais, Fab
2: mais
0: Caro.
2: c'est toujours un exercice intéressant, quoi, c'est
0: Ouais,
2: vrai.
0: ça donne, c'est intéressant. Ouais, effectivement, ça donne envie de lire, d'acheter, d'accompagner ses aventures. Baptistine au téléphone. Baptistine, qui nous appelle de Corse.
3: Bonsoir.
0: Alors, Baptistine, on
3: Bonsoir,
0: va se
3: bonjour.
0: garder, on va vous garder en ligne, Baptistine, parce que on aura la coupure de l'émission, mais on peut commencer, Baptistine, à vous écouter religieusement. Alors, dites-nous, Baptistine.
3: Bonsoir, monsieur, que le Seigneur vous bénisse et vous garde. Très bonne idée. Alors, je vais lancer un appel
0: Ah, un appel.
3: comment dirais-je, à l'émission Corse qu'on a à la télé. Donc, il y a un dessinateur qui
0: Oui.
3: dessinait, je ne sais pas comment il s'appelle, via Stella. Et ça serait une bonne idée qu'il fasse ça, parce que les enfants, pour apprendre le corse, parce que vous m'avez demandé un jour si j'avais appris le corse à l'école. Non, je n'ai
0: Oui.
3: pas allé jusque-là, moi. Moi, je suis partie, j'ai travaillé. Ça a
0: Ouais.
3: été vite fait à 16 ans.
0: Ouais.
3: J'ai appris le corse avec mes parents et mes
0: Oui, à
3: grands-parents.
0: la maison, oui.
3: Donc, il y avait des... Oui, et dans la rue aussi, hein, on parlait corse avant, maintenant c'est terminé. Donc, il y avait un dessinateur, je ne sais pas qui, il faisait tous les dessins animés en corse. Comme ça,
0: Ah
3: les
0: ouais?
3: enfants pouvaient apprendre à parler corse. Donc, le monsieur
0: D'accord.
3: peut-être y connaît.
0: Ah, je ne sais pas,
3: Et
0: on va
3: là, je suis
0: demander à
3: en train
0: Bruno.
3: de regarder France. Le prêtre, lorsqu'il les a lus, il les met à l'église. Je les récupère pour un malade.
0: Ouais.
3: Et il y a le petit France Cato.
0: Ouais.
3: Donc, il y a plusieurs pages. Enfin, il y a trois planches, parce qu'ils appellent les planches, hein, les
0: Ouais.
3: dessinateurs de bandes dessinées. Il y a les aventures de Mippo.
0: Ah oui.
3: Chaque fois, il y a ces petites planches avec les aventures de Mippo. Et il y a d'abord la vie du saint.
0: Oui.
3: Et l'enfant peut dessiner.
0: Oui.
3: Saint-Antoine le Grand, pour dessiner la vie du saint, Saint Jean-Baptiste. Il faut trouver qui entend. Ça, c'est mon fils bien-aimé, donc c'est Jésus, hein.
0: Ouais. Alors,
3: Donc, c'est
0: Baptistine,
3: très bien.
0: Baptistine, on entend déjà le générique qui marque la fin de la première heure de l'émission. On se retrouve après une courte pause. Baptistine, vous restez bien en ligne. À tout de suite.

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4: Eh bien voilà, nous sommes de retour. La question ce soir, vous l'aurez compris, comment évangéliser avec la BD. Et ce soir, notre invité, grand ami de notre émission, Brunor, qui est avec nous par la magie du Zoom. Et nous allons écouter maintenant un groupe anglais qui s'appelle Queen. Queen qui rendait hommage à Flash Gordon, Guy l'éclair en français, dessiné par Alex Raymond. Queen, alors attention, ça déménage, c'est parti.
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0: Et ouais, tout y est, hein. Flash Gordon, l'action, la musique, Queen, on entend même les pistolets laser crépiter. Voilà, Queen, pensée émue pour Freddie Mercury. Une grande BD qui, à mon avis, au cinéma, n'a pas forcément été très bien adaptée. C'était un petit peu raté, mis à part la bande son. Mais c'est une BD qui nous a fait rêver, voilà, Alex Raymond, grand dessinateur. Ça fait penser, effectivement, à Tarzan. Ça peut faire penser également aux fantômes. Ça peut faire penser à l'agent X9. Ça peut faire penser à Mandrake, le magicien, et quelques autres BD qu'on jetait après les avoir lus, Brunor. Par exemple, qu'est-ce que vous pensez de cette BD américaine, disons, d'avant-guerre, avant la Seconde Guerre mondiale, ou d'entre les deux guerres? Est-ce que ça vous intéresse, Brunor, comme type de BD? Mandrake, le magicien, Prince Vaillant?
1: Alors, Prince Vaillant, c'est différent, je trouve, parce que
0: Oui.
1: Prince Vaillant, il y a une qualité de dessin incroyable,
0: Très,
1: et
0: très,
1: puis
0: très beau.
1: le fait de placer l'histoire au Moyen-Âge, avec
0: Ouais.
1: ce prince, sa fiancée, enfin, c'est assez étonnant.
0: Ouais.
1: J'aimais beaucoup ça. Alors,
0: Très bien dessiné, hein, très bien dessiné. Ouais.
1: on le trouvait dans Mickey.
0: Ouais.
1: C'était dans Mickey que ça se trouvait. C'était même un peu, je trouve, décalé pour Mickey, qui était plutôt pour des petits.
0: Oui,
1: Et là, une histoire un peu. Mais vous savez qu'à ce sujet-là, de l'intrusion des BD américaines dans le ciel européen,
0: ouais.
1: ça a été combattu par deux adversaires qui, d'habitude, étaient adversaires entre eux.
0: Ouais.
1: C'est-à-dire l'Église et les communistes.
0: Ah oui, les communistes, ils avaient
1: Ils étaient
0: pif.
1: d'accord.
0: Ouais. Ouais,
1: Oui.
0: pif
1: Ils étaient
0: gadget.
1: d'accord pour s'opposer aux intrusions des BD américaines dans les programmes des journaux de jeunes, parce
0: Ouais.
1: que pour les communistes, c'était de l'impérialisme
0: Oui,
1: américain,
0: ouais.
1: et pour les curés,
0: Ouais.
1: eh ben, c'était des valeurs tout à fait profanes, presque sexuelles parfois, avec
0: Oui, mais
1: des
0: oui.
1: héroïnes, avec des formes
0: Oui.
1: rebondies,
0: Oui,
1: etc. Et
0: ça
1: d'ailleurs,
0: se voit. Oui, dans Flash, oui. Conan le barbare aussi, il était toujours accompagné d'une fille complètement folle. Enfin bon, c'était une autre façon de faire de la bande dessinée. C'était toujours un peu violent quand même. Et le côté surhomme, hein, qui était très mis en avant dans la BD américaine, le héros solitaire en général, qui sait ce qu'il fait, hein, quand même. Alors, Baptistine, vous êtes toujours avec nous.
2: Wow, elle est pas. Je disais dans le casque, j'espère que Jean-Paul, il aura son casque. Elle est pas belle, cette musique, je disais ça doucement.
0: Ah bon?
2: Venons un truc sérieux. Non, c'est pas les genres de musique qui me
0: Oh bon,
2: plaisent.
0: oui, mais ça
2: Pour
0: dépend.
2: déménager, ça déménage.
0: Ah oui, ça
2: Je comprends
0: déménage.
2: rien.
0: Alors.
2: Voilà. Par contre, Frédéric,
0: Oui.
2: lorsque j'ai vu le film là du Sacré-Cœur,
0: Oui.
2: il a été dit qu'il y a un film qui va sortir en dessin animé. Vous êtes au courant
0: Ah
2: ou
0: non, je ne
2: pas?
0: savais pas, non.
2: J'espère que ça arrivera encore, celui-là aussi.
0: Il y a un film
2: Eh
0: sur
2: bien,
0: la
2: écoute.
0: vie de Jésus qui est sorti en dessin animé il n'y a pas si longtemps. Il y a un film
2: Ah,
0: américain
2: d'accord.
0: sur la vie du roi David qui est sorti il n'y a pas si longtemps et qui a bien marché aux États-Unis d'ailleurs. Je ne sais pas s'il est distribué en France. Et puis autour du Sacré-Cœur, je ne sais pas, Baptistine, je ne sais pas.
2: Oui, c'est sorti ça, qu'ils devaient refaire un film
0: D'accord.
2: comme ça en dessin animé. Et ça
0: D'accord.
2: serait bien, il faut continuer. Eh bien, écoutez, moi, j'aimerais bien que le monsieur, là, qui est à votre. Que vous avez. Par voilà qui prend le contact avec celui qui a vie à Stel. Il dessine très bien.
0: Bon.
2: Il fait des bandes dessinées parce qu'il est monté sur la place de Sartène pour vendre ses livres.
0: Ouais.
2: Et ça serait bien parce que comme il a l'évêque qui est très famille et très avec les jeunes, l'évêque pourra l'aider. Enfin, monseigneur. Moi, monseigneur, il y en a qu'un. J'aime bien dire l'évêque.
0: D'accord.
2: Et ça serait bien, c'est une très bonne idée, il faut porter ses idées très loin et s'accrocher pour qu'ils arrivent.
0: Oui.
2: Voilà.
0: Merci Baptistine en tout
2: Un
0: cas.
2: bonsoir, parce que j'oublie qu'il ne boude pas. Un bonsoir à mon petit frère Denis.
0: Oui, bah Denis, il écoute, il écoute,
2: Voilà.
0: il écoute, il vous écoute. Merci Baptistine. Merci beaucoup d'avoir appelé. Est-ce que la BD en Corse est bien vivante, Bruno? Est-ce que vous connaissez des auteurs corses ou des dessinateurs corses?
1: Ah non, il y a longtemps que je ne suis pas allé.
0: Ouais.
1: Je sais, j'ai simplement noté que Astérix en Corse avait particulièrement bien marché. C'est vrai
0: Ouais.
1: qu'il y a des magnifiques paysages et on
0: Oui,
1: est bien
0: oui,
1: dans l'enfance. D'ailleurs, c'est intéressant de noter que Uderzo, le dessinateur, s'est fait aider dans cet album par son propre frère, qui dessine
0: Ah,
1: aussi,
0: ouais.
1: mais qui est très discret, son nom n'apparaît quasiment pas,
0: Ouais.
1: mais qui est responsable de beaucoup de décors de cet album et de suivant. Et bon,
0: D'accord.
1: ils sont tous les deux dans l'autre monde maintenant,
0: Ouais.
1: mais voilà, on peut leur rendre hommage,
0: D'accord.
1: chacun là où il est.
0: D'accord. C'est vrai que pour le public, c'est important de le redire, qu'il y avait des équipes hein, entières qui travaillaient sur un projet de BD. Certains s'occupaient des décors, certains des personnages secondaires. Hein. Il y avait vraiment des équipes qui pouvaient travailler autour de Tintin, par exemple.
1: Ça a commencé pas mal avec Hergé, oui, qui a eu besoin, comme il refondait tous ses albums, tous ses journaux, dans un format imposé par l'éditeur de 62 pages
0: Ouais.
1: pour chaque album avec de la couleur, eh bien, et qu'il a fait faire redessiner comme ça ses 5 ou 6 premiers albums. Il pouvait pas faire ça tout seul, évidemment.
0: Ouais.
1: Et c'est là qu'il a monté ce qu'on a appelé les studios Hergé, où j'ai eu la chance de pouvoir aller plusieurs fois quand je travaillais pour le journal de Tintin, pour aller choisir des originaux chez Hergé, des
0: Bah.
1: calques, enfin, c'était vraiment le paradis
0: Bah
1: pour moi.
0: ouais, j'imagine.
1: Je repartais avec ça et on expliquait aux jeunes lecteurs de Tintin qui avaient 14-15 ans à ce moment-là, comment Hergé procédait pour faire une BD, l'étape du calque, l'étape, etc., etc.
0: Alors, dans ses
1: C'était
0: équipes,
1: passionnant.
0: voilà, Jacobs, par exemple, a travaillé avec lui, hein.
1: Jacob, ça
0: Jacobs.
1: a été un de ses premiers, oui, un de ses premiers adjoints. Il est entré, je crois, surtout pour, enfin, il s'est fait remarquer en redessinant tous les décors et costumes du Sceptre de Tokar. Vous
0: Ah,
1: savez, tous ces
0: ouais, je vois très
1: costumes un peu
0: bien, ouais.
1: médiévaux, les châteaux, tout ça.
0: Les vestes
1: C'était
0: Brando,
1: très,
0: là, les
1: oui,
0: vestes un
1: c'était
0: peu
1: très
0: napoléoniennes.
1: enfantin ce qu'avait fait Hergé avant lui. Et là, il a porté cet album à une qualité vraiment remarquable.
0: Ouais.
1: Et voilà, donc c'est important. Il y avait aussi Jacques Martin, là, le
0: Oui,
1: créateur
0: tout à
1: d'Alix, qui
0: fait.
1: a fait
0: Alix a
1: partie de
0: travaillé chez
1: l'équipe.
0: lui. Ouais.
1: Il y en
0: D'ailleurs,
1: a
0: on
1: un qui est beaucoup
0: sent.
1: moins
0: Ouais.
1: connu, beaucoup moins connu, c'est comme collaborateur d'Hergé, c'est Jean Torton ou Géronaton, un
0: Ouais.
1: type qui a travaillé pour le journal Pilote par la suite et qui avait 15 ou 16 ans, un peu en difficulté familiale, d'après ce qu'il m'a dit quand il est venu frapper chez Hergé.
0: Berger, ouais.
1: Mais voyant son talent, il a été embauché si jeune.
0: Ouais.
1: À 16 ans ou 17 ans, et c'est devenu un très grand dessinateur, mais qui n'est pas très, disons, vendeur, enfin, pas
0: Ouais, pas très
1: très bon,
0: connu, disons. Il a peut-être
1: commercial,
0: un
1: ouais.
0: personnage plus important que l'autre ou...
1: Non, ou, un peu, c'est-à-dire qu'il a fait beaucoup de choses à propos des civilisations précolombiennes, c'est
0: Ah,
1: quelque
0: d'accord.
1: chose qui le passionne, ou sur les Grecs, ou sur. Et
0: D'accord.
1: il a mis son talent, il a fait beaucoup d'illustrations,
0: Ouais.
1: et il a fait partie de notre équipe de BD chrétienne parce qu'il avait commencé à dessiner une série qui s'appelait Yeshua, où
0: Ah.
1: il comptait raconter la vie de Jésus, mais en s'appuyant uniquement sur des paroles des évangiles, pas une de plus, pas une de moins. Et
0: D'accord.
1: bon, comme le tome 1 n'a pas marché comme l'éditeur l'aurait souhaité, voilà, on m'a
0: C'était
1: coupé le.
0: c'était une belle facture, une grande qualité de dessin, ce Yeshua de
1: Oui.
0: Torton,
1: Et il y
0: ouais.
1: avait de la place, en plus, et puis c'était vraiment, oui, un grand dessinateur de BD, il y avait de la place, il prenait son rythme. Et justement, ça me rappelle le Emmanuel de Jigé dont je vous
0: Oui,
1: parlais
0: c'est
1: tout à
0: ça.
1: l'heure, qui ne s'est pas bien vendu non plus.
0: Ouais.
1: On peut analyser ça en disant que eh ben, c'était trop tôt pour les agnostiques, et
0: Ouais.
1: c'était un non, pardon, c'était trop tôt pour les chrétiens qui n'ont pas vu l'intérêt d'une BD pour parler de Jésus. Il y avait déjà tout ce qu'il fallait, etc.
0: Ouais.
1: Et c'était trop Jésus pour les agnostiques
0: Ouais.
1: et les athées.
0: Ouais.
1: Voilà. Alors, ça,
0: Alors
1: c'est toujours le
0: qu'aujourd'hui,
1: problème.
0: ouais, aujourd'hui on a ressorti l'intégralité de la Bible en manga, hein, vous vous rendez compte, l'intégralité de la Bible, Ancien et Nouveau Testament, ça marche, ça fonctionne, c'est bien fait. Il y a des références au texte, hein, évidemment, puisque il y a une part d'imagination, puis c'est le côté manga, donc il y a beaucoup de scènes, disons, comiques. Mais en bas de page, il y a les références littéraires, scripturaires, où on peut retourner dans la Bible pour retrouver des références, des citations. Et elles sont assez précises d'ailleurs, ces références. Donc, une bonne idée peut-être pour les plus jeunes pour découvrir les évangiles ou la Bible. Ça donne envie parfois. Alors, nous avons
1: Oui.
0: Raphaël, ouais, qui nous appelle de Bordeaux. Raphaël.
3: Bonsoir Frédéric, bonsoir
0: Bonsoir Raphaël.
3: Bruno. Je vais pas faire de grande
0: Bonsoir.
3: littérature ce soir. Je voulais
0: Non?
3: juste demander à Bruno et à vous si vous vous souvenez des petites BD rigolotes comme 10 centimes le petit franc, Placide et Museau, Pifou.
0: Oui. Alors on va
3: Ça
0: demander à
3: c'est.
0: Bruno, oui.
1: Moi, je les connaissais pas parce que ça, c'était des BD du journal Pif.
0: Ah, c'est
1: Et
0: ça.
1: on
0: Pif et
1: pouvait pas
0: Hercule,
1: tout avoir à la maison, fallait choisir. Et moi, j'avais Tintin. Et je connaissais vraiment pas l'univers de Pif. J'ai découvert après qu'il y avait Rahan, qu'il y
0: Ah
1: avait
0: oui, très bien,
1: la
0: hein.
1: Cité Museau, que Gottlieb aussi avait dessiné là-dedans. Mais je l'ai su beaucoup plus tard. C'était un autre univers.
3: D'accord. Bon, bah, c'est tout. C'était ma question.
0: Bah oui, Raphaël, et puis voilà, Pif Gadget, c'était un magazine communiste, hein, Pif et Hercule. Et
3: Oh ben
0: puis,
3: oui, je l'ai
0: voilà, vous
3: appris plus
0: savez,
3: tard,
0: oui. Et puis, oui. Et il y avait la possibilité dans Pif Gadget, bah justement, d'avoir des gadgets. Alors ça rendait les enfants fous. Pendant le Tour de France, on avait des casquettes jaunes, on avait des pistolets à eau, on avait tout un tas de choses à monter. Non, c'était quand même intéressant. Et je trouve que le personnage de Pif était quand même très réussi. Avec Hercule, ça marchait bien, je trouve. Hein. Ils avaient un côté un petit peu américain, peut-être pour les communistes, c'est pas banal, mais on aurait pu imaginer que Pif et Hercule soit adapté en bande dessinée, un peu plus en album peut-être, ou en dessin animé, ça aurait marché, je pense. Voilà, Raphaël.
3: Bon, bah écoutez, sur ce, je vous souhaite une bonne nuit.
0: Merci.
1: Merci.
0: Merci,
1: À vous
0: Raphaël.
1: aussi.
0: De beaux rêves de bulles, hein, on peut dire ça. Euh,
3: Voilà.
0: alors, nous avons à présent Yves-Marie au téléphone. Yves-Marie qui nous appelle de Lannion. Yves-Marie, est-ce que vous êtes avec nous?
4: Bonjour, madame, messieurs.
0: Alors, madame, non, il n'y a que des messieurs là.
4: J'avoue que j'arrive en fin d'émission.
0: Oui, mais il n'y a pas de madame. On en est bien désolé avec Bruno, mais enfin, il n'y a pas de madame. Hein.
1: On aimerait bien.
0: On aboie bien, mais il n'y a pas. Alors, Yves-Marie,
1: Dans la
0: dites-nous.
1: BD, ça a longtemps été comme ça.
4: Voilà.
0: Oui,
4: Alors,
0: c'est ça.
4: tout simplement, c'est en toute simplicité,
0: Oui.
4: j'ai tombé, quand j'étais adolescent, entre mes mains, une merveilleuse BD qui m'a évangélisé
0: Ah,
4: profondément.
0: oui, dites-nous.
4: Et qui était justement dans la collection d'Argot, édition du Lombard,
0: Oui, bah très bien.
4: et qui datait, l'exemplaire date de 1957.
0: Oui.
4: Donc, j'avais 4 ans à cette époque-là, mais j'ai dû l'acheter plus tard quand même, hein, pour pouvoir le lire, parce que le niveau est assez élevé, hein.
0: Oui.
4: Et Monsieur Vincent, l'ami des pauvres,
0: Oui.
4: de Raymond Reading.
0: Ah, ça doit être américain,
4: Oui,
0: oui. Ouais.
4: mais oui, elle est considérée comme une BD belge, hein,
0: Ah oui, d'accord.
4: malgré tout. Et
0: D'accord.
4: alors, parmi les autres auteurs de cette collection, il y a Edgar P. Jacobs,
0: Oui.
4: Dag Martin,
0: Oui, bien sûr.
4: Raymond Machereau,
0: Oui.
4: Tibet,
0: Oui.
4: et quelques autres comme ça. Mais
0: Oui.
4: alors, c'était en fait le seul sujet religieux de la collection, apparemment.
0: Oui.
4: Et je n'ai pas trouvé d'autres BD de ce Raymond Reading.
0: Ouais.
4: Mais à travers cette BD, elle est tellement bien illustrée, elle est tellement précise, elle est tellement faite avec soin, qu'elle
0: Ouais.
4: m'a vraiment révélé, en même temps, si vous voulez, le XVIIe siècle français
0: Ouais.
4: et l'école française de spiritualité.
0: Oui.
4: Voilà.
0: Oui. Avec Bérulle, Olier, Monsieur Vincent, bien sûr.
4: Oui, oui.
0: Est-ce que Brunor, ça vous dit quelque chose, ce monsieur Raymond, c'est ça? Raymond Reading?
4: Raymond Reading,
1: Ah oui.
0: Reading, oui.
4: simplement, oui.
0: Alors
1: Oui,
0: Brunor,
1: bien
0: dites-nous.
1: sûr.
0: Oui.
1: Raymond Reading, c'est un des premiers auteurs de l'équipe du journal Tintin,
0: Ah ouais.
1: qui a créé un personnage, un jeune tennisman qui s'appelait Jarry.
4: Ah, celui-là,
1: Et il y a
4: c'est pas
1: notamment un
4: connu.
1: titre, Jarry au Pays Basque, enfin voilà.
4: Ah,
1: Et
4: d'accord.
1: d'ailleurs, ils ont réussi quelque chose d'assez rare dans l'histoire de la bande dessinée,
0: Ouais.
1: entre Michel Vaillant, dont on parlait tout à l'heure,
0: Oui.
1: qui suivait une de ses aventures dans le journal Tintin, et
0: Ouais.
1: Jarry de Raymond Reading qui vivait la sienne. Et ils se sont rencontrés dans une même page de
0: Ah, oui.
1: BD. C'est
0: Ah,
1: absolument merveilleux. Ça
0: d'accord.
1: me rendait fou, ce truc-là. Et ils se sont rencontrés, et dans chacun des deux, on voyait comment la rencontre se passait. Puis après, ils se disaient au revoir. C'était merveilleux
0: Ouais.
1: d'arriver
4: En tout
1: à faire se
4: cas,
1: croiser deux personnages de fiction.
4: un immense talent, un immense talent.
0: Ouais, Reading. Alors, est-ce qu'il a fait d'autres choses, ce Reading?
4: Je n'ai pas retrouvé d'autres.
1: Il a fait des histoires de l'oncle Paul ou des
4: Sûrement qu'il a fait
1: histoires
4: autre chose,
1: historiques.
4: sûrement, oui.
0: Ouais, des choses historiques.
4: Mais j'ai pas trouvé où. J'ai pas
1: Mais des
4: trouvé
1: petites
4: où.
1: histoires.
0: Des petites histoires.
4: Voilà, oui.
0: D'accord. Alors, c'est le
4: Et
0: cas. Oui. Oui, Marie.
4: comment dirais-je, il était parmi comment dirais-je, à l'arrière du livre, il est mis les meilleurs romans en images dessinés par les meilleurs artistes publiés dans le journal Tintin. Voilà.
0: Oui, c'est ça.
4: Et j'étais en même temps, mais indépendamment de Monsieur Vincent,
0: Ouais.
4: j'étais abonné au journal Tintin.
0: Oui. Alors, le journal Tintin, c'est une aventure qui a duré combien de temps, Bruno?
4: Je sais pas.
1: Ça a commencé, j'ai pas les dates en tête, ça a commencé avant la guerre et ça a existé jusqu'en 1989 au
0: Ah
1: moins.
0: oui, ouais.
1: Époque à laquelle les éditions, comment dire, la Fondation Hergé reprenait ses droits d'utiliser Tintin. C'est-à-dire que,
4: Ah,
1: à
4: voilà.
1: partir, il y avait 40 ans après la guerre où il y a eu des arrangements avec Raymond Leblanc, etc., le nom de Tintin était accordé, enfin loué aux éditions du Lombard et il le perdait. Et c'est pour ça d'ailleurs que les éditions du Lombard, d'Argot, et la Fondation Hergé ont fait une sorte de mariage sous le nom de Yeti Productions pendant quelques années, vers les années 88-89. Et malheureusement, ça n'a pas continué, ça s'est arrêté. Moi, j'ai participé donc à cette aventure-là,
4: Eh bien,
1: en trouvant des nouveaux
4: bravo,
1: auteurs, en
4: bravo et
1: trouvant des
4: merci.
1: nouvelles séries ou des nouvelles rubriques.
4: Et
0: D'accord.
4: votre science de la question BD est passionnante. Merci, messieurs, merci.
0: Je vous en prie. Merci Yves-Marie, merci beaucoup. Yves-Marie qui nous appelait de Lannion. Alors, est-ce que dans la BD, l'histoire, la BD historique, alors on parlait de Prince Vaillant, mais on peut parler d'autres héros historiques, hein, est-ce que la BD historique peut porter aussi des sujets religieux? Est-ce qu'il y a un lien entre ceux qui aiment à illustrer l'histoire, les chevaliers par exemple, ou je sais pas quoi, moi, des grands découvreurs et même plus récemment peut-être des aventures qui se passent à la frontière de notre époque, le 19e siècle, disons, ou le début du 20e, est-ce que ça porte naturellement à illustrer à un moment donné des sujets historiques et religieux? Est-ce qu'il y a une porte ouverte entre ces deux mondes?
1: Il y a en fait même plusieurs portes, parce que
0: Ah.
1: de toute façon, chaque biographie, chaque vie de saint, comme on dit,
0: Ouais.
1: que ce soit Saint Vincent de Paul ou que ce soit Jeanne d'Arc,
0: Oui.
1: s'inscrit dans un moment historique et
0: Oui.
1: donc va pousser le scénariste à vraiment se documenter sur l'époque pour qu'on la ressente le mieux possible dans la BD. Vraiment, ça, les vies de saints sont forcément imprégnés de sources historiques et c'est d'ailleurs passionnant parce qu'on arrive justement à voir comment mettons une sainte comme Jeanne d'Arc
0: Oui.
1: va tracer son chemin ou se laisser guider, comme on veut, justement en fonction des problèmes de son époque, de la revendication de la couronne de France par le roi
0: Ouais.
1: d'Angleterre, le traité de Troyes, des
0: Ouais.
1: tas de choses comme ça. Et on comprend mieux comment un évêque cochon qui
0: Ouais.
1: arrive à la fin de la vie de Jeanne pour
0: Oui.
1: la condamner de façon inique,
0: Oui.
1: eh bien, en réalité, s'intéresse à elle depuis longtemps parce qu'elle est vraiment le grain de sable qui risque de faire s'écrouler tout l'édifice qu'il a construit parce que c'est un traître au profit des Anglais. Et ça,
0: Ouais.
1: c'est connu par les historiens. C'est pas
0: Ouais.
1: toujours connu du grand public. Donc, c'est passionnant
0: Est-ce
1: de
0: qu'il y a, est-ce qu'il y
1: pouvoir
0: a,
1: montrer le tissage.
0: est-ce qu'il y a, Bruno, quelques biographies de saints qui sont dans l'univers de la BD incontournables? On a évoqué là l'Emmanuel de Jigé, le Yeshua de Torton. Est-ce qu'il y a des
1: Est-ce
0: références,
1: qu'il y a des
0: des
1: incontournables?
0: incontournables, des indispensables? Dites-nous.
1: Il y a des personnages que tout éditeur qui veut faire de la BD chrétienne va se lancer à faire. C'est bon, justement, Jeanne d'Arc, Bernadette de Lourdes,
0: Oui, Saint-Louis peut-être.
1: certainement Saint Vincent de Paul. Moi,
0: Saint-Vincent de
1: j'avais
0: Paul.
1: commencé à faire un Saint-Louis qui n'a pas abouti parce que le dessinateur est tombé malade. Mais
0: Oui.
1: voilà, il y a suffisamment de personnages hauts en couleur, soit par leur force
0: Spirituel,
1: de
0: oui.
1: notoriété spirituelle, soit de toute façon par l'ambiance dans laquelle ils sont. Une BD sur Charles de Foucault, Oui. Il y en a eu pas mal parce que ça c'est fascinant de dessiner le désert d'une façon ou d'une autre et son choix de et pour un père Brottier, on a beaucoup moins de choses exotiques. Mais on m'avait commandé une BD, un scénario sur sa vie et on trouve quand même, alors non pas des choses forcément exotiques, mais des choses qui montrent oui son caractère, son ça et puis. Et puis même si ça se passe au début du XXe siècle, il peut y avoir des drames, le taxi qui rate un virage et qui va brûler au voilà. Donc mais je crois que c'est important de noter si on veut faire du scénario de BD chrétienne ou de la BD chrétienne en général, il faut chercher dans la vie de tel personnage saint, enfin qui va être à l'honneur, des épisodes où il y a de l'action, vous voyez, qu'on les voit pas tout le temps en train de discuter, qu'on les voit pas tout le temps en train de sortir des grandes idées, mais il faut presque qu'à un moment donné, il y a quelqu'un qui les menace.
0: Oui, une rupture, quelque chose. Carlo Acutis, je sais pas si vous avez vu, Bruno, les BD qui sont parus, là, au moment de sa canonisation. Est-ce que c'est de bon niveau? Est-ce que c'est intéressant? Est-ce que on a envie de les offrir, mais.
1: Je vais être un mauvais juge parce que je dois reconnaître que depuis que c'est paru, moi j'ai eu tellement de boulot que j'ai pas eu le temps de les lire. J'ai feuilleté. Je le referai là la semaine prochaine à Angoulême, je pense, enfin cette semaine. Mais oui, ça m'intéresserait de savoir parce que est-ce qu'ils ont trouvé les éléments d'action, de danger, de risque qui parce que si une BD ne contient pas ça, elle risque d'être une série de vignettes qui se suit.
0: Une illustration.
1: Mais ce n'est pas de la BD.
0: Ouais, c'est un livre illustré.
1: On croit qu'on a fait de la BD, mais en fait, on a juxtaposé des vignettes avec du texte, et on se dit, ben voilà, j'ai fait une BD, mais non, c'est pas une BD. Une BD, il faut que on ait envie de la lire, et pas seulement parce que la dame du caté a dit de le lire, quoi.
0: Il faut que
1: ça fasse envie.
0: Alors, est-ce que le pas entre la bande dessinée et le dessin animé est heureux? Est-ce que on pourrait tenter de réaliser un grand film d'animation autour de la vie de Jeanne d'Arc ou de Saint-Louis? Est-ce que c'est dans les tuyaux? Est-ce que ça s'est déjà fait? Est-ce que les gens sont encore un peu frileux, les gens de cinéma?
1: Oui, mais je pense que les, par exemple, Bresson qui fait une Jeanne d'Arc. Jeanne d'Arc a été beaucoup abordée par les réalisateurs de cinéma.
0: De Bresson à Besson.
1: Oui, c'est vrai, de Bresson à Besson, exactement. Et avec plus ou moins de bonheur, mais au moins toujours avec une certaine fidélité, je crois, à quelque chose qu'ils ont trouvé chez Jeanne.
0: Alors, on pense moins à Saint-François d'Assise, quand même.
1: Ah bah oui,
0: Saint-François d'Assise, Monsieur Vincent, bien sûr, Monsieur Vincent.
1: Voilà,
0: et ça fait un moment qu'il n'a pas été adapté, oui.
1: C'est vrai, mais parfois, il y a des films qui bloquent la suite parce qu'on se dit on ne pourra pas faire mieux. On n'essaye pas.
0: Voilà, mais un grand dessin animé chrétien qui aurait marché au cinéma, est-ce que vous avez une idée, Bruno, de quelque chose qui vous aurait vraiment plu? Un dessin animé, pas forcément une monographie de saint, mais je pense à Spielberg qui avait fait les 10 commandements en dessin animé, le prince d'Égypte. Mais est-ce qu'il y a un film
1: en dessin animé? Il y a le roi lion, c'est une symbolique assez forte du salut, par le Christ. Mais en même temps, les enfants ne le savent pas, mais ça fait rien, ils découvrent plus tard. En tout cas, la BD, c'est un peu le cinéma du pauvre. D'ailleurs, notre ami Jean Torton, dont je vous parlais tout à l'heure, lui, il disait ça. Il fait du dessin extrêmement réaliste, avec même les boucliers en or qui brillent, etc. Il savait faire des choses incroyables. Et il dit, moi, je fais de la BD parce que j'ai pas les moyens de faire un film. Mais le film, serait encore peut-être plus en relation avec la communication, la transmission, je sais pas.
0: Ouais. Alors peut-être qu'il faudra oser ça. Les Américains osent le faire. Un film d'animation a vraiment, aux États-Unis, a eu un succès immense sur la vie du roi David. Et ils osent produire des sujets religieux que les Français n'osent peut-être pas encore faire. Mais il suffirait d'un succès peut-être pour inverser les choses.
1: Et puis le dessin animé, ça coûte vraiment cher pour le coup. Donc c'est pas très facile. Mais moi par exemple, j'ai pu monter seul avec ma fille qui sortait d'une école d'animation, des petites animations de 3 à 5 minutes ouais. sur mes BD, vous voyez, ouais. qui me servent énormément, comme j'ai beaucoup de demandes de conférences dans des milieux scolaires ou même adultes ou étudiants. Eh bien, le fait de projeter pendant 3 minutes une petite histoire tirée du tome 1 puis une autre du tome 2, etc.
0: Ça peut être utile.
1: Ça rappelle aux, ouais. aux auditeurs que je suis pas prof de philo, hein, je suis dessinateur. Je suis journaliste.
0: Voilà. Alors, on rappelle, Bruno, les indispensables quand même, parce que sinon on va être coupé. On rappelle les indispensables à ne pas manquer donc de Bruno dans toutes les bonnes librairies. Remerciements à Denis Thomas qui a contribué à préparer cette émission, à Jean-Paul Lérine qui l'a réalisé, à Anne, notre bénévole qui a pris vos appels ce soir. Demain, nous nous retrouvons à cette même heure derrière ce micro, sur cette même chaîne pour évoquer les noms de Jésus, pas en bonne décidée, mais dans le livre saint. Et puis, je n'ai plus qu'à vous souhaiter une bonne nuit, à remercier encore Bruno d'avoir été avec nous par Zoom ce soir, et de lui dire bon festival d'Angoulême, et puis à très bientôt sur notre antenne, peut-être pour en faire le bilan, et des nouvelles pépites qu'on aura trouvées. Et je vous souhaite à tous une bonne nuit, sans oublier toutefois de vous confier à la prière de vos anges gardiens, qui sont aussi, dit-on, de grands dessinateurs. À bientôt, Bruno. Merci beaucoup. À demain, chers auditeurs.

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2: Au nom du Père et du Fils et du Saint-Esprit, je crois en Dieu, le Père Tout-Puissant, Créateur du ciel et de la terre, et en Jésus-Christ, son Fils unique, notre Seigneur, qui a été conçu du Saint-Esprit, est né de la Vierge Marie, a souffert sous Ponce Pilate, a été crucifié, est mort, et a été enseveli, et est descendu aux enfers, le troisième jour est ressuscité des morts, est monté aux cieux, est assis à la droite de Dieu, le Père Tout-Puissant, d'où il viendra juger les vivants et les morts. Je crois en l'Esprit Saint, à la Sainte Église catholique, à la communion des saints, à la rémission des péchés, à la résurrection de la chair, à la vie éternelle. Amen. Dans une foi commune, nous prions pour notre Saint-Père, le pape Léon, ses intentions et les intentions de toute l'Église. Notre Père, qui es aux cieux, que ton nom soit sanctifié, que ton règne vienne, que ta volonté soit faite sur la terre comme au ciel.

Je vous salue Marie, pleine de grâce, le Seigneur est avec vous. Vous êtes bénie entre toutes les femmes, et Jésus, le fruit de vos entrailles, est béni. Je vous salue Marie, pleine de grâce, le Seigneur est avec vous. Vous êtes bénie entre toutes les femmes, et Jésus, le fruit de vos entrailles, est béni. Je vous salue Marie, pleine de grâce, le Seigneur est avec vous. Vous êtes bénie entre toutes les femmes, et Jésus, le fruit de vos entrailles, est béni. Sainte Marie,

0: Marie conçue sans péché. Notre-Dame de Lourdes, premier mystère joyeux, l'Annonciation. De l'Évangile selon saint Luc, l'Esprit-Saint viendra sur toi et la puissance du Très-Haut te prendra sous son ombre. Notre Père, qui es aux cieux, que ton nom soit sanctifié, que ton règne vienne, que ta volonté soit faite sur la terre comme au ciel.
1: À ceux qui nous ont offensés, et ne nous laisse pas entrer en tentation, et délivre-nous du mal. Amen. Je vous salue, Marie, pleine de grâce, le Seigneur est avec vous. Vous êtes bénie entre toutes les femmes, et Jésus, le fruit de vos entrailles, est béni. Sainte Marie, Mère de Dieu, je vous salue, Marie, pleine de grâce. Le Seigneur est avec vous. Vous êtes bénie entre toutes les femmes, et Jésus, le fruit de vos entrailles, est béni. Je vous salue, Marie, pleine de grâce. Le Seigneur est avec vous. Vous êtes bénie entre toutes les femmes, et Jésus, le fruit de vos entrailles, est béni. Je vous salue, Marie, pleine de grâce. Le Seigneur est avec vous. Vous êtes bénie entre toutes les femmes, et Jésus, le fruit de vos entrailles, est béni.
2: Je vous salue, Marie, pleine de grâce. Le Seigneur est avec vous. Vous êtes bénie entre toutes les femmes, et Jésus, le fruit de vos entrailles, est béni. Je vous salue, Marie, pleine de grâce. Le Seigneur est avec vous. Vous êtes bénie entre toutes les femmes, et Jésus, le fruit de vos entrailles, est béni.
3: Sainte Marie,
2: je vous salue, Marie, pleine de grâce. Le Seigneur est avec vous. Vous êtes bénie entre toutes les femmes, et Jésus, le fruit de vos entrailles, est béni.
4: Je vous salue, Marie, pleine de grâce. Le Seigneur est avec vous. Vous êtes bénie entre toutes les femmes, et Jésus, le fruit de vos entrailles, est béni. Je vous salue, Marie, pleine de grâce. Le Seigneur est avec vous. Vous êtes bénie entre toutes les femmes, et Jésus, le fruit de vos entrailles, est béni. Je vous salue, Marie, pleine de grâce. Le Seigneur est avec vous. Vous êtes bénie entre toutes les femmes, et Jésus, le fruit de vos entrailles, est béni.
0: Maintenant et à l'heure de notre mort.

0: Ô Marie conçue sans péché, Notre-Dame de Lourdes, deuxième mystère joyeux, la visitation. De l'Évangile selon saint Luc, dès qu'Élisabeth eut entendu la salutation de Marie, l'enfant tressaillit dans son sein et Élisabeth fut remplie de l'Esprit Saint. Notre Père, qui es aux cieux, que ton nom soit sanctifié, que ton règne vienne, que ta volonté soit faite sur la terre comme au ciel.
1: Je vous salue, Marie, pleine de grâce. Le Seigneur est avec vous. Vous êtes bénie entre toutes les femmes, et Jésus, le fruit de vos entrailles, est béni.
2: Sainte Marie,
1: je vous salue, Marie, pleine de grâce. Le Seigneur est avec vous. Vous êtes bénie entre toutes les femmes, et Jésus, le fruit de vos entrailles, est béni.
2: Sainte Marie, priez pour nous pauvres pécheurs,
1: maintenant et à l'heure de notre mort. Amen. Je vous salue, Marie, pleine de grâce. Le Seigneur est avec vous. Vous êtes bénie entre toutes les femmes, et Jésus, le fruit de vos entrailles, est béni.
2: Sainte Marie, Mère de Dieu, priez pour nous pauvres
1: pécheurs, maintenant et à l'heure de notre mort. Amen. Je vous salue, Marie, pleine de grâce. Le Seigneur est avec vous. Vous êtes bénie entre toutes les femmes, et Jésus, le fruit de vos entrailles, est béni.
2: Sainte Marie, Mère de Dieu, priez pour nous
3: pécheurs, maintenant et à l'heure de notre mort. Amen. Je vous salue, Marie, pleine de grâce. Le Seigneur est avec vous. Vous êtes bénie entre toutes les femmes, et Jésus, le fruit de vos entrailles, est béni. Je vous salue, Marie, pleine de grâce. Le Seigneur est avec vous. Vous êtes bénie entre toutes les femmes. Et Jésus, le fruit de vos entrailles, est béni.
2: Sainte Marie, Mère de Dieu, priez pour nous pauvres pécheurs, maintenant et à l'heure de notre mort.
3: Je vous salue, Marie, pleine de grâce. Le Seigneur est avec vous. Vous êtes bénie entre toutes les femmes. Et Jésus, le fruit de vos entrailles, est béni.
4: Je vous salue, Marie pleine de grâce. Le Seigneur est avec vous. Vous êtes bénie entre toutes les femmes, et Jésus, le fruit de vos entrailles, est béni. Je vous salue, Marie pleine de grâce. Le Seigneur est avec vous. Vous êtes bénie entre toutes les femmes, et Jésus, le fruit de vos entrailles, est béni. Je vous salue, Marie, pleine de grâce. Le Seigneur est avec vous. Vous êtes bénie entre toutes les femmes, et Jésus, le fruit de vos entrailles, est béni.
2: Sainte Marie, Mère de Dieu, priez pour nous pauvres pécheurs, maintenant et à l'heure de notre mort.

0: Ô Marie conçue sans péché, Notre-Dame de Lourdes, troisième mystère joyeux, la Nativité. De l'Évangile selon saint Luc, les anges dirent aux bergers, voici que je vous annonce une grande joie qui sera celle de tout le peuple. Notre Père, qui es aux cieux, que ton nom soit sanctifié, que ton règne vienne, que ta volonté soit faite sur la terre comme au ciel.
1: Je vous salue Marie, pleine de grâce, le Seigneur est avec vous, vous êtes bénie entre toutes les femmes, et Jésus, le fruit de vos entrailles, est béni. Marie, Mère de Dieu, je vous salue Marie, pleine de grâce, le Seigneur est avec vous, vous êtes bénie entre toutes les femmes, et Jésus, le fruit de vos entrailles, est béni. Je vous salue Marie, pleine de grâce, le Seigneur est avec vous, vous êtes bénie entre toutes les femmes, et Jésus, le fruit de vos entrailles, est béni. Je vous salue Marie, pleine de grâce, le Seigneur est avec vous, vous êtes bénie entre toutes les femmes, et Jésus, le fruit de vos entrailles, est béni.
2: Je vous salue Marie, pleine de grâce, le Seigneur est avec vous. Vous êtes bénie entre toutes les femmes, et Jésus, le fruit de vos entrailles, est béni. Je vous salue Marie, pleine de grâce, le Seigneur est avec vous. Vous êtes bénie entre toutes les femmes, et Jésus, le fruit de vos entrailles, est béni. Je vous salue Marie, pleine de grâce, le Seigneur est avec vous. Vous êtes bénie entre toutes les femmes, et Jésus, le fruit de vos entrailles, est béni.
3: Amen.
4: Je vous salue Marie, pleine de grâce, le Seigneur est avec vous. Vous êtes bénie entre toutes les femmes, et Jésus, le fruit de vos entrailles, est béni. Je vous salue Marie, pleine de grâce, le Seigneur est avec vous. Vous êtes bénie entre toutes les femmes, et Jésus, le fruit de vos entrailles, est béni.
5: Marie, Mère de Dieu, priez pour nous pauvres pécheurs, maintenant et à l'heure de notre mort. Amen.
4: Je vous salue Marie, pleine de grâce, vous êtes Seigneur est avec vous. Vous êtes bénie entre toutes les femmes, et Jésus, le fruit de vos entrailles, est béni.
5: Sainte Marie, Mère de Dieu, priez pour nous pauvres pécheurs,

0: Ô Marie conçue sans péché, Notre-Dame de Lourdes, quatrième mystère joyeux, la présentation de l'enfant Dieu au temple. De l'Évangile selon saint Luc. Seigneur, mes yeux ont vu ton salut, lumière pour éclairer les nations païennes. Notre Père, qui es aux cieux, que ton nom soit sanctifié, que ton règne vienne, que ta volonté soit faite sur la terre comme au ciel.
1: Pardonne-nous nos offenses, comme nous pardonnons aussi à ceux qui nous ont offensés, et ne nous laisse pas entrer en tentation, mais délivre-nous du mal. Amen.
2: Je vous salue Marie, pleine de grâce, le Seigneur est avec vous. Vous êtes bénie entre toutes les femmes, et Jésus, le fruit de vos entrailles, est béni.
1: Sainte Marie,
2: je vous salue Marie, pleine de grâce, le Seigneur est avec vous. Vous êtes bénie entre toutes les femmes, et Jésus, le fruit de vos entrailles, est béni. Je vous salue Marie, pleine de grâce, le Seigneur est avec vous. Vous êtes bénie entre toutes les femmes, et Jésus, le fruit de vos entrailles, est béni.
1: Sainte Marie, Mère de Dieu, priez pour nous pauvres pécheurs, maintenant et à l'heure de notre mort. Amen.
2: Je vous salue Marie, pleine de grâce, le Seigneur est avec vous. Vous êtes bénie entre toutes les femmes, et Jésus, le fruit de vos entrailles, est béni.
3: Je vous salue Marie, pleine de grâce, le Seigneur est avec vous. Vous êtes bénie entre toutes les femmes, et Jésus, le fruit de vos entrailles, est béni.
1: Sainte Marie, Mère de Dieu, priez pour nous pauvres pécheurs, maintenant et à l'heure de notre mort. Amen.
3: Je vous salue Marie, pleine de grâce, le Seigneur est avec vous. Vous êtes bénie entre toutes les femmes, et Jésus, le fruit de vos entrailles, est béni.
1: Sainte Marie, Priez pour nous pauvres pécheurs, maintenant et à l'heure de notre mort. Amen.
3: Je vous salue Marie, pleine de grâce, le Seigneur est avec vous. Vous êtes bénie entre toutes les femmes, et Jésus, le fruit de vos entrailles, est béni.
1: Sainte Marie, Mère de Dieu, priez pour nous pauvres pécheurs, maintenant et à l'heure de notre mort. Amen.
4: Je vous salue Marie, pleine de grâce, le Seigneur est avec vous. Vous êtes bénie entre toutes les femmes, et Jésus, le fruit de vos entrailles, est béni.
1: Sainte Marie, Mère de Dieu, priez pour nous pauvres pécheurs, maintenant et à l'heure de notre mort. Amen.
4: Je vous salue Marie, pleine de grâce, le Seigneur est avec vous. Vous êtes bénie entre toutes les femmes, et Jésus, le fruit de vos entrailles, est béni. Je vous salue Marie, pleine de grâce, le Seigneur est avec vous. Vous êtes bénie entre toutes les femmes, et Jésus, le fruit de vos entrailles, est béni.
1: Sainte Marie, Mère de Dieu, priez pour nous pauvres pécheurs, maintenant

0: aux cieux, que ton nom soit sanctifié, que ton règne vienne, que ta volonté soit faite sur la terre comme au ciel.
1: Je vous salue Marie, pleine de grâce. Le Seigneur est avec vous. Vous êtes bénie entre toutes les femmes, et Jésus, le fruit de vos entrailles, est béni.
2: Sainte Marie, Mère de Dieu, priez pour
1: Je vous salue Marie, pleine de grâce. Le Seigneur est avec vous. Vous êtes bénie entre toutes les femmes, et Jésus, le fruit de vos entrailles, est béni.
2: Sainte Marie, Mère de Dieu, priez pour nous pauvres pécheurs, maintenant et à l'heure de notre mort. Amen.
1: Je vous salue Marie, pleine de grâce. Le Seigneur est avec vous. Vous êtes bénie entre toutes les femmes, et Jésus, le fruit de vos entrailles, est béni.
2: Sainte Marie, Mère de Dieu, priez pour nous pauvres pécheurs, maintenant et à l'heure de notre mort.
1: Je vous salue Marie, pleine de grâce. Le Seigneur est avec vous. Vous êtes bénie entre toutes les femmes, et Jésus, le fruit de vos entrailles, est béni.
2: Sainte Marie, Mère de Dieu, priez pour nous pauvres pécheurs, maintenant et à l'heure de notre mort. Amen.
3: Je vous salue Marie, pleine de grâce. Le Seigneur est avec vous. Vous êtes bénie entre toutes les femmes, et Jésus, le fruit de vos entrailles, est béni.
2: Sainte Marie, Amen.
3: Je vous salue Marie, pleine de grâce, le Seigneur est avec vous. Vous êtes bénie entre toutes les femmes, et Jésus, le fruit de vos entrailles, est béni.
2: Sainte Marie, Mère de Dieu, priez pour nous pauvres pécheurs, maintenant et à l'heure de notre mort. Amen.
3: Je vous salue Marie, pleine de grâce, le Seigneur est avec vous. Vous êtes bénie entre toutes les femmes, et Jésus, le fruit de vos entrailles, est béni.
2: Sainte Marie,
4: Je vous salue Marie, pleine de grâce. Le Seigneur est avec vous. Vous êtes bénie entre toutes les femmes et Jésus, le fruit de vos entrailles, est béni. Je vous salue Marie, pleine de grâce. Le Seigneur est avec vous. Vous êtes bénie entre toutes les femmes et Jésus, le fruit de vos entrailles, est béni. Je vous salue Marie, pleine de grâce. Le Seigneur est avec vous. Vous êtes bénie entre toutes les femmes et Jésus, le fruit de vos entrailles, est béni.
2: Sainte Marie, Mère de Dieu,

0: Ô Marie conçue sans péché, Notre-Dame de Lourdes, prions le Seigneur. Dieu qui nous donne de vénérer en la Vierge Marie, la Mère de l'Espérance, accorde-nous, par sa prière et son aide, de mettre toujours notre espérance dans les biens du ciel, tandis que nous accomplissons nos tâches temporelles, et d'obtenir un jour ce que nous attendons avec foi. Par Jésus-Christ, ton Fils, notre Seigneur, qui vit et règne avec toi dans l'unité du Saint-Esprit, Dieu, pour les siècles des siècles. Le Seigneur soit avec vous. Que Dieu Tout-Puissant vous bénisse, le Père et le Fils et le Saint-Esprit.
1: Amen.
0: Notre-Dame de Lourdes,
1: priez pour nous.
0: Notre-Dame de Lourdes,
1: priez pour nous.
0: Notre-Dame de Lourdes.

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1: Chaque jour. L'ange du Seigneur apporta l'annonce à Marie.
2: Et elle conçut du Saint-Esprit. Je vous salue Marie, pleine de grâce. Le Seigneur est avec vous. Vous êtes bénie entre toutes les femmes, et Jésus, le fruit de vos entrailles, est béni. Sainte Marie, Mère de Dieu, priez pour nous pauvres pécheurs, maintenant et à l'heure de notre mort.
1: Voici la servante du Seigneur.
2: Qu'il me soit fait selon votre parole. Je vous salue Marie, pleine de grâce. Le Seigneur est avec vous. Vous êtes bénie entre toutes les femmes, et Jésus, le fruit de vos entrailles, est béni. Sainte Marie, Mère de Dieu, priez pour nous pauvres pécheurs, maintenant et à l'heure de notre mort.
1: Et le Verbe s'est fait chair.
2: Et il a habité parmi nous. Je vous salue Marie, pleine de grâce. Le Seigneur est avec vous. Vous êtes bénie entre toutes les femmes, et Jésus, le fruit de vos entrailles, est béni. Sainte Marie, Mère de Dieu, priez pour nous pauvres pécheurs, maintenant et à l'heure de notre mort.
1: Priez pour nous, Sainte Marie, Mère de Dieu.
2: Afin que nous soyons rendus dignes des promesses du Christ.
1: Daignez, Seigneur, répandre votre grâce dans nos âmes, afin qu'ayant connu par la voix de l'ange l'incarnation de votre Fils Jésus-Christ, nous puissions parvenir par sa passion et par sa croix à la gloire de sa résurrection, par le même Jésus-Christ, votre Fils, notre Seigneur. Amen.

0: Porter sa croix pour suivre Jésus, perdre sa vie pour la garder. À première vue, l'évangile de ce dimanche n'affiche pas un programme des plus réjouissants. Jésus est en route vers Jérusalem, où l'attend l'hostilité des puissants, et chemin faisant, il prévient ses disciples que les jours à venir seront difficiles. Comment comprendre où veut en venir cet homme, se demande ce qui l'accompagne. Le Christ attendu peut-il souffrir et mourir à Jérusalem? Cette question est au cœur du récit que nous lisons aujourd'hui chez Matthieu. Pour le commenter, je reçois Patiary Bergeret, théologienne. Nous écoutons la parole, c'est au chapitre 16, versets 21 à 27.
1: Pierre avait dit à Jésus, « Tu es le Messie, le Fils du Dieu vivant. » À partir de ce moment, Jésus le Christ commença à montrer à ses disciples qu'il lui fallait partir pour Jérusalem, souffrir beaucoup de la part des anciens, des chefs des prêtres et des scribes, être tué et le troisième jour ressuscité. Pierre, le prenant à part, se mit à lui faire de vifs reproches. « Dieu t'en garde, Seigneur, cela ne t'arrivera pas. » Mais lui, se retournant, dit à Pierre, « Passe derrière moi, Satan, tu es un obstacle sur ma route. Tes pensées ne sont pas celles de Dieu, mais celles des hommes. » Alors, Jésus dit à ses disciples, « Si quelqu'un veut marcher derrière moi, qu'il renonce à lui-même, qu'il prenne sa croix et qu'il me suive. Car celui qui veut sauver sa vie la perdra, mais qui perd sa vie à cause de moi la gardera. Quel avantage, en effet, un homme aura-t-il à gagner le monde entier s'il le paye de sa vie? Et quelle somme pourra-t-il verser en échange de sa vie? Car le Fils de l'homme va venir avec ses anges dans la gloire de son Père. Alors, il rendra à chacun selon sa conduite. »
0: Patiary Bergeret, il faut rappeler le contexte dans lequel se situe la scène que nous venons d'entendre. Au verset précédent, les disciples ont pour la première fois reconnu explicitement que Jésus est le Messie attendu.
2: C'est surtout Pierre qui le reconnaît, hein. En fait, ce qui est intéressant, c'est que juste un peu avant ce passage, est posée la question de l'identité de Jésus. Jésus pose lui-même cette question à ses disciples, et Pierre dit véritablement qu'il est le Christ, le Fils de Dieu.
0: Et Jésus lui dit, ça n'est pas la chair qui te fait parler comme ça, mais c'est l'esprit. Qu'est-ce que ça veut dire?

0: dire ?
1: Ça veut dire que dans la parole de Pierre, dans la reconnaissance qu'il formule, il y a quelque chose de plus grand que lui en lui qui lui fait dire cela. Un élan de vie en lui qui lui fait dire que Jésus est le Christ.
0: Plongeons avec vous dans le texte. Jésus le Christ commença à montrer à ses disciples qu'il lui fallait partir pour Jérusalem, souffrir, être tué et puis ressusciter. Quand on lit le texte comme ça, on pourrait avoir l'impression que Jésus sait tout d'avance, qu'il allonge l'histoire.
1: Oui, a priori comme ça. Et puis alors c'est vraiment un verset qu'on entend très souvent. Donc on pourrait se laisser bercer en quelque sorte en se disant mais bien sûr, il va ressusciter le troisième jour. Donc ce passage semble aller de soi entre guillemets quand on est chrétien. C'est intéressant de voir que dans ce verset, il y a un verbe qui est commencé. Or, il y a quelque chose qui nous dit aussi au commencement, à la création. Hein. Il y a quelque chose de fort, il y a une parole qui va être dite, une parole qui est aussi un événement, elle est à la fois parole et acte, et sur quelque chose qui va complètement déplacer, j'allais dire, les représentations dans lesquelles nous vivons. Alors, c'est dit un peu comme ça parce que le lecteur, bon, il est déjà au parfum, entre guillemets, mais on voit très bien que pour les disciples, c'est loin d'être très clair, cette affaire, quand même. Hein.
0: On a l'impression dans ce passage que c'est un résumé de ce qu'on appelle le kérigme,
1: voilà,
0: l'essentiel de la foi. Et il faut rappeler, d'ailleurs, que c'est écrit bien après la mort et la résurrection. Donc, on a là une sorte de catéchèse en raccourci.
1: Tout à fait. Et puis, qui met déjà le lecteur en face de se dire, « Ah, nous arrivons à un moment extrêmement important. » Il y a presque comme un arrêt sur image. Hein. Surtout, fais attention parce que là, il va y avoir quelque chose de très important qui va être dit.
0: Pat-Yari Bergeret, que signifie la ville de Jérusalem, puisqu'on sent que c'est un cœur, ça, cette ville-là, il va s'y passer les choses que l'on connaît, qui sont décrites, la passion. Pourquoi Jésus faut-il qu'il s'y rende? Parce qu'il y a le faux, il faut qu'il se rende là.
1: Il y a quelque chose qui est inscrit dans les Écritures. Chez Matthieu, c'est très fort, l'accomplissement des Écritures. C'est l'évangile, entre guillemets, le plus juif, si on peut dire.
0: Des trois synoptiques.
1: Des trois synoptiques, voilà. C'est-à-dire Matthieu, Marc et Luc. Et que donc Jérusalem, c'est la ville de la révélation.
0: Et la ville où on tue les prophètes.
1: Et on tue les prophètes. Et un passage obligé, quelque part, pour annoncer une vérité.
0: Il est question aussi dans ce verset de la souffrance reçue de la part des anciens, des scribes et des prêtres.
1: Oui.
0: Qu'est-ce qui suscite autant d'animosité de la part des autorités?
1: Je pense que Jésus dérange. Dès le démarrage, dès qu'il a commencé à parler, il annonce, en fait c'est aussi très central chez Matthieu, il annonce le royaume des cieux. Ce royaume-là, visiblement, parle de royaume, mais il a l'air d'être un peu en décalé par rapport à nos représentations que nous avons du royaume. Et ça, ça fait peur. Tout ce qui est un peu nouveau, tout ce qui dérange fait peur. Du coup, il va venir sur ce lieu-là exactement, et il va venir toucher aussi ce qui, dans la structure, ne fonctionne plus très bien.
0: C'est-à-dire une structure très rigide.
1: Très rigide.
0: Avec beaucoup de lois.
1: Voilà. Très fermée sur elle-même, avec beaucoup de lois, avec beaucoup de rites. Des rites qui, du coup, enferment, n'ouvrent plus, ne libèrent plus. Comme si, quelque part, la parole était enfermée dans un cadre.
0: Nous regardons avec vous, Pat-Yari Bergeret, l'évangile de ce dimanche. Pierre va prendre Jésus à part, hein, nous dit le texte. Il se mit à lui faire de vifs reproches. « Dieu t'en garde, Seigneur, cela ne t'arrivera pas. » Donc tous les disciples, je suppose, ont entendu ce que vient de dire Jésus. Et c'est Pierre, là encore, qui réagit.
1: Oui, tout à fait. Le même Pierre, très étonnant, qui, quelques versets plus tôt, avait dit « Tu es le Fils de Dieu, tu es le Christ. » C'est très étonnant. Donc on se dit « Mais est-ce que Pierre n'est pas un peu double ?» Il dit quelque chose et puis il dit pratiquement l'inverse après. Donc on sent bien qu'en Pierre, il y a comme un combat qui est en train de naître, mais il va falloir un chemin pour Pierre, comme pour nous d'ailleurs.
0: Pierre, à qui Jésus vient de dire pourtant qu'il était la pierre sur laquelle il allait bâtir son église.
1: Oui.
0: Donc il y a de l'ambivalence,
1: oui,
0: chez ce fondateur.
1: Tout à fait, mais je pense que c'est parce qu'il est terriblement humain. Or, Jésus vient dans notre humanité. Et c'est ce chemin-là qui est assez périlleux finalement, que d'ouvrir l'humanité à la divinité, à sa divinité.
0: Ce qui est intéressant, c'est que le texte nous dit qu'il prend Jésus à part. On l'imagine là, qui, qui lui dit « Viens donc de côté, j'ai quelque chose à te dire ».
1: Oui, comme on voit qu'il y a une amitié très forte entre ces deux hommes, et puis le besoin, parce que la chose est tellement énorme qu'on ne peut pas en parler comme ça devant les autres disciples.
0: Alors, j'ai lu aussi que le verbe grec qui est utilisé pour dire « prenons à part », ça veut aussi dire « assister quelqu'un, l'aider », comme si Pierre lui disait « mais tu perds la tête, je vais t'aider ».
1: Oui, il y a de ça, effectivement, il y a vraiment de ça, mais parce que pour nous, ce fameux verset 21, là où Jésus annonce finalement sa passion et sa mort et sa résurrection, ça nous paraît tellement aller de soi parce que ça fait partie de notre paysage, on sent bien que c'est un véritable scandale, enfin c'est quelque chose qui est insoutenable et Pierre ne peut pas l'entendre.
0: Mais pour le Messie ne peut pas mourir comme
1: non,
0: ça.
1: Et du coup, il vient vers son ami, il lui dit « mais c'est pas possible, tu es en train de dire n'importe quoi là ».
0: Dieu t'en garde, Seigneur, cela ne t'arrivera pas.
1: Et oui, et il y a une forme de familiarité chez Pierre, comme si le disciple pouvait parler au maître sur la même longueur d'onde. Et ben, c'est là que Jésus va remettre Pierre à sa place.
0: Oui, puisque Jésus se retourne et il dit « Passe derrière moi, Satan, tu es un obstacle sur ma route, tes pensées ne sont pas celles de Dieu, mais celles des hommes. Passe derrière moi, Satan. » C'est quoi le Satan ?
1: Alors là, c'est un nom propre, hein. Donc, ben, le Satan, c'est celui qui vient en quelque sorte diviser, enfin, qui met du doute, qui vient couper ce que Jésus vient de dire, en quelque sorte.
0: C'est pas Pierre qui est visé par la réplique de Jésus, mais c'est le Satan. Hein,
1: oui, c'est bien, c'est pour ça que c'est un nom propre et qu'il ne faut pas croire que c'est Pierre qui est Satan. Hein, c'est pas du tout.
0: Donc là, on pourrait dire que Jésus opère un discernement pour mettre de la clarté dans une certaine division qui est en train de naître là chez Pierre.
1: Tout à fait. Mais chez Pierre, c'est de lui rappeler exactement où il doit être.
0: C'est-à-dire ?
1: Derrière.
0: Et ça veut dire quoi être derrière le Christ ?
1: C'est-à-dire, ne prends pas la place du maître. Tu viens de dire que je suis le Christ, le Fils de Dieu, et là, tu viens de dire l'inverse. Tu viens de te mettre à ma place. Ah, quand on dit c'est ça, t'as perdu un peu la tête là. Je me permets gentiment de te conseiller de t'arrêter quoi, de raconter des fadaises quoi. C'est étonnant quand même. Hein.
0: Il y a aussi cette expression tes pensées ne sont pas celles de Dieu mais celles des hommes. On retrouve souvent cette idée là dans les proverbes ou la sagesse que l'idée de Dieu, les pensées de Dieu ne sont absolument pas celles des hommes. Alors là justement cette idée messianique, elle dépasse complètement l'idée qu'on pouvait se faire à l'époque d'un Messie.
1: On imaginait le Messie comme celui qui allait libérer Israël. Voilà. Que l'envahisseur, à l'époque les Romains, quitte le pays et qu'on retrouve le royaume d'Israël tel qu'on l'imaginait. Voilà. C'est tout un imaginaire, hein, parce qu'on voit que dans l'histoire du salut, c'est quand même nettement plus compliqué que tout ça. Mais du coup, on a quand même toujours une tendance à ramener tout à soi. Pourtant, c'est par amitié, hein. C'est en aimant Jésus que Pierre fait ça. Mais il ramène à sa hauteur à lui. C'est-à-dire, il ramène son ami à lui, par peur de le perdre, certainement, ou par peur de se dire, mais il est en train de divaguer, parce que ce qu'il raconte, c'est quand même la mort. N'empêche que dans tout lien d'amitié, il faut faire attention d'accepter l'altérité, et que l'autre n'est pas forcément dans les vues de ce que je suis moi.

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1: Pas Thierry Bergeret, alors que Pierre avait pris à part Jésus pour le ramener à la raison en quelque sorte,
2: oui.
1: Dans la suite de notre évangile, la scène se poursuit avec les autres disciples et Jésus leur dit « Si quelqu'un veut marcher derrière moi, qu'il renonce à lui-même, qu'il prenne sa croix et qu'il me suive. » Alors on va revenir sur ces différentes notions, mais il y a déjà « si quelqu'un veut marcher ». Le vœu, là, il est intéressant. Ça engage une volonté, un désir profond.
2: Une liberté. Là où Pierre a commencé à fermer, parce que dès qu'on parle de Satan, il y a quelque chose qui se referme, en fait, qui n'a pas d'avenir. Là, tout de suite, Jésus l'ouvre. Et donc, ce qui est intéressant, c'est qu'il y avait le mis à part de Pierre. Et ce que fait Jésus, la première chose que fait Jésus, c'est de l'ouvrir.
1: À tous les autres.
2: Et voilà. Donc, à chaque fois, nous, on a une tendance à fermer. La parole de Jésus, elle, ouvre systématiquement et elle renvoie à la liberté de chacun.
1: Renoncer à soi-même, qu'est-ce que ça veut dire?
2: Ça, c'est un verset qui a fait couler beaucoup d'encre.
1: Renoncer et prendre sa croix.
2: Et prendre sa croix, parce que il y a souvent des confusions entre prendre sa croix, la croix de Jésus, donc le sacrifice, quelque part, une petite connotation un peu, entre guillemets, sanglant, on pourrait dire, c'est-à-dire, il faut beaucoup, beaucoup, beaucoup souffrir pour connaître le salut ou pour obtenir le salut. Donc voilà. Il y a tout ça qui traîne dans nos têtes, Et ça a malheureusement couru pendant de longs siècle dans l'Église.
1: Et ça n'est pas ce sens-là dans l'Évangile.
2: Non, parce que si on regarde bien le texte, on sent que Pierre s'est mis en avant. On le sent. Donc du coup, il s'agit de retrouver sa place, qu'il renonce à lui-même, c'est-à-dire qu'il renonce à regarder le monde à travers son propre regard. Ce regard humain qui, quelque part, juge, pèse, quantifie, établit des normes, des limites, vous voyez, le genre de choses qu'on connaît quand même assez bien dans la vie.
1: Ce serait ça, renoncer à soi-même.
2: Et renoncer à soi-même, c'est ça, c'est-à-dire renoncer à regarder le monde à partir de ses propres lunettes. Commencer à imaginer que le monde peut être autrement. Et ce monde-là, commencer à le regarder avec le regard de Jésus. Et quand on voit le regard de Jésus, à travers les paroles sur la montagne comme les béatitudes, quand on voit les paraboles, quel regard a-t-il? Ce regard de bienveillance, ce regard d'accueil, ce regard de désamorcer en quelque sorte toutes nos petites manigances pour ramener les choses à soi.
1: Alors ça, c'est pour le renoncer à soi et alors porter sa croix.
2: Eh ben, je pense que la croix va avec le renoncer. Parce que quelque part, il faut se perdre. Et qui se charge de sa croix, pas de la sienne, pas de celle de Jésus. On est bien d'accord. Donc, si on parle de sacrifice à ce moment-là, puisque il faut amener le terme, ce sont des sacrifices que l'on peut avoir dans la vie pour maintenir la vie.
1: Et maintenir l'altérité, la
2: et
1: différence
2: du coup,
1: de l'autre.
2: Maintenir l'altérité, parce qu'il n'y a de vie que dans l'altérité. Et ça, tout le monde peut faire l'expérience dans l'ordinaire de sa vie. Dès qu'on ramène à soi, dès qu'on enlève cette altérité, on vit des situations qui sont extrêmement pénibles et au niveau relationnel, ça peut donner vraiment des choses destructrices.
1: Donc perdre sa vie, c'est accepter de ne pas forcément toujours avoir raison, de ne pas vouloir absolument faire valoir son point de vue, mais toujours se laisser déplacer.
2: Accueillir l'autre aussi. L'autre, pas soi. C'est très dur, en fait. C'est beaucoup plus difficile qu'il n'y paraît. Enfin, surtout aujourd'hui, on parle beaucoup, vous savez, de développement personnel, de tout ce qui nous entoure aujourd'hui pour essayer de trouver un équilibre dans notre vie. N'empêche que là où Jésus vient nous chercher, c'est justement sur ce lieu qui peut être un lieu de souffrance, en fait, pour trouver du sens à sa vie aussi. C'est pas si évident que ça de trouver du sens à sa vie. Et du coup, ça s'appelle aussi se charger de sa croix, avec toutes les difficultés que cela peut comporter. Et ça peut être des événements tout à fait simples de la vie. Là, je ne vais pas chercher midi et 14 heures quand j'ai dit ça. Il faut regarder un peu comment on vit et voir et percevoir que cette croix que nous portons nous conduit par moments dans des situations relationnelles qui sont difficiles à vivre.
1: Quel avantage un homme aura-t-il à gagner le monde entier s'il le paye de sa vie? Quelle somme pourra-t-il verser en échange de sa vie? Là, on passe à quelque chose de monnayable. Comme si notre être pouvait être monnayé.
2: Oui,
1: on peut nous parler aujourd'hui aussi dans la société dans laquelle
2: ça,
1: on vit.
2: C'est des choses. Parce que moi, je dirais, on trimballe d'un point de vue anthropologique, mais c'est archaïque, une fameuse dette de la vie. On a l'impression que pour vivre, il faut payer une dette quelque part. Il faut rendre, en tout cas, les événements ou Dieu ou tout ce qu'on voudra agréable. Donc, il faut lui payer quelque chose pour se dire que on va réussir, que voilà. Et ça traîne au fond de nous. Hein. Ça traîne.
1: Comme l'histoire de la croix d'ailleurs.
2: Et comme l'histoire de la croix. Et du coup, ce qui est extraordinaire, c'est qu'avec Jésus, il va traverser ça. Il va le traverser. On va pas s'arrêter dessus. Il va le traverser pour nous amener à la résurrection. Mais il y a ce passage étroit de la croix. Parce que quand on regarde autour de soi, aujourd'hui, l'actualité ne manque pas de voir les divisions qu'il peut y avoir, les conflits qu'il peut y avoir au niveau mondial, cette surenchère d'un point de vue économique. Toutes ces choses-là, c'est bien ce que nous générons. Et c'est bien ce qui peut être de l'ordre de la croix, enfin, la mienne, que je porte, quoi.

0: Enfin une bonne nouvelle, Béatrice Soltner.
1: Patiari Bergeret, lisons avec vous la finale de l'Évangile. Car le Fils de l'homme va venir avec ses anges dans la gloire de son Père, alors il rendra à chacun selon sa conduite. Comment comprendre ce verset qui arrive après tout ce que nous avons dit?
2: Eh bien, je crois que ça, c'est pour, effectivement, il parle à ses disciples. Il vient de dire une chose assez terrible, hein, c'est que le passage est quand même très étroit. Le chemin va être difficile. Parce que il leur demande d'avoir foi en lui. Et la question de la foi n'est pas si évidente que ça. C'est-à-dire, est-ce que vous allez pouvoir m'accompagner jusqu'au bout sur ce chemin-là? Surtout, ne vous arrêtez pas en route. Parce que si vous vous arrêtez sur la croix du Golgotha, c'est absolument insoutenable. Donc, il va falloir que vous traversiez cela. Et pour ça, il y a certainement, intérieurement, un travail à faire. Donc, ça veut dire que si vraiment vous allez jusqu'au bout du chemin, cette révélation du Fils vous sera donnée. Donc, rien n'est perdu, quoi. Là où que vous soyez, même dans des situations les plus pénibles, même là où la croix paraît insupportable à porter, sa croix, sachez que c'est un passage et qu'il est là et que c'est merveilleux parce que il va se révéler à vous. Et à ce moment-là, il apporte les fruits de la résurrection, quoi, quelque part.
1: Voilà. Et comment comprendre la phrase « il rendra à chacun selon sa conduite » ?
2: Eh ben, il rend à chacun selon sa pratique, c'est-à-dire qu'est-ce que je fais dans ma vie, justement, avec ce regard qui est ce regard de Dieu, vis-à-vis de moi-même, parce que là, il y a un retour sur soi avec ce regard de Dieu. Seul Dieu peut nous regarder et c'est comme ça qu'on peut s'accueillir personnellement, y compris dans nos propres défauts sur lesquels on se détaille. Regardez, la plupart du temps, les gens s'aiment peu personnellement. Or, Jésus, c'est un regard d'amour. Donc, premier stade, il faut d'abord apprendre à s'aimer. Et s'aimer, c'est regarder aussi sa pratique et peut-être se laisser renouveler par cette présence de lui en nous. Dans ce passage si étroit, qui est de reconnaître le monde à travers Dieu et non pas à travers nos yeux.
1: Patiari Bergeret, en quoi ce passage que nous avons lu, qui implique vraiment Pierre et Jésus de manière plus particulière, il n'est bonne nouvelle pour nous aujourd'hui?
2: Il est une bonne nouvelle parce que il s'adresse en fait à tous les hommes dans la mesure où quand il, juste un peu avant, il dit à Pierre, tu es Pierre et sur ce roc-là, je bâtirai mon église. Donc dès qu'on a ce terme d'église, ça ne s'adresse pas effectivement qu'à Pierre et qu'aux disciples. C'est-à-dire qu'à partir d'eux, tout homme de bonne volonté peut se reconnaître là. Et qu'il peut recevoir ce chemin qui est aussi le chemin de la vie et qui, on sait, a des chemins et un chemin un peu épineux, mais avec sa présence, suis-moi, c'est vers la lumière que nous allons.
1: Mais nous pouvons avoir peur de cet appel de Jésus, puisque lui-même dit qu'il doit passer par la souffrance, le rejet, la mort. Disciple, ça n'est pas facile.
2: Non, c'est même compliqué, je dirais. C'est une grande joie hein, à partir du moment où on a fait cette rencontre avec
1: Pourquoi
2: Jésus.
1: C'est une grande joie?
2: Parce que je crois qu'on peut commencer à aborder les chemins avec beaucoup plus de confiance et beaucoup moins de peur. La peur est terrible et je pense au monde d'aujourd'hui où on n'arrête pas de nous distiller cette peur en permanence et je crois que c'est le contraire de la vie. Et ce que Jésus nous dit surtout, n'ayez pas peur.
1: Oui, mais il y a la souffrance.
2: Cette souffrance, ça n'est qu'un passage. C'est-à-dire, regardez-la, surtout ne la minimisez pas, mais traversez-la, faites-en, en quelque sorte, apprivoisez-la. Je peux le faire avec vous. Avec moi, vous pourrez le faire.
1: Parce que lui-même l'a traversé.
2: Parce que lui-même l'a traversé. Parce que lui-même a donné sa vie. Pour que nous comprenions que notre humanité ne s'arrête pas aux événements que nous vivons dans le contexte. Enfin, vous voyez, juste à notre hauteur de regard. C'était le problème de Pierre. Donc ça veut dire que même avec Pierre qui a cette hauteur de regard à son niveau, on sait que cette porte-là nous est ouverte. C'est quand même incroyable. Que justement ça nous soit ouvert à nous tous. C'est-à-dire que moi je pense que c'est une nouvelle incroyable dans la mesure où je me dis Quiconque, alors pour reprendre une pensée de Christophe Théobald, théologien actuel qui est bien connu, voilà, le quiconque dans cette foi première dans la vie peut être ouvert à cette lumière de Christ. C'est extraordinaire comme chemin d'humanité, parce que cette altérité que nous reconnaissons, elle nous ouvre aussi la porte de la relation avec tous les autres quand même. Et c'est ça qui nous fait souffrir, c'est cette relation avec les autres. Si on se regarde bien, c'est bien ça. Aujourd'hui, on n'arrête pas de dire, quand vous trimballez pendant votre âge adulte, tous les trucs de traviole que vous avez eu pendant votre enfance, etc. Plutôt que d'être à ruminer là-dessus, il y a une ouverture qui s'est faite là. On sort, on devient libre, on peut regarder les choses, on les oublie pas, mais on va pouvoir les regarder avec ce regard que Jésus a sur nous, quoi. Un regard de vie, de bienveillance qui fait qu'on peut traverser ces obstacles-là. Et c'est là où est notre joie. C'est une joie pas délirante, hein, mais une joie profonde de paix intérieure qui fait que nous ne sommes plus seuls. Nous ne sommes plus seuls parce qu'il est avec nous, et parce qu'il est avec nous, nous avons des frères. Nous en avons d'autres qui vivent ça là. Voilà. Et je crois que la quête de sens de nos contemporains, elle est là.
1: Merci à vous, Pat-Thierry Bergeret. L'évangile de ce dimanche est à retrouver chez Matthieu, chapitre 16, versets 21 à 27.
2: Merci.

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3: Nous avons terminé notre 7e émission sur une affirmation un peu surprenante des apôtres. À leurs yeux, oui, Jésus accomplit les Écritures. Il est bien le Messie attendu par Israël. J'intitule donc cette 8e et dernière émission « Jésus, Messie des chrétiens, accomplit les Écritures ». Première question, a-t-il lui-même revendiqué le titre de Messie ? Nous avons vu déjà qu'il s'est présenté comme le bon pasteur. Et c'était, vous vous souvenez, un titre du Messie roi. Mais ce n'était pas son thème de prédilection, apparemment. En revanche, il a très souvent employé l'expression « fils de l'homme ». On la trouve plus de 80 fois dans les évangiles. Et curieusement, toujours et uniquement dans la bouche de Jésus, à une exception près. Il est le seul à l'employer. Personne d'autre ne lui attribue ce titre. On peut évidemment se demander pourquoi, car le livre de Daniel était bien connu. Or, c'est bien dans le livre de Daniel que l'expression « fils de l'homme » est rencontrée et elle désignait le Messie. C'était le petit reste des croyants, ceux que Daniel appelait « le peuple des saints du Très-Haut ». Je vous cite quelques phrases de Jésus sur le fils de l'homme, dans lesquelles il est évident qu'il parle de lui-même. Lors d'une controverse avec les pharisiens sur le sabbat, par exemple, il affirme « Il est maître du sabbat, le fils de l'homme ». À quelqu'un qui désirait le suivre, il dit « Les renards ont des terriers et les oiseaux du ciel ont des nids. Le fils de l'homme, lui, n'a pas où poser la tête ». Et le jour où il interroge ses disciples sur lui-même, il leur pose la question « Au dire des hommes, qui est le Fils de l'homme ?» Après sa transfiguration, il ordonne à ses trois disciples, Pierre, Jacques et Jean, « Ne parlez à personne de ce que vous avez vu, jusqu'à ce que le Fils de l'homme soit ressuscité d'entre les morts. » À Zachée, il dit « Le Fils de l'homme est venu chercher et sauver ce qui était perdu. » Lorsqu'il annonce sa passion à ses apôtres, il dit « Le Fils de l'homme va être livré aux mains des hommes. » Et enfin, au moment de son arrestation, il dit à Judas « C'est par un baiser que tu livres le Fils de l'homme ?» Et j'aurais pu allonger la liste. Mais au passage, je remarque trois choses. Premièrement, Jésus introduit une légère modification grammaticale. « Fils d'homme » dans le livre du prophète Daniel, est devenu « fils de l'homme » dans la bouche de Jésus. Cette modification a sûrement un sens. Deuxièmement, dans les évangiles, je vous l'ai déjà dit, Jésus est bien le seul à employer l'expression « fils de l'homme ». Et très visiblement, c'est pour se désigner lui-même. Troisièmement, Jésus modifie aussi en profondeur la représentation du fils d'homme. Chez Daniel, c'était une image de victoire, de royauté. Jésus reprend bien à son compte cette promesse de victoire, mais il y ajoute tout un aspect de souffrance préalable qui n'était pas du tout envisagé dans le livre de Daniel. J'y reviendrai. En attendant, il n'y a donc pas de doute possible. Jésus revendique le titre de fils de l'homme, qui est l'un des titres du Messie dans l'Ancien Testament. Ce qui tout de suite nous pose un problème. Dans le livre du prophète Daniel, il est clair que le Fils de l'homme était non un individu, mais un peuple, le peuple des saints du Très-Haut. J'y reviendrai, car nous allons nous heurter à la même question pour un autre titre revendiqué par Jésus, celui de serviteur. Vous vous rappelez que le portrait d'un serviteur qui accomplit le projet de Dieu au prix de sa souffrance et de sa vie, avait été dessiné par Isaïe. Au long des quatre textes que l'on appelle les chants du serviteur, Isaïe avait décrit ce personnage étonnant qui présentait exactement les caractéristiques du Messie qu'on attendait. L'Esprit de Dieu reposait sur lui et il recevait la mission de porter le salut au monde. Élu de Dieu, soutenu par Dieu, il demeurait ferme et déterminé à accomplir sa mission, quoi qu'il en coûte. Il avait durci sa face, comme disait Isaïe, c'est-à-dire qu'il tenait bon malgré tout. Et c'est grâce à son attitude non violente qu'il parvenait à convertir ses bourreaux. Or, Jésus a cité à plusieurs reprises, à son propre sujet, des phrases dites par Isaïe à propos du serviteur. Par exemple, lorsqu'il affirmait « Je suis la lumière du monde », il reprenait à son propre compte une phrase d'Isaïe qui présentait le serviteur comme la lumière des nations. Mais au fait, Siméon en avait dit autant le jour de la présentation de Jésus au temple, alors qu'il n'était encore qu'un tout petit enfant. Siméon avait dit, sous l'inspiration de l'Esprit-Saint, nous dit saint Luc, « Mes yeux ont vu ton salut, que tu as préparé face à tous les peuples, lumière pour la révélation aux païens et gloire d'Israël, ton peuple. » Ou bien, à propos de sa passion, Jésus a dit, « Il faut que s'accomplisse en moi ce texte de l'Écriture. On l'a compté avec les criminels. » C'est encore une phrase d'Isaïe. « Et de fait, continue Jésus, ce qui me concerne va être accompli. » Ou parlant de sa mission, il a dit, « Le Fils de l'homme est venu non pour être servi, mais pour servir et donner sa vie en libération pour la multitude. » Il reprend exactement le même thème au moment de l'institution de l'Eucharistie, lorsqu'il parle de « sang versé », ce qui veut dire « vie donnée » pour la multitude. Et au moment du lavement des pieds, ce même soir, il n'emploie pas le terme de serviteur, mais il se présente bien comme le serviteur aux pieds de ses disciples. Les auteurs du Nouveau Testament ont manifestement retenu ce message, car on est surpris de l'importance que cette figure du serviteur a prise pour eux. On peut dire, sans exagérer, je crois, que l'ensemble du Nouveau Testament fourmille d'allusions, quand ce ne sont pas des références directes au chant du serviteur du livre d'Isaïe. Ce qui veut dire que pour les premiers chrétiens, c'est ce portrait du Messie serviteur qui a donné la clé de compréhension du mystère du Christ. Lorsqu'au baptême de Jésus, par exemple, ou à la transfiguration, la voix céleste a proclamé « Celui-ci est mon Fils bien-aimé, celui qu'il m'a plu de choisir », les disciples présents y ont évidemment reconnu la présentation du Messie serviteur par Isaïe. Plus tard, en réfléchissant sur les actes de guérison de Jésus, Matthieu écrit « Il guérit tous les malades pour que s'accomplisse ce qui avait été dit par le prophète Isaïe. C'est lui qui a pris nos infirmités et s'est chargé de nos maladies. » Ou bien, si l'on est attentif, on s'aperçoit que Luc a intentionnellement repris le vocabulaire d'Isaïe pour dire la détermination, la résolution de Jésus. Vous vous souvenez, le serviteur disait « J'ai durci ma face ». Et Luc reprend exactement la même formule au moment où Jésus décide de prendre la route de Jérusalem, qui le mène à la passion et à la croix. C'est dans saint Luc au chapitre 9, verset 51. Malheureusement, on ne peut lire cette phrase telle qu'elle que dans le texte grec. Notre traduction liturgique donne seulement « Il prit résolument la route de Jérusalem », ce qui nous prive d'entendre le rapprochement voulu par Luc avec le serviteur. Une autre phrase du serviteur d'Isaïe affirmant « J'ai livré mon dos à ceux qui me frappaient et mes joues à ceux qui m'arrachaient la barbe. Je n'ai pas caché mon visage face aux outrages et aux crachats. Prenait évidemment un singulier relief aux yeux de ceux qui ont vu le Christ dans la tourmente de sa passion. Le mystère de la vie du serviteur donné pour libérer les hommes de leurs péchés a été visiblement l'un des grands sujets de contemplation des apôtres. Saint Pierre écrit par exemple « Le Christ est mort pour les péchés une fois pour toutes. Lui, le juste, il est mort pour les coupables, afin de nous introduire devant Dieu. » Et saint Paul répète à plusieurs reprises que le Christ est mort pour nos péchés selon les Écritures, dans ces termes-là ou dans d'autres semblables. Et tout comme Isaïe avait décrit l'abaissement du serviteur et ensuite son triomphe, les auteurs du Nouveau Testament ont tous également insisté sur le renversement total de la situation du Christ, passé de la plus totale déchéance dans sa passion et sa mort à l'exaltation de la résurrection et de l'ascension. Pour ne citer qu'un texte, je m'arrête sur les phrases admirables de la lettre aux Philippiens. Le Christ, lui qui est de condition divine, n'a pas jugé bon de revendiquer son droit d'être traité à l'égal de Dieu. Il s'est dépouillé, prenant la condition de serviteur. Il s'est abaissé, devenant obéissant jusqu'à la mort. Et Dieu l'a souverainement élevé. Mais alors, nous voici devant un problème de taille. Comment peut-on attribuer à Jésus les deux titres de fils de l'homme et de serviteur au sens d'Isaïe, lorsqu'on sait que ces deux portraits visaient non des individus, mais des collectivités? C'est dans les lettres de saint Paul que nous trouvons le plus clairement la clé de l'énigme. Car au long de ces lettres, Paul a développé la théologie du corps du Christ. Jésus en est la tête et nous sommes son corps en perpétuelle croissance. On pourrait même parler d'une théologie de l'enfantement. Lorsqu'un bébé naît, on sait bien que normalement, si tout se passe bien, la tête sort la première, le corps suit. Eh bien, saint Paul n'a pas hésité à emprunter cette image très concrète pour nous expliquer le projet de Dieu. Dans la lettre aux Romains, il écrit « La création tout entière gémit dans les douleurs d'un enfantement qui dure encore. » Et saint Augustin, lui, parle du Christ total, tête et corps. Et lorsqu'il commente la fête de l'Ascension, il dit « Notre tête est déjà dans les cieux. Les membres crient encore des quatre confins de la terre. » Si bien que, en fait, quand nous disons dans la liturgie « Nous attendons le bonheur que tu promets, qui est l'avènement de Jésus-Christ notre Seigneur, c'est du Christ total que nous parlons. » Et alors nous comprenons qu'il arrive à Jésus de parler de sa venue au futur. Lorsqu'il dit par exemple « Lorsque le Fils de l'homme viendra ». L'homme, Jésus, est déjà venu, mais le Christ total, au sens de saint Augustin, est en train de naître. Ici, je ne résiste pas à l'envie de vous citer un passage magnifique de la lettre aux Colossiens. Il parle du Christ et il médite ce mystère. Il est l'image du Dieu invisible, premier-né de toute créature, car en lui tout a été créé, dans les cieux et sur la terre, les êtres visibles comme les invisibles, trônes et souverainetés, autorités et pouvoirs. Tout est créé par lui et pour lui, et il est, lui, par-devant tout. Tout est maintenu en lui, et il est, lui, la tête du corps qui est l'Église. Il est le commencement, premier-né d'entre les morts, afin de tenir en tout, lui, le premier rang. Car il a plu à Dieu de faire habiter en lui toute la plénitude et de tout réconcilier par lui et pour lui et sur la terre et dans les cieux, ayant établi la paix par le sang de sa croix. Voilà une superbe méditation sur le mystère de ce Messie serviteur, souffrant et glorieux, dont la vie donnée a apporté la libération et la paix à toute l'humanité. Pouvons-nous mieux comprendre désormais cette fameuse et énigmatique expression de « fils de l'homme » ? Au début de cette émission, je vous avais fait remarquer trois choses. Je les redis très brièvement. Premièrement, Jésus introduit une légère modification grammaticale. « Fils d'homme » chez Daniel est devenu « fils de l'homme ». Ensuite, deuxièmement, dans les évangiles, Jésus est bien le seul à employer cette expression. Je vous disais à une seule petite exception près. Enfin, troisièmement, Jésus modifie aussi en profondeur la représentation du fils d'homme. Chez Daniel, c'était une image de victoire, de royauté. Jésus reprendra bien à son compte cette promesse de victoire, mais il y ajoute tout un aspect de souffrance préalable qui n'était pas du tout envisagé dans le livre de Daniel. Encore que vous savez bien que cette image du fils d'homme apparaissait dans un contexte de persécution. Je reprends ces trois points. Premièrement, il y a une modification grammaticale. Mais maintenant, elle s'explique. Jésus dit « fils de l'homme » et non pas, comme Daniel, un fils d'homme. Je vous avais dit qu'en hébreu, « fils d'homme » voulait dire « un homme ». Et quand on dit « l'homme », on dit « l'humanité ». Et du coup, « fils de l'homme » veut dire « l'humanité ». En s'appliquant ce titre à lui-même, Jésus se révèle comme le porteur du destin de l'humanité tout entière. Il n'est pas à lui seul toute l'humanité, et nous avons encore notre place et notre rôle à jouer, grâce à Dieu. Mais il en est la tête. Nous retrouvons ici la distinction dont je parlais il y a un instant entre la tête et le corps. Dans le même sens, Paul dira de lui qu'il est le nouvel Adam. Tout comme Jean citera cette extraordinaire phrase de Pilate au cours de la Passion. « Voici l'homme, ecce homo. » Et Jean, en citant cette parole de Pilate, semble nous dire « Pilate ne croyait pas si bien dire. » Deuxièmement, on trouve l'expression « fils de l'homme », je vous l'avais dit, plus de 80 fois dans les évangiles, mais curieusement, toujours et uniquement, à une seule exception près, toujours dans la bouche de Jésus. Il est le seul à l'employer. Mais justement, parce que le livre de Daniel était bien connu à l'époque de Jésus, personne n'était tenté de lui reconnaître ce titre. D'abord, parce que ce fils de l'homme qui vient sur les nuées du ciel, on l'avait compris depuis le livre de Daniel, désignait le Messie. Et donc, quand Jésus utilisait cette expression en parlant de lui-même, il prétendait du même coup être le Messie. Or, il ne pouvait pas l'être. Il ne venait pas du ciel. Il venait comme tout le monde, d'une famille bien humaine, d'un petit village de rien du tout. Nazareth. S'il y avait une chose sûre à son sujet, c'est justement d'où il venait. Il n'avait strictement rien à voir avec les nuées du ciel dont parlait Daniel. Au passage, on devine combien les apôtres ont été heureux de nous parler de la nuée céleste qui environnait la scène de la transfiguration. Mais je reviens à l'expression messianique « fils de l'homme ». On sait que chez Daniel, ce fils d'homme représentait en réalité le peuple des saints du Très-Haut. Sur ce point-là non plus, Jésus ne pouvait prétendre à rien. Ses contemporains n'étaient certainement pas tentés d'identifier Jésus de Nazareth, le fils du charpentier, avec le peuple des saints du Très-Haut, ni avec son chef. Mais grâce à saint Paul, qui nous a familiarisés avec une théologie de l'enfantement du corps du Christ, nous pouvons attribuer le titre de fils de l'homme à Jésus, sachant qu'il n'est pas un individu solitaire, mais mystérieusement, la tête d'un grand corps dont nous sommes les membres. Troisièmement, enfin, Jésus a apporté une modification de fond à la représentation classique du Fils de l'homme. Il reprend bien les termes du livre de Daniel. On verra le Fils de l'homme venir, entouré de nuées, dans la plénitude de la puissance et de la gloire. C'est une phrase reprise par saint Marc au chapitre 13. Mais Jésus y ajoute tout un aspect de souffrance. Toujours dans l'évangile de Marc, je cite, « Il enseignait ses disciples et leur disait, « Le Fils de l'homme va être livré aux mains des hommes. Ils le tueront. » Ça c'est Marc toujours, chapitre 9, verset 31. Mais nous sommes beaucoup moins surpris, maintenant que nous sommes habitués à reconnaître en Jésus les traits du serviteur souffrant d'Isaïe. Après sa résurrection, tout est devenu lumineux pour ses disciples. D'une part, il mérite bien ce titre de fils de l'homme sur les nuées du ciel, lui qui est à la fois homme et Dieu. D'autre part, Jésus est le premier-né de l'humanité nouvelle, la tête, et il fait de nous un seul corps. La lettre aux Colossiens nous l'a bien dit. À la fin de l'histoire, nous serons tellement unis que nous serons avec lui comme un seul homme. Avec lui, greffés sur lui, nous serons le peuple des saints du Très-Haut. Alors, nous pouvons comprendre la phrase du père Teilhard de Chardin qui éclaire tellement notre avenir. Dès l'origine des choses, un avant de recueillement et de labeur a commencé. Et depuis que Jésus est né, qu'il a fini de grandir, qu'il est mort, tout a continué de se mouvoir, parce que le Christ n'a pas achevé de se former. Il n'a pas ramené à lui les derniers plis de la robe de chair et d'amour

0: Des membres, c'est-à-dire chacun de nous, a son rôle à jouer dans la transformation du monde. Saint Paul accomplit sa mission personnelle. C'est ce qu'il appelle « achever dans sa chair ». Et chacun d'entre nous est invité à en faire autant. Il nous reste à rassembler toutes les données que nous avons amassées au cours de ces 8 émissions sur le Messie et de voir comment le Nouveau Testament les a reprises pour y découvrir les innombrables facettes de la personnalité de Jésus-Christ. Je devrais plutôt dire du mystère de Jésus-Christ. Roi, prophète, prêtre, les auteurs du Nouveau Testament ont montré chacun à leur manière qu'il l'était vraiment. Mais si collectif, sous les appellations de fils de l'homme et de serviteur, il l'est aussi, à condition de le considérer comme la tête d'un corps dont nous sommes les membres. Mais il reste à comprendre pourquoi il a dû traverser ce chemin de souffrance. Lui-même a pu dire « il fallait que le Christ souffrît ». Et la tentation nous guette parfois d'y voir une cruelle exigence du Père. Mais c'est une tentation, justement. Cette expression « il fallait » ne traduit pas une exigence du Père, comme s'il avait des comptes à régler. Mais il y a malheureusement une nécessité due à la dureté de cœur des hommes. Quand le Christ dit à ses apôtres « il fallait », il leur apprend justement à reconnaître, sous la surface des jours et des millénaires, la lente mais sûre maturation de l'humanité nouvelle qui sera un jour réunie en lui. Le prophète Zacharie avait déjà entrevu cette nécessité. Seule la non-violence et la miséricorde peuvent transformer le cœur des bourreaux, changer les cœurs de pierre en cœurs de chair. Seule la gratuité peut prouver la gratuité. Seul l'amour peut prouver l'amour. Et voilà pourquoi, pour la première génération chrétienne, la croix était regardée non comme un instrument de supplice, mais comme la plus belle preuve de l'amour de Dieu. Et vous savez que les croix des premiers chrétiens étaient ornées de pierreries. Comme dit Paul, en ceci, Dieu prouve son amour envers nous, alors que nous étions encore pécheurs. Et saint Jean a bien compris ainsi la passion et la mort du Christ, puisqu'il cite à ce moment-là précisément le prophète Zacharie qui disait « Ils lèveront les yeux vers celui qu'ils ont transpercé ». Il nous suffit désormais de nous engager sur la voie de la miséricorde, de la non-violence et du pardon pour jouer notre rôle de membre du corps du Christ.
1: Alléluia! Oh, combien le célèbre vraiment de tout leur cœur ce soir. Amen! Est-ce que vous trouvez que ça goûte bon, le Seigneur? Sa présence goûte bon, amen! Alléluia! Alors ce soir, on ne manquera pas de nous réjouir complètement. Il ne faut pas laisser une petite portion, d'accord? Amen! Goûtons le parfait.

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2: Bonjour et bienvenue à l'École de la prière, une émission qui vise à vous introduire à l'art de la prière. Aujourd'hui, j'ai le grand plaisir de recevoir le père Étienne Grenet, qui est prêtre du diocèse de Paris depuis 2007 et qui est responsable du pôle mission. Il enseigne également l'écriture sainte aux Bernardins. Bonjour père Étienne.
3: Bonjour Xavier.
2: Alors vous faites paraître aux éditions Emmanuel un ouvrage qui s'appelle « Dieu agit, 35 histoires vraies », où vous partez en fait de beaucoup de Fioretti qui concernent votre expérience de la mission pour ensuite aller un peu plus profondément dans ce que signifient vos expériences, parce que leur caractéristique est d'être marquée par ces dons du Saint-Esprit qu'on appelle les charismes et dont on va aujourd'hui parler plus généralement. Alors les charismes, vous en tant que vous n'êtes pas vous n'appartenez pas à une communauté charismatique, vous n'êtes pas prêtre du Chemin Neuf ou de l'Emmanuel ou de je ne sais quelle communauté. Vous êtes prêtre diocésain, mais vous avez découvert progressivement cet exercice des charismes. Est-ce que vous pouvez nous dire un peu comment c'est rentré dans votre ministère, dans votre expérience pastorale?
3: Alors c'est venu plutôt après mon ordination, donc après le moment où je suis devenu prêtre. Ça a commencé un petit peu quand je me suis mis à faire plus d'évangélisation directe, donc d'aller parler à des gens un petit peu dans la rue, où là parfois il se passait un peu des choses étonnantes, parfois, comme on dit, des synchronicités ou des choses un peu inattendues. Ça m'a un petit peu préparé. Et puis ensuite, j'ai participé à une formation ou l'autre, un peu des sessions vraiment spécifiquement orientées vers la découverte, on pourrait dire, des charismes. Et là, vraiment, ça a été une grosse découverte pour moi, je dirais, dans ma formation et mon itinéraire chrétien. Donc, il y a eu des étapes avant, mais celle-là, ça en a été une vraiment très marquante, quoi. Donc, la sensation que j'ai eue un petit peu, c'est vraiment de pouvoir respirer un peu d'une manière nouvelle, parce que on me faisait découvrir tout un pan auquel j'avais pas été initié ou dont on m'avait très très peu parlé, ou peut-être que j'avais manqué des opportunités avant.
2: Il faut dire qu'en fait les charismes d'une certaine façon ont été redécouverts relativement récemment dans l'Église catholique romaine.
3: On voit au moment du Concile Vatican II, qui a remis en avant et en lumière, notamment dans la Constitution sur l'Église, Lumen Gentium, cette place significative des charismes, que dans les débats du moment, en fait, on voit que pour un certain nombre des personnes qui étaient là, donc à la fois des évêques, mais aussi des spécialistes, c'était un sujet en fait qui était assez méconnu. Là, je disais encore ce matin, quelqu'un qui... des extraits d'un livre qui va être bientôt publié sur cette question-là. Et les gens, à l'époque, en fait, ouais, il y avait un côté, on redécouvre un peu un trésor de l'Église. Donc ce que j'ai vécu un peu à l'échelle personnelle et que pas mal de gens vivent, je pense, en ce moment, correspond aussi à quelque chose qui a été redécouvert d'une manière particulière au moment de Vatican II, cette mise en avant, ouais, de la place des charismes dans la vie de l'Église.
2: Alors, est-ce que, en deux mots, vous pouvez nous dire, parce que c'est vrai qu'on parle de charisme, mais peut-être certains auditeurs ne voient pas ce dont on parle. Qu'est-ce que les charismes et comment ils sont présents dans l'Écriture?
3: C'est des choses très concrètes. Donc, il en est question dans les Écritures, notamment chez saint Paul, dans ses lettres, où il dit qu'il y a des dons qui ont été faits aux chrétiens en vue du bien commun, pour que la communauté chrétienne puisse remplir sa mission. Et très concrètement, il donne des exemples de... Ça peut être un charisme de parole, du type charisme d'enseignement. Ça peut être un charisme d'accueil. Saint Paul n'en parle pas, mais il parle de charisme de service. Il parle de charisme de prophétie. On pourrait parler d'un charisme d'intercession aussi. Qu'est-ce que ça veut dire? Ça veut dire donc tout le monde peut intercéder. Vous et moi, on peut intercéder. Mais il y a des personnes qui... Je dirais, lorsqu'elles intercèdent, on voit qu'il y a une espèce de, on va dire, de déficience ou de puissance un petit peu particulière. Donc, on peut avoir des charismes à des niveaux variés. Ça peut se travailler, ça peut grandir dans la vie personnelle. Et c'est vraiment un enrichissement pour la vie de la communauté tout entière, pour que si tous les charismes, on pourrait dire, distribués par l'Esprit Saint, comme il le veut, dit Paul, dans la communauté chrétienne. Si tous les charismes se développent, eh bien, c'est sûr que la communauté chrétienne, elle est équipée de manière assez puissante, on pourrait dire, de manière très, très féconde pour sa mission.
2: Oui, parce que ce sur quoi il faut insister peut-être dès maintenant, c'est que le charisme est donc en vue de l'édification de la communauté, mais c'est différent des, comment dire, d'une expérience de l'itinéraire individuel de l'âme, quoi, et personnel de l'âme.
3: C'est oui, ça. C'est peut-être pour ça qu'il y a aussi eu un oubli un petit peu des charismes, c'est que quand nous vivons beaucoup d'entre nous notre vie chrétienne de manière assez individualiste, on va dire, ou assez un peu dans notre couloir, quoi, un peu comme du développement spirituel perso. C'est sûr que la question d'un don pour la communauté est moins présent à notre esprit, on est moins attentif à ça. Voilà. Mais c'est quelque chose qui pourtant fait la différence. C'est-à-dire, si quelqu'un qui a un charisme d'accueil, j'avais quelqu'un dans la paroisse que je viens de quitter, qui est une personne de 80 ans, elle a un charisme d'accueil vraiment significatif. Si vous la mettez à l'entrée de votre église, à la messe du soir, je veux dire, la personne, elle va choper le nouvel arrivant. C'est-à-dire, elle a une espèce de sixième sens pour attraper la personne qui débarque, au lieu de se mettre à discuter avec les gens qu'elle connaît déjà, par exemple.
2: Ouais,
3: ouais. Et moi, j'ai vu, elle a aiguillé des dizaines de personnes. Ensuite, elle voit le nouveau, elle parle, elle accueille, et éventuellement lui fait rencontrer quelqu'un d'autre. Hyper fécond, quoi.
2: Mais ce qu'il faut dire, c'est que c'est pas forcément un signe de sainteté. C'est-à-dire que c'est quelque chose qui est donné pour l'édification de l'Église. Mais c'est pas parce qu'on a un charisme qu'on est forcément très loin dans l'itinéraire spirituel.
3: Non, tout à fait. Ça, c'est aussi spirituel. Peut-être une idée fausse qu'on a en tête ou qu'on a eu longtemps en tête. C'est un petit peu un alignement de charisme sur la question de la sainteté. Mmh. Or, dans les évangiles, Jésus dit explicitement, c'est au chapitre 7 de Matthieu, que des personnes qui auront exercé de manière puissante des charismes seront, on pourrait dire, démasquer un peu au moment du jugement parce qu'ils auront commis l'iniquité, comme c'est dit dans ce passage-là. Donc on peut, c'est un peu mystérieux, c'est un peu étonnant, mais on peut ne pas avoir une vie très sainte et avoir des charismes quand même significatifs. Ce qui veut dire, de manière très simple, ça peut être donné dès le baptême, chacun reçoit des charismes à cultiver.
2: Alors, donc vous nous parliez de Vatican II, qui donc, dans une de ses constitutions, dans les constitutions sur l'Église, j'imagine, évoque justement cette question des charismes, oui. La remet un peu au goût du jour. Et en fait, c'était très peu de temps finalement avant l'arrivée du renouveau charismatique en France, qui nous est venu des États-Unis par Sainte.
3: Ouais, c'est assez étonnant. C'est un peu comme la définition de l'Immaculée Conception 4 ans avant que la Sainte Vierge, dans une apparition à Bernadette, disent la même chose, au fond. Là, on a un peu le même phénomène, c'est-à-dire qu'on a les évêques du monde entier, donc rassemblés en concile, qui exhument un peu cette question des charismes, et puis, quelques années, 3-4 ans après, aux États-Unis, alors il y a plusieurs départs de feu, on pourrait dire, mais le principal, c'est aux États-Unis, venant du monde plutôt protestant, ce renouveau qui avait déjà démarré dans le monde protestant au début du XXe siècle, là, d'une manière un peu particulière, se connecte ou passe, on pourrait dire, la flamme passe dans la sphère catholique, aux États-Unis d'abord, et puis assez vite, bah, il y a des Français qui font des allers-retours, etc. Et la fin des années 60 ou début des années 70, il y a tous ces petits départs de communautés dont un certain nombre ont disparu, et puis dont un certain nombre existent encore aujourd'hui, communauté de l'Emmanuel, communauté du Chemin Neuf. Comité des béatitudes, etc.
2: Et alors, il y a finalement une nouvelle étape. On a l'impression, c'est le pape François, qui à l'origine, je crois qu'il en était à Buenos Aires, disait qu'il voyait d'un œil un peu, comment dire, suspicieux les communautés charismatiques, a été très touché recevant le ce qu'on appelle l'effusion de l'Esprit Saint ou le baptême dans l'Esprit, et donc ensuite était très réceptif, ouvert à cela, et il a demandé lors du jubilé du renouveau charismatique que les communautés charismatiques fassent don de ce don, de ce courant finalement à toute l'Église. Et on a l'impression que c'est ce qui est en train de se passer, notamment vous en êtes un exemple puisque vous êtes prêtre diocésain et que vous êtes chargé donc de responsable du pôle mission au sein du diocèse de Paris et que vous-même finalement vous faites connaître cette vie charismatique, vous l'exercez, comme en témoigne votre livre « Dieu agit » aux éditions Emmanuel.
3: Ouais, donc on est à un moment assez étonnant dans la vie de l'Église. Alors de fait, le pape François l'a vraiment nommé. Déjà, ses prédécesseurs, depuis Paul VI, parlent du renouveau qui apparaît dans les années 70, comme d'une grâce pour l'Église, puis d'une grâce pour toute l'Église, un courant de grâce, donc Benoît XVI, Jean-Paul II, Benoît XVI. Et puis le pape François, lui, passe un clic et de plus en disant il faut que le fleuve, donc ce courant de grâce, se jette dans la mer. Donc je crois que c'est quelque chose qui avait déjà été dit par quelqu'un avant, mais là au niveau magistériel, c'est comme si au niveau magistériel on repérait ce phénomène là, que ce courant de grâce qui est né un petit peu, puis qui est resté un petit peu sur les extérieurs, on va dire, enfin sur les extérieurs, en tout cas dans des lieux un petit peu contenus, c'est ces communautés nouvelles, comme on disait à un moment, du renouveau charismatique. Et là, on est à un moment où, eh bien, ça était en train d'infuser ou de se diffuser peu à peu dans le tissu ordinaire de la vie paroissiale, diocésaine, et c'est quelque chose de très joyeux, voilà, mais de fait qui est bien repéré par le pape François, qui a eu, je pense, pareil, un peu personnellement, qui a fait une expérience de la grâce que c'était.
2: Et on voit, c'est vrai, dans les paroisses aujourd'hui se développer notamment la prière des frères. Vous avez consacré un autre livre d'ailleurs à la prière des frères, hein, qui est une magnifique. Enfin, c'est pas forcément, il y a pas forcément d'exercice des charismes dans la prière des frères, mais ça peut aussi accompagner l'exercice des charismes. Cette façon de prier à deux ou trois paroissiens, à écouter sans donner de conseils évidemment, sans être directif, mais écouter et intercéder pour la personne qui assez rapidement qui vient déposer un fardeau.
3: Oui, tout à fait. La prière des frères, c'est un développement du charisme un peu d'intercession dans les communautés. Mais ça peut être un lieu où parfois des inspirations effectivement sont données ou des choses peuvent être données. C'est un lieu assez favorable au développement de certains charismes en tout cas. Ouais.
2: Et c'est aussi quelque chose qui accompagne cette nécessité de la mission. Vous soulignez le fait que, bah voilà, dans Jésus, quand il évangélise, bah c'est son évangélisation, sa proclamation de l'évangile, en fait, s'accompagne de signes. Et bien, en fait, ces charismes sont un peu aussi au service, justement, de cette nouvelle évangélisation dont on a besoin.
3: Oui, alors c'est sûr que ça, c'est un thème vraiment spécifique qui pourrait être développé, mais c'est qu'il y a vraiment un lien entre l'exercice des charismes qui va permettre parfois d'accompagner la parole d'annonce en permettant qu'il y ait des signes manifestes qui soient donnés.
2: Merci beaucoup Père Étienne Grenier. Je rappelle que vous êtes prêtre du diocèse de Paris, que vous venez de faire paraître aux éditions Emmanuel « Dieu agit, 35 histoires vraies » où vous racontez des petits fioretti de votre expérience de la mission et vous en tirez un certain nombre d'enseignements. Vous le relisez notamment à la lumière de la Bible que vous enseignez aux Bernardins. Merci beaucoup, chers auditeurs, de votre attention. Je vous donne rendez-vous à la semaine prochaine. Et d'ici là, j'espère vous retrouver dans le mensuel magazine Prier, qui vous forme à la vie de prière, qui vous informe sur l'actualité du monde de la prière, des communautés, et qui vous propose l'évangile médité chaque jour avec son supplément Prier au quotidien. À très bientôt. Au revoir.
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4: En ce temps-là, Hérode avait donné l'ordre d'arrêter Jean le Baptiste et de l'enchaîner dans la prison à cause d'Hérodiade, la femme de son frère Philippe, que lui-même avait prise pour épouse. En effet, Jean lui disait « Tu n'as pas le droit de prendre la femme de ton frère ». Hérodiade en voulait donc à Jean et elle cherchait à le faire mourir, mais elle n'y arrivait pas parce que Hérode avait peur de Jean. Il savait que c'était un homme juste et saint, et il le protégeait. Quand il l'avait entendu, il était très embarrassé. Cependant, il l'écoutait avec plaisir. Or, une occasion favorable se présenta, quand le jour de son anniversaire, Hérode fit un dîner pour ses dignitaires, pour les chefs de l'armée et pour les notables de la Galilée. La fille d'Hérodiade fit son entrée et dansa. Elle plut à Hérode et à ses convives. « Le roi, dit à la jeune fille, demande-moi ce que tu veux et je te le donnerai. » Et il lui fit ce serment, « Tout ce que tu me demanderas, je te le donnerai, même si c'est la moitié de mon royaume. » Elle sortit alors pour dire à sa mère, « Qu'est-ce que je vais demander ?» Hérodiade répondit, « La tête de Jean, celui qui baptise. » Aussitôt, la jeune fille s'empressa de retourner auprès du roi. Il lui fit cette demande. « Je veux que tout de suite, tu me donnes sur un plat la tête de Jean-Baptiste. » Le roi fut vivement contrarié. Mais à cause du serment et des convives, il ne voulut pas lui opposer un refus. Aussitôt, il envoya un garde avec l'ordre d'apporter la tête de Jean. Le garde s'en alla décapiter Jean dans la prison. Il apporta la tête sur un plat, la donna à la jeune fille, et la jeune fille la donna à sa mère. Ayant appris cela, les disciples de Jean vinrent prendre son corps et le déposèrent dans un tombeau.
5: Quelle tristesse que l'opposition que cet évangile manifeste entre d'une part la droiture de Jean et d'autre part la frivolité, le caractère indécis d'Hérode, incapable de trouver son équilibre et son repos dans la vérité. Dans le fond, la grosse difficulté du monde, c'est d'obéir, non à une vérité profonde et intérieure, mais à une espèce de personnage d'emprunt. Comme le montre Hérode, nos refus ne viennent pas tant de ce que nous ne désirons pas la vérité, et même la sainteté, mais plutôt d'un manque de résolution. Nous tergiversons, nous savons choisir. C'est ce qui empêche les pas de géants dans l'amour, comme le disait sainte Élisabeth de la Trinité. Quelle pauvreté, quelle tristesse, quand le meurtre en est l'aboutissement. Comment échapper à une espèce de banalité du mal, où les événements nous commandent plutôt qu'on ne les commande. L'instant crucial, c'est l'instant du choix, l'instant du don. Pour s'extraire du conformisme et de toutes les sédimentations de l'indifférence et des occasions manquées, ah, pauvre Hérode, qui a raté le rendez-vous de son propre salut, de son propre bien, parce qu'il n'a pas su être lui-même en conscience. Rappelons-nous la phrase d'un grand spirituel. L'illusion est certes moins que le mensonge, mais elle est bien plus que l'erreur. C'est une erreur caressée, aimée, entretenue, et qui jaillit d'un désordre de la volonté. C'est une démission de la raison. La pauvreté d'Hérode, c'est d'être démissionnaire de sa volonté, de sa raison propre. Quand l'on est tout simplement l'objet de ses désirs mal orientés, l'on a cessé d'être soi-même, l'on a cessé d'être libre. Et c'est peut-être là, précisément, dans ce conditionnement, la définition du péché.
4: Notre Père, qui es aux cieux, que ton nom soit sanctifié. Que ton règne vienne, que ta volonté soit faite sur la terre comme au ciel. Donne-nous aujourd'hui notre pain de ce jour. Pardonne-nous nos offenses, comme nous pardonnons aussi à ceux qui nous ont offensés. Et ne nous laisse pas entrer en tentation, mais délivre-nous du mal. Car c'est à toi qu'appartiennent le règne, la puissance et la gloire pour les siècles des siècles. Amen. Thank you.

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2: Aujourd'hui, 29 août, nous fêtons sainte Sabine. Il n'est pas douteux qu'elle subit le martyre au cours des premiers siècles. On croit généralement qu'elle habitait Vindena, près de Terni, en Ombrie, et qu'elle fut condamnée pour avoir donné la sépulture à sa servante sainte Sérapie, le 29 juillet, victime de la même persécution. Mais on n'en sait pas beaucoup plus sur sainte Sabine. Quant à son prénom, l'adjectif latin Sabinus, Sabina, indique l'appartenance d'un homme ou d'une femme au peuple des Sabins, voisins des premiers fondateurs de Rome au 8e siècle avant notre ère. Un épisode légendaire de l'histoire romaine raconte comment Romulus et ses hommes, qui manquaient de femmes pour assurer leur descendance, enlevèrent plusieurs dizaines de jeunes Sabines. Une guerre s'ensuivit qui se termina par un traité d'alliance entre les deux peuples. Ils finirent par fusionner. Sabine fut un nom assez répandu dans l'Antiquité, il disparut ensuite et ne réapparut qu'au XVIIe siècle. Il est depuis en usage régulier, bien que peu fréquent, dans plusieurs pays européens, en particulier en Allemagne. En France, il eut un certain succès entre 1950 et 1980, mais n'a cessé de régresser depuis. Nous fêtons également aujourd'hui Saint Thacla. Thacla avait vécu jusque-là dans sa famille. Ce fut au cours d'une partie de chasse à 22 ans que l'archange Saint-Michel lui apparut, promettant d'être toujours son conseiller et ami. « La volonté de Dieu, lui dit-il, est que tu deviennes missionnaire. » Thacla se fit moine, étudia l'écriture sainte, fut ordonné prêtre et commença sa carrière apostolique. Pendant plus de 40 ans, il parcourut le pays, convertissant par milliers ses compatriotes ignorants et les arrachant aux sorciers qui les tenaient sous leur coupe. Son prestige était si grand qu'en 1270, il parvint à remettre sur le trône d'Éthiopie la dynastie salomonienne, qui depuis deux siècles en était écartée. Saint Michel le conduisit alors au lieu saint. Thacla fit trois séjours au pays de Jésus, après quoi elle regagna sa patrie et fonda dans la province de Shoah le monastère de Dabra Libanos, dont la juridiction s'exerce encore sur un grand nombre de moines d'Éthiopie. Du temps où il le gouvernait, des centaines de ses disciples, hommes et femmes, s'y trouvaient rassemblés qui, malgré ce mélange, ne donnèrent jamais le moindre scandale, car Satan, enchaîné par la prière, n'avait aucun pouvoir en ce lieu. Thacla passa ses 29 dernières années dans l'anfractuosité d'une roche où il ne pouvait ni se coucher ni s'asseoir, sans cesse en prière, le plus souvent en extase. À ce régime, une de ses jambes devint molle et paralysée, de sorte que force lui était de s'appuyer uniquement sur l'autre. C'est ainsi que ces icônes le représentent, debout sur une jambe, les yeux au ciel et une paire d'ailes aux épaules pour appeler celle qu'avait Saint Michel lorsqu'il venait s'entretenir avec lui. Il n'est pas de saint plus populaire dans l'église éthiopienne. Demain, nous fêterons Saint Fiacre. Bonne journée, à demain.

0: Mes chers amis, nous vous invitons vraiment à vous embarquer ce matin avec nous pendant ce petit temps. Et on prie que ce soit un petit temps vraiment sympa où nous allons vous parler de quelque chose de très important. C'est le centre spirituel diocésain Notre-Dame de Guadeloupe. En fait, nous saluons au passage Monseigneur et les autorités diocésaines, notamment Monseigneur Philippe, qui nous a confié cette responsabilité, mais c'est un travail en équipe. Alors, nous avons déjà lancé les mobilisations. Nous sommes Radio Massabielle. Vous parlez surtout de l'aspect spirituel de ce centre. Nous avons déjà lancé ces animations spirituelles pour la préouverture de ce centre. Et ce sera sur 5 premiers samedis. Donc le 1er août était la première grande mobilisation à la paroisse de Cadette Sainte-Rose. Et puis suivront les autres samedis. Et voilà. Donc le schéma, enfin, c'est surtout regarder qu'est-ce qu'on a vécu le 1er août à Cadette, avec tous nos frères et toutes nos sœurs qui étaient présents. Donc, vous avez la parole puisque le curé de la paroisse de Cadette Sainte-Rose est là et c'est lui qui était à l'origine de tout ça. Donc, Père Antoine, comment allez-vous et comment est-ce que vous avez vécu ce temps de premier samedi autour du centre spirituel avec le thème la prière comme fondement de tout renouveau? Voilà.
1: Voilà, donc moi ça va. Donc j'ai vécu ce temps vraiment très très bien avec toute la communauté, mais aussi avec toutes les entités de la paroisse et du diocèse qui sont venues. Donc il y avait beaucoup de services, beaucoup de communautés qui sont venues aussi nous rejoindre. Donc vraiment pris ce temps dans la joie, dans la paix aussi. Et nous avons pris le temps vraiment de prier, de porter ce projet, eh bien, dans la prière et avec toute la communauté. Donc pour nous, c'était important de nous mobiliser déjà dans la paroisse pour que tout le monde au niveau des différentes communautés se rassemble et puis s'approprie quelque part, j'allais dire, ce projet qui n'est pas quelque chose de personnel d'une paroisse, mais qui doit résonner dans le cœur de tous les chrétiens de Guadeloupe, les chrétiens du diocèse, et puis vraiment se prendre conscience, se mettre en marche que ce que nous vivons, ce que nous avons commencé à vivre ici au niveau de la paroisse de Cadette, eh bien, c'est une prise de conscience pour que nous puissions le porter dans la prière, car ce projet vraiment ne peut se réaliser, mais est porté d'abord dans la prière. Nous voulons nous sensibiliser le peuple de Dieu que, eh bien, ensemble, nous pouvons y arriver et avec aussi la force de Dieu, avec la grâce de la prière et ce que, eh bien, nous avons comme désir, hein. Et plus, je dirais, plus nous sommes concernés, plus nous le vivons avec joie, plus nous sommes dans l'élan, dans cet élan, dans cette joie. Alors je crois que nous arrivons à terme avec la grâce de Dieu, l'Esprit Saint qui nous accompagne déjà. Alors déjà, je dis merci à ce que nous avons vécu, merci à l'Esprit Saint, mais nous continuons encore à rester mobilisés parce que cette rencontre aujourd'hui, c'est pour que nous puissions, eh bien, aller de l'avant. N'est-ce pas?
0: Mais oui. En tout cas, un grand merci pour l'accueil. Est-ce que je vous vois ou bien je te tutoie? Parce que c'est mon curé, c'est mon premier curé. Non, je tiens avant de passer à mes autres confrères et sœurs sur le plateau. Je tiens à te remercier, mon père, pour accueil a été bon même. Nous tout est Adam, la coupe presbytère là comme des enfants. Nous t'es qu'à partager, nous t'es qu'à prier, nous t'es qu'à faire dévotion à nous, nous t'es adoré. Alors mon père, nous qu'a dit on le Messie pour tout ça, t'es mettez en œuvre pour nous premier samedi là. Alors en fait c'est vrai, vous nous avez accueillis, mais vous n'étiez pas vous et moi les seuls à être là. Sœur Franciane Rebonjour, a vécu un grand moment important parce que c'est elle qui avait porté vraiment l'enseignement sur le thème que j'ai mentionné, la prière comme un fondement de tout renouveau. Alors, Sœur Francienne, bonjour. Comment est-ce que vous avez vécu tout ça, Sœur Francienne? Déjà, comment vous avez accueilli l'accueil, l'invitation, je veux dire?
2: C'est vrai que la responsable de... C'est quoi, c'est le feu de la sauce.
0: Feu de la sauce.
2: C'était vraiment sur les dernières minutes, hein. Et elle m'a annoncé que, bon, voilà, il y a le démarrage des activités spirituelles, je veux dire, dans la préparation, dans la pré-ouverture de ce centre spirituel. Et elle m'a demandé si c'était possible que je puisse faire une intervention au niveau de l'assemblée avec le thème « Ensemble dans la prière, bâtissons un lieu saint pour la Guadeloupe ». Et j'avoue que ce thème m'a vraiment m'a donné une grande motivation parce que la prière, c'est très important dans la vie du chrétien. Et surtout, commencer par ce temps de prière. C'est vrai qu'il y avait vraiment une grande assemblée qui était à l'écoute et disponible. Et depuis 8h30, je crois que il y avait le temps d'accueil et des installations et aussi la dévotion mariale, parce que quand même, Cadette, c'est la paroisse mariale avec Notre-Dame du Rosaire. Et c'était tout à fait normal que de commencer par ces temps de prière avec Marie, Notre-Dame du Rosaire. Donc, me concernant, s'agissant de l'enseignement, c'est vrai que par rapport au timing, j'avais prévu au moins, en lien avec la responsable, au moins 30 minutes. Mm-hmm. Et je me suis rendu compte que c'était vraiment à peine 15 minutes, mais j'ai fait court, parce que de ce que j'avais préparé, et je crois que c'était sur 5 pages, manuscrites, et j'ai dû dire la moitié, mais l'ensemble essentiel a été dit, parce que c'était, comment dire ça, c'était un enseignement qui était interactif.
0: C'est ça.
2: Et les gens beaucoup apprécié et puis ils se sont sentis vraiment concernés par ce qui se vivait. Ils se laissaient transporter par la grâce de l'Esprit Saint et cette grande communion fraternelle. Et vraiment, j'ai vu que c'était vraiment positif. Et on a senti que le peuple de Dieu, je crois que bon nombre de paroissiens du diocèse étaient présents personnellement, hein, et sans grande organisation de prévu. Le peuple de Dieu était là et a bien compris les enjeux de ce grand centre spirituel, hein, que je pense que l'Esprit Saint vraiment a inspiré notre évêque, hein, pour vraiment faire en sorte que ça se réalise, et je pense que ça se fera. Mais en tous les cas, très belle fraternité aussi, après la célébration eucharistique où on s'est retrouvés sur la pelouse, et c'était vraiment dans un climat familial. Ouais, je l'ai vraiment.
0: C'était excellent.
2: On se pose, mais vraiment dans un cadre familial, vraiment.
0: Bon.
2: Et un échange fraternel, vraiment convivial, et c'était vraiment, c'était église,
0: c'est ça.
2: Familiale, je dirais. Et c'est pour une première rencontre, c'est. Je pense que c'était réussi, avec toute humilité, je le dis.
0: En tout cas, j'avais vraiment bien aimé toute la dynamique qu'il y avait autour de votre enseignement, c'est-à-dire c'est la parole, et puis l'entraînement avec des chants qui touchaient l'âme et le cœur à chaque fois. Et je crois que tout le monde, celles qui étaient là, ils en ont bien profité pour se rappeler, hein, au niveau de vie personnelle, comment la prière est essentielle et donc comment il était nécessaire aussi de poser cette première pierre spirituelle à travers, cette belle invitation à bâtir un temple saint, un lieu saint pour notre diocèse. Alors, Monsieur Frémont, c'est notre homme de sécurité. Alors, et par sa présence, et on va profiter pour saluer l'ensemble des membres du COPIL qui, ça fait un an et demi, travaillent sur ce projet-là. Alors, vous savez, ça fait un bon petit moment, mes chers amis, nous réfléchissons, nous rencontrons, et par rapport à la mission que l'évêque nous a confiée. Et Monsieur Frémont, c'est l'architecte qui nous accompagne. Alors, Monsieur Frémont, vous étiez là, en plus de faire la présentation vers début d'après-midi, mais toute la matinée, ce qui m'a touché, vous êtes toujours là avec nous, en fait, dans ce mouvement, cette mouvance de prière. Comment est-ce que vous avez vécu, et c'est pas l'architecte, mais Georges le baptisé, voilà. Comme vous avez dit à l'entrée, comment vous avez vécu ce 1er août avec nous?
3: Voilà. Oui, mon père, je voulais juste revenir sur ce terme de l'homme de sécurité. Je ne pense pas que je sois l'homme de sécurité, je suis un professionnel, d'accord. Mais comme vous dites, je suis aussi un catholique.
0: Ben quand j'ai dit sécurité, c'est dans le sens que vos présentations nous sécurisent, en fait. C'est ça. C'est
3: oui, bien sûr, bien sûr. Voilà. J'ai bien compris. Ouais. Mais je suis là aussi, avant tout, comme catholique.
0: Merci Seigneur, en fait.
3: Alors, comment j'ai vécu cette manifestation? J'ai trouvé que c'était très intéressant. Peut-être que je m'attendais un petit peu plus de monde, puisque ça touchait tout le diocèse. Et là, peut-être qu'il a fallu quand même que toutes les paroisses envoient des
0: personnes,
3: des représentants, pour qu'on sente vraiment que c'est tout le diocèse qui a été touché. Mais comme l'a dit sur France Tienne, ça s'est passé dans une très bonne ambiance, très priante, très recueillie, en même temps très joyeuse, très engagée et prête à collaborer pour que ce projet se réalise.
0: Ah, bon, en tout cas, j'ai commencé, avec l'autorisation de M. Fendéry, notre échange comme ça, avec vous et avec les auditeurs de Radio Massabielle. Je crois que il y a un élément essentiel sur lequel qu'il faut absolument revenir, c'est-à-dire la présentation du centre spirituel du César. Voilà. Tout d'abord, je ne sais pas si le père veut présenter c'est quoi ce centre spirituel, voilà son lieu, tout ce qu'il y a autour, plus ou moins. Et puis on continuera dans l'élan de cette réflexion, père. Est-ce que tu peux présenter, père? Aux auditeurs vraiment ce que c'est clairement le centre spirituel diocésain de Notre-Dame de Guadeloupe.
1: Alors ce centre spirituel de Notre-Dame de Guadeloupe, centre diocésain bien sûr, donc c'est un centre qui est conçu pour permettre aux chrétiens de venir se ressourcer, pas seulement les chrétiens mais aussi toutes les personnes, les entités, les membres des différentes communautés de venir se ressourcer. C'est un lieu qui sera aussi qui sera mis aussi pour les prêtres, tous ceux qui sont pour les formations, la formation pour ceux qui sont au catéchisme, pour qu'ils puissent venir aussi se ressourcer. Donc c'est vraiment un lieu de ressourcement. Et pour permettre aussi au diocèse de prendre le temps de faire des retraites, aussi. Et l'évêque même, il disait qu'au niveau du diocèse, nous n'avons pas de lieu. Et il parlait de lieu où reposer la tête. C'est-à-dire que comment c'est important que nous puissions avoir ce lieu, qui se situe bien sûr à Cadette. À Cadette, c'est un lieu, C'est un lieu, très frais, retiré, sur la nature, où on peut vraiment respirer de l'air frais aussi. Mm-hmm. Et tout autour, il y a de l'espace où on peut aussi visiter, découvrir le paysage, connaître aussi l'histoire. Mais c'est un lieu qui s'y prête très bien pour que nous puissions vivre ce temps-là. Et voilà.
0: Alors, l'autre chose que j'aimerais vraiment ajouter dans cet aspect de présentation, je trouve que c'est le premier grand projet à ce niveau pour le diocèse, d'une part, mais de l'autre côté, je trouve aussi que c'est un projet inédit pour la Guadeloupe, pour notre île, et où les diocésains, les chrétiens, mais pas que, au-delà de ça, les gens qui viendront ici de passage, où ils pourront aller, évidemment, se ressourcer en réalité. Alors, Monsieur Frémont, vous avez travaillé avec nous dans ce projet-là. Quel autre aspect pourriez-vous présenter à partir du parcours qu'on a fait en réflexion, en décision? Quel autre aspect qu'on pourrait présenter autour de ce projet-là, autour du centre spirituel?
3: Oui, nous avons employé un mot peut-être que tout le monde ne connaît pas, le COPIL. Il faudrait peut-être expliquer ce que c'est que le COPIL. C'est le comité de pilotage. Dès le départ, Monseigneur a souhaité qu'il y ait plusieurs personnes qui se retrouvent ensemble pour pouvoir réfléchir sur l'organisation, sur la réalisation de ce centre spirituel diocésain. Donc ce COPIL, qui est composé de deux prêtres, c'est-à-dire qu'il y a le père Bourguignon et le père Jonas, qui sont chargés surtout de la partie spirituelle. Nous avons aussi l'économe diocésain, qui, parce que les finances, ça est peut-être considéré comme une partie importante du projet. Il y a M. Charnot, qui fait partie de la commission des travaux. Il y a Mme Catherine Blondeau, qui est habituée à mener des projets. Donc, Monseigneur a pensé que ce serait intéressant qu'une personne comme elle fasse partie du COPIL. Et puis, il y a moi, puisque je suis aussi membre du conseil de la commission des travaux, et je suis architecte de profession. Donc, à ce titre-là, je pouvais apporter mes connaissances. Alors, le centre spirituel, effectivement, nous avons trouvé des bâtiments qui existent, qui appartiennent au diocèse. Donc c'était une chose intéressante de ne pas avoir à construire des bâtiments neufs et à se servir des bâtiments existants. Alors ces bâtiments existants, qui sont trois, doivent être mis aux normes pour pouvoir recevoir du public. Donc c'est une partie importante et qui va constituer la première tranche. Parce qu'un projet de cette envergure, lorsqu'il sera complet, sera un projet qui va peut-être représenter une somme de presque 1 million d'euros. Pardon. Donc, nous avons pensé qu'il était intéressant de faire une première tranche. Cette première tranche qui va permettre d'accueillir des activités pour une journée, sur la durée d'une journée. Et par la suite, la deuxième tranche, où on va construire des bâtiments qui vont accueillir des chambres qui pourront recevoir des pèlerins qui vont passer 1, 2, 3 nuits selon les activités qui seront organisées. Donc ce centre aussi, comme disait le père Bourguignon, va pouvoir accueillir aussi des autres personnes pour des formations spirituelles, pour d'autres activités. On pourra par exemple recevoir des catéchumènes ou des jeunes personnes qui sont en préparation de la confirmation pendant des séminaires de 1 ou 2 jours. Alors nous allons construire des chambres qui seront quand même correctes pour pouvoir recevoir aussi, comme chaque année, le diocèse organise une journée, oh, pas une journée, plutôt une semaine avec, avec tous les prêtres.
0: La retraite du presbytère, en fait.
3: Et peut-être que si nous arrivons au terme de notre projet, toutes ces retraites pourront se passer dans les murs de ce centre spirituel.
0: En tout cas, merci pour cet autre aspect de la présentation du centre diocésain. Et pendant qu'on est en direct, hein, je crois que c'est le moment de rappeler à chaque fois, en réalité, pour les gens qui connaissent pas Sainte-Rose, que le centre spirituel diocésain, Monseigneur a beaucoup insisté, hein, sur cette question-là, qu'on n'oublie pas le mot diocésain, parce que c'est quelque chose que nous portons ensemble et qui sera localisé, le local, ce sera à Cadette, Sainte-Rose, dans le doyenné de Sainte-Rose. C'est ça, mon père? C'est le doyenné de Sainte-Rose. Sœur Francienne, et comment cette dimension, comment vous voyez cette dimension diocésaine de ce projet-là?
2: La dimension diocésaine, elle y est d'office.
0: Oui, qu'est-ce que ça vous inspire, en fait? Oui.
2: Voilà, c'est parce que ça, Monseigneur a été très, enfin, je veux dire, il a écouté un peu le peuple de Dieu, écoutez aussi les prêtres qui disaient qu'ils n'avaient pas de centre spirituel pour se retrouver. Ils allaient dans les locations par-ci, par-là, et que il y avait quand même un grand désir de que nous en Guadeloupe, que nous puissions avoir ce lieu pour cet accueil, et puis que ce soit pour les prêtres, mais aussi pour le peuple de Dieu ou autres personnes qui veulent vivre un temps, se poser en Dieu. Moi, je vois ce centre spirituel vraiment comme un tremplin. Je veux dire que où les gens viendront se poser et se reposer en Dieu et repartir autrement. Et soit repartir autrement ou y rester, y demeurer dans le sens et demeurer mais en Dieu et vivre

0: Merci Seigneur, hein, qui a inspiré mon
1: Oui.
0: Seigneur. Et puis, Père, Antoine,
1: Oui,
0: tu aimerais dire quelque chose?
1: à la suite de ce qu'a dit notre sœur Franciane, ce lieu, c'est aussi un lieu important, et j'allais dire même obligatoire pour la Guadeloupe, parce que nous traversons des moments difficiles dans ce que traverse la famille, traverse la société. Il y a beaucoup d'épreuves, beaucoup de souffrances aussi, et les gens ont besoin de lieux pour se reposer, comme tu disais, pour que on puisse se retrouver, se recueillir, voir où est-ce que nous allons dans ce monde-là. Dans un pays, dans une île, il y a deux choses, par exemple, dans chaque. On peut voir qu'il y a des abbayes, par exemple, qui sont là. Ici, nous avons le Carmel, qui est un lieu important. Mais avoir aussi ce lieu spirituel au niveau de la formation aussi, au niveau où chacun peut se retrouver, parce que tout le monde ne peut pas aller tout le temps au Carmel, hein. Mais avoir ce lieu où on se sent accueilli et que c'est ouvert pour tous, je pense que ça, c'est drôlement important. Ça doit être comme des colonnes, des colonnes pour les chrétiens qui ont vraiment besoin de se retrouver et que aller à la source, comme tu dis, aller à la source. Et pour moi, c'est important. Et c'est pour ça que dans le témoignage, vous allez écouter tout à l'heure un témoignage d'une sœur, il parle un peu de la famille. Il y avait une question qui a été posée. Il disait, mais est-ce que dans le centre, il y aura un lieu pour que les enfants, la famille puissent se retrouver? Ça veut dire que au niveau de la famille aussi, des enfants, il faut qu'il y ait dans ce centre spirituel un aménagement, par exemple. Mais ce que je veux dire, c'est que, eh bien, c'est que c'est un lieu où le peuple de Dieu a besoin. La Guadeloupe a besoin de ce lieu et pour qu'on puisse repartir, nous puissions repartir, nous reconstruire un peu, hein, comme nous disons, par rapport à ça. Alors peut-être que nous pouvons accueillir peut-être ce témoignage de notre sœur,
0: Ben,
1: hein,
0: allez-y.
1: pour qu'on puisse entendre ce que notre sœur dit, une chrétienne qui témoigne de son ressenti sur cette journée.
2: Oui, et puis elle dit, cette date fut pour notre communauté une bénédiction et un témoignage de l'amour de Dieu. Que tous soient un. Ce passage biblique que notre évêque a choisi s'est formalisé ce jour du 1er août. Beaucoup de communautés de fidèles sont venues de toute la Guadeloupe. Et ces personnes étaient réunies vraiment dans un temps de prière. Chaque visage était là pour nous rappeler l'amour de Dieu. Un temps de prière animé par la communauté Feu de la Source avec les différents temps forts. Elle dit, mon attention se tourne vers l'Eucharistie, une communion divine avec les 14 prêtres présents sous la présidence de Monseigneur Guéougou. Nous ne pouvons que bénir le Seigneur du chemin qui est déjà tracé et il nous faut simplement le suivre. Certes, il y a des moments difficiles, mais la victoire est au bout du chemin. Et elle conclut en disant, alors, ensemble, bâtissons dans la prière un lieu saint pour la Guadeloupe.
1: Amen.
2: Vraiment, ça,
0: Amen.
2: c'est son
0: Amen.
2: ressenti.
0: Amen.
1: Voilà.
0: En tout cas, on a fait vraiment le va-et-vient entre ce qu'on a vécu le premier et la présentation du temple. Moi, pour terminer cette rubrique, moi, je voudrais vraiment tout simplement conclure de cette manière. Pour moi, ça a été une journée qui m'a touché. Pourquoi? Parce que les gens étaient tout simplement là. Monsieur Frémont a souligné tout à l'heure que, bon, il espérait beaucoup plus de monde. Nous, on était étonnés de voir autant de monde parce que, vraiment, c'est une initiative qui a été prise sans grande communication. D'accord? Et voir que, enfin, la distribution de tout ça, comme traînée de poudre sur les réseaux, voilà, les gens n'avaient pas forcément rendez-vous ce jour-là là-bas. Et ils sont venus avec leur repas. Vraiment, pour moi, c'est ça qui m'a surtout plus touché. Et puis, la deuxième chose, j'ai trouvé qu'il y a eu un très bel élan, très fort.

port de prière, une très belle, un très bel élan, vraiment de grâce. Mais c'était très très beau en fait, de voir les gens tout simplement. Et Monseigneur qui est arrivé humblement, qui s'est inséré avec tous les prêtres dans ce temps d'adoration, et puis bon, après, qui a pris le relais pour continuer avec avec l'Eucharistie. Et puis la dernière chose que je voudrais vraiment mentionner par rapport à ce samedi, mes chers amis, c'est pour nous encourager, pour vous dire, peut-être ceux qui ne sont pas là avec nous, en réalité, et voilà ce qu'on a vécu, c'est voilà ce que j'appelle vraiment une belle journée de prière dans une belle communion avec les groupes qui étaient sur place, avec leurs représentants, mais aussi avec en communion avec toute la Guadeloupe, tout le diocèse via les réseaux sociaux. Est-ce qu'on pourrait passer comme prochain point sur le programme, si vous voulez, autour de l'animation spirituelle, de ce temps pré-ouverture, que ce soit les premiers samedis et encore ou encore les veillées qui sont prévues en doyenné. Voilà, vous avez la parole pour le programme. Oui, enfin, est-ce que tu peux parler? Est-ce qu'on peut, père? Est-ce que ça, c'est surtout le père, hein, c'est lui qui gère cette partie de programme. Est-ce qu'on peut voir plus ou moins la date? Et puis on peut prendre un petit refrain, hein.

0: Nous passons maintenant sur le programme, voilà, pour autour de l'animation spirituelle de ce temps de pré-ouverture du centre spirituel diocésain.
1: Voilà, vous savez que cette animation, ce temps de prière, c'est animé par les différents mouvements du diocèse. Le premier temps que nous avons eu, c'était en juillet, là, il y a quelques semaines, avec le groupe Feu de la Source, le Feu de la Source. Et nous allons avoir un deuxième temps de mobilisation avec le groupe des équipes Notre-Dame. Les équipes Notre-Dame qui va nous parler de la famille, hein, la famille comme lieu de repère, hein, famille qui est appelée vraiment à être le pilier de notre société, qui est appelée aussi à aider les enfants à grandir dans la foi, donc avec toute cette spiritualité des équipes Notre-Dame qui prépare aussi la famille.
0: Père, est-ce que vous pouvez mentionner les différentes dates? Bon, alors, bon, je prends le relais. Sur la présentation, je voudrais rappeler cinq dates. Les cinq dates, la première date, c'était le 1er août. Deuxième date, ce sera
1: Merci.
0: le samedi, premier samedi du mois de septembre, ce sera le 5 septembre,
1: 5
0: avec
1: septembre.
0: les équipes Notre-Dame, c'est-à-dire la famille qui prie, c'est la famille qui est debout. Troisième date, c'est le 3 octobre. J'essaye de me rappeler vraiment avec les équipes du rosaire. Et ce sera aussi la période où le doyenné de Sainte Rose fera son temps de prière. Et quatrième date, ce sera le mois de novembre. Je crois que c'est le 7 novembre avec le groupe charismatique. Et on terminera avec la dernière date en décembre, le 5 décembre, avec le groupe Effusion,
1: Effusion.
0: Les jeunes, etc., qui vraiment
1: Exactement.
0: auront la possibilité de mettre le feu. C'est comme ça qu'on a prévu plus ou moins ce programme. Et en parallèle, nous, on n'a pas voulu. Il y a des gens qui peuvent pas se déplacer. C'est vrai que nous avons les réseaux sociaux, nous avons Radio Massabielle, mais il y a des gens aussi, enfin, pour X raisons, qui ne pourront pas à chaque fois aller en participer à ces premiers samedis. Et donc, en parallèle, on a proposé qu'il y ait en même temps, avec l'autorisation, la validation de Monseigneur, des temps d'éveillé sur tous les doyennés. Donc, mois d'août, on a 10 doyennés dans le diocèse. C'est 2 doyennés par mois. Le mois d'août, c'était le doyenné de Trois-Rivières. C'est moi-même qui ai animé ce temps de prière, quoi. Les rivières de grâce que notre prière irrigue la Guadeloupe. Et puis, c'était le 12, mardi 12. On a prié de 18h à 22h. C'était extraordinaire. C'était rempli de monde à Capistermello. Et puis deuxième date, on a mis entre les mains de la Vierge pendant le mois d'août, c'est le 14 août, la veille de Notre-Dame de l'Assomption, à la cathédrale de Basse-Terre. Il n'y avait pas grande foule, mais on était à peu près une trentaine, une quarantaine. Et on a prié de 18h à 20h. Donc maintenant, le mois de septembre, c'est le mois où nous invitons le doyenné de Pointe-à-Pitre et le doyenné de Petit-Bourg à annoncer leur temps de prière. Et donc, voilà comment, mes sœurs et mes frères, et ainsi de suite pour les 10 doyennés. Donc, on aura à chaque fois, pendant le mois, 2 doyennés qui invitent, sous forme de veillée, vraiment à prier pour le centre diocésain. Une manière pour leur dire, sincèrement, c'est important, portons ce projet en prière. Et les familles, les chrétiens, le fait de porter déjà le projet en prière, au moment de l'inauguration, on n'aura pas tellement à présenter, présenter, présenter. Tout le monde aura déjà fait quelque chose spirituellement, intérieurement, pour ce projet. Monsieur Fendereux, est-ce que vous voulez dire quelque chose, en fait?
2: Donc, en fait, c'est ce qu'il faut bien comprendre, c'est que c'est tout le diocèse qui est invité, qui est appelé à prier pour ce beau projet, à porter ce beau projet dans la prière.
0: Voilà.
2: C'est bien ça.
0: Oui, c'est ça,
2: exactement. C'est le
0: exactement.
2: sens de la démarche, c'est ce qui explique que chaque mois, nous allons vivre, comme vous l'avez annoncé, ces temps forts et les temps forts complémentaires qui seront vécu en doyenné, au plus près hein, des réalités de chacun, au plus près des paroisses, et pour vraiment faire église et faire communion autour de ce projet, que tout le monde puisse y porter sa pierre par la prière. C'est vraiment important de le souligner, sœur Franciane.
3: Oui, bien sûr, dans la mesure où nous avons abaissé déjà cette dynamique de prière, et si c'est relayé au niveau des doyennés, ça met en mouvement le peuple de Dieu et les personnes qui n'ont pas encore cette information, c'est une manière de les connecter à cette dynamique spirituelle, et il me semble que ça se passera assez bien.
2: On l'a vu hein, pour ceux qui ont suivi et qui suivent, hein, vous êtes très nombreux à suivre l'actualité de notre Église catholique en Guadeloupe sur nos réseaux sociaux, sur la chaîne WhatsApp du diocèse, sur le site internet diocésain. Il y a eu un pèlerinage diocésain qui s'est déroulé au Mexique avec 42 de nos frères et sœurs de notre diocèse, et j'ai cru voir la Vierge de Notre-Dame de Guadeloupe destinée à ce futur centre diocésain, bien emballée. Je ne l'ai pas encore vue, mais de ce qu'on m'a dit, elle est magnifique. Et donc voilà, un beau signe également pour ce centre spirituel à venir.
0: J'étais très touché par l'article qui a été rédigé en fait autour de cet événement, le pèlerinage, mais surtout ce grand acte de générosité. C'est ce que j'ai compris, le contenu de l'article en fait. Il y a quelque chose que Monseigneur a dit, qui nous touche et c'est remarquable. Il dit toujours en pas paix, en pas paix. Moi, je dors tranquille. Je sais que le Seigneur nous donnera la possibilité de réaliser ce centre. Et selon l'article que j'ai lu, hein, je me rappelle bien, en fait, cette statue de Notre-Dame de Guadeloupe pour le centre, ça a été vraiment le désir de chaque participante au pèlerinage qui se disait, il me semble, on peut déjà et mettre en mouvement cet élan de générosité où chacun de nous met un petit quelque chose pour donner cette statue pour notre centre spirituel. Et ce qui a été beau et formidable, à la fois comique, je crois que c'est important, c'est de voir Monseigneur se charger de cette statue bien emballée, et voilà, avec un grand sourire, pour nous dire que voilà, le projet est là, c'est enclenché, on ne peut plus faire marche arrière en réalité. Voilà. En fait, je sais pas. Hein, j'ai quand même cette petite chose. Combien de temps qu'il nous reste, Monsieur Vendel? J'ai quand même quelques petites choses que je voudrais sur lesquelles je voudrais insister pour les auditeurs. Et c'est tellement important autour du centre que j'ai mis ces petites choses là vraiment à l'écrit. Voilà. La première chose, c'est des points qu'il nous faut mentionner parce qu'on les oublie trop facilement. La première chose, c'est que le centre spirituel, c'est vraiment un projet qui date, d'accord? Ça a été développé dans le cœur des évêques qui sont passés, mais ce sera un projet long aussi. Ce sera un projet long. Monsieur Georges vient de nous dire clairement que, voilà, on va devoir développer tout ça par étapes. Il y aura une étape d'ouverture où on accueillera les gens tout simplement. Il y aura d'autres étapes où on pourra accueillir du monde sur place dès lors que voilà, toute la structure est fonctionnelle. Mais comprenez bien, c'est pas un projet qu'on aura à financer d'un trait. Ce sera long et donc on aura besoin le soutien spirituel et le soutien en nature aussi de tous les diocésains. Le deuxième élément, si vous me permettez, c'est rappeler que pour moi, c'est pas un hasard le fait que le centre portera le nom de Notre-Dame de Guadeloupe, la patronne du diocèse, parce que elle est notre mère diocésaine et c'est elle qui intercède pour nous. Et moi, je crois que c'est essentiel de souligner, parce qu'on peut oublier ça. Et Monseigneur le dit à chaque fois, n'oubliez pas, c'est un centre spirituel diocésain et qui sera sous le vocable de Notre-Dame de Guadeloupe, la patronne du diocèse et notre mère qui nous accompagne. Troisième élément, c'est peut-être répétitif, mais c'est de le dire pour que les gens prennent vraiment conscience que ce sera un lieu de retraite. Mmh. Ce sera un lieu, Sœur Franciane l'a dit, et Monsieur Frémont l'a dit, le Père Antoine l'a dit, et ce sera un lieu de retraite, un lieu de ressourcement, un lieu de recollection, un lieu pour rencontrer le Seigneur dans le silence, un lieu pour penser aussi les cœurs. Et c'est essentiel. Donc ce lieu-là, ce sera pas seulement pour les bien portants. Il va falloir accompagner les gens, ceux et celles physiquement qui ne pourront pas se déplacer, mais il va falloir les accompagner d'une forme ou d'une autre pour aller vraiment se ressourcer et prendre beaucoup de force dans ce lieu-là. Et puis, quatrième chose, je le dis à chaque fois, ce sera pour toutes les générations. C'est-à-dire les enfants, les pré-ados, les grands ados, nos jeunes, surtout la tranche 25-45 ans. Monseigneur insiste sur cette tranche d'âge qui est un peu absente en fait au niveau des activités de nos paroisses, mais surtout au niveau des activités spirituelles. Et puis comment oublier nos aînés, comment oublier ceux qui nous ont tout donné, qui nous ont tout montré, le chemin de la foi, mais aussi et surtout le chemin de partage, parce qu'on ne réalise rien dans le diocèse sans l'aide de nos aînés et sans l'aide de nos paroisses. Et cinquième élément, c'est rappeler que ce sera une réponse, moi j'ai beaucoup pensé à ça, une réponse très concrète par rapport aux blessures. Il y a beaucoup de blessures en Guadeloupe. Et je vais prendre le temps d'en mentionner trois. La première blessure qui fait du mal, c'est la violence. Et ça devient de plus en plus violent. Faut-il bien qu'on ait un lieu où nous pouvons aller et prier pour que ça cesse, la violence? La deuxième chose, c'est la désorientation. La désorientation pour les jeunes. Vous voyez, nos jeunes sont désorientés, c'est un fait. C'est-à-dire, on le voit tous les jours. Faut-il bien qu'il y ait un lieu où les diocésains, tout le monde peut aller et prier pour notre jeunesse? Et l'autre blessure, à mon humble avis, c'est par rapport à nos familles. Il y a les fractures, en fait. Il y a beaucoup de fractures, il y a beaucoup de divisions dans nos familles. Faut-il bien qu'on ait un lieu saint, capable d'accueillir toutes ces intentions sur la violence, pour notre jeunesse, pour que ça aille mieux en Guadeloupe? Franchement, l'autre jour, je parlais avec une jeune femme qui m'expliquait comment, par rapport à la conduite, c'est assez violent. Mais il te dit, avant, les gens se bagarraient. Maintenant, les gens se bagarrent plus. Les gens, c'est les armes, c'est des coups de fusil, c'est des accidents violents. Et ça nous met dans tous nos états, en réalité. Et puis, l'avant-dernier point qu'il ne nous faut pas oublier, que je voudrais mentionner, c'est les mobilisations pendant ces premiers samedis. Ce sont des mobilisations gratuites. Tout le monde peut y venir. Et M. Frémont avait raison de dire tout à l'heure, on attend toute la Guadeloupe, en fait. Et particulièrement les doyennés sur lesquels il faut prier durant ce mois-là. On vous attend pour donner le coup d'envoi à chaque fois, parce qu'il y a une présentation, à chaque fois du projet. Si ce sont les mêmes personnes qui sont là, bon, au final, les gens, ils vont se décourager. Donc, pour le mois de septembre en particulier, c'est gratuit. Venez avec ce que vous avez, venez avec vous-même. On vous attend, chers amis, au niveau de tout le diocèse, mais notamment avec la particularité de la présence des doyennés de Pointe-à-Pitre et le doyenné de Petit-Bourg. On vous attend, les fidèles, on vous invite, parce que c'est votre mois de prière. Alors venez rejoindre l'équipe Notre-Dame, d'accord, pour embrasser ce thème. familles qui la les familles qui prient, ce sont les familles qui sont debout. D'accord? Donc soyons debout pour cette mobilisation. Et enfin, Monseigneur vraiment a validé une belle prière que nous avions proposée pour le centre spirituel. C'est la septième chose que je voudrais mentionner. Donc c'est partout, hein. Ce qu'on propose, nous, c'est que à la fin de toutes les célébrations, sur nos livrets de paroisse, sur les feuilles paroissiales, après les prières des groupes, à la fin de nos prières, de nos rassemblements, que nous ayons vraiment à cœur de prier pour vraiment ce que pour que ce centre-là surgisse, se lève et que nous puissions porter ce projet spirituellement. Alors, il nous reste 3 minutes. On fait 2 minutes. On fait un tour de table vite fait. Père.
1: Voilà. Donc, merci à tous ceux qui ont déjà participé, qui nous écoutent et qui sont venus pour vivre ce premier temps de mobilisation pour le centre spirituel diocésain. Et je nous invite chacun, comme dirait nos évêques, à vivre cette solidarité et cette responsabilité commune afin que nous puissions apporter notre concours pour la réalisation totale de ce projet qui nous demandera, bien sûr, nous sommes enracinés dans la prière, mais aussi il nous faut les moyens pour le réaliser. Et nous comptons aussi que chacun puisse, avec la grâce de Dieu, puisse porter sa participation, sa contribution.
0: Ma sœur.
3: Oui, pour dire que la prochaine rencontre au mois de septembre, c'est en lien avec les familles.
0: Donc, le 5 septembre.
3: Que c'est la rentrée scolaire. Temps aussi pour les familles de vraiment de demander à Notre-Dame des grâces supplémentaires pour vraiment bien préparer leurs enfants, leurs jeunes pour cette rentrée scolaire. Et dire aussi que c'est vrai que le centre est ouvert à tous, mais il y aura des personnes, il faut que les gens sachent qu'il y aura des personnes, soit prêtres ou religieuses ou laïques, pour être là, pour les écouter, les accompagner, tout simplement.
0: Voilà. Monsieur Fremont.
4: Oui, alors je voulais juste revenir un petit peu côté plus matériel et dire que le COPIL va continuer à travailler et à étudier pour qu'on puisse avoir des chiffres un peu plus précis pour le financement de ce centre et on fera appel aux dons de tout chacun.
0: Merci. Alors, Monsieur Fendegué, juste un petit temps, vraiment, je crois que c'est important pour mobiliser les diocésains. Je le ferai vraiment à chaque fois en m'adressant à une entité bien particulière. Alors, pour inviter à venir à la au premier samedi, c'est-à-dire 5 septembre qui arrive là, venez comme vous êtes, venez avec vos fardeaux, venez avec vos joies, venez aussi avec vos prières. Vous repartirez certainement différent à la fin de la journée. Et surtout, ce sera une journée de famille. Si vous ne pouvez pas venir à Cadette, priez depuis chez vous. Unissez-vous à notre prière, car Dieu n'a pas de frontières. Pour toucher les familles, 5 septembre, ce sera la journée des familles. Venez en famille aussi. Venez prier en famille. Et montrez à vos enfants que la foi, ça se vit toujours ensemble. Alors je m'adresse à la jeunesse. Jeunes de la Guadeloupe, vous cherchez quelque chose de vrai, quelque chose qui tient. Venez voir ce que la prière peut faire. Venez et voyez. Et surtout, l'année va reprendre. Ben, venez présenter cette année-là. On va faire d'une pierre plusieurs coups en réalité. Venez présenter cette année-là au Seigneur. Alors, pour encourager, je m'adresse à ceux qui doutent. Je termine. Vous n'avez pas besoin d'être parfait pour venir prier. En ce samedi, Dieu accueille tout le monde, surtout ceux et celles qui ne se sentent pas à la hauteur, celles et ceux qui ne se sentent pas bien. Peut-être que vous ne priez plus depuis longtemps, peut-être que la foi est devenue lointaine. C'est pour vous aussi que ce centre se construit. Alors, pour donner de l'urgence, Notre-Dame, notre Guadeloupe souffre. Voilà, je viens de mentionner. Elle a besoin des lieux saints. Elle a besoin de la prière de chacun. Ne laissons pas ce centre se construire seul. Construisons ensemble, comme on a prié. Bâtissons ensemble. Et que le Seigneur bâtisse avec nous dans la prière. Et ne remettez pas à demain ce que nous pouvons faire et donner dès aujourd'hui à Dieu à travers notre prière, à travers notre présence et à travers un cœur généreux. Si le Seigneur ne bâtit la maison, en vain peinent les ouvriers. Que Notre-Dame de Guadeloupe intercède pour nous et pour la réalisation de ce lieu de grâce. Monsieur Fendere, un grand merci parce que en vous demandant vraiment ce temps d'antenne, vous aviez dit comme la Vierge, hein, tout oui, et puis en rappelant que nous aurons un deuxième temps le 31 août à la fin de la journée. Est-ce qu'on peut terminer avec la prière, pour le centre spirituel? Quel chant? Marie Toussaint Nouillet. Ok, prenez et j'envoie la prière en même temps. Ok, voilà.
1: D'accord.

Et maintenant, nous prions ensemble pour le centre spirituel diocésain Notre-Dame de Guadeloupe. Ensemble. Seigneur notre Dieu, Père de toute lumière, nous te présentons notre île, la Guadeloupe, cette terre que tu as bénie de ta présence, de ton évangile et de ta grâce. Nous te rendons grâce pour l'Église qui vit et rayonne sur notre terre, pour notre évêque, Monseigneur Philippe, les prêtres, les religieux, religieuses, les diacres, les laïcs engagés qui portent ta mission. Nous te rendons grâce pour le projet du centre spirituel diocésain, Notre-Dame de Guadeloupe, née dans le cœur de tes enfants qui t'aiment et qui aiment la Guadeloupe. Seigneur, tu sais ce qu'il faut pour que ce lieu saint voie le jour. Tu connais les obstacles, tu connais les résistances, tu connais les cœurs. Aplanis, Seigneur, les chemins, ouvre les portes, envoie ton Esprit Saint, suscite dans le cœur de tous la générosité et la persévérance. Que ce centre diocésain soit une maison de ta parole, où l'on vient entendre ta voix et repartir transformé. Que ce centre diocésain soit une maison de prière, où les âmes épuisées retrouvent la source, le silence et ta présence. Que ce centre diocésain soit un berceau de vocation, où des jeunes gens et jeunes filles entendront ton appel et diront oui. Marie, Notre-Dame de Guadeloupe, Mère de grâce et Reine de notre île, prends ce projet entre tes mains maternelles. Tu l'as dit à Cana, faites tout ce qu'il vous dira. Dis-le aussi à nos cœurs et conduis-nous à ton Fils. Seigneur, nous croyons que si c'est toi qui bâtis, la maison tient debout. Alors baptise avec nous, baptise en nous, bâtis pour la Guadeloupe, ensemble dans la prière, main dans la main, bâtissons un lieu saint pour ta gloire, pour nos enfants et nos familles. Amen, amen, amen.

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2: Bonjour à vous qui êtes à l'écoute de cette nouvelle émission de la Commission diocésaine Justice et Paix avec moi, Dominique Mugerin. Nous allons revenir dans cette émission sur cette conférence débat qui a eu lieu à la salle paroissiale Le Prise d'eau au mois de janvier dernier avec comme intervenants messieurs Maurice Billionnière et Alain Plaisir et comme modérateur monsieur Robert Valérius. Nous, Commission diocésaine Justice et Paix, avions choisi ce thème de l'autonomie économique de la Guadeloupe. Et tellement de belles choses ont été dites au cours de cette matinée que cette émission se fera en deux parties. Nous allons donc aujourd'hui commencer par cette première partie et la prochaine fois, nous allons écouter la deuxième partie. Elle fut intense, elle fut intéressante. Il y avait beaucoup d'interventions. Les gens ont participé. Nous allons commencer avec un membre de la commission diocésaine Justice et Paix, Marie-Annette, qui nous a fait prier. Et après, nous allons rentrer dans le vif du sujet.
3: Bonjour à tous. Monsieur Billionnaire, Monsieur Alien Plaisir, merci d'avoir pris un temps pour venir travailler avec nous. Ce mois de janvier 2026 nous a fait entrer dans une nouvelle année pleine d'espérance. Après ce jubilé que nous venons de vivre, après les fêtes de Noël et du jour de l'an, beaucoup portent dans leur cœur une joie mêlée de fatigue et d'incertitude. Suite à tous les événements inattendus, incompréhensibles et d'insécurité survenus dans les premiers jours de l'année. La fête de la Sainte Famille est arrivée le quatrième jour pour nous rappeler que la vraie harmonie se construit en ouvrant des chemins de pardon malgré les conflits, les difficultés, ce qui nous permettra de regarder l'autre avec bienveillance et de l'accepter en reconnaissant nos propres défauts, nos imperfections et faire un geste ou dire un mot de réconciliation qui fera germer la paix. Je forme le souhait que l'année 2026 soit pour nos foyers, pour nos enfants, pour nos familles, une année de grâce. Et je demande au Christ lumière d'éclairer et de bénir chacun de nos familles, ainsi que les frères et sœurs qui n'ont pas pu être avec nous ou qui sont en route. Et nous prions ensemble. Notre Père, qui es aux cieux, que ton nom soit sanctifié, que ton règne vienne, que ta volonté soit faite sur la terre comme au ciel. Donne-nous aujourd'hui notre pain de ce jour. Pardonne-nous nos offenses. Nous pardonnons aussi à ceux qui nous ont offensés. Et ne nous laisse pas entrer en tentation, mais délivre-nous du mal. Je vous salue, Marie, pleine de grâce. Le Seigneur est avec vous. Vous êtes bénie entre toutes les femmes. Et Jésus, le fruit de vos entrailles, est béni. Sainte Marie, Mère de Dieu, priez pour nous, pauvres pécheurs, maintenant et à l'heure de notre mort. Gloire au Père, au Fils et au Saint-Esprit, au Dieu qui est, qui était et qui vient, pour les siècles des siècles. Amen.

0: Bonjour à toutes et à tous et merci d'être venus en ce temps de carnaval pour participer à cette réunion qui a été mise en place par la commission Justice et Paix et qui a pour thème aujourd'hui l'autonomie économique. Avant de commencer, je vais vous présenter à titre personnel les vœux de bonnes et heureuses années, de santé, de sérénité et de paix, et que la vie continue dans l'harmonie autant que faire se peut. Je voudrais excuser M. Étienne Crane, qui a une situation de santé très délicate, très difficile, et qui aurait bien aimé être là avec nous. Étienne Crane, beaucoup de Guadeloupéens le connaissent parce que c'est quelqu'un qui a beaucoup travaillé en Guadeloupe pour faire émerger une production guadeloupéenne dans beaucoup de domaines. Et il peut être considéré comme un exemple, avec d'autres, certes, pour la responsabilité guadeloupéenne, en tout cas dans la production agricole. Ensuite, je vais présenter celui qui est à ma gauche, M. Billionnaire, qui est universitaire, qui a fait toutes ses études en Guadeloupe, et je suis ravi de le dire, je vous le dis vraiment, parce qu'il y a peu, aujourd'hui, de jeunes étudiants qui acceptent de vivre dans ce pays, de porter une richesse à ce pays. Et c'est un jeune. Et je le dis vraiment avec beaucoup d'émotion. J'aurais aimé que beaucoup de jeunes Guadeloupéens reviennent dans ce pays pour porter leur richesse, parce qu'ils sont riches de beaucoup de choses qu'ils ont appris à l'extérieur. Mais lui, il est resté en Guadeloupe, il a fait son cursus en Guadeloupe, et il est universitaire aujourd'hui, et il transmet à de jeunes Guadeloupéens. Et c'est ça qui est le plus important. Et à ma droite, Alain Plaisir, que nous connaissons tous, qui est un ancien cadre haut fonctionnaire de la douane, qui a beaucoup œuvré pour réfléchir sur la Guadeloupe, qui est un ancien syndicaliste, qui a produit aussi des ouvrages et qui porte la volonté d'une Guadeloupe responsable. Nous avons choisi ces deux personnalités pour nous éclairer, pour nous porter la lumière, mais aussi pour échanger. Et l'important, c'est ça, en fait, que nous échangions tous sur notre pays, ce pays que nous aimons, dans lequel nous vivons, que nous souhaitons qu'il aille de l'avant, parce que, finalement, c'est là nous y est. C'est là nous qu'à vivre. Et c'est là nous faire avancer aussi. Pour Timouna nous qu'à vintika. Je passe la parole à Maurice Billionnaire.
1: Bonjour à toutes et à tous. Mais merci de l'invitation qui m'a été faite par M. Arnoulin et M. Valérius, qui m'offrent l'opportunité d'être devant vous aujourd'hui pour débattre d'un thème. L'autonomie économique de la Guadeloupe, je pense que c'est un thème qui nous intéresse en fait tout un chacun en tant que Guadeloupéen. Déjà, selon moi, lorsqu'on parle d'autonomie économique, il faudrait déjà savoir où on se situe dans ce terme, parce qu'il peut être assez vaste. Autonomie, selon moi, ce serait la capacité d'un territoire à pouvoir penser son développement économique, sa croissance, en ayant une certaine indépendance vis-à-vis des ressources, vis-à-vis de l'extérieur. On sait actuellement que la Guadeloupe, quand même, fait face à de nombreux défis. Je pense, après avoir échangé aussi avec M. Valérius en amont de la rencontre, on est actuellement en discutant tous ensemble, qu'il y a des défis qui sont assez connus par tout le monde. Vous avez très certainement entendu parler du vieillissement démographique actuellement en Guadeloupe. Nous faisons partie, avec la Martinique, des régions françaises les plus vieillissantes. Donc ça, c'est déjà un défi pour le territoire guadeloupéen. On est également depuis 2010 sur une réduction de la population. Donc la tendance, elle est depuis 2010 à une perte de population. Je crois que dans une étude de l'INSEE, c'était des équivalents de la commune du Lamantin et de Basse-Terre en moins, je crois, ou sur depuis 2010, quoi, en termes de perte de population. Si je ne me trompe pas, il faudrait vérifier, mais il y avait une étude de l'INSEE qui était sortie en ce sens. Donc un territoire vieillissant, c'est un territoire justement qui peut témoigner d'un certain manque de dynamisme. Il y a aussi d'autres défis qui sont même liés au caractère insulaire du territoire guadeloupéen, puisque par nature, nous sommes une île, donc on a un marché qui est déjà plus limité que le marché, par exemple, français, le marché européen ou d'autres territoires qui sont plus grands. Donc cette étroitesse fait qu'il y a également des coûts logistiques supplémentaires à prendre en compte, Et donc tous ces aspects rentrent dans cette question de l'autonomie économique. Il y a également aussi le défi agricole, puisque actuellement, la Guadeloupe est configurée autour de deux productions historiques essentielles issues un peu de son histoire, hein, donc c'est-à-dire, comme vous connaissez tous, la canne à sucre et la banane. Actuellement, ces productions ne sont pas autonomes, c'est-à-dire que si nous recevons pas les subventions, le financement extérieur de la France et de l'Europe plus largement, ce sont des productions qui ne sont pas compétitives et qui auraient déjà dû être arrêtées pour produire autre chose. Qui dit autonomie économique aussi ne dit pas forcément être en autarcie, se replier totalement sur soi et vouloir tout produire, peu importe le coût. Parce qu'il y a quand même une logique économique derrière toute production. Donc l'autonomie, il faudrait la penser en ayant également plus de champs d'action en termes politiques également. Actuellement, le statut politique que nous avons en Guadeloupe n'est pas forcément le plus adapté pour pouvoir aller vers cette autonomie économique, puisqu'il n'y a pas une marge de manœuvre suffisante pour pouvoir prendre les décisions qui seraient adéquates pour aller vers cette autonomie économique. Donc il faudrait également une évolution en termes politiques. Donc il faudrait aussi que nos décideurs politiques aient une vision pour le territoire et qu'ils puissent prendre les choses en main concrètement, parce que nous, on aura beau échanger, tant qu'il n'y a pas une action concrète en termes de politique, on ne pourra pas forcément aller vers cette autonomie économique. Donc il y a tous ces aspects et ces défis en fait auxquels nous sommes confrontés actuellement, qui selon moi, en fait, il faudrait vraiment améliorer. Quand on parle d'autonomie économique aussi, il faudrait qu'on parle de temporalité, c'est-à-dire, c'est sûr qu'on ne peut pas l'envisager dans l'immédiat, ce n'est pas pour demain. Quelle est la temporalité idéale? Mais il ne faut pas non plus négliger certaines étapes pour pouvoir bien mettre en place les choses. Donc il y a en fait un petit aspect à évoquer. Donc dans l'absolu, c'est ce qui me vient. Après, avec les échanges, on pourra toujours approfondir certaines notions. S'il y a certaines choses que j'ai pu dire suscite un peu de réflexion, des questions, on pourrait entrer plus en profondeur dans le débat. Voilà un peu ce que je pourrais dire déjà au début pour lancer cette discussion.
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0: Maintenant, Alain, tu as la parole.
3: Bonjour à tout le monde. Alors, moi, je vais donner quelques chiffres parce qu'on ne peut pas parler d'économie sans parler de chiffres. J'ai la chance d'avoir travaillé beaucoup sur le sujet. Je suis auteur de plusieurs livres, dont le premier date de 2008, qui s'appelle « Conquête du marché intérieur ». Ça tombe bien, ce débat, puisque on est en plein là-dedans, autonomie, l'autonomie économique. Effectivement, comme l'a dit notre ami, hein, on ne peut pas parler d'autonomie économique sans parler d'autonomie politique, puisque les deux, à mon avis, vont ensemble. Mais en fait, je vais plutôt porter l'accent sur l'aspect économique. Alors, je vais vous donner quelques chiffres, quand même, pour montrer qu'on est très loin de l'autonomie économique. Surtout si on prend le domaine agricole, hein, puisqu'on parle souvent ici de souveraineté alimentaire, on est très très loin de la souveraineté alimentaire, on est même à reculons. C'est-à-dire, au lieu d'aller dans le sens de la souveraineté, on va dans le sens de la disparition de la production agricole. Je vous donne quelques chiffres. Hein. Si on prend les productions traditionnelles, le sucre, le record, c'est en 1965, on a fait 187 000 tonnes de sucre. L'an dernier, on arrivait péniblement à 45 000 tonnes. Depuis quelques années, on est en dessous de 50 000 tonnes. Ça veut dire qu'il y a un déclin irrésistible de la production de sucre. Et on risque d'être dans quelques années comme la Martinique, qui n'exporte plus de sucre. Nous, on exporte encore un peu, mais la Martinique n'exporte plus. Et même l'an dernier, je crois que la Martinique a acheté du sucre. Donc, il ne faut pas penser qu'on a la canne comme ça, ça va rester éternellement, ça risque de disparaître, d'autant plus que pas la France qui décide des traités, c'est l'Union européenne, signe des accords de libre-échange avec d'autres pays qui sont producteurs de sucre. Et plus récemment, hier encore, l'Europe a signé un accord avec le Mercosur. Et au Mercosur, il y a le Brésil qui est le deuxième producteur de sucre du monde. Et cet accord prévoit justement que le sucre du Brésil pourra rentrer sans droits et taxes en Europe. Donc c'est une concurrence pour notre production, surtout pour la Réunion, parce que la Réunion produit encore beaucoup de sucre. Nous, on produit très peu, mais enfin, ça existe encore. La banane, c'est aussi le déclin. On avait un quota de 150 000 tonnes. on a fait l'an dernier 70 000 tonnes, donc à peu près la moitié. Et on est autour de cette quantité. Et les gens qui font la route près de la ville Basse-Terre voient très bien qu'il y a beaucoup moins de bananeraies qu'avant. Par exemple, ce qu'on appelait les bananeraies de montagne, ben ça a disparu. Il n'y a pratiquement plus de bananes à Gourbert, à Trois-Rivières. C'est surtout dans la région de Capesterre qu'on fait de la banane. Bon. Déclin des productions traditionnelles, donc déclin des exportations. On pourrait penser qu'il y a moins d'exportations, de cultures d'exportation, mais on produit pour nourrir la population. Hélas, non, on produit de moins en moins. Alors, je donne quelques chiffres que j'ai récupérés hier, hein, de l'IEDOM. Si vous voulez vous informer, l'IEDOM fait un rapport annuel chaque année et ça donne des chiffres très intéressants, des chiffres actualisés. Et dans tous les domaines, hein, domaine de l'agriculture, des finances et tout ça. Je donne quelques chiffres. Notre taux de couverture pour légumes et fruits, c'est 55%. C'est-à-dire à 35% des fruits et des légumes qui arrivent d'ailleurs. Les bovins, 28% le taux de couverture. C'est-à-dire qu'on a plus de 70% de la viande que nous mangeons ici qui viennent de l'extérieur. Le porc, le taux de couverture, c'est 14%. C'est vrai qu'il y a des gens qui tuent des porcs ici, mais enfin, le porc que nous mangeons, en gros, vient saler, en fait, tout ce que vous voulez, qui est à cochon, tout ça. La viande qu'on vend dans les surgelés, ça vient de l'extérieur. Les volailles, c'est encore pire. Les volailles, c'est 10%. 10%. Le taux de couverture, c'est 10%. C'est-à-dire 90% des volailles que nous consommons, les fameux poulets grillés que nous achetons, là, eh bien ça, les poulets ne viennent pas d'ici. Ça vient de France, de Bretagne, ça vient d'Irlande, ça vient de Grande-Bretagne, et ça vient même d'Ukraine. Quand je lis quelquefois des gens qui sont dans la production, qui parlent de la souveraineté alimentaire, c'est malhonnête parce qu'ils vont faire croire aux gens qu'on est tout prêt d'atteindre ce but, alors que non, on est dans la phase de déclin. Donc il faut faire quelque chose. Alors ça, j'ai pris des chiffres pour le production agricole, mais si on prend le chiffre global, tout confondu, hein, les produits, bien d'équipement, en 2009, nous avons acheté en Guadeloupe 1,9 milliard d'euros de marchandises. L'an dernier, on a acheté 5 milliards de marchandises qui viennent à 70% de la France et de l'Union européenne. Qu'elles peuvent viennent des États-Unis ou ailleurs, ça vient de l'Union européenne. C'est un sens aussi. Hein. Ça vient pas à la côté, ça vient pas du Brésil, ça vient pas du Venezuela, ça vient même pas des États-Unis, ça vient de l'Union européenne, 70%. Avec un peu du Japon, comme les voitures, un peu de la Corée. Mais en fait, c'est surtout, on est vraiment comme à l'époque coloniale. Le peu que nous vendons, on vend à l'Union européenne. Et tout le reste, pratiquement, arrive de l'Union européenne. Donc la métropole, c'est quelque chose à retenir. La métropole pour nous maintenant, dans le sens colonial, c'est plus la France, c'est l'Union européenne. Pour vraiment parler d'économie, on est obligé de prendre en compte le contexte international. Si on veut trouver des solutions, parce que bon, le constat, tout le monde peut le faire, hein, comme je vous le dis, hein, vous allez à l'IEDOM, vous avez tous les chiffres. Mais si vous voulez faire quelque chose ou changer, eh bien, il faut comprendre comment fonctionne l'économie mondiale. Il y a trois éléments de la mondialisation. Les transports rapides, avant c'était des voiliers ou des paquebots qui prenaient 10 jours. Maintenant, vous avez des porte-conteneurs. Un porte-conteneur peut amener des milliers de conteneurs. Ça n'existait pas avant. Donc ça, c'est une révolution. Il y a la révolution numérique, les télécommunications. Vous pouvez ici passer commande au Japon avec votre portable pour commander une marchandise. Ça n'existait pas non plus. Et le plus important, c'est le libre-échange que les multinationales ont mis en place, parce que les multinationales considèrent que le marché national est trop étroit, puisque une multinationale, c'est pour faire des profits. Un marché national où il y a une frontière, je vends en France, mais je ne peux pas vendre en Allemagne, eh bien, ça n'arrange pas les multinationales. Donc, ils ont mis en place la mondialisation, et dans la mondialisation, il y a des instruments. C'est l'Organisation mondiale du commerce qui a décidé de supprimer les barrières douanières, tarifaires, techniques et tout ça pour permettre les échanges. Et nous sommes là-dedans. Quand Trump dit je vais mettre 10%, 20% de droits de douane, c'est parce que maintenant, il n'y en a presque pas. Et donc, on est dans ce système-là. Bon. L'autre élément du contexte qui nous concerne personnellement, c'est l'Union européenne. Nous sommes dans l'Union européenne, et l'Union européenne, c'est 27 pays. Il y en a 28, il y en a un qui est parti, c'est le Royaume-Uni ou de Grande-Bretagne, mais on a 27 pays. Et nous sommes une région de ces 27 pays. Et à l'intérieur, depuis le 1er janvier 1993, les marchandises, les personnes, les services circulent librement entre ces pays-là. Eh bien, il n'y a plus de frontières physiques entre la France et l'Allemagne, entre la France et la Belgique, entre la France et l'Italie, entre la France et l'Espagne. Vous prenez votre voiture, vous passez la frontière. Alors qu'avant, il y avait une barrière et il y avait des douaniers là, en sortant, et il y avait des douaniers à l'entrée. Ça n'existe plus. Vous prenez votre voiture, prenez l'autoroute du Nord et vous allez en Belgique directement. Et les camions, c'est pareil. Et les camions pleins de marchandises. Et nous sommes là-dedans. Donc, ces marchandises arrivent aussi librement. C'est 27 pays où les marchandises circulent librement, mais aux frontières de l'Europe, ils ont un tarif douanier. Ils se protègent quand même. Ils se protègent des autres pays. Plus ou moins, mais ils se protègent quand même. Hein. Alors, à titre d'exemple, une voiture qui vient du Japon va payer 10% en rentrant en Europe, en Union européenne. Mais comme nous sommes l'Union européenne, cette voiture-là qui vient du Japon, va payer aussi les 10%. Bon, et par contre, si c'est une Volkswagen qui va en Guadeloupe, ça ne paiera pas les 10%. Il faut bien comprendre comment on se situe là-dedans. Alors, ces pays-là ont un tarif douanier commun, et nous, en Guadeloupe, on a le même tarif. C'est-à-dire qu'on ne peut pas dire qu'on va se protéger des poulets qui viennent de Roumanie ou d'Ukraine, puisqu'on est dans l'Union européenne. Et l'Union européenne, c'est la libre circulation. Donc, alors, il y a l'octroi de mer, mais enfin, l'octroi de mer, peut-être qu'on peut...

0: Et ça, il le
1: économique
0: propulse la
1: de la
0: production
1: Guadeloupe
0: à
1: avec
0: 8 mois
1: Maurice
0: d'intervalle.
1: Millionnaire
0: Que
1: et
0: faire?
1: Alain
0: Que faire?
1: Plaisir.
0: Puisqu'il parlait de l'autonomie. Je pense qu'il faut mettre en place un système, il faut se fixer un objectif. L'objectif, c'est plus faire comme on a fait à l'époque coloniale, en pensant qu'on va produire pour exporter, parce qu'on aura de plus en plus de mal à exporter, puisqu'on est dans un contexte de mondialisation où nos produits, que ce soit le sucre et la banane, sont plus chers que ceux qu'on fait ailleurs. D'ailleurs, pourquoi la banane, la production a baissé? C'est parce que l'Union européenne achète la banane dans la zone dollar, et c'est beaucoup moins cher. Alors, jusqu'à présent, ces bananes, Guadeloupe et Martinique, surtout Martinique, hein, la Martinique produit deux fois de plus que nous, hein, c'est où il y a les béquets qui détiennent les lobbies. Ici, on donne un petit complément, mais la puissance, c'est vraiment les béquets martiniquais et qui ont un lobby très puissant, qu'ils appellent l'Eurodom, très influent auprès de Bruxelles. Mais malgré ce lobby, les multinationales américaines ont fait un procès à l'Union européenne, on dit, là, c'est pas normal, nous sommes dans un cadre de mondialisation et vous taxez nos bananes. C'est pas des bananes à eux, mais c'est des bananes qui se trouvent à Costa Rica, à Panama, au Salvador, qui est dans la zone dollar. Mais ce sont des multinationales américaines. Et donc, ils ont gagné ce qu'on appelle la guerre de la banane. Et ça a obligé les Européens à supprimer une taxe qu'on appelle le prélèvement, à supprimer ça. Il y a un délai pour que progressivement les droits de douane disparaissent. Quand l'accord a été signé, c'était 175 euros la tonne d'importation. Ça a baissé progressivement. Maintenant, je crois qu'on a 70 euros. Les béquets, Martinique, je dis béquets parce que c'est ça hein, la réalité. Hein. Comme ils sont bien informés, ils savent que la banane n'a plus d'avenir. Ils ont commencé à acheter des terres en Afrique. Côte d'Ivoire, ailleurs, et ils achètent des licences, ils achètent de la banane de la zone dollar, et qu'il faut rentrer en Europe. Voilà, ils ont les licences. Donc, bon, ben nous, on a des gens qui ne sont pas très puissants, donc ils suivent un peu, mais je vous le dis parce que j'ai étudié la question en un an, j'ai même fait un article qui s'appelait La guerre de la banane et la Guadeloupe a perdu cette bataille, et évidemment, ça ne va plus aux autres, mais moi, je donne des éléments, je donne des chiffres, hein, je donne des traités, tout ça. Bon. Donc, on a des problèmes. Par contre, on a une possibilité. Vous avez vu les chiffres, hein. On achète beaucoup de poulets. Pourquoi on ne pouvait pas faire des poulets en Guadeloupe? Pourquoi on ne pouvait pas faire plus d'élevage en Guadeloupe? Pourquoi on ne pouvait pas faire plus de lapin? Pourquoi on ne pouvait pas faire plus de légumes? On peut le faire. On a des terres agricoles, on a un climat qui est favorable, mais il faut donc mettre en place un système qui est un peu révolutionnaire parce qu'il est différent de ce qui se passe maintenant. Alors ce système-là, je vais le résumer rapidement, c'est dire premièrement, il faut protéger notre production. Pas avec l'octroi de mer, je vais l'expliquer que ce n'est pas efficace. Avec ce que j'appelle des prélèvements agricoles. Un prélèvement agricole, c'est une taxe qui est variable. Donc, c'est une taxe qui va fluctuer en fonction de la baisse ou de l'augmentation du produit importé. Le plus souvent, le produit importé, il baisse. Sur le marché mondial, il baisse. Bon, sauf des cas exceptionnels, mais enfin, il baisse. Donc, vous mettez une taxe qui permet donc de prélever sur cette importation. Et cet argent-là, vous n'allez pas le mettre ni au conseil régional, ni au conseil général, ni aux communes. Vous allez créer des fonds d'intervention. Et ces fonds d'intervention permettront de donner un complément de recettes aux producteurs guadeloupéens. Je prends l'exemple de l'igname. J'avais inquiété à l'époque auprès des producteurs de Guadeloupe. Ça date de plus de 10 ans quand même. Hein. Pour ne pas perdre de l'argent, il fallait qu'ils vendent un kilo d'igname à 1,50 €. Bon, ben maintenant c'est plus, hein. Mais à l'époque c'était 1,50 €. Mais l'igname qui vient de Costa Rica, arrivant au port à 69 centimes, en ayant payé l'octroi de mer, la TVA et tout ça, c'était environ 1,80 €. Donc on voit bien que notre igname, il n'est pas compétitif parce que j'avais pris le chiffre à l'époque à 1,50 €. Et nous, nos producteurs ne peuvent pas vendre à 1,50 €. S'ils vendent à 1,50 €, ils perdent de l'argent. C'est comme s'ils travaillaient pour rien. Donc eux, ils vendaient à 2,25 € à l'époque. Donc, il y avait un écart de 75 centimes. Donc, si vous êtes un système comme ça, le consommateur, comme il n'a pas beaucoup de moyens, il a beau être guadeloupéen, il a beau dire pour nous manger, manger vite à nous, eh bien, quand il va au supermarché, il va avoir un igname de Costa Rica qui coûte 1,50 € et ton igname qui coûte 2,25 €, il achète celui de Costa Rica. C'est ça la réalité. Hein. L'économie, ce n'est pas le sentiment. Hein. L'économie, ce sont les chiffres. Alors, prenons l'exemple. Cet exemple-là, vous allez mettre une taxe de 70 € le quintal. Si vous le divisez par 100, ça fait 70 centimes. Et ces 70 centimes-là, vous allez le donner au producteur, mais

0: faites signer un contrat à ce producteur, vous dites, bon, le prix de référence, nous, on fixe un prix de référence. C'est pour ça que c'est un peu autoritaire, mais on est obligé. Hein. On fixe un prix de référence pour vendre sur le marché guadeloupéen, c'est 1,50 €. Vous n'allez pas pouvoir vendre à 1,50 €. Eh bien, on va vous donner 70 centimes pour que vous puissiez vendre à 1,50 €. Et celui de l'importation, on va renchérir son prix pour qu'il ne puisse pas vendre en dessous de 1,50 €. Et donc, le consommateur, il perdrait un peu, puisque s'il achète le produit importé, lui coûterait plus cher. Mais on n'a pas le choix. Si on veut sauver la production européenne, il faut faire en sorte que le produit importé coûte plus cher et que le produit guadeloupéen, il coûte moins cher. Et c'est ce mécanisme-là que je préconise, que je n'ai pas inventé. Hein. Je ne suis pas encore à ce stade. Mais je suis inspiré de ce que l'Europe a mis en place après la guerre pour pouvoir relever son agriculture, ce qu'on appelle la PAC. C'est une politique qui n'est pas une politique libérale, qui est une politique où on dirige, on fixe le prix, prix de référence, prix d'intervention, tout ça. Et donc, on peut adapter ce système-là à la Guadeloupe en faisant en sorte que la douane qui prélève cette recette-là irait au producteur. Comme en France, si on finance le sucre, c'est parce qu'il y a un fonds d'intervention en Europe qui permet de financer les producteurs de sucre. Et vous avez entendu aussi des montagnes de beurre, des montagnes de lait qu'il y avait parce qu'on donnait de l'argent aux producteurs. Ils ont produit tellement qu'ils ont accumulé des montagnes de beurre. Nous, on est loin du compte. Nous, on est au stade où il faut vraiment sauver la production, ce qui reste, et l'augmenter. Et donc, voilà ce que je préconise en tant que mécanisme économique. On ne peut pas le faire ici. On vient de dire qu'on est une région européenne. Une région européenne n'a pas un système douanier propre. Le système douanier, c'est le système douanier de l'Union européenne. La France même n'a pas de système douanier. La France applique le système douanier européen, ce qu'on appelle le TEC, tarif extérieur commun. Donc, il faut qu'on ait le pouvoir de le faire. Le pouvoir, on ne peut pas l'avoir au niveau de la région. Et donc, nous, le parti politique où je suis, on préconise une autonomie dans le cadre du PTOM, c'est-à-dire Pays Territoire d'Outre-mer. Il y en a un qui est d'actualité, c'est le Groenland. Le Groenland dépend d'une Danemark. Ils ont même un premier ministre. Ils sont autonomes, mais le Danemark a les pouvoirs régaliens, l'armée, la justice, en fait, sont d'autres choses. Ça peut se discuter, ça peut se négocier. Mais on n'est pas indépendant, mais on a quand même beaucoup plus de pouvoir que maintenant pour mettre en place de nouveaux moyens pour développer le pays. Donc voilà, le statut de pays, territoire d'outre-mer. Et pour ne pas effrayer les gens qui pensent que c'est l'indépendance, souvent on fait l'amalgame. Un pays et territoire d'outre-mer fait partie de la République. Vous en avez à côté de nous, hein. Saint-Barthélemy, c'est un PTOM, et pourtant c'est français. Saint-Martin, la partie hollandaise, c'est un PTOM. Curaçao, c'est un PTOM. Groenland, c'est un truc. Nouvelle-Calédonie, Polynésie, donc on n'est pas dans un système où casse-code. Mais pour l'instant, nous pensons que la situation, c'est plutôt un statut de large autonomie. Voilà. Je vous remercie. Merci de votre écoute.
1: Voilà. Alors maintenant, vous avez entendu, vous avez écouté. Maintenant, posez des questions. Vous faites part de désaccords, d'accords, des questions pour comprendre.
2: Merci, Monsieur Maurice, et merci aussi, Alain. C'est très bien. Je crois que ce qu'il y a, c'est que je suis tout à fait d'accord. Et nous sommes loin de l'autonomie. Et moi qui suis de la partie agricole, et je dirais de l'igname, si bien qu'on aurait dit que c'est un complot que j'ai monté avec Alain pour qu'il puisse parler de ce produit-là. Quand je vois que j'ai travaillé 35 ans à essayer de faire produire de l'igname, et quand je vois ce que nous avons maintenant, eh bien, vous voyez, je peux pleurer, mais sinon, il faut que je continue à travailler. Ce sera difficile. Alors, il y a des choses que nous n'avons pas dites, c'est le manque de terre. Là, maintenant, le peu de terres agricoles, on les prend pour faire des routes ou des constructions. Et ça, il faut comprendre que c'est l'un des défis que nous avons, c'est la disparition des terres agricoles. Et surtout des terres mécanisables. Il faut que nous puissions produire quand même à des prix raisonnables. Si la ménagère ne comprend pas que l'agriculteur a des difficultés pour produire à ce coût raisonnable, eh bien, nous n'allons pas arriver. Il faut donc mobiliser, à mon avis, nos ménagères, qu'elles puissent favoriser les produits locaux.
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4: Je suis également passé très récemment à l'INSEE en tant que chef de projet, donc j'ai conduit quand même certaines études, et notamment on a conduit une étude sur la consommation d'espace liée à l'habitat. Entre 2010 et 2019, la Guadeloupe et la région française où on a eu l'augmentation de la consommation d'espace liés à l'habitat les plus importants. Je crois que c'était 16%. Cette question de la surface agricole utile d'ailleurs qui diminue parce qu'il y a davantage de construction, beaucoup de construction, notamment des résidences secondaires par rapport aux activités touristiques, par rapport au phénomène de décohabitation également, puisque de plus en plus on a une taille moyenne des ménages qui se réduit. Donc on a moins de population, mais on a un besoin de logement supérieur pour pouvoir loger cette population, puisque les gens en fait vivent moins nombreux dans un logement.
5: Pas facile de mettre en place cette autonomie alimentaire avec ce gâchis des terres agricoles qu'il y a ici chez nous.
4: Par rapport au fait qu'on soit loin de l'autonomie, on constate de plus en plus de surface à la construction. C'est moins de surface de disponible pour pouvoir mettre en culture et avoir cette question de souveraineté alimentaire. On en est loin, comme l'a souligné M. Plaisir.
0: C'est vrai que j'entends souvent cet argument, il faut que nous soyons plus patriotiques, que les ménageurs achètent Guadeloupéens. Bon, quand tu regardes les chiffres, tu vas parler de l'INSEE, il y a 54% de Guadeloupéens qui vivent avec moins de 1 000 euros par mois. Ces personnes-là, ils ne vont pas acheter ton igname. J'ai vu des ignames à Noël qui coûtaient 6 euros le kilo, du Bénin Guadeloupe. J'ai vu à côté des ignames de Costa Rica qui étaient 3 euros. Je n'ai pas acheté ce des ignames. Je n'ai acheté aucun. J'ai dit non, on ne peut pas accepter les profitations. Il faut prendre en compte que même s'il y avait plus de production, si tu produis et que tu n'arrives pas à vendre, tu vas pas persister. Parce que je vois les ignames, je me demande qui les achète. Ça devient un luxe de manger guadeloupéen. Donc il y a un réel problème de pouvoir d'achat. Et comment faire en sorte de donner du pouvoir d'achat aux gens? Eh bien, on peut faire grève, demander des salaires, mais aussi on peut aussi aider le producteur en baissant le prix des produits. Bon, je pense qu'il y a des terres quand même en Guadeloupe. On abandonne beaucoup de terres. Bon, la banane, il y a le chlore. Mais bon, il y a des endroits où on fait de moins en moins de canons. Il y a des terres qui sont jachères pratiquement. On voit des terrains, il y a quelques bœufs qui sont attachés là. Bon. Donc, il faut vraiment une volonté politique des endroits. On dit... Les terres-là, vous ne les touchez pas. Les terres agricoles, on ne touche pas les terres agricoles. Donc, parce que les gens veulent manger les trucs de la Guadeloupe. Mais tout coûte plus cher. Vous allez dans un supermarché, kilo de poisson, si vous voulez, c'est 4 euros. Comment voulez-vous que la personne achète un kilo de poisson à 16 euros quand il a 1 000 euros par mois? À mon avis, il faut faire ce que les pays qui ont développé une agriculture ont fait, c'est-à-dire donner la priorité à la production guadeloupéenne. Et là, il n'y a pas de priorité. Hein. C'est l'importateur qui a la priorité. L'importateur, il achète de plus en plus. On a parlé du groupe Bayon Rayot, mais il achète de plus en plus ailleurs. Les Ouassou qui ont dit ça, oui, viennent du Bangladesh. Ils vont chercher l'endroit où c'est le moins cher dans le monde pour vendre. On ne peut pas s'en sortir. Hein. La production va disparaître, à mon avis, si on ne fait pas quelque chose.
6: Il y a quelque chose que je ne comprends pas. On parle de deux productions essentielles pour le pays, soi-disant, mais qui ne sont pas rentables. Et en même temps, on dit qu'on ne peut pas produire plus de produits vivriers parce que ce n'est pas rentable. Alors pourquoi d'un coup, ce qui est pas rentable peut être produit et ce qui est peut-être plus essentiel pour nous, plus intéressant pour nous, ne peut pas être produit?
0: Pour l'instant, ce n'est pas le pouvoir politique qui décide. C'est-à-dire que ceux qui produisent, prenons les gens qui produisent la banane, ils font de la banane parce qu'ils ont historiquement, ils ont trouvé ça et ils ont débouché. C'est-à-dire qu'ils arrivent à vendre leurs bananes parce que ces bananes sont subventionnées. Ils continuent parce qu'ils savent que, bon, vous avez entendu souvent parler, oui, la PAC, des débats s'opposer. Donc, l'Europe donne l'argent. Bon, ben, l'Europe donne de moins en moins. Donc, ils produisent. Aucun pouvoir politique ne dit, bon, ben, on va faire moins de bananes, on va faire plus d'igname. Donc, les gens continuent à produire. La canne, c'est pareil. Les gens ont l'habitude d'envoyer leur canne à Gardel ou à Marie-Galante. Eh bien, ils font ça, ils continuent à le faire. Mais ceux qui restent, ils essaient de négocier un peu plus de revenus. Mais c'est incompatible de dire, il faut, c'est pas rentable. Mais pour les producteurs, pour eux, c'est encore rentable. Pour nous, avoir une vision économique, on sait que ces productions vont disparaître à terme. Mais eux, ils sont pas dans le futur, ils sont dans le présent. Dans le présent, je mets mes bananes dans un conteneur, ça va en France, et j'ai de l'argent.
4: effectivement, pour eux, c'est rentable parce que, du coup, ils sont subventionnés. Puisqu'ils ont les subventions, ça leur rapporte de toujours avoir ces productions. Donc, c'est pas avoir la politique agricole qui est menée actuellement. Si on leur retire les subventions, ben, carrément, ils arrêtent de produire, puisque là, effectivement, ils seraient à perte. Donc, c'est un système qui est entretenu d'une certaine façon avec la politique agricole qui est menée actuellement par l'Europe et la France.
0: Ce qu'il faut comprendre, c'est que ces subventions vont aussi disparaître. Pourquoi ? Parce que j'expliquais que l'Europe prélevait, par exemple sur la banane, une taxe, enfin le droit de douane. Bon, mais vous avez vu, ça a baissé parce que comme on est dans un système mondial où on veut supprimer les taxes, l'Europe même a baissé. Et dans l'Europe, tous les pays n'ont pas les mêmes intérêts que la France. Il y a des pays qui n'ont pas de colonies. L'Allemagne n'a rien à foutre dans la Guadeloupe, la Roumanie, la Pologne et tout ça. Et vous voyez que les décisions sont prises en Europe à la majorité qualifiée. Dernier traité, la France était contre, mais il y avait une majorité. Eh bien, le traité a été signé. Donc, les Allemands, les Roumains, tout ça, ceux qui les intéressent, acheter le sucre le moins cher, au meilleur prix, et la banane le moins cher. Ils continuent à le faire, les taxes ont baissé. Les gens les mieux informés, qui sont les béquilles martiniquais, et ils ont commencé à acheter des terres en Afrique. Il faut qu'on privilégie notre marché intérieur. Les élus, si je le sais, avaient la bonne volonté, ils n'ont même pas le pouvoir. Ils n'ont pas le pouvoir de le faire, ils ont le pouvoir de faire des routes, des lycées, des écoles, mais ça ne va pas plus loin que ça, hein, la décentralisation. C'est pour ça que les deux sont liés, l'aspect économique et l'aspect politique. Quoi.
4: Qui parmi vous sait que la banane qu'on consomme en Guadeloupe, elle sort de Paris ? Est-ce que vous le savez ? Puisqu'on a des quotas écoulés en Europe, la banane, elle part en France, à Paris, et elle est revenue en Guadeloupe. Et c'est cette banane qu'on consomme en Guadeloupe.
7: Celle qu'on achète en magasin.
8: Le terme autonomie économique de la Guadeloupe, et si j'ai bien compris, on devait réfléchir à ce thème en reliant tout ça avec un développement plus intégral, intégré et durable. J'ai essayé d'analyser la question dans son ensemble, et je trouve qu'on tourne beaucoup autour du pot. Parce qu'effectivement, je pense que tout est une question de pouvoir politique, pouvoir de décision, d'action. Autonomie économique, c'est vrai qu'il faut manger, mais il faut aussi l'énergie pour produire ce qu'on mange. Et ne serait-ce que voir comment nos forces vives sont traitées, et ça me nuise de plus en plus. Donc, je ne sais pas où on pense aller si des gens ne résout pas ce problème-là. Alors, si je peux m'éteindre un petit peu, je parlerai de notre jeunesse qui a vraiment une perte de repères. Et je pense que c'est vraiment un des problèmes les plus importants. L'inadéquation de notre territoire avec les décisions qui sont prises est vraiment criante. Moi, je suis très sensible à la nature et quand je vois comment les arbres sont traités, comment ils sont taillés maintenant par souci de rentabilité, de ne pas revenir avant une certaine période, je me dis, mais un enfant qui grandit là-dedans, il va pas comprendre pourquoi un arbre est sur un côté, ils sont mal taillés, il n'y a pas de fruits, on nous met des arbres qui viennent de je ne sais pas où, qui n'ont même pas de fruits au pied des résidences. On enlève tous les petits espaces verts qu'il peut y avoir, donc les jeunes n'ont aucun endroit où aller. Quelle que soit la distraction, maintenant, faut payer, le plus souvent, mais bon. Après, on me dira qu'on peut toujours trouver, hein, mais il y a des choses qu'on trouve à Froison, donc on devrait pouvoir trouver des espaces verts à Froison aussi, même près des ensembles résidentiels. Il y a quelque chose qui me choque aussi, moi, c'est les affichages avec quantité d'alcool de toutes sortes. Il me semble même que cet affichage n'est peut-être pas réglementaire. Donc je ne sais pas s'il y a une volonté de le réglementer, en Guadeloupe en tout cas. Et ça, ça fait beaucoup de mal. Bon, je vais peut-être m'avancer sur le problème de l'eau. Hein. Je sais que c'est très politique et qu'en cette période d'élection municipale, donc ça l'est encore plus. On demande à des familles d'acheter de l'eau, des packs d'eau. On est obligé d'acheter des packs d'eau, même si l'eau est censée être potable, parce que toutes les alertes qu'il y a pour ne pas consommer, souvent elles sont lancées après qu'il y ait eu un problème. Et quand on revient dessus, ben l'eau est peut-être déjà potable. Donc on n'a pas le choix, on est obligé d'acheter de l'eau à boire. Qui c'est qui profite de la vente de l'eau ?
5: On se rend bien compte que l'Assemblée participe avec le jeu des questions-réponses.
8: De destruction de nos coraux ? Mais ça n'alerte personne que sur 18 stations d'épuration, il y en a 11 qui ne fonctionnent pas. Et il y a déjà de l'argent qui a été versé pour ça. On a dépensé nos impôts, l'argent de nos impôts, pour faire des constructions qui ne servent à rien. personne ne trouve ça bizarre et on va nous empêcher d'aller nous baigner si oui il y a une pollution et tout. Alors quel repère on donne à nos enfants? Il y a même des jeunes maintenant qui ne veulent plus avoir d'enfants, ils ne veulent pas avoir d'enfants, ils sont déçus, ils sont dégoûtés. Alors moi je pense que quand on est installé dans son confort, on perd la notion qu'il y a des choses qui ne sont pas normales.
1: Interpellation judicieuse et qui rentre aussi dans la vision qu'on a de notre pays en réalité. Parce que l'autonomie économique, c'est pas simplement manger, boire, produire et tout, c'est aussi la vision globale qu'on a du pays de Guadeloupe. Ce que vous venez de dire interpelle et doit nous interpeller comme Guadeloupéens pour entrer dans un schéma, c'est une formule globale de notre pays, un modèle pour être responsable de notre pays. Mais en fait, ça pose le problème non seulement de la responsabilité du politique, mais de notre responsabilité aussi individuelle et collective en tant que citoyen. C'est la raison pour laquelle la Commission Justice et Paix s'efforce de sensibiliser le chrétien, mais aussi les hommes et les femmes de bonne volonté.
9: Quelle issue avons-nous pour parvenir à mettre en place tout ce dont vous parlez? Parce que la politique n'intervient pas, personne n'intervient, à part nous, nous faisons des discussions. Mais est-ce que vraiment il y a un régime adapté pour la Guadeloupe pour pouvoir faire tout ce que vous dites?
4: La réponse, elle est politique. Alors souvent, quand les gens disent les élus, comme si les seules personnes qui faisaient de la politique, c'était les élus. Les élus sont élus, mais il y a des gens qui font de la politique. Moi, je fais de la politique, mais je suis pas élu. Bon, donc il y a aussi une prise de conscience de la population. Et des réunions de ce type-là, c'est justement, ce sont des réunions qui doivent permettre aux gens de réfléchir. Parce que si on continue à voter pour le même système, le même modèle, et qu'on ne veut pas changer de modèle, on veut voter pour des gens qui disent « Ah oui, votez pour moi, réparer ou tard, réparer les bâtiments, notre travail, tout ça. » Moi, j'étais à des élections où des gens m'ont dit « Pourquoi on fait pour moi ?» Le système, il faut le changer, mais pour le changer, eh bien, il faut que les gens lisent des programmes politiques et que les gens votent aussi, pas simplement par sympathie, parce que celui-là il est sympathique, c'est parce qu'il y a un programme et il faut que les gens s'impliquent, il faut que la population s'implique. Si on est citoyen, on doit s'impliquer pour faire changer les choses. Quoi. On a parlé d'environnement, oui, dans le parti politique que je suis, on est en train de dénoncer des choses, des carrières. Il y a eu un scandale à D, et il a failli mourir, mais il y a Bastère aussi, à Gouvert. Si vous passez là, vous voyez les autres, mais les gens passent là. Aucun candidat aux élections ne parlera de la carrière. Parce qu'on a donné, la concession à un capitaliste qui s'appelle Ayotte, celui qui est mort.
10: Ah, c'est le frère?
4: C'est lui-même. Bon, ça porte un arbre à vase, et maintenant c'est Ayotte. C'est pas le problème, l'environnement. Le problème, c'est le profit. Et si personne n'a conscience dans le programme, il faut parler de respect de l'environnement ou tout ça, eh bien, on ne s'en sort pas. On va à la catastrophe.
1: La première chose, c'est la prise de conscience. La prise de conscience individuelle et la prise de conscience collective. Parce qu'aujourd'hui, il n'y a plus de choix. Pendant 20 ans, 30 ans, on a pu dire, il y a des choix, on peut faire ceci. Aujourd'hui, nous sommes au bord du gouffre. C'est ça la réalité. Le chrétien est l'homme de bonne volonté, mais nous sommes chrétiens ici, là. Il faut que nous prenions tous conscience, ce pays-là, celui dans lequel nous vivons, eh bien, il est au bord du gouffre. Alors, au niveau environnemental, c'est vrai, mais au niveau aussi de simple manger, quoi. Du simple boire. Et c'est ça notre problème aujourd'hui. Et c'est ça que nous voulons, nous, Commission Justice et Paix du diocèse, sensibiliser. Mais il ne faut pas que ça reste là entre nous. Il faut que ce que vous entendez aujourd'hui, eh bien, vous le rapportiez dans vos communautés, dans les endroits où vous vivez. Effectivement, c'est en aidant chacune et chacun à prendre conscience qu'on pourra arriver au niveau citoyen à ce qu'on change les choses, emmener chacun et chacune, lorsqu'il fait un choix, de faire un choix éclairé, un choix de citoyen responsable. Alors moi j'ai l'habitude de dire que l'aliénation c'est le plus grave des crimes, je le disais tout à l'heure. Mais c'est ça, il faut sortir de cette aliénation qui vient de ce qu'on nous dit, que nous vivons en le consommant et que nous laissons rien pour nos enfants. Et c'est ça notre réalité objective aujourd'hui. Et c'est ça que nous souhaitons, nous, à la Commission Justice et Paix, que chaque citoyen, mais chaque chrétien, puisque nous sommes des chrétiens aujourd'hui, là, prenne conscience qu'on ne pourra pas agir s'il ne prend pas conscience, si elle ne prend pas conscience que individuellement et collectivement, nous pouvons faire des choses. Ça veut dire se rassembler, émettre des idées, avoir le courage de la responsabilité. Et c'est ça qui est important aujourd'hui, avoir le courage. Maurice et Alain vont faire tout ce qu'ils voudront, tout ce qu'ils pourront
10: Ils pourront dire tout ce qu'ils voudront. Ils pourront dire ce qu'ils voudront. Ils ne seront pas les seuls à dire. Mais si nous, nous ne prenons pas nos responsabilités, il ne faut pas nous dire après, eh ben, nous ne pas te connaître. Il ne faut pas nous dire après, eh ben, nous ne pas te savoir. Et l'habitude est arrivée, c'est peut-être en nous, ah, nous pas crier bon Dieu. Il y a une formule, ce n'est pas dans la Bible, hein, mais aide-toi et le ciel t'aidera.
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5: Autonomie économique de la Guadeloupe. Nous continuons avec nos intervenants sur cette conférence débat qui a eu lieu à la salle paroissiale de prise d'eau au mois de janvier. Beaucoup de choses ont déjà été dites. Nous allons bientôt terminer la première partie de l'émission et nous reviendrons la semaine prochaine pour la deuxième partie et fin de l'émission. Nous continuons encore pendant quelques minutes à écouter attentivement ce qui s'est dit ce jour-là.
11: On dirait qu'on est payé pour être aliéné. Parce que toutes les aides que je vois qui arrivent de part et d'autre, quelquefois je me demande à quoi ça sert. Tout à l'heure, Alain Plaisir a parlé de création de fonds d'intervention. Je voudrais qu'il nous explique un peu plus sa pensée là-dessus.
12: Avant ça, je voudrais que tu répondes à la question de Albert Manchard sur le problème du tabac.
4: Oui, oui. Comme il y a des quotas, en fait, à écouler vers l'Europe, il y a une certaine quantité de bananes envoyées en Europe. Donc, pour remplir ces quotas, la banane, elle est envoyée en France. Donc, elle est comptabilisée dans les quotas. Et après, une partie revient en Guadeloupe pour la consommation, comme monsieur l'a bien signalé, dans les magasins. En fait, c'est cette banane qu'on retrouve, qui est passée par Paris et qui est revenue. Mais au départ, pour écouler les quotas vers l'Europe, elle est comptabilisée dans les quotas envoyés vers l'Europe. Voilà, pour percevoir la subvention liée aux quotas à écouler.
2: Je ne comprends pas. Une production de bananes peut être comptabilisée au niveau de l'Europe. Toute la partie qui revient à la Guadeloupe reste sur place. C'est pour faire fonctionner les bateaux, les affaires comme ça ou quoi? Qu'est-ce qu'il y a derrière?
8: J'ai eu deux idées par rapport à ce que vous avez dit. Déjà, je me suis dit, pourquoi pas mettre en place, par exemple, une coopérative pour des produits agro-transformés avec un label peut-être AOC. En revers, ça aurait une partie pour l'éducation des enfants. C'est-à-dire, les enfants participeraient à de l'agriculture, des projets d'agriculture, d'agro-transformation.
0: Alors, c'est l'histoire de bananes qui revient. Nous sommes une région de l'Union européenne. Les bananes vont en Europe pour exporter. La plupart du temps, ça arrive dans une mûrisserie qui appartient aux béquilles. Eurodome, justement, a acheté des mûrisseries, d'ailleurs avec l'argent des régions de Guadeloupe et de Martinique. La région Guadeloupe a donné l'argent aux béquilles pour faire une mûrisserie. Et dans cette mûrisserie, il n'y a pas seulement la banane, il y a des fruits français. Tout ça, il faut savoir ça aussi. Hein. Bon. Quand c'est dans la mûrisserie du béquille, et c'est lui-même qui fait l'importation, rien ne lui empêche de faire venir de la banane de la mûrisserie de Guadeloupe. Comme si cette banane allait de Rungis en Bretagne. Donc, ça sort de la mûrisserie, ça vient ici. Et ça explique pourquoi les bananes coûtent ici plus cher qu'en France. Les bananes de Guadeloupe coûtent plus cher en Guadeloupe qu'en France. C'est une minorité, hein. C'est pas toute la banane, hein. C'est une petite quantité. La plus grosse quantité est consommée en France. Et ça pose aucun problème technique, puisque il n'y a pas de frontière. Quand on dit qu'il n'y a pas de frontière, la libre circulation de marchandises, la banane est en France, ça vient en Guadeloupe, ça ne pose aucun problème. Ce n'est pas la douane qui va l'empêcher, parce que c'est une banane française. Il faut organiser le marché guadeloupéen. C'est-à-dire qu'ici, on vend n'importe quoi. On peut vendre un avocat 5 euros, 7 euros, il n'y a pas d'organisation. Donc, des prix qui soient fixés. Bon, alors, si vous ne voulez pas respecter le prix, on ne va pas vous mettre en prison, mais vous saurez que vous n'aurez pas ce complément de recettes qu'on va donner à ceux qui sont dans une organisation, donc on parle de sa coopérative, mais une organisation professionnelle.
10: Coopérative, vous pensez qu'elle pourrait faire baisser les prix? En réalité, elle ne va pas faire baisser les prix. Parce que vous avez un coût de la vie en Guadeloupe. Au Chili ou au Guatemala, c'est 1 dollar par jour. En Guadeloupe, il faudra suivre aussi la réglementation française. 11,50 € par heure. La coopérative peut régler le problème entre elles, mais le prix qu'il va vendre à l'extérieur, ce sera toujours le prix qui sera lié au coût de la vie en Guadeloupe, à la réglementation du travail en Guadeloupe, des grands importateurs. Quand ils voient qu'un produit est compétitif, qu'est-ce qu'ils font? Ils font baisser le prix. Hein. Ils préfèrent vendre à perte sur un produit et récupérer sur un autre parce qu'ils vont couler votre entreprise. Et ils ont la capacité de couler votre entreprise. C'est la raison pour laquelle il est nécessaire de mettre des barrières douanières qui protègent le produit guadeloupéen. Alors, il faut trouver une technique. La question fondamentale pour nous, c'est de protéger notre production locale. et donc créer des barrières qui permettent que nos produits soient compétitifs par rapport aux produits qui rentrent dans le pays. Parce qu'il ne s'agit pas de se fermer, il s'agit simplement que nous puissions vivre des produits que nous avons sur le plan local.
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11: Je voulais avoir votre avis. Je fais partie d'un groupe de personnes privées qui ont porté une réflexion justement sur toute cette réalité et qui ont décidé de mettre en place un fonds de réserve. Je ne peux pas vous donner tout le cadre juridique, etc., etc., hein, parce que c'est en train de se faire. Je vais recevoir un mail qui va expliquer un peu tous les tenants aboutissants. Est-ce que vous pensez que c'est quelque chose pour permettre, par exemple, d'intervenir? Bon, l'exemple, par exemple, de l'entreprise BMW qui était à vendre, notre réflexion, c'était que, bon, pourquoi pas nous? Pourquoi on ne peut pas intervenir? Donc, si les Guadeloupéens mettaient chacun une somme, si on ne pouvait pas arriver à avoir un fonds de réserve pour intervenir dans cette économie.
0: L'argent viendrait d'où, ce fonds de réserve? Oui, donc y a, ça, c'est d'argent, c'est comme une épargne, les gens mettraient de l'argent dans un fonds. Pourquoi pas? Pourquoi pas? Ce fonds-là, est-ce qu'on est sûr qu'il sera alimenté d'une manière pérenne, c'est-à-dire tout le temps, tout le temps?
8: Oui, c'est-à-dire que...
11: Tout est prévu là, je ne peux pas vous donner plus d'arguments, mais c'est vraiment très cadré.
0: Donc il faut beaucoup d'argent. Et cet argent-là, vous n'allez pas le prendre dans les poches des Guadeloupéens, vous irez le prendre dans les poches de l'importateur. C'est-à-dire que l'importateur, il fera moins de profit. Et c'est une manière aussi de mettre en place un système un peu plus juste. Quoi. C'est-à-dire que vous avez un système qui est basé sur la profitation maintenant. Si vous ne cassez pas ce système-là, il ira de plus en plus aller acheter dans des endroits où c'est le moins cher. Par exemple, les vêtements, à un moment, ils faisaient les vêtements en Chine. Maintenant, ils les font en Éthiopie. Ils vont chercher des endroits où les main-d'œuvre est la moins chère, au Bangladesh, pour vendre. Donc, c'est bien hein, ce que vous dites là. On peut le faire, mais ce n'est pas suffisant. Parce que c'est des sommes assez colossales. Et en France, il y a des gens qui sont riches. Hein, mais ce système-là que j'explique là, c'est le système de la PAC, la politique agricole commune. C'est-à-dire, on prélève ce qu'on appelle les prélèvements agricoles et on donne des compléments de recettes aux gens. Et ça a permis à l'Europe d'être excédentaire en produits agricoles. Mais s'il n'y avait pas ce système-là, eh ben, les États-Unis auraient balayé le blé. Il n'y aurait pas de blé en France. On aurait fait venir du blé du Canada et des États-Unis. Donc il faut un système de protection. Et la protection, et Trump vous donne l'exemple maintenant. Trump, c'est comme le pays le plus puissant du monde. Et Trump dit, vous m'emmerdez, tel produit, je vais mettre 50% de droits de douane. Bon. Et nous, parce que l'Europe dit libre circulation, tout rentre en Guadeloupe, ça vient de partout, les oiseaux viennent du Bangladesh, Zinia vient de Costa Rica, les pois du bois viennent du Pérou, enfin bref, on est en train de disparaître parce qu'on n'est pas protégé. Donc, d'accord pour un fonds de réserve, hein, je ne dis pas qu'il ne faut pas le faire, mais il faut faire plus que ça, il faut faire une protection aux frontières.
10: Alors, il faut voir aussi le fonds de réserve, pourquoi? Parce que, par exemple, si vous faites une fonds de réserve pour des produits importés, la BMW, elle est importée en Guadeloupe. Hein. Il faut tenir compte aussi du marché plus tard. Tous ces éléments-là doivent être pris en compte par ça. Si c'est un fonds de réserve pour de la production guadeloupéenne, à la limite, ce sont des produits guadeloupéens qui naissent en Guadeloupe. Mais par exemple, on fait un fonds de réserve pour acheter un magasin de BMW. Le marché guadeloupéen, il n'est pas extensible. Première chose. Nous sommes d'accord. Et ensuite, ce sont des produits importés. Qu'est-ce que ça va donner, en fait? Il faut voir, est-ce qu'on ne va pas perdre de l'argent aussi lorsqu'on aura fait des fonds? Et puis, deuxième chose, Alain parlait de ce que fait Trump aujourd'hui. En fait, qu'est-ce qu'il fait, Trump, fondamentalement? Il voit que l'Amérique est en crise, en réalité, aujourd'hui. Le dollar américain, qui était la monnaie de référence, et je parle sous le contrôle d'économistes, et maintenant, le dollar a perdu de sa valeur, est en train de perdre sa valeur. Pourquoi? Parce que les Chinois et les BRICS sont en train d'essayer de mettre une monnaie de référence qui deviendrait une monnaie internationale de référence. Je parle sous le contrôle de l'économiste. Hein. Si je me trompe, tu m'arrêtes, hein, y a pas de problème. Si je me trompe, m'arrêter. Or, justement, la balance des paiements américaine, la dette américaine, elle est tenue par les Chinois. C'est-à-dire qu'à un moment donné, c'était 30 000 milliards de dollars, si je ne m'abuse. Hein. Oui, mais à un moment, ça a été un 15 000 milliards de dollars. Maintenant, il paraît que ce soit 30 000 milliards de dollars. Ça veut dire que la monnaie américaine, qui est la monnaie de référence internationale, les Américains sont en situation de perte. Il y a une concurrence d'une autre monnaie. Ce ne sera plus la monnaie de référence. Les gens, donc, vont pouvoir se débarrasser du dollar. Et qu'est-ce que ça va faire? Ça veut dire que la banque américaine elle-même, elle va perdre. Or, les Chinois, et ça je l'ai lu, sont en train de vendre, ont vendu 8% de la dette américaine qu'ils possèdent. Et donc, Trump, qu'est-ce qu'il fait, en fait? Il est en train de se rendre compte de la situation de son pays, qui n'est plus aussi florissante que ça et qui est fragile. Alors, ils ont l'armée, ils ont la police, ils ont tout ça, mais l'économie américaine, elle commence à être fragile.
5: Très intéressant à écouter. C'est super. Il y a vraiment beaucoup de choses à découvrir. Mais là, nous allons nous arrêter ici pour aujourd'hui et nous vous donnons rendez-vous la semaine prochaine pour la deuxième partie de l'émission. Force pour autres, restez à l'écoute. À très bientôt.
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tes mains vers le ciel. Ce matin, Dieu dit à quelqu'un, monte, viens voir. Il dit à quelqu'un, monte, viens voir comment on m'adore au ciel. Monte, viens voir ce qui va se passer dans la suite des temps. Ce soir, ce matin,

va faire comme ça. On va taper comme ça. Pa, pa, pa, pa. Ah. Ah. Ah. On y va. Ah.

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1: Et

il était au milieu de plusieurs prisonniers. Mais il était le seul qui ce jour-là a vu Dieu descendre. Il est possible que tu sois en ce lieu. Il est possible que Dieu aussi soit dans ce lieu. Il est possible que ses anges soient dans ce lieu, mais que tu ne vives rien. Il est possible que Dieu soit là, mais que tu ne vives rien.

Les yeux de quelqu'un s'ouvrent ce matin. T'es encore là? Les yeux de quelqu'un s'ouvrent ce matin. Ce matin, tu vois une nouvelle face, une nouvelle facette de ce Dieu.

parce qu'il t'a aimé le premier. Nous voulons lui dire que nous l'aimons. Lui nous a aimé le premier. Il nous a tellement aimés qu'il a donné son Fils unique afin que quiconque croit en lui ne périsse point, mais qu'il ait la vie éternelle. Ah! A tellement aimé qu'il a donné. Il nous a tellement aimé qu'il pardonne nos péchés.

avait quelqu'un qui ici se retrouvait peut-être comme Jean sur l'île de Patmos. Patmos veut dire mortel. C'était un lieu rude, compliqué. Il y a quelqu'un qui peut-être se trouve dans cette situation compliquée. Mais c'est justement à ce moment-là, sur ce lieu qui était pourtant compliqué, rude, que Jean a pu voir. Il est possible qu'au travers de ce moment compliqué que tu vis, que Dieu veuille te montrer plus. Je lisais tout à l'heure que les yeux de quelqu'un s'ouvrent sur de nouvelles réalités. Ce que tu vis n'est pas la réalité. La réalité, c'est ce qui se fait au ciel. Et je prie que la volonté de Dieu soit faite sur la terre, comme au ciel, comme au ciel, comme au ciel, comme au ciel. Ce que tu vis n'est pas la réalité, mais simplement une opportunité pour voir plus, pour vivre plus. Est-ce qu'on peut dire une dernière fois Yeshua ?

Est-ce que tu peux simplement acclamer Dieu pour ce qu'il a fait aujourd'hui? Ta façon d'acclamer me dérange. Nous parlons du roi des rois.

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2: Vous allez pouvoir suivre d'ici quelques instants la troisième partie de l'enseignement d'Isabelle Reverdy sur l'espérance ne déçoit pas.
3: Chers amis, notre société est marquée par le désespoir. Notre société n'enfante plus. Le taux de fécondité et de renouvellement des générations s'écroule. Les jeunes ont peur de l'avenir, ils ont peur de ne pas avoir de travail, ils ont peur du réchauffement climatique, ils ont peur de la guerre. Certains sont même terrifiés simplement à l'idée de sortir de chez eux depuis qu'ils ont vécu le traumatisme du confinement. De fait, tout est fait pour créer un climat anxiogène. Et comme en plus la plupart de nos contemporains ne croient plus en Dieu, en tous les cas en un Dieu personnel qui les aime, qui les sauve, il n'est pas étonnant que l'espérance soit comme morte. Car là où Dieu n'est pas, la grande espérance disparaît. Il ne reste plus que des petites espérances qui ne suffisent pas à combler le cœur de l'homme et qui s'effritent vite devant les épreuves. D'où l'importance pour nous chrétiens de cultiver en nous cette belle vertu théologale de l'espérance que nous avons reçue en cadeau au baptême. Mes amis, le monde attend notre espérance. Notre monde blessé a besoin d'espérance. Offrons-lui le baume de l'espérance pour sa guérison. Si Dieu nous a fait ce cadeau, ce n'est pas pour que nous le gardions emballé dans son papier cadeau et dormant dans un placard. C'est pour que nous en soyons des témoins. L'espérance, la grande espérance, l'espérance en Dieu seul, donne la joie. Et la joie est un remède à la tristesse du monde. Je vous avais déjà raconté cet épisode qui m'avait beaucoup marqué, mais je vous le rappelle. J'étais dans la chapelle des apparitions à Paray-le-Monial pour le passage du deuxième au troisième millénaire. Et une femme, visiblement abîmée par une vie difficile, par l'alcool, est venue vers moi puisque j'étais là, et elle m'a dit « J'ai vu la joie dans les yeux des chrétiens, et je veux connaître cette joie. » Cela m'avait puissamment interpellée. La joie, celle qui vient de Dieu, a donc une puissance d'évangélisation qu'on ne soupçonne pas. Eh bien, je pense qu'il en est de même de l'espérance, car elle est le reflet en nous de la certitude de l'amour de Dieu qui a été répandu dans nos cœurs par le Saint-Esprit. L'espérance est l'expression de ce message de la foi chrétienne, à savoir que l'amour de Dieu est plus fort que la mort, est plus fort que tout ce qui peut être facteur de désespoir. Mais cela, seul celui qui a rencontré Dieu l'expérimente. Saint Paul, dans sa lettre aux Éphésiens, leur faisait justement remarquer qu'avant leur conversion, ils étaient sans espérance ni Dieu en ce monde, et donc sans avenir non plus. Or, ce qui caractérise les chrétiens, c'est précisément qu'ils ont un avenir, nous dit le pape Benoît XVI dans son encyclique Spe Salvi, Sauvé dans l'espérance, encyclique très belle dont je m'inspirerai beaucoup dans cette émission. Le fait de dire que les chrétiens ont un avenir, cela ne veut pas dire qu'ils sachent dans les détails ce qui les attend. Mais ils savent de manière générale que leur vie ne finit pas dans le néant. Et donc, parce que l'avenir est assuré en tant que réalité positive, alors le présent devient aussi vivable. Autrement dit, le message de l'Évangile, de Jésus venu nous arracher au péché et à la mort, n'est pas seulement une information pour notre intelligence, mais c'est un message performatif, c'est-à-dire qui fait ce qu'il dit, qui opère une transformation profonde de notre être, qui change la vie. Celui qui a l'espérance vit différemment. Une vie nouvelle lui a déjà été donnée. Ainsi donc, selon saint Paul, parvenir à la connaissance de Dieu, du vrai Dieu, cela signifie recevoir l'espérance. Et l'exemple que nous donne le pape Benoît XVI pour éclairer cela, c'est la figure de sainte Joséphine Bakita. Peut-être que vous connaissez son histoire, il y a eu un très beau film qui était sorti sur elle il y a quelques années. Joséphine est née vers 1869 dans le Darfour, au Soudan. À l'âge de 9 ans, elle est enlevée par des trafiquants d'esclaves et vendue 5 fois sur des marchés soudanais. En dernier lieu, comme esclave, elle se retrouve au service de la mère et de la femme d'un général. Là, elle a été chaque jour battue jusqu'au sang. Elle en a gardé pour toute sa vie 144 cicatrices. Enfin, en 1882, elle est vendue à un marchand italien pour le consul italien Callisto Legnani. Ce dernier maître est bon pour elle. Elle n'a plus à redouter le fouet les châtiments corporels. Elle goûte enfin la paix, l'affection et des moments de joie. En 1885, le consul doit rentrer en Italie. Bakita est admise à le suivre. Mais en arrivant, un ami lui demande Bakita comme servante car sa femme est enceinte et elle a besoin d'une aide. Bakita entre alors dans une nouvelle famille, les Micheli. Elle est préposée à l'éducation de la petite fille et plus tard, toutes deux sont confiées pour les études aux filles de la charité, les sœurs canossiennes. Là, elle apprend à connaître Jésus-Christ, le vrai Dieu qu'elle pressentait en son cœur depuis qu'elle était toute petite. Et Benoît XVI fait ce commentaire à propos du cheminement spirituel de Bakita. Après avoir été la propriété de maîtres terribles, Bakita connut un maître totalement différent. Dans le dialecte vénitien qu'elle avait alors appris, elle appelait Paron, le Dieu vivant, le Dieu de Jésus-Christ. Jusqu'alors, elle n'avait connu que des maîtres qui la méprisaient, qui la maltraitaient, ou qui, dans le meilleur des cas, la considéraient comme une esclave utile. Cependant, à présent, elle entendait dire qu'il existait un Paron, au-dessus de tous les maîtres, le Seigneur des Seigneurs, et que ce Seigneur était bon, la bonté en personne. Elle apprit que ce Seigneur la connaissait, elle aussi, qu'il l'avait créée, elle aussi, plus encore, qu'il l'aimait. Elle aussi était aimée, et précisément par le Paron suprême, face auquel tous les autres maîtres ne sont eux-mêmes que de misérables serviteurs. Elle était connue et aimée, et elle était attendue. Plus encore, ce maître avait lui-même personnellement dû affronter le destin d'être battu, et maintenant il l'attendait à la droite de Dieu le Père. Désormais, elle avait une espérance. Non seulement la petite espérance de trouver des maîtres moins cruels, mais la grande espérance. Je suis définitivement aimée. Et quoi qu'il m'arrive, je suis attendue par cet amour. Et ainsi, ma vie est bonne. Par la connaissance de cette espérance, elle était rachetée. Elle ne se sentait plus une esclave, mais une fille de Dieu, libre. Elle comprenait ce que Paul entendait lorsqu'il rappelait aux Éphésiens qu'avant, ils étaient sans espérance et sans Dieu dans le monde. Sans espérance, parce que sans Dieu. Aussi, lorsqu'on voulut la renvoyer au Soudan, Bakita refusa-t-elle. Elle n'était pas disposée à être de nouveau séparée de son Paron. Le 9 janvier 1890, elle fut baptisée, puis confirmée. Et le 8 décembre 1896, elle prononça ses vœux dans la congrégation des sœurs canossiennes. Et dès lors, elle n'avait point d'autre désir que de partager cette espérance qui était née pour elle et qui l'avait rachetée et libérée. Voyez, l'espérance chrétienne n'est pas seulement le vague désir d'un bien meilleur. L'espérance chrétienne naît de la certitude de la foi. Elle se fonde sur quelque chose qui est déjà donné. Dans le Christ, Dieu s'est manifesté. Il nous a réellement communiqué la substance des biens à venir. Et donc, l'attente de Dieu obtient une nouvelle certitude. Elle est attente des biens à venir à partir d'un présent déjà donné. Elle est attente que se complète son corps dans la perspective de sa venue définitive et glorieuse. Benoît XVI insiste beaucoup là-dessus, car il y a eu des interprétations inadéquates, notamment de la part de Luther. Quand l'auteur de la lettre aux Hébreux au chapitre 11 dit « La foi est la substance des biens que l'on espère, la preuve des réalités qu'on ne voit pas. » Qu'est-ce qu'il affirme ? Saint Thomas d'Aquin l'explique ainsi. La foi est un habitus, c'est-à-dire une disposition constante de l'esprit grâce à laquelle la vie éternelle prend naissance en nous et grâce à laquelle la raison est portée à consentir à ce qu'elle ne voit pas. Autrement dit, par la foi, en germe, en substance, sont déjà en nous les biens que l'on espère, c'est-à-dire la vraie vie. Et c'est précisément parce que les biens eux-mêmes sont déjà présents que la présence de ce qui se réalisera crée également la certitude. Ces biens qui doivent venir ne sont pas encore visibles dans le monde extérieur, ils n'apparaissent pas. Mais en raison du fait que comme réalité initiale et dynamique, nous les portons en nous, ils nous ont été donnés, alors naît déjà maintenant une certaine perception de ces biens. Or, ce n'est pas ainsi que Luther, et même à sa suite certains exégètes catholiques, voyaient les choses. Lui, il comprenait cette parole de la lettre aux Hébreux dans un sens subjectif et non objectif. Là où l'Écriture sainte et la tradition entendaient la substance des biens à espérer, Luther y voyait la ferme conviction, et donc il traduisait ainsi « La foi consiste à être ferme en ce que l'on espère, à être convaincu de ce que l'on ne voit pas. » Or, cela ne correspond pas au sens du texte, qui ne parle pas de conviction, ce qui est subjectif, mais de preuve, ce qui s'appuie sur une objectivité donnée. Voyez, on a l'air d'ergoter sur des mots, mais l'enjeu est profond. La foi n'est pas seulement une tension personnelle vers les biens qui doivent venir, mais qui sont encore absents. La foi nous donne quelque chose de la réalité attendue. Et la réalité présente constitue bien pour nous une preuve des biens que nous ne voyons pas encore. Autrement dit, la foi attire l'avenir dans le présent. Elle le rend présent. Et cela est premier par rapport au « pas encore » qui doit encore venir. Et donc le fait que cet avenir existe réellement, eh bien cela change le présent. Le présent est touché, impacté par la réalité future. Et ainsi les biens à venir se déversent sur les biens présents et les biens présents sur les biens à venir. La foi confère donc une base nouvelle à l'existence, un nouveau fondement substantiel sur lequel l'homme peut s'appuyer. Et cela relativise tous les autres fondements de nos vies, notamment les fondements matériels. On voit l'expérience de cela dans les premiers chrétiens ou les martyrs qui ont accepté de tout perdre pour le Christ. Ils se sont laissés spolier de leurs biens. Pourquoi ? Parce qu'ils se savaient déjà en possession de biens meilleurs. Ils pouvaient donc abandonner les biens passagers de ce monde parce qu'ils avaient trouvé une base meilleure pour leur existence, une base substantielle qui demeure et que personne ne peut leur enlever. Le chrétien acquiert donc une nouvelle liberté du fait de ce qu'il a déjà reçu, du fait de la conscience de la nouvelle substance qui lui a été donnée. Ainsi, la promesse du Christ n'est pas seulement une réalité attendue, mais une véritable présence, nous dit Benoît XVI, présence sur laquelle le chrétien peut s'appuyer dès à présent. La foi chrétienne a donc bien vocation à être pour nous aujourd'hui une espérance qui transforme et soutient notre vie. Elle a vocation à être non pas seulement une information, mais un message performatif qui accomplit ce qu'il annonce, qui forme en nous de manière nouvelle la vie elle-même. Et d'ailleurs, n'est-ce pas ce que l'on demande au baptême ? Dans le rituel du baptême, quand il est respecté, le prêtre accueille le nouveau-né dans la communauté des croyants. Il demande le prénom donné à l'enfant. Puis il poursuit par cette question : que demandez-vous à l'Église ? Et la réponse, ce n'est pas d'abord de faire partie de la communauté des croyants, comme on l'entend parfois. La réponse, c'est la foi. Question suivante : et que donne la foi ? Réponse : la vie éternelle. Les parents n'attendent pas du baptême un simple accueil dans l'Église. Ils attendent, ou ils devraient attendre en tous les cas, bien plus pour le baptiser. Ils attendent que la foi lui donne la vie, la vraie vie, la vie éternelle. La foi est donc bien la substance de l'espérance. Mais la question est de savoir si aujourd'hui les gens ont encore le désir de la vie éternelle. C'est quand même une vraie question, parce qu'il semblerait que la vie éternelle ne soit plus quelque chose de désirable. Les gens préfèrent aujourd'hui la vie présente, et peut-être parce qu'ils ont une image de la vie éternelle comme quelque chose de particulièrement ennuyeux. Continuer à vivre sans fin leur apparaît plus comme une condamnation que comme un don, car ils ont perdu la perspective de l'amour de Dieu. Et de fait, cela peut sembler très abstrait tant qu'on n'a pas fait une vraie rencontre avec le Seigneur. En fait, ce que nous désirons, ce n'est pas la vie, une vie qui ne finit pas, mais c'est la vie en plénitude, une vie qui ne serait plus marquée par la mort, La vie bienheureuse, donc. Nous voulons le bonheur. Nous aspirons à cette réalité sans la connaître et pourtant nous pressentons qu'elle existe. Nous en avons reçu l'assurance par la foi. Et par la foi, nous comprenons que cette vie bienheureuse n'a rien à voir avec la succession des jours du calendrier, mais qu'elle est une immersion dans l'océan de l'amour trinitaire. C'est la vie au sens plénier, une immersion toujours renouvelée dans l'immensité de l'être, immersion qui comble l'âme de joie. C'est ainsi qu'il nous faut comprendre l'espérance chrétienne, la joie surabondante promise par Jésus. Et cette espérance n'est pas seulement celle d'un bonheur individuel, mon petit salut à moi. Non, elle est communautaire dans la mesure où nous sommes attendus dans la Jérusalem céleste, dans la cité du Dieu vivant, là où tous sont frères dans le Christ. Mais force nous est de constater que cette foi espérance chrétienne a été comme transformée dans les temps modernes. Elle a été comme détournée et falsifiée. Elle a été laïcisée. Mais ce faisant, elle s'est vidée de sa substance et a enfanté des monstres et finalement le désespoir. Comment cela a-t-il commencé? Nous trouvons le soubassement de la pensée des temps modernes particulièrement chez Francis Bacon, scientifique et philosophe du début du XVIIe siècle. Devant les avancées techniques, il propose une théorie empiriste de la connaissance et précise les règles de la méthode expérimentale. Il fait une corrélation entre la science et la pratique. Seulement cela s'est ensuite appliqué à la théologie. Cette nouvelle corrélation entre science et pratique signifierait, pour Francis Bacon, que la domination sur la création donnée à l'homme par Dieu et perdue par le péché originel serait rétablie. Il faut bien voir que jusqu'à cette époque, la récupération de ce que l'homme, après avoir été exclu du paradis terrestre, avait perdu, était à attendre de la foi en Jésus-Christ, ce qu'on appelle la rédemption. Or, désormais, selon Bacon, cette rédemption, la restauration du paradis perdu, ne serait plus à attendre de la foi, mais de la relation à peine découverte entre science et pratique. La foi en Jésus-Christ serait tout simplement reléguée dans la sphère privée et au-delà de ce qui est terrestre, ce qui ne pouvait qu'entraîner une crise de l'espérance, puisque tout était ramené à cette vie. Cela ne voulait pas dire que l'espérance disparaissait, mais elle prenait une forme nouvelle. Désormais, elle devenait la foi dans le progrès. Selon Francis Bacon, de la synergie des sciences et des pratiques s'ensuivront forcément des découvertes totalement nouvelles et émergera de ce fait un monde totalement nouveau, le règne de l'homme, comme il le dit lui-même. Et nous sommes toujours, aujourd'hui encore et peut-être plus que jamais, dans cette dynamique-là. Le transhumanisme, l'intelligence artificielle et toutes ces nouvelles technologies s'inscrivent dans ce mouvement où l'on pense que le progrès est infini et qu'il apportera le bien sur la terre, une rédemption, l'immortalité, non plus dans un au-delà, mais ici-bas, une immortalité née de la fusion du biologique et de la technologie. Fantasme d'un monde où la douleur n'existera plus, ni la mort, ni les limites de la finitude humaine, où tout pourra être sous contrôle. Mais revenons à la naissance des temps modernes. À la racine de ces temps et en lien avec cette foi dans le progrès, nous avons une domination croissante de la raison et une exaltation de la liberté. En effet, le progrès est vu comme le dépassement par la raison, par la science, de toutes les dépendances. Ce qui est visé, c'est le progrès vers la liberté parfaite. Seulement, cette vision est assez naïve. Elle part du principe que la raison et la liberté peuvent garantir par elles-mêmes, en vertu de leur bonté intrinsèque, une nouvelle communauté humaine parfaite. Ce sont là les implications politiques de cette idée du progrès. Nous en avons vu la manifestation lors de la Révolution française, où il y a eu la tentative d'instaurer la domination de la raison et de la liberté, d'instaurer un nouveau règne de Dieu, mais sans Dieu, seulement avec la déesse de la raison, et une raison détachée du bien, de la vérité. Le problème, c'est qu'en renversant ce qui est de l'ordre de la nature, on se retrouve avec ce qui est contre nature. Et le philosophe Kant, en 1795, faisait cette remarque judicieuse. Si le christianisme devait cesser d'être aimable, on verrait nécessairement l'aversion et la révolte soulever contre lui le cœur de la majorité des hommes. Et l'antéchrist, qu'on considère de toute façon comme le précurseur du dernier jour, établirait son règne, fondé sans doute sur la peur et l'égoïsme, fût-ce pour peu de temps. Et comme le christianisme, destiné à être la religion universelle, serait alors frustré de la faveur du destin, on assisterait à la fin, renversée, de toute chose au point de vue moral. On assisterait donc à une issue perverse. Priver les gens de la grande espérance en Dieu, c'est en fait les condamner au règne des idoles et de la perversité. Le XIXe siècle ne renia pas cette foi dans le progrès comme forme de la nouvelle espérance humaine. Et il continua à considérer la raison et la liberté comme des étoiles guides à suivre sur le chemin de l'espérance. Seulement le développement technique et l'industrialisation ont vite créé une situation sociale totalement nouvelle, avec l'émergence d'un prolétariat industriel aux terribles conditions de vie. Arrive alors Marx qui s'empare de cette nouvelle réalité pour décréter que le progrès vers le mieux, vers le monde définitivement bon, ne provient pas simplement de la science, mais de la politique, et donc il faut faire une nouvelle révolution, une révolution prolétarienne. Ce programme a donné toute sa mesure en Russie, mais il a aussi mis en évidence l'erreur fondamentale de Marx. En effet, celui-ci pensait qu'il suffisait d'exproprier la classe dominante, faire chuter le pouvoir politique, socialiser les moyens de production, pour que se réalise la nouvelle Jérusalem. Mais il a oublié que l'homme demeure toujours un homme, marqué par le péché originel, et dont la liberté peut choisir le mal. Il croyait qu'une fois mise en place l'économie nouvelle, tout serait mis en place. Sa véritable erreur, en fait, c'est le matérialisme qui est au fondement de sa pensée. En effet, l'homme n'est pas seulement le produit de conditions économiques, et il n'est pas possible de le guérir seulement de l'extérieur en créant des conditions économiques favorables. En se débarrassant de Dieu, Marx a mutilé l'homme dans sa dimension transcendante. Il a réduit l'homme à la matière. Voyez, le défaut de théologie entraîne un défaut d'anthropologie et une catastrophe humanitaire. Là où la liberté devait régner, ce sont les goulags qui se sont mis en place. Là où devait advenir l'espérance d'un monde meilleur et pacifié, ce fut l'esclavage, la torture et la mort. Vouloir réaliser un règne de Dieu sans Dieu, donc un règne de l'homme seul, ne peut aboutir qu'à une issue perverse, comme le pointait du doigt Kant. La raison a besoin de la foi pour ne pas s'égarer. La liberté a besoin de la grâce de Dieu pour ne pas s'aliéner aux idoles mortifères. Et le progrès ne peut être un progrès bon qui va dans le sens de l'homme s'il ne s'accompagne pas d'une croissance morale de l'humanité, d'un discernement du bien et du mal dont Dieu est la source et le garant. La foi dans le progrès se change vite en menace pour l'homme et pour le monde. C'est tellement important pour nous de ne pas nous laisser avoir par des pseudo-espérances qui ne pourront jamais tenir leurs promesses, car elles ne sont pas arrimées à la grande espérance en Dieu, fondée sur la foi, et donc ultimement fondée sur la révélation que Dieu nous a fait de lui-même et de ce qui est bon pour l'homme. Ne nous laissons pas séduire, soyons vigilants. Écoutons la mise en garde de saint Jean dans sa première lettre. « Bien-aimés, dit-il, n'ajoutez pas foi à tout esprit, mais éprouvez les esprits, pour savoir s'ils sont de Dieu, car plusieurs faux prophètes sont venus dans le monde. » Et dans l'Évangile selon saint Matthieu, Jésus nous dit « Gardez-vous des faux prophètes, ils viennent à vous en vêtements de brebis, mais au-dedans ce sont des loups ravisseurs. » Avant-hier ce fut Francis Bacon, hier ce fut Marx. Depuis, il y a eu d'autres hommes politiques qui ont galvanisé les foules et fait naître le grand espoir d'un monde meilleur. Mao, Hitler, Pol Pot. Aujourd'hui, certains, pris d'une Trump-mania, veulent voir en Donald Trump le sauveur de la civilisation. D'autres le voient comme le nouveau Cyrus dans son rôle en faveur d'Israël. La tentation revient toujours de mettre dans des hommes notre foi et notre espérance. Or, le salut ne viendra ni de la science, ni de la technologie, ni de l'intelligence artificielle, ni de la politique. Même si la science, la technologie et la politique peuvent être de bonnes choses pour servir l'humanité, à condition qu'elles ne deviennent pas l'explication ultime du monde, à condition qu'elles se laissent éclairer par la loi éternelle. Le salut véritable ne viendra pas de l'extérieur, mais de notre conversion à Dieu et de notre espérance en lui seul. Ce qui sauve l'homme, ce n'est ni la science ni la politique, c'est l'amour. Et cet amour, pour être le fondement de notre espérance, il a besoin d'être inconditionnel. L'homme a besoin de cette certitude qui lui fait dire à la suite de saint Paul, « Ni la mort, ni la vie, ni les esprits, ni les puissances, ni le présent, ni l'avenir, ni les astres, ni les cieux, ni les abîmes, ni aucune autre créature, rien ne pourra nous séparer de l'amour de Dieu qui est en Jésus-Christ. » C'est cette certitude qui est au fondement de notre espérance. Jésus-Christ m'a aimé et il s'est livré pour moi. Alors je puis tout espérer. Je puis espérer la vie éternelle, c'est-à-dire la vie en plénitude pour laquelle Jésus a donné sa vie. C'est seulement cette espérance-là, la grande espérance, l'espérance en Dieu qui soutient l'existence, qui résiste malgré toutes les désillusions, qui nous permet de traverser les ravins de la mort et d'attendre dans la confiance la grande rencontre avec celui qui nous a aimés et qui nous aime toujours jusqu'au bout, jusqu'à ce que tout soit accompli. L'amour de Dieu pour nous est bien la garantie qu'existe ce que nous pressentons vaguement et que cependant nous attendons au plus profond de nous-mêmes, la vie qui est vraiment vie.

Chers amis, vous savez certainement que nous sommes désormais, depuis Noël, dans une année jubilaire. Tous les 25 ans, l'Église nous donne cette grâce de vivre un jubilé ordinaire, c'est-à-dire un temps de grâce, de conversion, d'accueil de la miséricorde d'une manière plus particulière. Dans cette optique, le pape François a donné au peuple de Dieu une lettre, la bulle d'indiction du jubilé, dans laquelle il nous donne l'orientation spirituelle qu'il désire voir vivre dans l'Église durant toute cette année 2025. Le titre de cette bulle d'indiction est la parole de saint Paul dans sa lettre aux Romains. L'espérance ne déçoit pas. Le pape François nous invite donc tous à devenir des pèlerins de l'espérance. Il désire que nous nous tournions à nouveau avec plus d'ardeur vers celui-là seul qui est notre espérance, c'est-à-dire le Christ. Je vais donc vous redonner quelques grandes idées de cette lettre. Tout d'abord, le Saint-Père fait remarquer que tout le monde espère. Il y a en chaque personne en effet un désir, une attente du bien, même si nous ne savons pas trop de quoi demain sera fait. L'avenir suscite des sentiments qui sont souvent contradictoires. La confiance, mais aussi la peur. La sérénité, mais aussi le découragement. Eh bien, que ce jubilé ramène, si je puis dire, notre boussole vers l'espérance et la confiance. Et ceci pour une bonne raison. C'est que l'espérance ne déçoit pas parce que l'amour de Dieu a été répandu dans nos cœurs par l'Esprit Saint qui nous a été donné, comme nous le dit saint Paul dans sa lettre aux Romains. Ce qui fonde notre espérance, c'est donc la certitude de l'amour de Dieu pour nous. Cet amour dont le Seigneur nous a prouvé le sérieux et l'intensité du fait qu'il a accepté de mourir sur la croix pour nous. Ce qui fait dire au pape François, l'espérance naît de l'amour et se fonde sur l'amour qui jaillit du cœur de Jésus, transpercé sur la croix. Et si nous demeurons dociles à la grâce que nous avons reçue du Saint-Esprit au baptême, alors nous serons irradiés par la lumière de l'espérance. Car c'est bien lui, l'Esprit Saint, qui maintient allumée dans l'Église l'espérance comme une torche qui ne s'éteint jamais. C'est l'Esprit Saint qui nous rappelle sans cesse que rien ne pourra nous séparer de l'amour de Dieu. Ni l'angoisse, ni les persécutions, ni le dénuement, ni présent, ni avenir, ni aucune créature. Et donc par l'Esprit Saint, l'espérance ne cède pas devant les difficultés. Saint Augustin faisait cette remarque. Quel que soit le genre de vie, on ne peut pas vivre sans ces trois inclinations de l'âme, croire, espérer, aimer. Et ceci même si notre vie est mise à l'épreuve par toutes sortes de difficultés. Et saint Paul nous montre, y compris par son exemple, que l'espérance ne doit pas disparaître devant la souffrance. Notre cher saint Paul a en effet connu bien des tribulations dans l'annonce de l'Évangile, des persécutions, la bastonnade, le fouet, les procès, les faux frères, la contradiction des païens. Et pourtant, son espérance est demeurée intacte. Car elle ne reposait pas sur les événements bons ou mauvais de sa vie, mais sur le Christ seul et ses promesses. Ainsi saint Paul a-t-il pu dire: nous mettons notre fierté dans la détresse elle-même, puisque la détresse, nous le savons, produit la persévérance. La persévérance produit la vertu éprouvée, et la vertu éprouvée produit l'espérance. Voyez, ce n'est pas contradictoire. On peut être éprouvé et dans l'espérance. Et même l'épreuve produit l'espérance. Elle renforce la vertu. Tout concourt au bien de celui qui aime Dieu, n'est-ce pas? Le pape François nous dit finalement que l'évangélisation est toujours soutenue par la force qui découle de la croix et de la résurrection du Christ. Et cela conduit à développer une vertu étroitement liée à l'espérance, à savoir la vertu de patience. Comme nous en avons besoin de celle-ci aussi, n'est-ce pas? Surtout dans le contexte de notre monde où tout est fait pour nous amener à la précipitation, au zapping permanent et à la frustration si nous n'obtenons pas tout, tout de suite. Internet ne nous apprend pas la vertu de patience. Or Dieu est patient avec nous et il veut nous apprendre aussi à être patient. Si nous savions encore nous émerveiller devant la beauté de la création, nous apprendrions la patience.
Comme on le dit, on ne fait pas pousser les plantes en tirant sur les feuilles. La croissance se nourrit de patience et d'espérance. Il faut du temps entre la graine de chêne plantée en terre et le bel arbre à sa maturité. Remettons-nous donc à l'école de la nature et du Créateur pour retrouver la patience qui va avec la persévérance et qui produit l'espérance. Une espérance éprouvée par le temps, par l'attente. Le Saint-Père nous dit « La patience, qui est le fruit de l'Esprit-Saint, maintient vivante l'espérance et la consolide en tant que vertu et style de vie. » Et en conséquence, il nous exhorte à prier pour demander souvent la grâce de la patience, qui est fille de l'espérance et qui en même temps la soutient. Si l'espérance s'inscrit dans le temps, elle devient donc un chemin vers un but. Nous sommes en marche vers ce que nous espérons, ce que nous désirons, la rencontre avec Jésus-Christ. Et de fait, l'espérance nous rappelle que la vie chrétienne est un chemin, et un chemin qui a besoin de temps fort pour nourrir et fortifier l'espérance. Ces temps forts, le peuple chrétien a eu l'habitude de les vivre sous la forme du pèlerinage, et ceci depuis les temps antiques. Faire le chemin de Compostelle, par exemple, au Moyen-Âge, ou bien le pèlerinage à Notre-Dame de Rocamadour. Fut un temps où on accourait de toute l'Europe pour aller en pèlerinage vers la Vierge Noire de Rocamadour, ou au Mont-Saint-Michel, ou à Jérusalem, ou à Rome. Or, de fait, le pèlerinage est un élément fondamental de tout événement jubilaire. Pèlerinage à pied pour redécouvrir la valeur du silence, de l'effort, de l'essentiel finalement. Ou bien pèlerinage avec les facilités d'aujourd'hui. Mais même si on prend la voiture, il est bon aussi, pour autant que nous le puissions, de marcher. Et c'est pourquoi le pape François désire que nous redevenions des pèlerins de l'espérance. Et pour cela, dans la ville de Rome, il y aura les itinéraires traditionnels des catacombes et des sept églises jubilaires, mais aussi des itinéraires de foi seront aménagés. Et pour que ce pèlerinage devienne vraiment chemin de conversion, car c'est bien l'enjeu, on pourra trouver dans ces églises jubilaires comme des oasis de spiritualité où l'on pourra se rafraîchir sur le chemin de la foi et s'abreuver aux sources de l'espérance, nous dit le pape, notamment en goûtant la miséricorde de Dieu lors du sacrement de réconciliation qui sera largement proposé. Nous ne pouvons pas entrer dans une profonde jubilation spirituelle sans une profonde confession de nos péchés. Le repentir de tout ce qui fait obstacle en nous à la grâce fait partie de la démarche jubilaire pour accueillir pleinement l'infini amour miséricordieux de Dieu et ainsi recevoir l'espérance certaine du salut dans le Christ. Le Saint-Père nous invite aussi à vivre ce jubilé comme une étape en vue du grand jubilé extraordinaire qui aura lieu en 2033. Ce sera l'anniversaire des 2000 ans de la rédemption. Nous avons fêté il y a 25 ans le grand jubilé de l'an 2000, c'est-à-dire le jubilé de l'anniversaire de l'incarnation du Verbe, de sa naissance parmi nous comme l'Emmanuel. Et en 2033, ce sera le jubilé de sa mort et de sa résurrection. Mes amis, je ne sais pas si vous réalisez, mais nous sommes dans un temps très particulier, un temps exceptionnel. Nous sommes dans ce temps anniversaire des 33 ans où le Christ a vécu sa mission parmi nous. C'est peut-être pour cela que tout semble chaotique, que tout semble se déchaîner sur la surface de la terre, comme si les démons eux-mêmes pressentaient que le temps de leur défaite était proche, que le prince de ce monde allait être jeté dehors du fait de la puissante grâce à venir, du grand jubilé de la rédemption. En tous les cas, ce qui est beau, c'est de savoir que nous sommes sur un parcours semé de jubilés, où la grâce de Dieu nous précède et nous accompagne. Et nous, avec cette grâce, nous pouvons marcher avec zèle dans la foi, œuvrer dans la charité et persévérer dans l'espérance. Mais l'espérance doit s'incarner aussi, et nous sommes invités à nous demander « Comment pouvons-nous être signes d'espérance dans ce monde et pour les autres, concrètement ?» Et le pape François nous invite pour cela à être attentifs aux signes des temps. Vous savez que le Concile Vatican II nous exhortait à scruter les signes des temps pour les interpréter à la lumière de l'Évangile. Il s'agit de voir les nouveaux défis, les souffrances, les nouveaux enjeux de notre monde,
pour y répondre selon l'Évangile et selon ce que l'Esprit Saint nous inspire. Or, les signes des temps que nous pouvons percevoir demandent à être transformés en signes d'espérance, précisément. Et le Saint-Père nous en donne plusieurs qui doivent personnellement et communautairement nous interpeller et peut-être susciter des vraies conversions et des vocations parmi nous. Le premier signe d'espérance doit se traduire par la paix pour le monde plongé une fois encore dans la tragédie de la guerre. Une guerre qui semble s'étendre de pays en pays avec une telle sauvagerie et violence qu'elle n'épargne ni les populations civiles ni les enfants. Le pape avait déjà dit il y a plusieurs années que la Troisième Guerre mondiale avait déjà commencé, mais d'une manière fragmentée. Eh bien, un signe d'espérance concret pour notre monde déchiré est précisément l'appel à la paix. Non seulement la prière pour la paix, mais les actes posés en vue de la paix. Nous sommes tous invités à devenir des artisans de paix. Le deuxième signe de l'espérance, c'est de regarder l'avenir avec espérance, et donc d'avoir une vision de la vie pleine d'enthousiasme à transmettre. Le pape déplore le fait qu'il y ait une vraie perte du désir de transmettre la vie aujourd'hui, avec pour conséquence une baisse préoccupante de la natalité. Or, le projet de notre Créateur, c'est bien une paternité et maternité responsable confiée aux époux et à leur amour. L'avenir de notre société dépend du désir des jeunes d'engendrer de nouveaux enfants comme fruit de la fécondité de leur amour. Un amour qui serait stérile et n'enfanterait pas serait le signe d'une forme de désespérance et donc derrière d'un manque de confiance en Dieu, en sa providence, en son amour. Si nous ne savons plus vivre le don de la vie, le don de soi, alors les berceaux resteront vides. Et quelle tristesse! Au contraire, les époux qui enfantent en se fondant sur le secours du Seigneur sont des signes d'espérance. Ils annoncent de fait la bonne nouvelle de la vie offerte comme un don par la bonté du Père éternel. Le Saint-Père demande aussi que nous soyons des signes d'espérance pour de nombreux frères et sœurs qui vivent dans des conditions de détresse, notamment les détenus. Il invite à faire fleurir des initiatives qui redonnent espoir par des amnisties, des remises de peine et des parcours de réinsertion pour relever l'espérance. Et ceci est bien dans la tradition biblique des jubilés. Dans le Lévitique, nous lisons l'ordre de Dieu. Vous déclarerez sainte cette 50e année et proclamerez l'affranchissement de tous les habitants du pays. Et ceci est repris par Isaïe et par Jésus lui-même. Le Seigneur m'a envoyé annoncer la bonne nouvelle aux humbles, guérir ceux qui ont le cœur brisé, proclamer aux captifs la délivrance, aux prisonniers leur libération, proclamer une année de bienfaits accordée par le Seigneur. C'est une invitation aussi pour aujourd'hui, nous dit le pape François, pour réclamer des conditions dignes pour ceux qui sont emprisonnés, le respect des droits humains et l'abolition de la peine de mort. Le pape insiste aussi sur les jeunes. Il ne faut pas les décevoir, car l'avenir se fonde sur leur enthousiasme. Or, aujourd'hui, leur espérance est menacée par le chômage, l'absence de perspective, et la tentation est souvent là de recourir aux drogues, aux transgressions dangereuses, à la recherche de l'éphémère qui ne peuvent que générer, in fine, la tristesse et des comportements autodestructeurs. Le jubilé doit donc être l'occasion d'un nouvel élan envers les jeunes, pour les soutenir. Soutenir les jeunes, les étudiants, les fiancés, c'est prendre soin de l'avenir du monde et de l'espérance de l'Église. Prions et agissons pour eux. Mais les anciens ne sont pas oubliés. Les personnes âgées méritent aussi des signes d'espérance, elles qui souvent font l'expérience de la solitude et de l'abandon. Or, leur expérience de vie est un trésor à valoriser. Les grands-parents sont aussi très précieux dans la transmission de la foi et de la sagesse aux générations plus jeunes. Des signes d'espérance doivent aussi être offerts aux malades, qu'ils soient à la maison ou à l'hôpital. Cela a toujours été une des missions de l'Église de soulager la souffrance en entourant les personnes d'affection, de proximité. Les œuvres de miséricorde sont aussi, de fait, des œuvres d'espérance
qui réveille dans les cœurs des sentiments de gratitude. Les malades peuvent alors éprouver la consolation de ne pas être abandonnés et de voir ainsi un avenir s'ouvrir. Si les malades doivent retenir l'attention de l'Église, les migrants aussi, eux qui sont contraints à l'exil pour fuir leur pays en raison d'événements internationaux douloureux, à la recherche d'une vie meilleure. Le pape rappelle que la communauté chrétienne doit toujours être prête à défendre le droit des plus faibles et donc à ouvrir les portes de l'accueil avec générosité afin que l'espérance d'une vie meilleure ne manque à personne. Les pauvres sont aussi à prendre en considération car la résignation guette nos contemporains, écrasés sous le poids d'un appauvrissement général qui précarise et menace l'espérance. Et le pape montre bien l'aspect scandaleux des dysfonctionnements de nos sociétés. Il est scandaleux, dit-il, que dans un monde doté d'énormes ressources largement consacrées aux armements, les pauvres constituent la majeure partie des milliers de millions de personnes. Et dans cette même optique, le jubilé nous rappelle que les biens de la terre ne sont pas destinés à quelques privilégiés, mais à tous. Et donc la faim dans le monde est aussi de l'ordre du scandale. Le pape en appelle à la conscience de l'humanité pour que cette plaie soit guérie. Une autre invitation est destinée aux nations riches afin qu'elles remettent les dettes des nations plus pauvres. Et ce n'est pas seulement une question de charité, mais de justice, nous dit le pape. Enfin, il rappelle que l'année 2025 verra l'anniversaire des 1700 ans du Concile de Nicée, où l'unité menacée de l'Église a pu se rétablir par le symbole de la foi, où Jésus, Fils de Dieu, a été reconnu consubstantiel au Père, et donc égal au Père, Dieu né de Dieu. À l'occasion de ce jubilé, le pape désire de tout son cœur que le chemin vers l'unité des chrétiens se poursuive, afin que tous soient un. Et pour cela, un signe d'espérance, qui est aussi un véritable appel, serait l'unification des dates de Pâques pour tous les chrétiens. Que tous œuvrent à cela et prient pour cela. Après ces différents signes d'espérance espérés par le pape François, celui-ci termine la bulle d'indiction en rappelant les fondements de notre espérance. Et le fondement ultime qui oriente toute notre existence chrétienne, eh bien, il n'y en a qu'un. C'est cet article du Credo qui affirme « Je crois à la vie éternelle ». C'est là le pilier fondamental qui indique le but vers lequel nous tendons. Le catéchisme de l'Église catholique, en donnant la définition de la vertu théologale de l'espérance, le rappelle d'une manière très claire. L'espérance chrétienne est la vertu théologale par laquelle nous désirons comme bonheur la vie éternelle. Rien de moins que cela, mes amis, car sans cette espérance-là, alors c'est la dignité même de l'homme qui s'obscurcit et l'énigme de la vie et de la mort, de la faute et de la souffrance qui reste sans solution. Au contraire, en vertu de l'espérance, cette espérance qui se fonde sur la foi en Dieu qui nous a créés par amour, alors nous avons la certitude que l'histoire de l'humanité et celle de chacun ne se dirige pas vers une impasse, mais qu'elle s'oriente vers la rencontre avec le Seigneur de gloire. Par la mort et la résurrection du Christ dans lesquelles nous sommes plongés par le baptême, nous savons que notre vie n'est pas détruite, mais transformée. La mort devient le passage vers une vie nouvelle, un huitième jour, celui de la résurrection. Saint Augustin pouvait ainsi s'exclamer « Seigneur, quand je te serai uni de tout moi-même, plus de douleur alors, plus de travail, ma vie sera toute vivante, étant toute pleine de toi. » L'homme est ainsi destiné à une plénitude de communion avec Dieu. Et cela s'appelle le bonheur. Et nous pourrons dire avec saint Paul, rien ne pourra alors nous séparer de l'amour de Dieu qui est dans le Christ Jésus, notre Seigneur. Pourquoi est-ce si important de se dire que la raison ultime de notre espérance, c'est la vie éternelle, la communion avec Dieu et rien d'autre? Parce que toutes les autres espérances, qui sont soit de fausses espérances, soit des espérances partielles,
peuvent ne pas trouver leur accomplissement sur cette terre, sans que pour autant nous perdions notre espérance. Et cela est possible seulement si notre espérance est en Dieu seul. Vous comprenez, on peut espérer la paix pour notre monde, la justice, la liberté des peuples, on peut espérer le bonheur pour nos familles. Mais si nous ne mettons notre espérance qu'en cela, et que par malheur advienne non pas la paix mais la guerre, non pas la justice et la liberté mais le triomphe de l'injustice, et la mise sous tutelle des peuples, les emprisonnements, les divisions, la maladie, des pandémies, alors nous allons désespérer. Et cela, c'est l'arme fatale du démon pour nous abattre. Mais si notre espérance est en Dieu seul, alors tous ces événements terribles qui pourraient advenir n'auront pas prise sur notre espérance. Parce que nous pourrons continuer à espérer en Dieu, lui qui a le pouvoir de renverser les situations, de tout faire concourir au bien de ceux qu'il aime, même les événements terribles. Pourquoi j'insiste là-dessus? Eh bien, je ne voudrais pas être un oiseau de mauvais augure, mais je me souviens que lorsque Benoît XVI avait institué une année du sacerdoce en 2009, année du jubilé de la mort du Saint Curé d'Ars, c'est précisément durant cette année qu'ont commencé à sortir toutes les histoires de pédophilie dans l'Église. Autrement dit, il y a eu une grande purification qui a commencé à s'opérer. Purification nécessaire pour que la lumière brille à nouveau avec plus d'éclat dans le sacerdoce. Eh bien, cette année 2025, consacrée à l'espérance, pourrait devenir aussi une année de purification de notre espérance, afin que notre espérance ne repose plus sur des fondements de sable, mais sur le roc du Christ, sur Dieu seul. Il se pourrait que nos châteaux de cartes s'effondrent devant le vent impétueux des événements mondiaux. Vous comprenez, il ne s'agit pas de mettre notre espérance dans des hommes politiques, des structures étatiques ou des conférences internationales pour établir la paix, la délivrance des peuples, ou même pour nous garantir la santé par des remèdes qui peuvent de plus s'avérer douteux. Ce sont là des espérances humaines. Ce n'est pas l'espérance théologale, la grande espérance. Si le Seigneur ne bâtit la maison, les bâtisseurs travaillent en vain, nous rappelle le psalmiste. Autrement dit, nos cœurs pourraient aussi passer par le feu d'une purification radicale. Et si devant les événements du monde, nous tombons dans le désespoir, eh bien ce sera le signe qu'une purification est nécessaire et qu'elle est à l'œuvre en nous, et que le Seigneur est en train de nous faire revenir à lui et à lui seul, dans une espérance théologale renouvelée, purifiée et prête pour traverser la mer de ce monde, jusque vers la patrie céleste, sans que nous coulions. Je ferme cette petite parenthèse et je reviens à la pensée du pape François. Il nous rappelle qu'avant d'entrer dans cette éternité bienheureuse, dans la plénitude de l'amour de Dieu, le mal qui est en nous a besoin d'être purifié pour que lors du jugement de Dieu, à la fin des temps comme à la fin de notre vie terrestre, nous soyons jugés avec clémence, par l'amour et sur l'amour. Nous avons besoin d'être en vérité devant Dieu. Nous avons besoin de nous reconnaître pauvres et pécheurs, mendiants de sa grâce miséricordieuse. Dieu désire nous accueillir dans son amour, mais en lui n'est que le bien. C'est pourquoi, si nous l'aimons, il nous faut laver la robe de notre âme, être purifiés du mal qui est en nous, avant l'étreinte sur son cœur. Le jubilé nous permet de recevoir l'indulgence plénière de Dieu, c'est-à-dire la plénitude du pardon de Dieu, qui ne connaît pas de limites. Et ceci passe par la belle démarche du sacrement de pénitence, par lequel nous reconnaissons nos fautes et nous espérons la miséricorde de Dieu toujours prête à se déverser sur ses enfants repentis. Qu'est-ce que l'indulgence plénière ajoute à la confession? En fait, le péché laisse des traces. Il entraîne des conséquences, non seulement externes, mais aussi internes, dans la mesure où, comme le dit le catéchisme de l'Église catholique, tout péché, même véniel, entraîne un attachement malsain aux créatures qui a besoin de purification, soit ici-bas, soit après la mort, dans l'état qu'on appelle purgatoire. Il reste donc dans notre humanité faible et attirée par le mal des effets résiduels du péché. Et ce sont précisément ces effets résiduels du péché qui sont éliminés par l'indulgence.
Pour recevoir cette indulgence pour nous ou nos défunts, il nous faudra passer par la porte sainte, à Rome ou dans nos diocèses, recevoir le pardon de Dieu dans le sacrement de réconciliation, assister à la messe, prier aux intentions du Saint-Père et accomplir des gestes concrets d'amour et de solidarité. Le pape François termine la bulle d'addiction en nous invitant à contempler la Mère de Dieu, elle qui s'est tenue debout au pied de la croix, le cœur transpercé de douleur,

sommes appelés. Elle peut nous apprendre à espérer contre toute espérance sur le chemin de notre vie, à traverser les épreuves dans la sécurité et la paix, parce que nous serons arrimés à l'espérance comme à une ancre, sans perdre de vue la grandeur du but auquel nous sommes appelés, le ciel. Et le pape François nous invite finalement à être des missionnaires de l'espérance, des gens qui évangélisent par l'espérance. Que notre témoignage de foi, dit-il, soit dans le monde un ferment d'espérance authentique, une annonce des cieux nouveaux et de la terre nouvelle, où nous habiterons dans la justice et la concorde entre les peuples, tendus vers l'accomplissement de la promesse du Seigneur. Laissons-nous donc dès aujourd'hui attirer par l'espérance et faisons en sorte qu'elle devienne contagieuse à travers nous pour ceux qui la désirent. Puisse notre vie leur dire « Espère dans le Seigneur, sois fort et prends courage. » Puisse la force de l'espérance remplir notre présent dans l'attente confiante du retour du Seigneur Jésus-Christ, à qui reviennent la louange et la gloire. Maintenant et pour les siècles à venir.

0: l'ange du Seigneur apporta l'annonce à Marie.
1: Et elle conçut du Saint-Esprit. Je vous salue Marie, pleine de grâce. Le Seigneur est avec vous. Vous êtes bénie entre toutes les femmes, et Jésus, le fruit de vos entrailles, est béni. Sainte Marie, Mère de Dieu, priez pour nous pauvres pécheurs, maintenant et à l'heure de notre mort.
0: Voici la servante du Seigneur.
1: Qu'il me soit fait selon votre parole. Je vous salue Marie, pleine de grâce. Le Seigneur est avec vous. Vous êtes bénie entre toutes les femmes, et Jésus, le fruit de vos entrailles, est béni. Sainte Marie, Mère de Dieu, priez pour nous pauvres pécheurs, maintenant et à l'heure de notre mort.
0: Et le Verbe s'est fait chair.
1: Et il a habité parmi nous. Je vous salue Marie, pleine de grâce. Le Seigneur est avec vous. Vous êtes bénie entre toutes les femmes, et Jésus, le fruit de vos entrailles, est béni. Sainte Marie, Mère de Dieu, priez pour nous pauvres pécheurs, maintenant et à l'heure de notre mort.
0: Priez pour nous, Sainte Marie, Mère de Dieu,
1: afin que nous soyons rendus dignes des promesses du Christ.
0: Daignez, Seigneur, répandre votre grâce dans nos âmes, afin qu'ayant connu par la voix de l'ange l'incarnation de votre Fils Jésus-Christ, nous puissions parvenir par sa passion et par sa croix à la gloire de sa résurrection, par le même Jésus-Christ, votre Fils, notre Seigneur. Amen.

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1: Votre enfant semble sans arrêt dans sa bulle, devient de plus en plus irritable, ou bien peine à entrer en lien avec les autres, et même peut-être avec vous, ses parents. Alors peut-être est-il tout simplement devenu un enfant écran. Plus qu'un phénomène de société, il s'agit désormais d'alerter sur ce qui est devenu une catastrophe sanitaire. Alors justement, étant donné que ce temps d'écran s'allonge, et de plus en plus tôt, bien évidemment, par enfant, comment remplacer l'addiction aux écrans par un lien affectif? Et oui, bien entendu, on en arrive là. Eh bien, je reçois cette invitée experte en la matière qui est Sylvie Ozika. Bonjour Sylvie.
2: Bonjour.
1: Ravie de vous recevoir dans cette émission Enquête de
2: Merci.
1: Sens.
2: Merci.
1: Vous qui êtes, on peut le préciser, avec votre mari, vous êtes pédiatre, vous faites partie des membres fondateurs de ce collectif Surexposition écran, hein, c'est ça. Vous qui exercez par ailleurs en libéral à Rosny-sous-Bois, vous recevez également à l'hôpital Jean Verdier de Bondy, où vous avez d'ailleurs créé, pour que les auditeurs sachent bien qui vous êtes, en 2019, la première consultation dédiée à la surexposition aux écrans. Justement, j'ai envie de commencer par ça, Sylvie. Cette consultation ne devrait pas exister. C'est Absolument. Ça que vous vous êtes dit au départ, tellement ces enfants ne sont pas malades, au fond. C'est quand même fou ce qui se passe autour de cette malédiction des écrans.
2: Ah, c'est lié à son mauvais usage et à un défaut d'information des parents. Si les choses étaient faites dans le bon ordre, peut-être qu'on n'en serait pas là. Donc effectivement, cette consultation ne devrait pas exister, puisque je vois des enfants qui sont exposés aux écrans et qui ont une atteinte de leur développement de façon importante. Il faut savoir que maintenant, cette consultation, depuis 2019, elle s'est aussi diffusée. Moi, c'est la première consultation hospitalière. Mais il y a plusieurs membres, notamment du collectif sur exposition aux écrans, pédopsychiatres, médecins, pédiatres, qui y travaillent et qui offrent une consultation à ce type de problème qui, effectivement, ne devrait pas exister.
1: Alors, vous commencez avec le petit Liam, c'est un peu le point zéro, le patient zéro, si je puis dire. Hein. Enfin, en tout cas, vous en parlez dans votre livre. Comment se présente le petit Liam, finalement? C'est un enfant qui est forcément dans sa bulle, donc celui qui est surconnecté, qui est déjà très, très, très, très, très, très envahi. En tout cas, il est dans son environnement, les écrans sont très présent, voire parfois omniprésent dans la maison, dans la poussette, que sais-je encore, voilà, partout dans les trains, les transports.
2: Tout à fait.
1: Comment se présente-t-il à vous, ce petit Liam et ses autres enfants écrans?
2: Déjà, Jessica. Tous ces enfants, c'est le premier, mais il y en a eu bien d'autres.
1: Bien évidemment.
2: Voilà. Je pense que ça concerne tout le monde, en fait. C'est là le souci. Et évidemment, quand on arrive dans des extrêmes, mais qui sont en fait très faciles à atteindre, malheureusement, de plus en plus. Parce qu'en fait, on vit dans un monde nouveau sur lequel nous n'avons pas eu, je parle en tant que parent également.
1: Vous avez 5 enfants. Là,
2: oui, j'ai 5 enfants. Maintenant, ils sont grands et je suis grand-mère. mais voilà, je pense que si très tôt, moi, je plaide plutôt pour dès la maternité, la grossesse et évidemment à la maternité et ensuite très tôt, l'information était donnée. Parce qu'il ne s'agit pas de revenir en arrière à aucun moment. Je vais dire, les écrans sont achetés ou voilà. C'est comme ça, toute grande révolution. Il faut connaître les avantages et les inconvénients. Et malheureusement, nous sommes totalement dans les inconvénients pour les enfants, en tous les cas, dans le cadre du développement des enfants, parce qu'on n'a pas eu l'information. Et je pense que ce n'est pas des mauvais parents, et ceux qui nous écoutent, qui se retrouvent avec un usage des écrans difficile, vous n'êtes pas des mauvais parents du tout. Et moi, à aucun moment,
1: Merci,
2: je ne culpabilise de rien, parce que je trouve que c'est très difficile. Déjà, élever un enfant, c'est difficile dans le monde d'avant, qui était bien moins numérique. Mais là, maintenant, il y a deux mondes dans lesquels nous vivons, quelque part, et qui sont complètement ensemble, à la fois le monde réel dans lequel, si on peut dire ça comme ça, on doit donner des règles et des interdits, ainsi de suite. Et ce monde du numérique aussi, dont il faut bien connaître les risques. Et les risques liés à notre propre usage d'adulte, c'est d'abord cela. Avant de parler de ce petit Liam qui va se retrouver des heures devant les écrans, c'est nous les adultes, la première réflexion qu'on doit avoir, qu'est-ce qu'on fait? Il y a cet enfant dans la pièce, ce bébé vient d'arriver. Qu'est-ce qu'on fait avec l'usage de notre smartphone? Qu'est-ce qu'on fait avec l'usage de la télévision qui est dans la pièce, avec notre portable, avec notre ordinateur, notre télétravail? Enfin bref, voilà, nous adultes. Et puis après, on met l'enfant au cœur et non pas le smartphone au cœur de ses relations.
1: Cœur de votre livre et de notre émission. Ces petits patients-là, dites-vous, je les connais avant même que leurs parents se soient levés à l'appel de leur nom, à leur façon de se tenir, à leur regard qui n'accroche rien, à ces mots qu'ils répètent surtout, j'ai fini par appeler « YouTubeish ». La langue étrange, dites-vous, qui vient aux enfants, qui passent de trop nombreuses heures devant les écrans. Un mélange de bouts de comptines, de quelques mots, souvent en anglais, entendu sur YouTube et répété en boucle, avec cette même intonation curieuse, artificielle, directement copiée sur les voix des dessins animés qu'ils regardent.
2: Oui.
1: Alors, nous, on n'en est pas encore là, à la maison, donc ça va, je m'inquiète pas. Non, ouais. Non, mais ça va vite, c'est ça que Xavier l'a dit.
2: Ça va à toute vitesse. Mais parce qu'en fait, la première raison pour laquelle les parents donnent les écrans, et on peut bien les comprendre, c'est parce que ça calme l'enfant. C'est un effet absolument incroyable. Donc, vous avez un petit enfant, vous êtes éventuellement enceinte, vous êtes fatigué, enfin, des tas de raisons ou pas de raisons, et vous allez vous retrouver à donner votre écran parce qu'il va y avoir un petit trop et autres, et l'enfant va se calmer instantanément, même dès l'âge de 9-10 mois. C'est assez impressionnant.
1: 9-10 mois?
2: Mais tout petit. En fait, l'enfant est attiré par ce qui attire son parent. Donc, déjà, on reprend la première question. Et vous, parents, qu'est-ce que vous faites? Parce que si vous avez un smartphone collé dans votre main, ce qui est quand même le cas de beaucoup, beaucoup de monde, n'est-ce pas?
1: Oui.
2: Et encore une fois, c'est pas une critique, c'est un constat. Donc l'enfant, il est attiré par quoi? Si vous aviez un hochet dans la main en permanence, peut-être qu'il prendrait votre hochet. Mais il est attiré par ce smartphone qui attire, vous, adultes, votre attention. Donc l'enfant va être attiré par ça. Et puis, oh, il va s'énerver, il va être un petit peu en difficulté. Maman va se rendre compte que, oh, il se rend compte que là, il ne bouge plus, qu'il est beaucoup plus calme. Et c'est comme ça que de ces 5 minutes, on arrive à des 6 heures par jour. Évidemment, c'est pas en un instant. Et à chaque fois, quand je dis ça, on me dit, oh là là, mais ce sont des mauvais parents qui feront des choses comme ça. Pas du tout. C'est notre société qui est mauvaise derrière tout
1: D'accord.
2: ça, et on en parlera.
1: Ouais.
2: C'est-à-dire qu'on n'a pas expliqué ce produit qui est addictif et qui est fait pour être addictif, et autant pour les bébés, les enfants, que les adultes. Un bébé,
1: oui,
2: il va regarder 5 minutes.
1: Mauvais, en fait, évidemment.
2: Bien sûr. Il va regarder 5 minutes, puis 10 minutes, et puis on va se dire, bah, tiens, il mange pas bien. Il a 18 mois, il est opposant. Qui n'a pas connu ça? Il veut pas manger ceci, cela. On lui met une petite comptine, et ça y est, il ouvre la bouche, et ça se passe très bien. On mange 4 fois par jour,
1: ça,
2: 5 fois
1: bien,
2: par jour.
1: Bien,
2: bah non, c'est pas bien. Parce que ce n'est pas manger, c'est se remplir. Et puis c'est surtout vous additionner des temps. Un quart d'heure pour manger, puis un autre quart d'heure pour se calmer, puis un quart d'heure parce qu'il s'ennuie, que je sais pas, où je fais la cuisine et j'ai besoin de l'occuper. Et puis derrière, il y a la petite musique aussi. Il va peut-être apprendre des choses après tout. Moi, j'ai entendu certains médias et autres qui vont dire, on apprend peut-être des choses après tout à mon enfant. Et puis peut-être que moi, je me sens pas suffisamment douée pour pouvoir apprendre beaucoup de choses à mon enfant. Donc peut-être que le numérique va le faire. Enfin voilà, il y a toutes ces idées qui viennent dans la tête des parents.
1: C'est vrai ça.
2: Et ben oui, tout à fait. Et on se fait totalement piéger. Et là encore, je plaide pour le fait que si on avait une information précoce, honnête, sans conflit d'intérêt, j'ai oublié de le déclarer, je n'ai aucun conflit d'intérêt sauf celui d'aider les familles et les enfants. Je n'ai pas de conflit d'intérêt dans le numérique, c'est ça que je veux dire, qui est important, cette notion-là, on ne le dit pas suffisamment parce que ça change vraiment tout. On ne peut pas avoir le même discours de protection et les enjeux ne sont pas du tout les mêmes si on travaille dans le numérique ou si on est exclusivement auprès des enfants et des familles.
1: Oui, bien évidemment. Alors, j'ai même pas précisé, je suis une très mauvaise élève, l'enfant écran, comment échapper à la pandémie numérique chez Grasset, donc c'est un ouvrage qui était paru l'an dernier, qui est toujours à découvrir et que vous avez coécrit donc avec votre époux, Eric Rossica. C'est une pandémie numérique, donc c'est presque devenu d'une certaine façon une maladie que nous développons, mais qui nous rend. On n'est pas tous, malheureusement, deux enfants n'auront pas les mêmes impacts. Hein. Vous en recevez, vous en avez les témoignages au quotidien.
2: Tout à fait. Tout à fait. Dans une même famille, avec la même éducation, notamment par exemple, j'ai un garçon et une fille jumeaux jumelles. Très clairement, souvent la fille est peu atteinte et le garçon l'est.
1: C'est étonnant.
2: Je reçois 80%, 90% de garçons. Après, je trouve
1: D'accord.
2: que de plus en plus, j'ai des filles, mais il y a une proportion.
1: Qu'est-ce qu'elles
2: assez...
1: font de plus, les filles? Qu'est-ce qu'elles ont de plus, les filles, pour
2: elles,
1: résister?
2: Elles sont probablement plus dans le care, dans le relationnel, le cerveau social est peut-être un peu plus développé, et ce qui fait qu'on va être moins enclin à se retrouver scotché et plus à aller vers d'autres
1: choses.
2: Ça les aide beaucoup, ça les sauve beaucoup. Mais enfin, dans une même éducation avec garçons et filles mélangeons, il y a quand même une relation à l'écran très différente. Clairement, il y a aussi une sensibilité individuelle. Probablement une sensibilité, je vais aller un peu plus loin, de l'addiction. J'ai dit un mot qui, des fois,
1: est dérangeant. Hein, mais pourtant, c'est ça.
2: Mais voilà, moi, je pense qu'on est tout à fait dans ce phénomène. Et certains...
1: On parle de sevrage.
2: Je parle de sevrage,
1: Vous parlez de sevrage.
2: Tout à fait, parce qu'il n'y a que cette méthode-là que j'ai trouvée pour aider au mieux les enfants et les familles. Mais dans une même famille, je pense que les auditeurs qui nous entendent ressentent bien que mon fils, effectivement, je vois bien quand je le mets devant un film ou un jeu vidéo, c'est compliqué d'arrêter. Je vois bien combien ça l'envahit, hein, c'est le cas de le dire. Et puis, ma fille ou mon autre garçon, il ne le vit pas du tout de la même façon.
1: Ouais.
2: Pour ça, je pense qu'il faut être sensibilisé dans une famille avec plusieurs enfants. On voit bien la différence et du coup, évidemment, être plus précautionneux, plus informatif et faire plus attention avec des propositions. Je reviens juste sur le YouTube Leash dont on n'a pas beaucoup parlé là tout à l'heure. Le YouTube Leash, c'est ce que j'ai appelé la répétition de mots que l'enfant entend heure après heure. Et comme j'ai dit tout à l'heure, 5 minutes, 1 heure, 2 heures, 3 heures, et on arrive à des 6 heures, 8 heures par jour.
1: Dans Dora l'exploratrice.
2: Alors, le Dora n'était pas si mal à l'époque.
1: Le vieux Dora.
2: Mais néanmoins, un humain fera toujours mieux, un adulte disponible fera toujours mieux que le numérique. Ça, c'est un message important. D'accord.
1: Ouais,
2: vraiment, entendu. Quels que soient les contenus qui sont de qualité, ils n'existent malheureusement plus. Hein. C'était Sesame Street à l'époque dans les années 60-70. Maintenant, on n'a plus aucun produit avant 6 ans qui soit supérieur à ce que peut faire un adulte disponible, j'ajoute le mot disponible exprès, auprès d'un enfant pour lui apprendre des nouveaux mots. Et le YouTube Leash n'est pas un langage. Le YouTube Leash est une répétition de ce que l'on a écouté sur YouTube Kids notamment, parce que malheureusement beaucoup de parents utilisent cette application et cette application fait croire qu'elle a des produits pédagogiques, éducatifs. Ils sont tous au sein.
1: Ouais.
2: Parce qu'en fait, de la répétition n'est pas du langage.
1: Oui, c'est ça. En fait, vous dissociez, parce qu'il y a, il y a une part d'affectif aussi. On arrive à notre affectivité là-dedans, ou pas, Sylvie Ozika. Est-ce que j'ai raison de dire ça ou pas? Est-ce que, parce que vous voyez, dans l'apprentissage du langage, me semble-t-il, hein, je ne suis pas psy, mais me semble-t-il, il y a un rapport avec la personne qui transmet.
2: Absolument.
1: Il y a un rapport affectif. Alors, je ne sais pas si c'est un peu trop de dire ça, mais est-ce qu'il y a un lien?
2: Il y a un lien. Absolument.
1: Pas avec Dora l'exploratrice ou YouTube, c'est sûr.
2: Exactement. Un enfant ne peut apprendre à parler, ça c'est important, le langage ne peut s'installer que dans les yeux d'un adulte disponible. Nous nous regardons
1: c'est
2: en ce moment.
1: C'est pas vrai.
2: Eh bien si, parce que si vous ne regardez pas un bébé quand vous lui parlez, il ne comprend rien à rien. Mais vraiment, et le langage ne peut absolument pas s'installer. Donc ces mimiques qu'on fait des are, coucou mon bébé, comment tu vas aujourd'hui, tout ça, c'est absolument indispensable. C'est comme ça que le cerveau du bébé va s'imprégner des intonations, des mots, de la langue maternelle. C'est pour ça qu'il faut que maman parle sa langue maternelle et c'est pas de voilà.
1: D'accord.
2: D'abord, il faut installer un langage avec la langue maternelle ou paternelle, la personne qui est au plus proche de l'enfant, pour que le langage se développe avec un adulte disponible. Donc on en vient à cette fameuse notion de technoférence qui est le fait que le parent est pris par son écran et ne regarde pas autour de lui, et notamment ne regarde pas son bébé. Et donc, si vous regardez votre smartphone, mais vous n'avez pas les yeux plantés dans les yeux de votre bébé, et c'est ce qui se passe au quotidien, regardons autour de nous, et dès la maternité, moi je le vois, eh bien, ouais. Il va y avoir des défauts d'acquisition du langage. C'est-à-dire que ce bébé, il va pas comprendre ce qui se passe. Ça, c'est absolument essentiel. Et du coup, on a aussi des troubles de l'attachement, des troubles des interactions précoces qui s'installent. Et donc, c'est là où on devrait faire un paquet d'informations de prévention, ce que nous faisons pas actuellement en France et dans beaucoup d'autres pays, pour dire aux parents, voilà l'enjeu. L'enjeu est, votre enfant ne va pas pouvoir apprendre à parler si vous n'êtes pas là, avec lui, présent. Et là, maintenant, on a des parents qui sont absents-présents, ou présents-absents, comme vous voulez. Et c'est pas de leur faute. C'est parce qu'on ne leur a pas expliqué de nouveau, de façon assez intuitive qu'on avait auparavant, mais il n'y avait pas ce fameux objet, comment un enfant va pouvoir apprendre à parler, comprendre le monde qui l'entoure.
1: Les enfants ne nous regardent plus, les bébés ne nous regardent... Enfin, les enfants, en fait, ex-bébés donc, ne regardent plus leur maîtresse, leurs proches, leurs parents dans les yeux, si vous, ça vous le remarquez. Vous parlez du regard baissé, je crois,
2: oui,
1: au début de
2: absolument.
1: Votre livre.
2: C'est pour ça qu'on dit lève les yeux, parce que en fait, quand vous êtes en permanence sur une tablette, sur un smartphone, on le fait. Regardez, nous, en train de regarder notre écran, on a les yeux baissés.
1: Alors, dans l'émission, donc on essaye de se regarder. Mais
2: là,
1: après,
2: on se regarde bien. Mais on est tous, quand on se regarde, en train de regarder un écran, si quelqu'un l'observe, on va voir que notre regard est figé. D'ailleurs, un bébé, il ne bouge plus du tout, il cligne plus des yeux, il est complètement saturé de d'informations qui saturent justement son cerveau. Donc, il est complètement amimique et du coup tout ce qui l'entoure ne le concerne pas, donc le monde qui l'entoure il ne peut pas l'appréhender puisqu'il est complètement pris dans cet écran qui le fixe totalement.
1: Sylvie Chocron, votre consoeur, collègue, je ne sais pas, dit que les enfants sont hypnotisés, il s'agit d'hypnose.
2: Absolument, saturés, hypnotisés, envahis totalement, et ils ne peuvent pas traiter cette information parce que cette information elle va beaucoup
1: avant
2: trop
1: vite. Avant quel âge l'information? Avant 6 ans, du coup?
2: Bah oui, je dirais, avant 5-6 ans. Après, c'est toujours pareil. Si vous êtes disponible, je répète encore cette disponibilité, je le répète, l'adulte est avec son enfant en train de regarder un dessin animé et fait des échanges en disant « t'as vu ce qu'il est en train de faire ? Oh là là, il a fait une bêtise, je ne sais quoi. » Eh bien là, les choses vont bien se passer. Et donc l'écran n'est pas
1: ça
2: à diaboliser dans ce sens-là. Mais il faut savoir quand même ce qu'on donne. Et donc, on va le dire aussi tout de suite, parce que ça, c'est important. L'usage des écrans en visio avec la famille, ça peut et ça pose aucun problème.
1: D'accord.
2: Nous sommes pas avec les algorithmes, parce qu'on parle, on n'a pas parlé de la captologie, mais quand même les contenus qui sont donnés aux enfants comme les contenus qui sont donnés aux adultes et aux ados sont des contenus qui sont faits pour être addictifs.
3: Ouais.
2: Ils sont faits pour que vous ne lâchiez pas. Comment vous voulez que les dark patterns et tous ces systèmes qui sont faits pour que vous ne lâchiez pas. Donc l'enfant est complètement hypnotisé, capté, ne s'intéresse pas à ce qui l'entoure. C'est pour ça que souvent les parents disent bah, « il a plein de jouets, il s'en occupe pas, il joue pas avec ». Bah bien sûr, parce que ce qui va gagner, c'est ce fameux écran et qui va l'hypnotiser.
3: Là, quand on en arrive là, ça veut dire que c'est trop tard. Est-ce que
2: c'est jamais
3: y a un moment donné, ou c'est ce que j'allais vous demander, évidemment, avant de vous faire l'émission.
2: C'est jamais trop tard.
3: Le sevrage est toujours difficile, on est bien d'accord.
2: Mais pas tant, c'est ça qui est surprenant. Moi, depuis 2019, je fais cette consultation et donc j'ai échangé évidemment beaucoup avec les familles. Les enfants sont de plus en plus petits puisque j'avais trop de monde. Donc maintenant, ils ont 2 ans, 3 ans. Hein. Avant, c'était moins de 6 ans et on est descendu.
3: Ouais.
2: Et les parents disent quasiment tous, c'est difficile ou c'était pas aussi difficile que je pensais. Donc il y a 2 types de réponses. Et surtout, ça dure une semaine.
3: Une semaine.
2: Une semaine. Oui. Une semaine, c'est très peu, en fait. C'est très peu. Une semaine un peu difficile pour certains et pas si difficile pour d'autres. Encore une fois, j'ai des réponses, et là, je parle de vécu, vraiment, de familles qui racontent ce qu'elles ont fait à partir du moment où je leur ai expliqué comment un enfant apprenait à parler, quels étaient les impacts de la technoférence. Je répète, hein, le fait que le parent soit sur son écran, on ne peut pas garder un bébé en télétravail, c'est impossible. On ne peut pas garder un enfant en étant complètement scotché sur son écran pour des bonnes ou mauvaises raisons. C'est pas possible. L'enfant va aller mal à un moment ou à un autre et va du coup pleurer et du coup l'enchaînement anormal va se faire. C'est qu'on va lui donner une tablette pour le calmer et du coup on va se retrouver soi-même de nouveau en
3: possibilité
2: de télétravail et dans la spirale. Donc en fait ce sevrage est tout à fait possible, ce que me disent très bien les parents, ce que j'ai compris au fur et à mesure de ces années, hein, parce que ça va faire plus de 6 ans maintenant que je m'occupe de cette situation-là. Ouais. Et c'est difficile, encore une fois, pour certains, dès le début, si tout le monde s'y met, ça va. Donc moi, je convoque un peu le grand-père, la grand-mère, parce que les grands-parents, des fois, ils se trompent aussi, hein, et ils pensent que le numérique va faire mieux qu'eux, bien sûr que non. Et les frères et sœurs aussi, qui peuvent être aussi tout à fait proactifs pour aider le petit frère, la petite sœur qui est en difficulté. Et si tout le monde s'y met, le papa qui était peut-être trop absent aussi, voilà, est informé des enjeux, eh bien en une semaine, on change vraiment la donne. C'est vraiment, vraiment, vraiment dommage qu'on en soit là et qu'on puisse pas faire les choses en amont. C'est-à-dire que maintenant, on fait beaucoup de travail et d'investissement dans la réparation, dans l'aide aux familles d'enfants qui ont des difficultés. On devrait vraiment investir dans une prévention bien plus claire, bien plus importante, mais il y a un mais toujours. L'enjeu financier est majeur.
3: Ça,
2: je vais pointer quelque chose qui est quand même important. On est dans la même problématique un peu qu'on a connue avec l'alcool, avec le tabac. Et dans le numérique, il ne faut pas être naïf. Moi, j'ai appris à ne plus être naïve. Eh bien, il y a des enjeux financiers absolument colossaux. Et on se dit qu'après tout, un petit enfant, bah, c'est un bon client.
3: Ouais.
2: Je suis un peu cynique, mais quelque part, il y a du vrai dans tout ça.
3: Je peux vous demander quelques tips quand même pour les parents qui nous écoutent, qui n'auraient pas encore lu vos livres.
2: Mais oh, dommage.
3: On peut voir les lire absolument après l'émission, Sylvie Ozica. On commence par quoi, s'il fallait quelques tips là?
2: Donc effectivement, dans notre livre que je conseille, évidemment, il y a à la fois du constat, mais il y a aussi des solutions. Il y a même une ordonnance à la fin que je donne aux familles et où j'essaye de donner le plus de détails possible parce que j'essaye d'être pratique aussi de par mon activité professionnelle quotidienne. Les premières choses, c'est se poser la question de soi-même, encore une fois, en tant qu'adulte, qu'est-ce qu'on fait? Quel est le centre, mon bébé, le smartphone? Quelle est mon addiction par rapport aux réseaux sociaux, au télétravail aussi, encore une fois, hein, ou aux jeux vidéo ou autres. Donc déjà, la première chose, c'est de se dire, mon écran, quel qu'il soit, je le pose, je le retourne. Quand je suis avec mon bébé, avec mon enfant, je suis entièrement disponible.
3: Ouais.
2: Vraiment.
3: Première chose.
2: Voilà. Des choses aussi très simples qui sont, on sort beaucoup. On sort un petit livre, les bébés adorent les livres et très tôt dans l'enfance, dès 6 mois, 7 mois, on peut tout à fait trouver des livres en carton, en plastique et puis après, voilà. Quand on commence ça, c'est assez magique. Si on commence tardivement, eh bien il y a toujours une possibilité, même tardivement, de réussir à ça. Et puis là, je vais dire un truc en tant que médecin, alors là c'est la canicule, c'est un peu compliqué, mais sortir, ça ne pose aucun problème. C'est même très bon pour les enfants et les familles.
3: Et on sait à quel point on crée des enfants d'intérieur.
2: Hein. Et c'est ça, exactement. On crée des enfants d'intérieur,
3: problème,
2: donc on va revenir en arrière et créer des enfants d'extérieur.
3: D'extérieur, comme nous.
2: Il faut sortir. C'est important parce que l'enfant va bouger dans son corps. Il a absolument besoin de ça. Il va être exposé à la lumière naturelle dont nous avons tous besoin pour notre morale. C'est important. Il va être dans l'interaction du monde qui l'entoure, à regarder les oiseaux, le bus, les pompiers, et donc apprendre des mots en relation avec des faits. Ouais. Et donc là, c'est du vrai langage. Et puis encore une fois, l'adulte a mis son portable dans sa poche. Donc il n'y aura pas de risque d'accident non plus, parce que ça aussi, c'est un autre point. Quand on va aller jouer dans les squares et tout, bah, si on est sur son portable, on regarde pas ce que fait son enfant. Son enfant qui donne des clins d'œil en regardant si mon parent me regarde. Ben, il a qu'une envie, c'est de replonger dans votre regard.
3: C'est ce que vous dites beaucoup. Vous avez,
2: le regard. Oh, on lève les yeux.
3: C'est une souffrance énorme, en fait, le fait de cumuler. Si ça arrive une ou deux fois, c'est pas très grave, mais
2: bien
3: on
2: sûr,
3: peut toujours être pris par autre chose, par un frère, une soeur.
2: Et les enfants aiment l'honnêteté. Excuse-moi, là, je réponds à un SMS, c'est super important. Ou là, j'ai un mail important, tu sais, maman, elle a du travail, elle a ça à faire. On se dit, j'ai 10 minutes, tu sais, je vais faire ça. Mais on est honnête avec son enfant. Oui. Je le fais, et je le fais parce que c'est important. Mais là, ça y est, je m'arrête. Je ne vais pas me mettre à scroller sur les réseaux. Et c'est là où les parents...
3: Ça génère une souffrance énorme, Sylvie Ozika. Ça génère quoi, ça?
2: Eh bien, alors là aussi, je n'ai pas cité, mais il y a plein d'études aussi qui vont dans ce sens et qui montrent bien que quand on n'est pas en interaction avec son enfant, eh bien, dès les premières semaines, mois, on va avoir des troubles du langage, des troubles des interactions, comme j'ai dit tout à l'heure. Et puis, pour les plus grands, c'est aussi une grande tristesse. Je suis en train de jouer au foot. Papa, il vient me voir en train de jouer au foot. Il ne me regarde pas au moment où j'ai mis le but ou j'ai fait telle action parce que, hop, il est capté sur son portable. Ou on fait des visites au musée ou autre et l'adulte est capté. Eh bien, la visite n'aura pas du tout le même intérêt, les interactions ne vont pas du tout être les mêmes. Donc il y a vraiment des enjeux, encore une fois, au quotidien, qui sont très importants pour l'enfant. Donc la première chose, se poser la question. Et après, vous disiez, je réponds par rapport aux petits tips pour pas qu'on les oublie.
3: Pas spoiler votre fille, je sais.
2: Mais dans le quotidien, parce que là, l'ordonnance, c'est plus dans des situations où on va être vraiment en difficulté, mais néanmoins, il y a des points importants. C'est la notion des quatre pas que notre collectif sur exposition écran a créé. Ça vient de chez nous, on va dire, parce que c'est souvent repris. Et s'il y a une chose que vous devez vraiment essayer de mettre en place, c'est pas d'écran dans la chambre. Alors là, tout le monde doit froncer les sourcils en se disant « Oui, mais moi, j'ai mon téléphone dans ma chambre ou j'ai la télé dans la chambre. » Eh bien, un enfant doit être préservé des écrans dans l'endroit où il dort. C'est vraiment important. Et l'ado aussi.
3: Suite de l'ordonnance après la pub.
2: D'accord.
3: À tout de suite, Sylvie Ozika.
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3: Comment remplacer l'addiction aux écrans par un vrai lien, de vrais liens affectifs qui nourrissent et développent, aident vos enfants à se développer tout simplement normalement. On en est arrivé là, hein. Sylvie Ozika est avec nous, pédiatre qui a coécrit avec son mari L'enfant écran, comment échapper à la pandémie numérique chez Grasset, avec tout plein d'explications, les retards évidemment hein, de notre pays, de notre société par rapport à tout ça, mais aussi des solutions. Heureusement, à la fin de votre livre, au cœur de votre livre, et à la fin en particulier avec cette ordonnance à découvrir. Juste avant, c'est vrai que on parlait juste tout à l'heure là des impacts. Il y a aussi, même dans la, vous disiez la motricité fine en particulier. Vous en parlez dès le début du livre, ça, les difficultés, les retards en dessin. On voit tout de suite des retards par rapport au, par exemple, hein, ça m'a marqué, les tout petits qui en maternelle dessinent des bonshommes et qui, par rapport à un enfant qui est privé d'écran, représente mal le par exemple, voilà, le bonhomme ne sourit pas ou bien n'a pas d'air.
2: C'est forcément beaucoup moins riche, en fait.
3: Expressif, c'est pas riche.
2: Fait. Et ça, c'est une question d'entraînement. Et ça, quand on réfléchit un peu, c'est assez logique. Si vous passez du temps à utiliser un crayon, une craie, un pinceau, et que vous utilisez votre petite main pour faire des tas de choses, mais ça peut être aussi emboîtement des cubes, ainsi de suite, eh bien, vous avez une certaine facilité motrice, de la motricité fine, qui va vous amener progressivement à faire des dessins de plus en plus perfectionnés, on va dire, ce qui prépare à l'écriture. Il faut pas l'oublier pour les maîtresses, hein, elles le savent bien, évidemment, c'est le cœur de leur métier. Oui. Et la deuxième chose aussi qui est importante, c'est que quand on voit ces dessins qui sont très pauvres, c'est aussi parce que l'enfant n'a pas levé les yeux. On en revient à lever les yeux. Si on lève les yeux autour de soi et qu'on regarde que madame elle est coiffée comme ça, que monsieur a tel habit, que madame a mis une jupe, eh ben on va redessiner toutes ces choses-là. Parce qu'on les a vues, on les a...
3: Pour de vrai.
2: Mais oui, sur le dessin, ça va être beaucoup plus riche qu'un enfant qui est en permanence, malheureusement, sur un écran qui ne lui apprend encore une fois rien
3: en fait,
2: quasiment avant 5-6 ans. C'est pas quasiment, ça ne lui apprend rien. Et en termes de mains, on dit les mains molles, les mains papillons, parce que ce sont des enfants qui n'utilisent pas leurs mains.
3: Les mains molles, oui. C'est étonnant ce que vous dites.
2: Hein. Bah oui, parce qu'ils font rien. Mais quand vous êtes fixé sur un écran, 1 heure, 2 heures, 3 heures, 4 heures, 5 heures, 6 heures par jour, il faut aussi du temps pour dormir, pour faire d'autres choses. Eh bien, tout le temps que vous auriez dû passer à utiliser vos petites mains, votre cerveau, à comprendre le monde en troisième dimension qui vous entoure, n'est pas fait. Donc, évidemment, vous cumulez, si c'est fait pendant 3 heures, une journée sur un mois, on n'en parle pas, mais on ne parle pas de ça. On parle d'un quotidien qui se répète, parce que nous sommes devant un produit addictif. Je vais un peu choquer, mais je vais vous dire, on donne de la cocaïne aux enfants, et on se demande après pourquoi ils ne peuvent plus s'en passer. C'est très fort, ce mot, parce que je veux un peu, voilà, moi j'en ai assez de voir des enfants cassés, et des enfants dont les parents veulent faire au mieux, et qui se sont fait piéger. Et il y a vraiment un défaut d'information, malheureusement, parce qu'on ne donne pas assez la parole aussi à des gens, je pense comme moi, qui voient toutes ces familles, et qui n'ont pas de conflit d'intérêts, j'en reviens là. Donc on doit pouvoir utiliser ses mains de façon quotidienne pour pouvoir bien dessiner, préparer l'écriture, et ça demande à ne pas être capté par un écran.
3: Et aider papa et maman à ranger, à passer l'aspirateur,
2: ça chouette.
3: On y va, à go-go.
2: On ne punit pas son enfant parce qu'on lui dit viens m'aider à faire le ménage. Les enfants, avant l'adolescence, on va le dire clairement, ils sont prêts à faire des tas de choses avec nous, c'est tout bête, tout simple, mais franchement, c'est vraiment important. Et quand vous étendez le linge, quand vous êtes en train de vider le lave-vaisselle, faire de la cuisine, moi j'entends souvent les parents, ils disent « Ah ben je vais le mettre devant l'écran parce que justement c'est compliqué, j'ai peur qu'il se brûle, j'ai peur qu'il se fasse mal. » Eh bien ça va vous prendre 10 minutes de plus dans votre emploi du temps, c'est vrai. Ça va être un petit peu plus le bazar. Peut-être qu'un jour on va casser une assiette, mais après tout, l'enjeu, il est majeur. Donc un enfant aime ça, vraiment. Il aime faire le ménage avec maman, fille et garçon d'ailleurs, je vais le dire.
3: Ouais,
2: faire de la cuisine, aller faire les courses, porter telle chose, ranger. Et figurez-vous que pendant tous ces moments-là, eh ben, il apprend à classer, à dénombrer le plus grand, le plus petit, derrière, dessous, devant, ainsi de suite. Moi, j'ai des tas d'enfants de 4 ans qui ne savent pas situer un objet en disant il est dessous, dedans, derrière, parce que toutes ces notions-là ne sont pas apprises. Les enfants, le matin, qui s'habillent devant la télé, ils n'apprennent rien. Ils ne savent pas mettre une fermeture, ils ne savent pas lacer leurs chaussures, ils ne savent pas mettre des boutons. Parce qu'encore une fois, c'est une histoire d'entraînement. Si vous êtes capté par l'écran et que maman finit par habiller l'enfant parce qu'il faut se dépêcher et qu'on est en retard, tous ces petits moments, en fait, mis bout à bout, permettent à l'enfant de grandir, de s'éduquer, et c'est cela qui nous manque, parce que ces petits moments, ils sont bien plus importants que tout ce qu'on va faire ensuite à l'école. Il faut arriver avec ces données-là, que malheureusement, beaucoup d'enfants n'ont pas. Et les maîtresses de petites sections le disent très bien, d'ailleurs.
3: Ouais,
2: on constate tout ça.
3: Elles le voient
2: bien sûr.
3: Suite, elles le disent pas.
2: Elles les appellent les enfants écrans.
3: Ah ouais.
2: D'où le titre de notre livre.
3: Ouais, tout à fait. Et alors, les repas. C'est vrai que j'aimerais bien qu'on en parle, parce que on a de plus en plus d'enfants, de parents solos, de papa,
2: oui,
3: de maman, voilà, soit en garde alternée, soit en garde totale. Et les repas, quand il y a en plus qu'un seul enfant, peut s'avérer quand même compliqué à gérer sans écran dans la durée. Sylvie Ozika, est-ce que vous avez des tips à conseiller aux parents démunis à ce
2: Oui, moment? Oui. Alors il y en a de multiples, mais d'abord il faut savoir que manger, c'est pas hop, je m'assois à table.
3: D'accord.
2: Manger, c'est tout l'avant, le pendant et l'après. On l'oublie un peu trop.
3: Ouais.
2: Et justement, je viens de dire, si on fait les courses avec sa maman, son papa, si on commence à préparer à manger, on va mettre dans la bouche, on va goûter, on va dire ah, c'est bon, c'est pas bon. Enfin bref, tous ces moments-là, c'est important pour aller ensuite s'installer pour manger. D'accord? Parce que sinon, c'est, voilà. Et là, face à face, c'est pas une bonne idée non plus. Donc,
3: d'accord,
2: idéalement, après un coup qu'on est à table, eh bien, c'est bien d'être tous ensemble. Chacun s'occupe un petit peu de son assiette. C'est bien mieux que d'être en face-face. Donc, il vaut mieux que les parents, si possible, ou même si maman est toute seule, voilà, qu'on mange ensemble et que maman commence, même s'il est un peu tôt, à manger avec son enfant. C'est important parce qu'en fait, qu'est-ce que font surtout les enfants dans tous les domaines? Et le repas, c'est pareil. Ils font ce que font le parent, pas ce que dit le parent. On est dans le mimétisme total.
3: Pour faire un sevrage à table, on commence par prendre tous les repas avec son enfant.
2: Le plus possible ensemble, en essayant aussi de préparer à l'avance, c'est-à-dire
3: d'accord,
2: de dire, bah écoute, on va faire à manger,
3: si
2: on va
3: m'aider,
2: aller, voilà, si tu m'aides, tout ça. Et ça sera beaucoup plus facile pour l'enfant d'appréhender. Après, faut le laisser aussi toucher les choses, parce que des fois les parents n'osent pas. Donc t'as ton morceau de pain, t'as ta carotte, et puis à côté pour un plus petit, on va donner à la cuillère. Mais il est important d'être un peu sale, hein, d'utiliser.
3: Ouais.
2: Faut pas non plus repeindre la cuisine. Bien d'accord, il faut trouver des limites comme toujours. Et c'est comme ça que les choses progressivement vont se faire. Et puis ce qui va aider aussi, c'est l'exemple des autres. Donc si on peut mettre son enfant en collectivité, en crèche, en halte-garderie, des moments
3: ça
2: pour les plus petits,
3: même,
2: ça a ses atouts.
3: On est seul,
2: tout à fait.
3: Seul à la maison,
2: c'est important et ça peut aider effectivement à déclencher un petit peu des choses. Puis il faut en parler avec son médecin aussi. Le pédiatre, il peut aussi tout à fait, aider.
3: On ne dit pas très souvent. On va automatiquement cocher la case psy avant parfois non, de demander tout simplement. Non, mais c'est vrai, c'est un réflexe qu'on n'a pas forcément.
2: Moi, je demande de façon systématique et les repas, comment ça se passe et comment il dort. Le sommeil et le repas, c'est absolument essentiel. Bah oui, c'est quand même des points importants dans la vie. Et donc, tout à l'heure, on parlait des quatre pas et je parlais de l'endroit où il ne faut pas d'écran, donc un lieu. Mais dans les trois autres pas, il y a justement le moment du repas. Donc, idéalement, il n'y a pas d'écran pendant le repas. Parents, s'il vous plaît, rangez votre téléphone ou ne pas ranger, retournez-le et retirez le maximum de notifications parce que ça faut pas oublier que les notifications essentielles hein, et on le met éventuellement de côté, il n'y a pas de tablette sur la table, il n'y a pas la fameuse télé allumée en arrière-plan où plein de parents me disent « mais non, il la regarde pas, ne vous inquiétez pas, c'est pas grave ». Mais si, il la regarde, il va se retourner et puis surtout, qu'est-ce qui se passe? Vous, l'adulte, vous regardez l'écran. Ouais. Donc, vous regardez l'écran, vous ne regardez pas votre enfant. Donc, vous n'avez pas du tout la même attention. Et on ne va pas entraîner les mêmes conversations si on n'a pas l'attention qui va bien auprès de son enfant. On s'en est tous rendu compte. Si on éteint la télé, on éteint le téléphone, il ne va peut-être pas beaucoup parler la première fois, la deuxième fois, mais je peux vous dire que la troisième fois, il aura sûrement des choses à dire. Et
3: oui,
2: c'est important
3: c'est
2: pour son développement.
3: Dire, Zika, au départ, il faut que l'enfant... comment faire pour initier une conversation avec un enfant de 4 ou 5 ans
2: Eh bien, justement, être disponible. Donc, justement, ce fameux
3: écran.
2: Au début,
3: c'est normal d'avoir rien à dire, puis après, ça va venir.
2: Et ça va venir, et puis d'autant plus qu'il n'y aura pas d'écran qui vont le perturber dans la conversation. Puis deux autres points pour être complet sur ces quatre pas.
3: Et tant pis s'il pleure au début.
2: Et tant pis s'il pleure.
3: Voilà.
2: Et tant pis s'il pleure parce qu'il faut expliquer. L'enfant, il a besoin d'un climat sécur avec des limites. D'accord. L'enfant va mieux s'il a des limites très claires. Alors, il faut trouver la juste mesure, évidemment. Mais les enfants rois, on va dire ce mot, sont malheureux, en fait, contrairement à ce qu'on peut penser. Et ils ont vraiment besoin de savoir quelle est la ligne à droite, quelle est la ligne à gauche, en termes de respect pour les autres, en termes de son environnement, enfin, ainsi de suite. Donc, ça, c'est vraiment essentiel.
3: Ouais,
2: donc,
3: okay.
2: Tant pis s'il est un peu fâché. Et tant pis s'il est fâché, par exemple, pour le matin. Parce que j'allais dire, un autre pas, c'est le matin. Pas d'écran le matin.
3: Pas d'écran le matin, vraiment pas.
2: Ouais, parce qu'on petit déjeune et qu'on se parle. Et que la journée, ben, après, elle va défiler. On va pas se voir de la journée. Donc, si on pouvait s'habiller le matin tout seul, avec un petit peu d'aide de maman, s'il faut, plutôt que d'être scotché devant la télé et que maman m'habille, ou que je prenne mon biberon jusqu'à 5 ans, 6 ans. Parce que, évidemment, regarder la télé et prendre un bol, c'est un peu difficile. Vous vous rappelez la motricité fine? Eh bien, le petit déjeuner, c'est hyper important. Aussi. Je prends mon bol, je tartine au bout d'un certain âge, ainsi de suite. Je ne peux pas le faire si je suis scotchée à la télé ou à un écran. D'accord. Et puis la conversation ne sera pas la même. Et l'attention qui sera réservée à la maîtresse sera nulle ou très modérée.
3: Pourquoi?
2: Parce que quand vous avez vu des dessins animés qui vont à toute vitesse dès le matin, quand la maîtresse vous arrivez dans la classe, eh ben la maîtresse, elle paraît bien fade et l'intérêt et l'attention n'est pas du tout la même. Donc il y a vraiment un mélange d'impact, encore une fois, d'attention, de motricité fine, de relation, d'interaction humaine. Et le troisième point qui est important, vraiment très important et pour tout le monde, évidemment, mais tout ce que je dis, c'est pour tout le monde, hein, les parents, incluez-vous dans tout ça. Hein.
3: Écoutez,
2: c'est le soir, avant de dormir, on sait que notre mélatonine, qui est l'hormone qui nous permet de nous endormir, elle est inhibée par la lumière bleue. Qui ne s'est pas endormi devant une télévision à 3 mètres, ça arrive à tout le monde. Mais s'endormir avec un smartphone ou une tablette, c'est bien plus difficile, parce que cette lumière bleue dit à notre cerveau, c'est toujours le jour. Et un ado à qui on va dire « arrête avec tes jeux vidéo ou ton téléphone, faut que tu dormes », il va mettre près d'une heure avant de s'endormir. Donc, faut bien penser qu'on arrête les écrans et cette stimulation de la lumière bleue au moins une heure avant l'heure théorique où on doit dormir. Et je vous rappelle que l'on dort insuffisamment et qu'on dort mal.
3: Et les enfants, n'en parlons même pas.
2: Eh ben, j'intègre évidemment les adultes, mais j'intègre les enfants. Les ados, ils savent pas qu'ils doivent dormir 9 à 10 heures. Ils en dorment 6 ou 7 parce qu'ils ont leur téléphone sous l'oreiller et qu'ils ne peuvent pas dormir avec ce produit. Et ils s'endorment également très tard.
3: Ce produit,
2: bah oui, parce que c'est un produit addictif et qui est fait pour. C'est son principe économique. Ouais. Faut le rappeler. Donc, c'est 4 pas. Pas dans la chambre, pas le matin, pas pendant les repas. Et pas une heure au moins avant de dormir. C'est des pas, mais l'enfant se construit
3: pas
2: avec...
3: Pas une heure avant de dormir. Mais il ne reste pas beaucoup de temps, alors, du coup, pour le...
2: Idéalement, la semaine, il n'y a pas d'écran, en fait. En fait, plus c'est simple, plus c'est facile. Et dans une famille avec des enfants d'âge différents, alors évidemment, l'ado, on va rediscuter, mais... Voilà, pour des petits-enfants, des 8 ans, des 10 ans même, l'idéal, c'est de dire pas d'écran la semaine. Les écrans, c'est le week-end, mais que l'après-midi, ça va vous paraître un peu raide. Pourquoi pas le matin? Parce que dès le matin, dès le matin, vous allez y penser tout le temps. En fait, un gamin qui vous allait dire, d'accord, le samedi, tu peux regarder les écrans. Qu'est-ce qui se passe? Moi, les familles me le disent. Hein, je vous raconte des choses qui sont du réel. Elles me disent, bah, c'est bizarre, le samedi, il se lève à 6 heures. Ah ben oui, il a le droit de regarder les écrans. Eh bien, c'est bizarre, le jour où on lui dit, bah, t'as le droit de regarder les écrans, mais que à partir d'une certaine heure, il va se lever à 8h30. Ça change tout, donc ça déjà. Et puis, la problématique, comme je l'ai dit tout à l'heure, il y a dans une même famille, il y a des enfants qui vont réagir de façon différente. Quand vous sentez que votre gamin est un peu addict et que c'est dur de gérer les écrans, moi, je vous conseille de mettre les écrans que l'après-midi. Parce que si c'est dès le matin, il va en parler dès le matin jusqu'au soir. D'accord. Donc, si on décide qu'on va faire, on va au marché, vous vous rappelez, faut faire les courses, faut faire des choses ensemble. On a des choses à faire ensemble dans la vraie vie. Eh bien, OK, après la sieste du petit ou pendant la sieste du petit, tu pourras regarder ta série préférée ou voilà. Avec un temps limité. On est dans la permanence aussi. Il faut pas oublier ce mot-là.
3: Combien de
2: 24 heures sur 24, 7 jours sur 7, vous avez des propositions. Moi, je dis qu'il n'y a pas de temps maximum parce que ça dépend comment c'est partagé. Idéalement, c'est zéro avant 3 ans. C'est zéro quasiment, il faut atteindre le zéro avant 6 ans parce qu'on a trop de choses à apprendre et qu'il faut bouger son corps et faire des choses. Et après, ça va complètement dépendre de ce qu'on va faire et de la qualité du contenu qu'on va proposer. Pourquoi pas regarder une série, 3-4 épisodes, regarder un bon film. À partir du moment où le parent sait de quoi ça parle, c'est ce qui se passe, que le jeu vidéo est adapté à l'âge de l'enfant avec des contenus adaptés. Voilà, que les contenus soient adaptés.
3: Le Disney, c'est pas avant quel âge alors? Parce que le Disney, c'est long. C'est un... Mais au moins, on dit que c'était bien le
2: mais un Disney. Disney, alors après, c'est toujours pareil. D'abord, les Disney, c'est des vieux dessins animés qui n'avaient pas les systèmes de captologie que nous avons actuellement.
3: Ça, c'est vrai.
2: Donc ça, c'est plus intéressant. Après, il faut discuter de l'histoire, des enjeux, de la philosophie un peu. Il faut accompagner pour qu'ils comprennent aussi, hein, parce que combien ont été tristes avec Bambi ou autre.
3: Enfin, voilà. J'en fais partie.
2: Voilà. Donc, à partir du moment où on met des mots, comme toujours, dans tout ça, ça change la donne. Mais ces dessins animés, ces contenus, sont beaucoup moins addictifs que ceux qu'on crée actuellement, qui sont faits, il faut le savoir encore une fois, nous sommes trop naïfs. On propose sur des plateformes, que je vais arrêter de citer, des dessins animés qui sont faits exprès pour que l'enfant lâche pas. C'est-à-dire qu'on a mis des séquences d'images et des sons, parce que les sons aussi sont importants, extrêmement rapides pour que l'enfant soit sidéré et ne lâche pas.
3: Alors on peut en citer un quand même, qui est quand même emblématique, c'est la Patte Patrouille, qui
2: par exemple,
3: une sensation auprès des enfants.
2: Mais vous avez Macha et Mishka, par exemple, les enfants regardent beaucoup. Cette petite Macha font énormément de bêtises, Macha et Mishka. Et moi, je vois des enfants reproduire ce qu'ils regardent pendant des heures. Donc, ils reproduisent le langage, comme je disais tout à l'heure, le YouTube-lish, hein, où ils répètent des 1, 2, 3 alors que personne ne parle anglais.
3: Oui, c'est ça.
2: Ou des mots, des comptines qu'ils ont entendus pendant des milliers d'heures. Ou ils vont reproduire aussi, ça on le sait un peu moins, ce qu'ils ont vu dans le terme de leur corps. Donc, on voit des enfants monter sur les tables, ainsi de suite, et les parents comprennent pas. Ils disent « Ah mais oui, mais en fait, quand j'ai regardé, si je fais attention, il fait la même chose que ce qu'il a regardé pendant des heures sur le dessin animé. » Ça aussi, les parents le voient pas toujours, et il faut évidemment se poser des questions sur cette attitude inadaptée.
3: Et puis, vous dites, à la fin, là, donc dans votre ordonnance, vous proposez de poursuivre. Hein. Ça, on peut peut-être tous le faire avec nos enfants quand l'écran apparaît dans le quotidien de l'enfant ou dans la semaine de notre enfant. Vous dites poursuivez un bilan, un suivi médical de votre enfant. Voilà, on faut faire un point sur tout ce qui peut.
2: Là, on est dans une situation où l'enfant va mal, c'est-à-dire que l'enfant a des troubles, n'est pas du tout dans l'interaction, a des problèmes de langage, et donc il va falloir qu'il soit aussi pris en charge en parallèle, tout en étant aidé pour les parents pour mettre en place ce sevrage. Un petit tips aussi que je n'ai pas dit, que je trouve important, qui fait partie d'ailleurs de l'ordonnance, c'est j'ai appelé ça le sac à bidouille.
3: Oui, je voulais en parler tout à l'heure, le sac à bidouille.
2: Voilà, parce qu'en fait, je vois les parents, et là aussi, regardez autour de vous, ça se voit beaucoup. Il n'y a plus de jeu. Il n'y a plus le petit sac avec j'ai 3 Lego, j'ai une poupée, j'ai.
3: Bah nous, à la messe.
2: Eh ben oui.
3: On est sur RCF Notre-Dame et c'est vrai qu'à la messe, on voit beaucoup de parents qui ont des sacs à bidouille.
2: Eh ben voilà, super.
3: À la messe, il n'y a pas d'écran, voyons.
2: Eh ben oui. Eh ben très, très bien. Et ça devrait être diffusé partout. Les salles d'attente et autres, dans les transports.
3: Sacs à bidouille.
2: Voilà. Et sinon, ça peut être aussi très simple, pour ceux qui n'ont pas ces ressources ou qui n'y avaient pas pensé, un petit carnet et un crayon. Il y a des tas d'enfants qui vont faire des tas de choses avec dès l'âge de 2 ans, 2 ans et demi quand on attend. Donc on a ça dans son sac, ça ne pose vraiment pas de problème avoir ça tout le temps avec soi.
3: Ouais. Et c'est vrai que alors dans les quatre pas, donc l'ordonnance finale, vous parlez effectivement de privilégier des jouets. Là, on est en plein sevrage. Hein. On parle d'une période, par exemple, de sevrage pour nos pauvres parents qui nous écoutent, qui sont parfois très, très, très démunis, ils me le disent aussi. Des jeux encastrés, des Legos, des puzzles en bois, votre vaisselle en bois.
2: Oui, en plastique. En fait, tout ce qu'on peut avoir, il faut pas les jeux complexes, chers. Ben voilà, ne sont pas du tout importants. Ce qui est important, encore une fois, c'est que je me répète, mais c'est vraiment essentiel. C'est vous pouvez donner tous les jouets de la terre, même les plus chers, les plus beaux, si le parent n'est pas là. Parce qu'il est encore une fois capté par son écran, il y aura aucun intérêt. Par contre, prendre des cuillères en bois et trois trucs en carton, en plastique, votre enfant, il sera super content parce que justement, il va rentrer dans un imaginaire, il va inventer un avion avec sa cuillère en bois et autres. Et ça, c'est absolument génial pour le développement d'un enfant. Mais l'adulte est là. Il est présent. L'enfant ne va pas se mettre en danger à courir partout justement pour dire à son parent « Hey, coucou, je suis là, occupe-toi de moi », parce que ça aussi, c'est fréquent. Pourquoi des fois des enfants pleurent ou des enfants sont très agités? Parce que le parent n'est pas vraiment là. Oui. Et donc, du coup, c'est comme ça aussi que cet objet maléfique va se retrouver dans la main de l'enfant.
3: Ce sont les nouveaux parents, quoi.
2: Oui, mais encore une fois, moi, je défends beaucoup les parents pour l'instant. Ouais. Je pense que le problème est notre société. Les politiques n'ont pas pris les bonnes décisions au bon moment. Les parents n'ont pas l'information. Ça vient, grâce à vous, notamment, on est en train d'informer. Mais c'est pas encore suffisant. Vous voyez, par exemple, pour les petits, on a dit là l'année dernière... Les écrans sont interdits dans les crèches, les écrans sont interdits chez l'assistante maternelle. Avant, c'était écrit dans la loi déconseillé. Là, on a mis dans la loi interdit. Mais où il est le message pour dire que c'est aussi fortement déconseillé, voire interdit dans les maisons, le soir, le matin, la nuit, le week-end et les autres moments.
3: En jeu économique.
2: En jeu commercial.
3: Voilà. Les machines absurdes, William Scheller. On se retrouve juste après. À tout de suite.

0: Les machines absurdes empoisonnantes que sont les écrans. Merci François Dieudonné pour cette délicieuse touche musicale. Sylvie Ozika est avec nous aujourd'hui. Comment remplacer l'addiction aux écrans par le vrai lien, le lien humain avec nos enfants. Sylvie Ozika alerte sur les dangers de cette pandémie numérique. L'enfant écran, c'est ce livre qu'elle a coécrit avec son mari Eric Ozika. Ils sont tous les deux pédiatres. Ce livre qui est paru chez Grasset. Je rappelle que vous avez fondé ce collectif Surexposition Écran, que vous avez eu vos premiers patients finalement liés à ces addictions aux écrans en 2019 et que depuis c'est devenu depuis ce temps-là malheureusement une pandémie galopante. Mais vous disiez tout à l'heure quand même, histoire de finir sur une note un peu positive, Sylvie Ozika, il y a quand même des progrès au niveau de la, comment peut-on dire, il y a une alerte quoi qui est donnée, qui commence à s'ébruiter un peu quand même.
1: Oui, grâce au collectif Surexposition Écran, je dois dire.
0: Ah oui, c'est sûr.
1: Oui, il y a une prise de conscience, les médias y participent aussi, heureusement. Je trouve que le temps est long à l'échelle de l'enfant, hein. Ça fait 10 ans, moi, que j'alerte. Donc
0: c'est ça
1: commence,
0: c'est fou quand même.
1: C'est absolument énorme. Mais oui, mais encore une fois, il y a des enjeux financiers majeurs qui ralentissent tout ça. Et puis, il y a aussi des contradicteurs, beaucoup, qui racontent que tout va bien, en fait, ce qui n'est pas du tout vrai pour les petits comme pour les grands.
0: Oui, parce que quand on voit dans les maternelles, parfois, on entend dire... Quand il pleut, ils les mettent devant des écrans,
1: bien sûr, mais...
0: comme ça. C'est quand même
1: eh bien,
0: terrible.
1: Non, c'est pas une bonne idée, sauf si c'est bien accompagné, encore une avec un discours de la maîtresse ou des éducateurs.
0: Un truc pédagogique, quoi.
1: Voilà, l'avant, pendant, après, parce qu'encore une fois, on va pas tout jeter. C'est pour ça que moi, il n'est pas question d'avoir un message négatif. C'est un constat. Les choses vont mal. Les parents ont besoin d'informations claires, honnêtes. Sans conflit d'intérêts, je le redis, hein, parce que beaucoup de parents me disent « Ah ben, je croyais que c'était éducatif. Ah ben, on m'a dit qu'on apprenait beaucoup de choses avec les écrans. » C'est totalement faux.
0: Ouais,
1: et c'est ce discours-là qui pose problème et qui parasite complètement le bon discours.
0: Ça fait 4 fois que vous le dites, donc je
1: pense...
0: Mais
1: oui, je le redis.
0: Alors,
1: et donc, faut rester optimiste dans tout ça, parce qu'il y a des solutions.
0: Alors, je reviens un tout petit peu à notre sevrage, effectivement, pour bien finir sur des notes positives et surtout des notes optimistes. Comment faire, en fait? Et donc, il y a aussi, vous me disiez, il y a quelque chose qui peut être intéressant quand on ne sait pas comment sevrer l'enfant qui est complètement accro, qui croit que ce dessin animé, ce rendez-vous avec sa série et autres, est un dû. En fait, devient un dû. Et ça, c'est très mauvais, me disiez-vous. C'est le début de la cocaïne, quoi. C'est le début de l'addiction.
1: Oui.
0: Et là, il faut ruser, si je puis dire. Il faut être un peu stratège, quoi. Il faut, par exemple, proposer, sortir les jouets sympas. Des jouets qui peuvent être intéressants pour l'âge de l'enfant. Ses poupées, ses Képlas ou que sais-je. Et jouer avec lui.
1: Et remettre une hiérarchie dans ce qui est bon et ce qui fait plaisir à l'enfant.
0: C'est-à-dire
1: C'est-à-dire, par exemple, typiquement, moi j'ai beaucoup de parents qui me disent, il rentre de l'école et il veut son petit dessin animé, je sens bien que ça lui fait super plaisir. Et donc, nous parents, qu'est-ce qu'on a envie de faire? On craque. Et donc, moi je donne des petites règles assez simples. Ok, vous allez faire ça, même si je suis pas tout à fait pour les jours de semaine, encore une fois, les jours d'école. Vous allez dire à votre enfant, ok, mais on va se laisser 30 minutes entre ce moment où tu es rentré, tu as pris ton goûter sans écran, et le moment où tu vas regarder ta série ou que sais-je. Et donc, ces 30 minutes de battement où il va s'ennuyer, où il va dire, maman, qu'est-ce que je fais, ou autre, eh bien, on laisse. On laisse courir l'imagination. Et on dit que c'est comme ça qu'on va faire maintenant. On se laisse les 30 minutes. Et ben moi, je vois beaucoup d'enfants qui se font avoir, si on peut dire, et c'est tant mieux, à utiliser leur capla, à utiliser les jouets qui étaient autour d'eux, qu'ils n'utilisaient pas tant que ça. Et ils oublient le temps qui était dû aux écrans pour complètement se mettre à jouer. Parce qu'un enfant qui ne s'ennuie jamais, parce qu'il finit toujours par aller attraper la cuillère en bois pour le plus petit ou aller attraper un bouquin ou autre. Et évidemment, vous êtes un peu là en étant un peu disponible. Donc, idéalement, ne faites pas les jours de semaine, surtout quand votre enfant vous répète « Maman, c'est l'heure, je voudrais regarder mon dessin animé, tu m'avais promis ». Essayez de mettre la chose qui lui fait plaisir autre que le numérique. T'as vu, on a fait un Uno et c'était super, on a passé un super moment ensemble. T'as vu, on a fait un gâteau ensemble, c'était trop chouette. Regarde, on a étendu le linge, on a fait des trucs rigolos avec les pinces à linge et tout ça, c'était trop chouette. Essayez de repointer avec votre enfant ces moments importants qui sont en fait super, bien mieux que le numérique qu'il attend comme si c'était le truc le plus génial de la Terre. Là, on remet en place... En fait,
0: et peut-être
1: notions.
0: Lui demander ce qu'il a préféré aussi pour bien l'impliquer, lui demander, enfin, lui faire prendre conscience à lui tout seul au fond de ce qu'il a. Ce qui lui a plu, ce qu'il
1: a... Tout à fait. Bon, il ne faut pas qu'il perde trop Uno, parce qu'après, il va préférer... Non, je rigole.
0: Mais... jeu de loi.
1: ou autre jeu de cartes ou autre. Mais oui, voilà. Montrer que ce n'est pas le numérique qui est le graal dans
0: en fait, c'est ça.
1: Le plaisir que l'enfant peut avoir. Il y a plein d'autres plaisirs, mais encore faut-il les remettre à leur bonne place.
2: La juste valeur,
1: exactement.
2: Leur redonner de la valeur.
1: Exactement. Et toujours
2: jouets.
1: Pareil, avec un adulte qui
2: avec
1: n'est pas
2: adulte,
1: sur son écran.
2: Ouais. Et petit à petit, l'enfant va
1: absolument
2: par tout seul, par aller dans sa chambre.
1: Moi, je vais vous dire un petit secret. Je demande aux familles, chouette, est-ce que vous lisez des histoires à votre enfant? Quand les parents me répondent oui, je suis déjà très rassurée.
2: Ah.
1: C'est tout bête, hein. Et la plupart du temps, il y a des études dans ce sens qui montrent qu'il y a un lien, effectivement. Quand on lit des histoires, quel que soit l'âge, hein, des plus petits, et même les plus grands qui savent lire, d'ailleurs, je précise, ouais, les 8 ans, 9 ans adorent qu'on leur lise aussi des histoires parce qu'il y a le ton, ainsi de suite. Et ils aiment beaucoup ça, même s'ils savent déjà lire.
2: Et alors, oui, ça...
1: Et ben, ça change tout. Est-ce que ça met la lecture, les histoires, l'imaginaire, la rêverie, tout ça, dans le centre de sa vie? Et donc, du coup, on a beaucoup moins envie d'aller vers les écrans. La famille elle-même a moins envie, globalement, et l'enfant également.
2: Et c'est pas grave si l'enfant, parfois, n'est pas très... semble un peu dispersé au moment de l'histoire. Un peu...
1: Oui, ça peut arriver,
2: grave,
1: ça dépend.
2: Hein. Non,
1: c'est pas grave.
2: Il
1: passe un bon moment, et puis après, il faut aussi trouver ses intérêts. Il préfère qu'on parle des chevaux plutôt que de ceci ou de cela. Enfin, voilà, ouais, évidemment, il faut rentrer un peu aussi dans son plaisir.
2: Mais c'est vraiment important, l'histoire.
1: Oui, c'est vraiment important. Et puis, si on ne sait pas très bien lire, eh bien, c'est pas grave. Hein. On parle en regardant des images, et dans les bibliothèques, il y a plein de livres. Il faut, ouais, revenir aux livres. Ça aide beaucoup l'enfant à se poser, et le plus tôt possible, parce que c'est comme tout. C'est comme le bien manger, bien dormir. Plus on fait les choses assez tôt dans la vie, tout petit, et plus ça va bien se passer au fur et à mesure. Après, il y a des situations particulières, mais dans la majorité des cas, ça aide beaucoup.
2: Ça aide l'enfant à se poser,
1: absolument,
2: à observer tout ça.
1: Bien sûr, et puis la richesse du vocabulaire va être très importante aussi. Et puis, moi, je fais souvent faire ça aux parents. Je dis, et puis le lendemain, bah, vous lui demandez, tu me racontes, qu'est-ce qu'on avait dit? Ça parlait de quoi? Donc, expression orale, capacité de mémorisation, compréhension du texte. Voilà, ça fait un peu académique quand je le dis comme ça. Mais en fait, les parents reposent 2-3 questions et ils se rendent compte que leur enfant, tel mot, il n'avait pas du tout compris ou la notion évoquée n'avait pas été comprise. Et là, vous faites un chemin en or pour votre enfant pour arriver à la maternelle et à l'école. C'est vraiment ça qui va compter. Ça change la donne. Et encore une fois, ce n'est pas forcément de la lecture, ça peut être de la description d'images, voilà, si on ne se sent pas à l'aise dans la lecture.
2: Et alors, enfin, pour les parents de tout petits enfants, j'ai l'impression que c'est presque le pire. C'est comment faire pour les encourager à tout arrêter. C'est peut-être là où... Est-ce que c'est pas ça le plus compliqué?
1: Si, c'est le plus compliqué. C'est pour ça que moi, j'ai travaillé à une période avec Caroline Janvier, une députée, qui voulait... parce qu'il faut de la loi, parce qu'il faut un moment légiféré sur ce sujet, c'est essentiel, qui disait, dès la maternité, avant même que votre bébé naisse, posez-vous la question de qu'est-ce que vous allez faire maintenant avec le numérique avant que votre bébé arrive.
2: Waouh.
1: Bah oui, parce que notre monde a changé. Bah oui, bébé va être là, qu'est-ce que vous allez faire? Bah vous allez poser votre téléphone, vous allez là aussi hiérarchiser ce qui compte.
2: Avant l'arrivée de l'enfant.
1: Bah oui, parce qu'il faut se poser des questions, on a changé de vie, on fait plus du tout
2: c'est
1: pareil.
2: Vrai.
1: Donc il faut remettre les choses à la juste place, papa et maman bien sûr.
2: Eh oui, ce sera trop facile.
1: Ouais.
2: Eh bien merci infiniment Sylvie.
1: Merci.
2: Rica. Votre livre, vraiment un petit livre qui se lit très rapidement mais qui est très riche et qui comporte énormément de petits conseils et autres tips pour s'en sortir justement ou se prémunir de l'enfant tout écran. L'enfant écran, comment échapper à la pandémie numérique chez Grasset. Je vous remercie infiniment d'être venu jusqu'ici, Sylvie Ozita.
1: Merci
2: beaucoup. Et bonne chance à tous les parents qui nous écoutent, comme je le dis souvent quand nous consacrons des émissions à l'éducation. Merci aussi à Guillaume Nougaret, qui est papa lui-même, hein, qui est porté certainement aux écrans avec sa petite, pour la réalisation. Jessica Biannini pour la préparation. Très bonne journée à tous.
1: Merci.

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2: Porter sa croix pour suivre Jésus, perdre sa vie pour la garder. À première vue, l'évangile de ce dimanche n'affiche pas un programme des plus réjouissants. Jésus est en route vers Jérusalem, où l'attend l'hostilité des puissants, et chemin faisant, il prévient ses disciples que les jours à venir seront difficiles. Comment comprendre où veut en venir cet homme, se demande ce qui l'accompagne. Le Christ attendu peut-il souffrir et mourir à Jérusalem? Cette question est au cœur du récit que nous lisons aujourd'hui chez Matthieu. Pour le commenter, je reçois Patiary Bergeret, théologienne. Nous écoutons la parole, c'est au chapitre 16, versets 21 à 27.
3: Pierre avait dit à Jésus, « Tu es le Messie, le Fils du Dieu vivant. » À partir de ce moment, Jésus le Christ commença à montrer à ses disciples qu'il lui fallait partir pour Jérusalem, souffrir beaucoup de la part des anciens, des chefs des prêtres et des scribes, être tué et le troisième jour ressuscité. Pierre, le prenant à part, se mit à lui faire de vifs reproches. « Dieu t'en garde, Seigneur, cela ne t'arrivera pas. » Mais lui, se retournant, dit à Pierre, « Passe derrière moi, Satan, tu es un obstacle sur ma route. Tes pensées ne sont pas celles de Dieu, mais celles des hommes. » Alors, Jésus dit à ses disciples, « Si quelqu'un veut marcher derrière moi,

0: qu'il renonce à lui-même, qu'il prenne sa croix et qu'il me suive. Car celui qui veut sauver sa vie la perdra, mais qui perd sa vie à cause de moi la gardera. Quel avantage, en effet, un homme aura-t-il à gagner le monde entier s'il le paye de sa vie? Et quelle somme pourra-t-il verser en échange de sa vie? Car le Fils de l'homme va venir avec ses anges dans la gloire de son Père. Alors, il rendra à chacun selon sa conduite.
1: Pat-Yari Bergeret, il faut rappeler le contexte dans lequel se situe la scène que nous venons d'entendre. Au verset précédent, les disciples ont pour la première fois reconnu explicitement que Jésus est le Messie attendu.
2: C'est surtout Pierre qui le reconnaît. Hein. En fait, ce qui est intéressant, c'est que juste un peu avant ce passage, est posée la question de l'identité de Jésus. Jésus pose lui-même cette question à ses disciples et Pierre dit véritablement qu'il est le Christ, le Fils de Dieu.
1: Et Jésus lui dit, ça n'est pas la chair qui te fait parler comme ça, mais c'est l'esprit. Qu'est-ce que ça veut dire?
2: Ça veut dire que dans la parole de Pierre, dans la reconnaissance qu'il formule, il y a quelque chose de plus grand que lui en lui qui lui fait dire cela. Un élan de vie en lui qui lui fait dire que Jésus est le Christ.
1: Plongeons avec vous dans le texte. Jésus le Christ commença à montrer à ses disciples qu'il lui fallait partir pour Jérusalem, souffrir, être tué et puis ressuscité. Quand on lit le texte comme ça, on pourrait avoir l'impression que Jésus sait tout d'avance, qu'il allonge l'histoire.
2: Oui, a priori comme ça. Et puis alors c'est vraiment un verset qu'on entend très souvent. Donc on pourrait se laisser bercer en quelque sorte en se disant mais bien sûr, il va ressusciter le troisième jour. Donc ce passage semble aller de soi, entre guillemets, quand on est chrétien. C'est intéressant de voir que dans ce verset, il y a un verbe qui est « commencer ». Or, il y a quelque chose qui nous dit aussi « au commencement, à la création hein ». Vous voyez, quelque chose de fort, il y a une parole qui va être dite, une parole qui est aussi un événement, elle est à la fois parole et acte, et sur quelque chose qui va complètement déplacer, j'allais dire, les représentations dans lesquelles nous vivons. Alors, c'est dit un peu comme ça parce que le lecteur, bon, il est déjà au parfum, entre guillemets, mais on voit très bien que pour les disciples, c'est loin d'être très clair cette affaire quand même. Hein.
1: On a l'impression dans ce passage que c'est un résumé de ce qu'on appelle le kérigme,
2: voilà,
1: l'essentiel de la foi. Et il faut rappeler d'ailleurs que c'est écrit bien après la mort et la résurrection, donc on a là une sorte de catéchèse en raccourci.
2: Tout à fait, et puis qui met déjà le lecteur en face de se dire « Ah, nous arrivons à un moment extrêmement important ». Il y a presque comme un arrêt sur image, hein. Surtout fais attention parce que là, il va y avoir quelque chose de très important qui va être dit.
1: Pat-Yari Bergeret, que signifie la ville de Jérusalem, puisqu'on sent que c'est un cœur, ça, cette ville-là, il va s'y passer les choses que l'on connaît, qui sont décrites, la passion. Pourquoi Jésus faut-il qu'il s'y rende? Parce qu'il y a le faux, il faut qu'il se rende là.
2: Il y a quelque chose qui est inscrit dans les Écritures. Chez Matthieu, c'est très fort, l'accomplissement des Écritures. C'est l'évangile, entre guillemets, le plus juif, si on peut dire.
1: Des trois synoptiques.
2: Des trois synoptiques, voilà. C'est-à-dire Matthieu, Marc et Luc. Et que donc Jérusalem, c'est la ville de la révélation.
1: Et la ville où on tue les prophètes.
2: Et on tue les prophètes. Et un passage obligé, quelque part, pour annoncer une vérité.
1: Il est question aussi dans ce verset de la souffrance reçue de la part des anciens, des scribes et des prêtres.
2: Oui.
1: Qu'est-ce qui suscite autant d'animosité de la part des autorités?
2: Je pense que Jésus dérange. Dès le démarrage, dès qu'il a commencé à parler, il annonce, en fait c'est aussi très central chez Matthieu, il annonce le royaume des cieux. Ce royaume-là, visiblement, parle de royaume, mais il a l'air d'être un peu en décalé par rapport à nos représentations que nous avons du royaume. Et ça fait peur. Tout ce qui est un peu nouveau, tout ce qui dérange fait peur. Du coup, il va venir sur ce lieu-là exactement et il va venir toucher aussi ce qui, dans la structure, ne fonctionne plus très bien.
1: C'est-à-dire une structure très rigide.
2: Très rigide.
1: Avec beaucoup de lois.
2: Voilà. Très fermée sur elle-même, avec beaucoup de lois, avec beaucoup de rites. Des rites qui, du coup, enferment, n'ouvrent plus, ne libèrent plus. Comme si, quelque part, la parole était enfermée dans un cadre.
1: Nous regardons avec vous, Pat-Yari Bergeret, l'évangile de ce dimanche. Pierre va prendre Jésus à part, hein, nous dit le texte. Il se mit à lui faire de vifs reproches. Dieu t'en garde, Seigneur, cela ne t'arrivera pas. Donc tous les disciples, je suppose, ont entendu ce que vient de dire Jésus. Et c'est Pierre, là encore, qui réagit.
2: Oui, tout à fait. Le même Pierre, très étonnant, qui, quelques versets plus tôt, avait dit « Tu es le Fils de Dieu, tu es le Christ ». C'est très étonnant. Donc, on se dit, mais est-ce que Pierre n'est pas un peu double? Il dit quelque chose et puis il dit pratiquement l'inverse après. Donc, on sent bien qu'en Pierre, il y a comme un combat qui est en train de naître. Mais il va falloir un chemin pour Pierre, comme pour nous d'ailleurs.
1: Pierre, à qui Jésus vient de dire pourtant qu'il était la pierre sur laquelle il allait bâtir son église.
2: Oui.
1: Donc, il y a de l'ambivalence,
2: oui,
1: chez ce fondateur.
2: Tout à fait, mais je pense parce qu'il est terriblement humain. Or, Jésus vient dans notre humanité. Et c'est ce chemin-là qui est assez périlleux, finalement, que d'ouvrir l'humanité à la divinité, à sa divinité.
1: Ce qui est intéressant, c'est que le texte nous dit qu'il prend Jésus à part. On l'imagine, là, qui lui dit « Viens donc de côté, j'ai quelque chose à te dire ».
2: Oui, comme on voit qu'il y a une amitié très forte entre ces deux hommes. Et puis, le besoin, parce que la chose est tellement énorme qu'on ne peut pas en parler comme ça devant les autres disciples.
1: Alors, j'ai lu aussi que le verbe grec qui est utilisé pour dire « prenons à part », ça veut aussi dire « assister quelqu'un, l'aider », comme si Pierre lui disait « mais tu perds la tête, je vais t'aider ».
2: Oui, il y a de ça, effectivement, il y a vraiment de ça, mais parce que pour nous, ce fameux verset 21, là où Jésus annonce finalement sa passion et sa mort et sa résurrection, ça nous paraît tellement aller de soi parce que ça fait partie de notre paysage. On sent bien que c'est un véritable scandale, enfin c'est quelque chose qui est insoutenable et Pierre ne peut pas l'entendre.
1: Mais pour vous, le Messie ne peut pas mourir comme
2: non,
1: ça.
2: Et du coup, il vient vers son ami, il lui dit « mais c'est pas possible, tu es en train de dire n'importe quoi là ».
1: Dieu t'en garde, Seigneur, cela ne t'arrivera pas.
2: Et oui, et il y a une forme de familiarité chez Pierre, comme si le disciple pouvait parler au maître sur la même longueur d'onde. Et ben, c'est là que Jésus va remettre Pierre à sa place.
1: Oui, puisque Jésus se retourne et il dit « Passe derrière moi, Satan, tu es un obstacle sur ma route, tes pensées ne sont pas celles de Dieu mais celles des hommes. Passe derrière moi, Satan. » C'est quoi le Satan?
2: Alors là, c'est un nom propre, hein. Donc, ben, le Satan, c'est celui qui vient en quelque sorte diviser, enfin, qui met du doute, qui vient couper ce que Jésus vient de dire, en quelque sorte.
1: C'est pas Pierre qui est visé par la réplique de Jésus, mais c'est le Satan. Hein,
2: oui, c'est bien, c'est pour ça que c'est un nom propre et qu'il ne faut pas croire que c'est Pierre qui est Satan. Hein, c'est pas du tout.
1: Donc là, on pourrait dire que Jésus opère un discernement pour mettre de la clarté dans une certaine division qui est en train de naître là chez Pierre.
2: Tout à fait. Mais chez Pierre, c'est de lui rappeler exactement où il doit être.
1: C'est-à-dire ?
2: Derrière.
1: Et ça veut dire quoi être derrière le Christ ?
2: C'est-à-dire ne prends pas la place du maître. Tu viens de dire que je suis le Christ, le Fils de Dieu, et là tu viens de dire l'inverse. Tu viens de te mettre à ma place. Ah, quand on dit c'est ça, t'as perdu un peu la tête là, voilà, je me permets gentiment de te conseiller de t'arrêter quoi, de raconter des fadaises quoi. C'est étonnant quand même. Hein.
1: Il y a aussi cette expression, tes pensées ne sont pas celles de Dieu mais celles des hommes. On retrouve souvent cette idée-là dans les proverbes ou la sagesse que l'idée de Dieu, les pensées de Dieu ne sont absolument pas celles des hommes. Alors là, justement, cette idée messianique, elle dépasse complètement l'idée qu'on pouvait se faire à l'époque d'un Messie.
2: On imaginait le Messie comme celui qui allait libérer Israël. Voilà, que l'envahisseur, à l'époque les Romains, quittent le pays et qu'on retrouve le royaume d'Israël tel qu'on l'imaginait. Voilà, c'est tout un imaginaire, hein, parce qu'on voit que dans l'histoire du salut, c'est quand même nettement plus compliqué que tout ça. Mais du coup, on a quand même toujours une tendance à ramener tout à soi. Pourtant, c'est par amitié, hein, c'est en aimant Jésus que Pierre fait ça. Mais il ramène à sa hauteur à lui, c'est-à-dire il ramène son ami à lui. Par peur de le perdre, certainement, ou par peur de se dire « mais il est en train de divaguer », parce que ce qu'il raconte, c'est quand même la mort. N'empêche que dans tout lien d'amitié, il faut faire attention d'accepter l'altérité, et que l'autre n'est pas forcément dans les vues de ce que je suis moi.

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1: Pas Thierry Bergeret, alors que Pierre avait pris à part Jésus pour le ramener à la raison en quelque sorte,
2: oui.
1: Dans la suite de notre évangile, la scène se poursuit avec les autres disciples. Et Jésus leur dit, si quelqu'un veut marcher derrière moi, qu'il renonce à lui-même, qu'il prenne sa croix et qu'il me suive. Alors on va revenir sur ces différentes notions, mais il y a déjà, si quelqu'un veut marcher, le vœu, là, il est intéressant. Ça engage une volonté, un désir profond.
2: Une liberté. Là où Pierre a commencé à fermer, parce que dès qu'on parle de Satan, il y a quelque chose qui se referme, en fait, qui n'a pas d'avenir. Là, tout de suite, Jésus l'ouvre. Et donc, ce qui est intéressant, c'est qu'il y avait le mis à part de Pierre. Et ce que fait Jésus, la première chose que fait Jésus, c'est de l'ouvrir.
1: À tous les autres.
2: Et voilà. Donc, à chaque fois, nous, on a une tendance à fermer. La parole de Jésus, elle, ouvre systématiquement et elle renvoie à la liberté de chacun.
1: Renoncer à soi-même, qu'est-ce que ça veut dire?
2: Ça, c'est un verset qui a fait couler beaucoup d'encre.
1: Renoncer et prendre sa croix.
2: Et prendre sa croix, parce que il y a souvent des confusions entre prendre sa croix, la croix de Jésus, donc le sacrifice, quelque part, une petite connotation un peu, entre guillemets, sanglant, on pourrait dire, c'est-à-dire il faut beaucoup, beaucoup, beaucoup souffrir pour connaître le salut ou pour obtenir le salut. Donc voilà, il y a tout ça qui traîne dans nos têtes. Et ça a malheureusement couru pendant de longs siècle dans l'Église.
1: Et ça n'est pas ce sens-là dans l'Évangile.
2: Non, parce que si on regarde bien le texte, on sent que Pierre s'est mis en avant. On le sent. Donc du coup, il s'agit de retrouver sa place, qu'il renonce à lui-même, c'est-à-dire qu'il renonce à regarder le monde à travers son propre regard. Ce regard humain qui, quelque part, juge, pèse, quantifie, établit des normes, des limites. Vous voyez, le genre de choses qu'on connaît quand même assez bien dans la vie.
1: Et ouais. Ce serait ça, renoncer à soi-même.
2: Et renoncer à soi-même, c'est ça, c'est-à-dire renoncer à regarder le monde à partir de ses propres lunettes. Commencer à imaginer que le monde peut être autrement. Et ce monde-là, commencer à le regarder avec le regard de Jésus. Et quand on voit le regard de Jésus, à travers les paroles sur la montagne comme les béatitudes, quand on voit les paraboles, quel regard a-t-il? Ce regard de bienveillance, ce regard d'accueil, ce regard de désamorcer en quelque sorte toutes nos petites manigances pour ramener les choses à soi.
1: Alors ça, c'est pour le renoncer à soi et alors porter sa croix.
2: Eh ben, je pense que la croix va avec le renoncer. Parce que quelque part, il faut se perdre. Et qui se charge de sa croix, pas de la sienne, pas de celle de Jésus. On est bien d'accord. Donc, si on parle de sacrifice à ce moment-là, puisque il faut amener le terme, ce sont des sacrifices que l'on peut avoir dans la vie pour maintenir la vie.
1: Et maintenir l'altérité, la
2: et
1: différence
2: du coup,
1: de l'autre.
2: Maintenir l'altérité, parce qu'il n'y a de vie que dans l'altérité. Et ça, tout le monde peut faire l'expérience dans l'ordinaire de sa vie. Dès qu'on ramène à soi, dès qu'on enlève cette altérité, on vit des situations qui sont extrêmement pénibles et au niveau relationnel, ça peut donner vraiment des choses destructrices.
1: Donc perdre sa vie, c'est accepter de ne pas forcément toujours avoir raison, de ne pas vouloir absolument faire valoir son point de vue, mais toujours se laisser déplacer.
2: Accueillir l'autre aussi. L'autre, pas soi. C'est très dur, en fait. C'est beaucoup plus difficile qu'il n'y paraît. Enfin, surtout aujourd'hui, où on parle beaucoup, vous savez, de développement personnel, de tout ce qui nous entoure aujourd'hui pour essayer de trouver un équilibre dans notre vie. N'empêche que là où Jésus vient nous chercher, c'est justement sur ce lieu qui peut être un lieu de souffrance, en fait, pour trouver du sens à sa vie aussi. C'est pas si évident que ça, de trouver du sens à sa vie. Et du coup, ça s'appelle aussi se charger de sa croix, avec toutes les difficultés que cela peut comporter. Et ça peut être des événements tout à fait simples de la vie. Là, je ne vais pas chercher midi et 14 heures quand j'ai dit ça. Il faut regarder un peu comment on vit et voir et percevoir que cette croix que nous portons nous conduit par moments dans des situations relationnelles qui sont difficiles à vivre.
1: Quel avantage un homme aura-t-il à gagner le monde entier s'il le paye de sa vie? Quelle somme pourra-t-il verser en échange de sa vie? Là, on passe à quelque chose de monnayable. Comme si notre être pouvait être monnayé.
2: Oui,
1: on peut nous parler aujourd'hui aussi dans la société dans laquelle
2: ça,
1: on vit.
2: C'est des choses. Parce que moi, je dirais, on trimballe d'un point de vue anthropologique, mais c'est archaïque, une fameuse dette de la vie. On a l'impression que pour vivre, il faut payer une dette quelque part. Il faut rendre, en tout cas, les événements ou Dieu ou tout ce qu'on voudra agréable. Donc, il faut lui payer quelque chose pour se dire que on va réussir, que voilà. Et ça traîne au fond de nous. Hein. Ça traîne.
1: Comme l'histoire de la croix, d'ailleurs.
2: Et comme l'histoire de la croix. Et du coup, ce qui est extraordinaire, c'est qu'avec Jésus, il va traverser ça. Il va le traverser. On ne va pas s'arrêter dessus. Il va le traverser pour nous amener à la résurrection. Mais il y a ce passage étroit de la croix. Parce que quand on regarde autour de soi, aujourd'hui, l'actualité ne manque pas de voir les divisions qu'il peut y avoir, les conflits qu'il peut y avoir au niveau mondial, cette surenchère d'un point de vue économique. Toutes ces choses-là, c'est bien ce que nous générons. Et c'est bien ce qui peut être de l'ordre de la croix, enfin, la mienne, que je porte, quoi.

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1: Pat-Yari Bergeret, lisons avec vous la finale de l'Évangile. Car le Fils de l'homme va venir avec ses anges dans la gloire de son Père, alors il rendra à chacun selon sa conduite. Comment comprendre ce verset qui arrive après tout ce que nous avons dit?
2: Eh bien, je crois que ça, c'est pour, effectivement, il parle à ses disciples. Il vient de dire une chose assez terrible, c'est que le passage est quand même très étroit. Le chemin va être difficile. Parce que il leur demande d'avoir foi en lui. Et la question de la foi n'est pas si évidente que ça. C'est-à-dire, est-ce que vous allez pouvoir m'accompagner jusqu'au bout sur ce chemin-là? Surtout, ne vous arrêtez pas en route. Parce que si vous vous arrêtez sur la croix du Golgotha, c'est absolument insoutenable. Donc il va falloir que vous traversiez cela. Et pour ça, il y a certainement intérieurement un travail à faire. Donc, ça veut dire que si vraiment vous allez jusqu'au bout du chemin, cette révélation du Fils vous sera donnée. Donc rien n'est perdu, quoi. Là où que vous soyez, même dans des situations les plus pénibles, même là où la croix paraît insupportable à porter, sa croix, sachez que c'est un passage et qu'il est là et que c'est merveilleux parce que il va se révéler à vous. Et à ce moment-là, il apporte les fruits de la résurrection, quoi, quelque part.
1: Voilà. Comment comprendre la phrase « il rendra à chacun selon sa conduite »
2: alors ? Eh ben, il rend à chacun selon sa pratique, c'est-à-dire qu'est-ce que je fais dans ma vie, justement, avec ce regard qui est ce regard de Dieu, vis-à-vis de moi-même, parce que là, il y a un retour sur soi avec ce regard de Dieu. Seul Dieu peut nous regarder, et c'est comme ça qu'on peut s'accueillir personnellement, y compris dans nos propres défauts sur lesquels on se détache. Regardez, la plupart des temps, les gens s'aiment peu, personnellement. Or, Jésus, c'est un regard d'amour. Donc, premier stade, il faut d'abord apprendre à s'aimer. Et s'aimer, c'est regarder aussi sa pratique et peut-être se laisser renouveler par cette présence de lui en nous. Dans ce passage si étroit, qui est de reconnaître le monde à travers Dieu et non pas à travers nos yeux.
1: Pat-Yari Bergeret, en quoi ce passage que nous avons lu, qui implique vraiment Pierre et Jésus de manière plus particulière, il n'est bonne nouvelle pour nous aujourd'hui?
2: Il est une bonne nouvelle parce que il s'adresse en fait à tous les hommes, dans la mesure où, quand il, juste un peu avant, il dit à Pierre, tu es Pierre et sur ce roc-là, je bâtirai mon église. Donc, dès qu'on a ce terme d'église, ça ne s'adresse pas effectivement qu'à Pierre et qu'aux disciples. C'est-à-dire qu'à partir d'eux, tout homme de bonne volonté peut se reconnaître là. Et qu'il peut recevoir ce chemin qui est aussi le chemin de la vie et qui, on sait, a des chemins, et un chemin un peu épineux, mais avec sa présence, suis-moi, c'est vers la lumière que nous allons.
1: Mais nous pouvons avoir peur de cet appel de Jésus, puisque lui-même dit qu'il doit passer par la souffrance, le rejet, la mort. Disciple, ça n'est pas facile.
2: Non, c'est même compliqué, je dirais. C'est une grande joie à partir du moment où on a fait cette rencontre avec
1: Pourquoi
2: Jésus.
1: C'est une grande joie?
2: Parce que je crois qu'on peut commencer à aborder les chemins avec beaucoup plus de confiance et beaucoup moins de peur. La peur est terrible et je pense au monde d'aujourd'hui où on n'arrête pas de nous distiller cette peur en permanence et je crois que c'est le contraire de la vie. Et ce que Jésus nous dit surtout, n'ayez pas peur.
1: Oui, mais il y a la souffrance.
2: Cette souffrance, elle n'est qu'un passage, c'est-à-dire regardez-la, surtout ne la minimisez pas, mais traversez-la, faites-en en quelque sorte, apprivoisez-la. Je peux le faire avec vous, avec moi vous pourrez le faire.
1: Parce que lui-même l'a traversée.
2: Parce que lui-même l'a traversée, parce que lui-même a donné sa vie, pour que nous comprenions que notre humanité ne s'arrête pas aux événements que nous vivons dans le contexte. Enfin, vous voyez, juste à notre hauteur de regard, c'était le problème de Pierre. Donc ça veut dire que même avec Pierre, qui a cette hauteur de regard à son niveau, on sait que cette porte-là nous est ouverte. C'est quand même incroyable. Que justement ça nous soit ouvert à nous tous. C'est-à-dire que moi je pense que c'est une nouvelle incroyable dans la mesure où je me dis Quiconque, alors pour reprendre une pensée de Christophe Théobald, théologien actuel qui est bien connu, voilà, le quiconque dans cette foi première dans la vie peut être ouvert à cette lumière de Christ. C'est extraordinaire comme chemin d'humanité, parce que cette altérité que nous reconnaissons, elle nous ouvre aussi la porte de la relation avec tous les autres quand même. Et c'est ça qui nous fait souffrir, c'est cette relation avec les autres. Si on se regarde bien, c'est bien ça. Aujourd'hui, on n'arrête pas de dire, quand vous êtes, vous trimballez pendant votre âge adulte, tous les trucs de traviole que vous avez eu pendant votre enfance, etc. Plutôt que d'être à ruminer là-dessus, il y a une ouverture qui s'est faite là. On sort, on devient libre, on peut regarder les choses, on les oublie pas, mais on va pouvoir les regarder avec ce regard que Jésus a sur nous, quoi. Un regard de vie, de bienveillance qui fait qu'on peut traverser ces obstacles-là. Et c'est là où est notre joie. C'est une joie pas délirante, hein, mais une joie profonde de paix intérieure qui fait que nous ne sommes plus seuls. Nous ne sommes plus seuls parce qu'il est avec nous, et parce qu'il est avec nous, nous avons des frères. Nous en avons d'autres qui vivent ça là. Voilà. Et je crois que la quête de sens de nos contemporains, elle est là.
1: Merci à vous, Patiary Bergeret. L'évangile de ce dimanche est à retrouver chez Matthieu, chapitre 16, versets 21 à 27.
2: Merci.

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3: Nous avons terminé notre 7e émission sur une affirmation un peu surprenante des apôtres. À leurs yeux, oui, Jésus accomplit les Écritures. Il est bien le Messie attendu par Israël. J'intitule donc cette 8e et dernière émission « Jésus, Messie des chrétiens, accomplit les Écritures ». Première question, a-t-il lui-même revendiqué le titre de Messie ? Nous avons vu déjà qu'il s'est présenté comme le bon pasteur. Et c'était, vous vous souvenez, un titre du Messie roi. Mais ce n'était pas son thème de prédilection, apparemment. En revanche, il a très souvent employé l'expression « fils de l'homme ». On la trouve plus de 80 fois dans les évangiles. Et curieusement, toujours et uniquement dans la bouche de Jésus, à une exception près. Il est le seul à l'employer. Personne d'autre ne lui attribue ce titre. On peut évidemment se demander pourquoi, car le livre de Daniel était bien connu. Or, c'est bien dans le livre de Daniel que l'expression « fils de l'homme » est rencontrée et elle désignait le Messie. C'était le petit reste des croyants, ceux que Daniel appelait « le peuple des saints du Très-Haut ». Je vous cite quelques phrases de Jésus sur le fils de l'homme, dans lesquelles il est évident qu'il parle de lui-même. Lors d'une controverse avec les pharisiens sur le sabbat, par exemple, il affirme « il est maître du sabbat, le fils de l'homme ». À quelqu'un qui désirait le suivre, il dit « les renards ont des terriers et les oiseaux du ciel ont des nids. Le fils de l'homme, lui, n'a pas où poser la tête ». Et le jour où il interroge ses disciples sur lui-même, il leur pose la question « au dire des hommes, qui est le fils de l'homme ?» Après sa transfiguration, il ordonne à ses trois disciples, Pierre, Jacques et Jean, « ne parlez à personne de ce que vous avez vu, jusqu'à ce que le fils de l'homme soit ressuscité d'entre les morts. » À Zachée, il dit « le fils de l'homme est venu chercher et sauver ce qui était perdu ». Lorsqu'il annonce sa passion à ses apôtres, il dit « le Fils de l'homme va être livré aux mains des hommes ». Et enfin, au moment de son arrestation, il dit à Judas « c'est par un baiser que tu livres le Fils de l'homme ». Et j'aurais pu allonger la liste. Mais au passage, je remarque trois choses. Premièrement, Jésus introduit une légère modification grammaticale. « Fils d'homme » dans le livre du prophète Daniel, est devenu « fils de l'homme » dans la bouche de Jésus. Cette modification a sûrement un sens. Deuxièmement, dans les évangiles, je vous l'ai déjà dit, Jésus est bien le seul à employer l'expression « fils de l'homme ». Et très visiblement, c'est pour se désigner lui-même. Troisièmement, Jésus modifie aussi en profondeur la représentation du fils d'homme. Chez Daniel, c'était une image de victoire, de royauté. Jésus reprend bien à son compte cette promesse de victoire, mais il y ajoute tout un aspect de souffrance préalable qui n'était pas du tout envisagé dans le livre de Daniel. J'y reviendrai. En attendant, il n'y a donc pas de doute possible. Jésus revendique le titre de fils de l'homme, qui est l'un des titres du Messie dans l'Ancien Testament. Ce qui tout de suite nous pose un problème. Dans le livre du prophète Daniel, il est clair que le Fils de l'homme était non un individu, mais un peuple, le peuple des saints du Très-Haut. J'y reviendrai, car nous allons nous heurter à la même question pour un autre titre revendiqué par Jésus, celui de serviteur. Vous vous rappelez que le portrait d'un serviteur qui accomplit le projet de Dieu au prix de sa souffrance et de sa vie, avait été dessiné par Isaïe. Au long des quatre textes que l'on appelle les chants du serviteur, Isaïe avait décrit ce personnage étonnant qui présentait exactement les caractéristiques du Messie qu'on attendait. L'Esprit de Dieu reposait sur lui et il recevait la mission de porter le salut au monde. Élu de Dieu, soutenu par Dieu, il demeurait ferme et déterminé à accomplir sa mission, quoi qu'il en coûte. Il avait durci sa face, comme disait Isaïe, c'est-à-dire qu'il tenait bon malgré tout. Et c'est grâce à son attitude non violente qu'il parvenait à convertir ses bourreaux. Or, Jésus a cité à plusieurs reprises, à son propre sujet, des phrases dites par Isaïe à propos du serviteur. Par exemple, lorsqu'il affirmait « Je suis la lumière du monde », il reprenait à son propre compte une phrase d'Isaïe qui présentait le serviteur comme la lumière des nations. Mais au fait, Siméon en avait dit autant le jour de la présentation de Jésus au temple, alors qu'il n'était encore qu'un tout petit enfant. Siméon avait dit, sous l'inspiration de l'Esprit-Saint, nous dit saint Luc, « Mes yeux ont vu ton salut, que tu as préparé face à tous les peuples, lumière pour la révélation aux païens et gloire d'Israël, ton peuple. » Ou bien, à propos de sa passion, Jésus a dit « Il faut que s'accomplisse en moi ce texte de l'Écriture, on l'a compté avec les criminels. » C'est encore une phrase d'Isaïe. « Et de fait, continue Jésus, ce qui me concerne va être accompli. » Ou parlant de sa mission, il a dit « Le Fils de l'homme est venu non pour être servi, mais pour servir et donner sa vie en libération pour la multitude. » Il reprend exactement le même thème au moment de l'institution de l'Eucharistie, lorsqu'il parle de « sang versé », ce qui veut dire « vie donnée » pour la multitude. Et au moment du lavement des pieds, ce même soir, il n'emploie pas le terme de serviteur, mais il se présente bien comme le serviteur aux pieds de ses disciples. Les auteurs du Nouveau Testament ont manifestement retenu ce message, car on est surpris de l'importance que cette figure du serviteur a prise pour eux. On peut dire, sans exagérer, je crois, que l'ensemble du Nouveau Testament fourmille d'allusions, quand ce ne sont pas des références directes au chant du serviteur du livre d'Isaïe. Ce qui veut dire que pour les premiers chrétiens, c'est ce portrait du Messie serviteur qui a donné la clé de compréhension du mystère du Christ. Lorsqu'au baptême de Jésus, par exemple, ou à la transfiguration, la voix céleste a proclamé « Celui-ci est mon Fils bien-aimé, celui qu'il m'a plu de choisir », les disciples présents y ont évidemment reconnu la présentation du Messie serviteur par Isaïe. Plus tard, en réfléchissant sur les actes de guérison de Jésus, Matthieu écrit « Il guérit tous les malades pour que s'accomplisse ce qui avait été dit par le prophète Isaïe. C'est lui qui a pris nos infirmités et s'est chargé de nos maladies. » Ou bien, si l'on est attentif, on s'aperçoit que Luc a intentionnellement repris le vocabulaire d'Isaïe pour dire la détermination, la résolution de Jésus. Vous vous souvenez, le serviteur disait « J'ai durci ma face ». Et Luc reprend exactement la même formule au moment où Jésus décide de prendre la route de Jérusalem, qui le mène à la passion et à la croix. C'est dans saint Luc au chapitre 9, verset 51. Malheureusement, on ne peut lire cette phrase telle qu'elle que dans le texte grec. Notre traduction liturgique donne seulement « Il prit résolument la route de Jérusalem », ce qui nous prive d'entendre le rapprochement voulu par Luc avec le serviteur. Une autre phrase du serviteur d'Isaïe affirmant « J'ai livré mon dos à ceux qui me frappaient et mes joues à ceux qui m'arrachaient la barbe. Je n'ai pas caché mon visage face aux outrages et aux crachats. Prenait évidemment un singulier relief aux yeux de ceux qui ont vu le Christ dans la tourmente de sa passion. Le mystère de la vie du serviteur donné pour libérer les hommes de leurs péchés a été visiblement l'un des grands sujets de contemplation des apôtres. Saint Pierre écrit par exemple « Le Christ est mort pour les péchés une fois pour toutes. Lui, le juste, il est mort pour les coupables, afin de nous introduire devant Dieu. » Et saint Paul répète à plusieurs reprises que le Christ est mort pour nos péchés, selon les Écritures, dans ces termes-là ou dans d'autres semblables. Et tout comme Isaïe avait décrit l'abaissement du serviteur et ensuite son triomphe, les auteurs du Nouveau Testament ont tous également insisté sur le renversement total de la situation du Christ, passé de la plus totale déchéance dans sa passion et sa mort à l'exaltation de la résurrection et de l'ascension. Pour ne citer qu'un texte, je m'arrête sur les phrases admirables de la lettre aux Philippiens. Le Christ, lui qui est de condition divine, n'a pas jugé bon de revendiquer son droit d'être traité à l'égal de Dieu. Il s'est dépouillé, prenant la condition de serviteur. Il s'est abaissé, devenant obéissant jusqu'à la mort. Et Dieu l'a souverainement élevé. Mais alors, nous voici devant un problème de taille. Comment peut-on attribuer à Jésus les deux titres de fils de l'homme et de serviteur au sens d'Isaïe, lorsqu'on sait que ces deux portraits visaient non des individus, mais des collectivités? C'est dans les lettres de saint Paul que nous trouvons le plus clairement la clé de l'énigme. Car au long de ces lettres, Paul a développé la théologie du corps du Christ. Jésus en est la tête et nous sommes son corps en perpétuelle croissance. On pourrait même parler d'une théologie de l'enfantement. Lorsqu'un bébé naît, on sait bien que normalement, si tout se passe bien, la tête sort la première, le corps suit. Eh bien, saint Paul n'a pas hésité à emprunter cette image très concrète pour nous expliquer le projet de Dieu. Dans la lettre aux Romains, il écrit « La création tout entière gémit dans les douleurs d'un enfantement qui dure encore. » Et saint Augustin, lui, parle du Christ total, tête et corps. Et lorsqu'il commente la fête de l'Ascension, il dit « Notre tête est déjà dans les cieux. » Les membres crie encore des quatre confins de la terre. Si bien que, en fait, quand nous disons dans la liturgie, nous attendons le bonheur que tu promets, qui est l'avènement de Jésus-Christ notre Seigneur, c'est du Christ total que nous parlons. Et alors nous comprenons qu'il arrive à Jésus de parler de sa venue au futur. Lorsqu'il dit, par exemple, lorsque le Fils de l'homme viendra. L'homme, Jésus, est déjà venu, mais le Christ total, au sens de saint Augustin, est en train de naître. Ici, je ne résiste pas à l'envie de vous citer un passage magnifique de la lettre aux Colossiens. Il parle du Christ et il médite ce mystère. Il est l'image du Dieu invisible, premier-né de toute créature, car en lui tout a été créé, dans les cieux et sur la terre, les êtres visibles comme les invisibles, trônes et souverainetés, autorités et pouvoirs. Tout est créé par lui et pour lui, et il est, lui, par devant tout. Tout est maintenu en lui, et il est, lui, la tête du corps qui est l'Église. Il est le commencement, premier-né d'entre les morts, afin de tenir en tout, lui, le premier rang. Car il a plu à Dieu de faire habiter en lui toute la plénitude et de tout réconcilier par lui et pour lui et sur la terre et dans les cieux, ayant établi la paix par le sang de sa croix. Voilà une superbe méditation sur le mystère de ce Messie serviteur, souffrant et glorieux, dont la vie donnée a apporté la libération et la paix à toute l'humanité. Pouvons-nous mieux comprendre désormais cette fameuse et énigmatique expression de « fils de l'homme » ? Au début de cette émission, je vous avais fait remarquer trois choses. Je les redis très brièvement. Premièrement, Jésus introduit une légère modification grammaticale. « Fils d'homme » chez Daniel, est devenu « fils de l'homme ». Ensuite, deuxièmement, dans les évangiles, Jésus est bien le seul à employer cette expression. Je vous disais à une seule petite exception près. Enfin, troisièmement, Jésus modifie aussi en profondeur la représentation du fils d'homme. Chez Daniel, c'était une image de victoire, de royauté. Jésus reprendra bien à son compte cette promesse de victoire, mais il y ajoute tout un aspect de souffrance préalable qui n'était pas du tout envisagé dans le livre de Daniel. Encore que vous savez bien que cette image du fils d'homme apparaissait dans un contexte de persécution. Je reprends ces trois points. Premièrement, il y a une modification grammaticale. Mais maintenant, elle s'explique. Jésus dit « fils de l'homme » et non pas, comme Daniel, un fils d'homme. Je vous avais dit qu'en hébreu, « fils d'homme » voulait dire « un homme ». Et quand on dit « l'homme », on dit « l'humanité ». Et du coup, « fils de l'homme » veut dire « l'humanité ». En s'appliquant ce titre à lui-même, Jésus se révèle comme le porteur du destin de l'humanité tout entière. Il n'est pas à lui seul toute l'humanité, et nous avons encore notre place et notre rôle à jouer, grâce à Dieu. Mais il en est la tête. Nous retrouvons ici la distinction dont je parlais il y a un instant entre la tête et le corps. Dans le même sens, Paul dira de lui qu'il est le nouvel Adam. Tout comme Jean citera cette extraordinaire phrase de Pilate au cours de la Passion. « Voici l'homme, ecce homo. » Et Jean, en citant cette parole de Pilate, semble nous dire « Pilate ne croyait pas si bien dire. » Deuxièmement, on trouve l'expression « fils de l'homme », je vous l'avais dit, plus de 80 fois dans les évangiles, mais curieusement, toujours et uniquement, à une seule exception près, toujours dans la bouche de Jésus. Il est le seul à l'employer. Mais justement, parce que le livre de Daniel était bien connu à l'époque de Jésus, personne n'était tenté de lui reconnaître ce titre. D'abord, parce que ce fils de l'homme qui vient sur les nuées du ciel, on l'avait compris depuis le livre de Daniel, désignait le Messie. Et donc, quand Jésus utilisait cette expression en parlant de lui-même, il prétendait du même coup être le Messie. Or, il ne pouvait pas l'être. Il ne venait pas du ciel. Il venait comme tout le monde, d'une famille bien humaine, d'un petit village de rien du tout, Nazareth. S'il y avait une chose sûre à son sujet, c'est justement d'où il venait. Il n'avait strictement rien à voir avec les nuées du ciel dont parlait Daniel. Au passage, on devine combien les apôtres ont été heureux de nous parler de la nuée céleste qui environnait la scène de la transfiguration. Mais je reviens à l'expression messianique « fils de l'homme ». On sait que chez Daniel, ce fils d'homme représentait en réalité le peuple des saints du Très-Haut. Sur ce point-là non plus, Jésus ne pouvait prétendre à rien. Ses contemporains n'étaient certainement pas tentés d'identifier Jésus de Nazareth, le fils du charpentier, avec le peuple des saints du Très-Haut, ni avec son chef. Mais grâce à saint Paul, qui nous a familiarisés avec une théologie de l'enfantement du corps du Christ, nous pouvons attribuer le titre de fils de l'homme à Jésus, sachant qu'il n'est pas un individu solitaire, mais mystérieusement, la tête d'un grand corps dont nous sommes les membres. Troisièmement, enfin, Jésus a apporté une modification de fond à la représentation classique du Fils de l'homme. Il reprend bien les termes du livre de Daniel. On verra le Fils de l'homme venir, entouré de nuées, dans la plénitude de la puissance et de la gloire. C'est une phrase reprise par saint Marc au chapitre 13. Mais Jésus y ajoute tout un aspect de souffrance. Toujours dans l'évangile de Marc, je cite, il enseignait ses disciples et leur disait « Le Fils de l'homme va être livré aux mains des hommes, ils le tueront. » Ça c'est Marc toujours, chapitre 9, verset 31. Mais nous sommes beaucoup moins surpris, maintenant que nous sommes habitués à reconnaître en Jésus les traits du serviteur souffrant d'Isaïe. Après sa résurrection, tout est devenu lumineux pour ses disciples. D'une part, il mérite bien ce titre de fils de l'homme sur les nuées du ciel, lui qui est à la fois homme et Dieu. D'autre part, Jésus est le premier-né de l'humanité nouvelle, la tête, et il fait de nous un seul corps. La lettre aux Colossiens nous l'a bien dit. À la fin de l'histoire, nous serons tellement unis que nous serons avec lui, comme un seul homme. Avec lui, greffés sur lui, nous serons le peuple des saints du Très-Haut. Alors, nous pouvons comprendre la phrase du père Teilhard de Chardin qui éclaire tellement notre avenir. Dès l'origine des choses, un avant de recueillement et de labeur a commencé. Et depuis que Jésus est né, qu'il a fini de grandir, qu'il est mort, tout a continué de se mouvoir, parce que le Christ n'a pas achevé de se former. Il n'a pas ramené à lui les derniers plis de la robe de chair et d'amour que lui forment ses fidèles. Du coup, nous pouvons comprendre une phrase qui nous paraît toujours si énigmatique de saint Paul. C'est encore dans la lettre aux Colossiens. Il dit « J'achève dans ma chair, c'est-à-dire dans ma vie terrestre, ce qui manque à la passion du Christ. » Il n'est pas question ici d'un compte à remplir, mais de notre mission à assumer. Si le Messie est un grand corps dont nous sommes les membres, chacun des membres, c'est-à-dire chacun de nous, a son rôle à jouer dans la transformation du monde. Saint Paul accomplit sa mission personnelle, c'est ce qu'il appelle achever dans sa chair, et chacun d'entre nous est invité à en faire autant. Il nous reste à rassembler toutes les données que nous avons amassées au cours de ces 8 émissions sur le Messie, et de voir comment le Nouveau Testament les a reprises pour y découvrir les innombrables facettes de la personnalité de Jésus-Christ, je devrais plutôt dire du mystère de Jésus-Christ. Roi, prophète, prêtre, les auteurs du Nouveau Testament ont montré chacun à leur manière qu'il l'était vraiment. Mais si collectif, sous les appellations de fils de l'homme et de serviteur, il l'est aussi, à condition de le considérer comme la tête d'un corps dont nous sommes les membres. Mais il reste à comprendre pourquoi il a dû traverser ce chemin de souffrance. Lui-même a pu dire « il fallait que le Christ souffrît ». Et la tentation nous guette parfois d'y voir une cruelle exigence du Père. mais c'est une tentation, justement. Cette expression « il fallait » ne traduit pas une exigence du Père, comme s'il avait des comptes à régler. Mais il y a malheureusement une nécessité due à la dureté de cœur des hommes. Quand le Christ dit à ses apôtres « il fallait », il leur apprend justement à reconnaître sous la surface des jours et des millénaires la lente mais sûre maturation de l'humanité nouvelle qui sera un jour réunie en lui. Le prophète Zacharie avait déjà entrevu cette nécessité. Seule la non-violence et la miséricorde peuvent transformer le cœur des bourreaux, changer les cœurs de pierre en cœurs de chair. Seule la gratuité peut prouver la gratuité. Seul l'amour peut prouver l'amour. Et voilà pourquoi, pour la première génération chrétienne, la croix était regardée non comme un instrument de supplice, mais comme la plus belle preuve de l'amour de Dieu. Et vous savez que les croix des premiers chrétiens étaient ornées de pierreries. Comme dit Paul, « En ceci, Dieu prouve son amour envers nous, alors que nous étions encore pécheurs. » Et saint Jean a bien compris ainsi la passion et la mort du Christ, puisqu'il cite à ce moment-là précisément le prophète Zacharie qui disait « Ils lèveront les yeux vers celui qu'ils ont transpercé. » Il nous suffit désormais de nous engager sur la voie de la miséricorde, de la non-violence et du pardon pour jouer notre rôle de membre du corps du Christ.

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0: Gad Elmaleh, amoureux de la Vierge Marie. Beaucoup vont croire que c'est un nouveau sketch pour l'un de vos spectacles, Gad Elmaleh. L'occasion de rire des comportements et d'éthique des pèlerins de Lourdes ou des cathos. Eh bien, pas du tout. Que ce soit dans votre dernier spectacle, intitulé D'ailleurs, et encore plus dans votre nouveau film, Reste un peu, vous nous invitez à réfléchir avec humour, mais aussi avec profondeur sur la question des religions dans notre société, sur le besoin de se rencontrer, de se connaître, et sur le chemin spirituel que vous menez vous-même depuis quelques années, Gad Elmaleh, juif séfarade, né en terre d'islam au Maroc et vivant entre la France et les États-Unis. Alors je suis vraiment ravi de vous rencontrer à l'occasion de la sortie de ce film, Reste un peu, un film dans un autre registre que Chouchou ou Coco, un ovni, comme vous m'avez dit en arrivant, un objet filmographique non identifié. Alors avant de parler de ce film, j'aimerais que l'on fasse un peu plus connaissance avec vous, Gad Elmaleh. Dans le titre de votre spectacle actuel, votre sixième one-man show intitulé « D'ailleurs », on entend beaucoup de choses dans ce « d'ailleurs ». D'ailleurs, pour que je vous explique, ou d'ailleurs pour enrichir un propos, mais on peut aussi entendre « être d'ailleurs ». Vous êtes d'ailleurs, Gad Elmaleh, vous êtes toujours un peu d'ailleurs.
1: Bah d'ailleurs, d'ailleurs, je vais vous le dire. Merci de poser cette question parce que c'est le point de départ d'une réflexion qui m'a accompagné pendant de nombreuses années. Et je crois qu'il y a les deux vraiment dans le titre de ce spectacle. D'ailleurs, c'est cette chose, comme vous dites, qui est... alors, je suis pas fort en grammaire ou en... Comment on appelle ça?
0: Une étymologie, l'origine des mots.
1: Oui, non, mais c'est une interjection. C'est quoi? C'est un mot. D'ailleurs, c'est quoi comme famille de mots? On ne sait pas. Bon, c'est un truc qui
0: vous nous écrirez, ce qui nous
1: est... Voilà, écrivez-nous. C'est en effet, comme vous l'avez précisé, c'est un peu cette chose qu'on met en avant pour dire « Attention, les amis, ce que je vais vous dire est important, je demande votre attention ».

0: d'ailleurs, et ça renforce un peu l'écoute.
1: Et c'est ce que vous vouliez faire.
0: Oui,
1: vous
0: un petit peu sur ce spectacle.
1: Vous avez quelque chose d'important à dire sur ce spectacle.
0: Exactement. Donc c'est un moment de ma vie, un moment de ma carrière, avec des thématiques, un point précis sur dans ma vie où j'ai envie de dire d'ailleurs, là il faut qu'on se parle. Il faut que je vous dise non pas que c'était pas important ce que j'avais à dire avant, mais non pas une mise au point, mais je demande une écoute.
1: Plus attentive
0: parce que les sujets sont sérieux, ils restent comiques dans le show. Et d'ailleurs, c'est un d'ailleurs identitaire, c'est un d'ailleurs géographique, c'est un d'ailleurs géopolitique, c'est un d'ailleurs religieux. C'est-à-dire que j'ai toujours été d'ailleurs. C'est assez intéressant comme chose ce côté d'ailleurs parce que finalement, j'ai été d'ailleurs même chez moi.
1: Même chez aujourd'hui, encore plus. D'ailleurs. Mais chez vous, c'est où, Gad Elmaleh? Parce que vous êtes né au Maroc. Oui. On le voit bien dans votre film. Vous commencez tout de suite par ça. Dès le début du film, reste un peu, vous dites, je suis né ici à Casablanca.
0: À Casablanca, oui.
1: C'est le Maroc, mais vous vivez
0: C'est la ville natale, ouais. C'est là où j'ai grandi, c'est là où j'ai été élevé. Très vite, je pars pour le Canada. Le Canada, je pars ensuite pour la France, pour faire le cours Florent. Ensuite, j'ai le rêve américain, je vais aux États-Unis. Et je reviens en France. Maintenant, je vis en France.
1: Alors, vous êtes d'où, Gad Elmaleh?
0: Je suis... Alors, à chaque fois que j'entends... Il y a une expression qui est jolie, mais je ne sais pas pourquoi elle m'agace. C'est quand... Et moi-même, je l'ai utilisée. C'est quand les artistes disent « je suis citoyen du monde ». Et je ne sais pas pourquoi elle m'agace. Peut-être parce qu'elle a été dite un peu trop de fois. Elle est galvaudée.
1: Vous aimeriez la garder pour vous? Parce que vous vous sentez
0: comme
1: ça?
0: Non, pas du tout. Mais j'ai envie de dire... et pas uniquement parce que je suis sur votre antenne, qu'on parle souvent de communauté, de religion, d'appartenance, d'identité. Mais ce matin, en parlant avec mon ami Mehdi Djadi, dont on parlait hors antenne tout à l'heure, on a trouvé une expression ensemble que lui a utilisée. On disait, mais frère en humanité. C'est quoi frère en humanité? Je dis, ah ouais, mais c'est pas mal cette trouvaille. On est frère et sœur en humanité avant toute chose, avant de faire des tentatives œcuméniques, interreligieuses. On est frère en humanité.
1: Que l'on soit croyant ou non,
0: ah oui,
1: d'ailleurs.
0: Complètement. Complètement. D'ailleurs, je crois profondément qu'il existe des spiritualités même sans Dieu. C'est le problème de ce qu'il. Mais bon, on abordera après ça. Mais croyant ou non croyant, frère en humanité. Donc, je suis bien entendu né au Maroc avec cet héritage, cette culture aussi. Ça, c'est important. Parce
1: et ces racines, elles sont importantes pour vous.
0: Très importantes. Judéo-marocaine, vraiment. C'est
1: berbère, même, non?
0: C'est oui, berbère, exactement.
1: Juif, berbère, arabe.
0: Qui aime la Vierge Marie. Donc, on en est où là? Qu'est-ce qui s'est passé exact? C'est pas vous que je...
1: Vous êtes perdu dans le désert.
0: Non, je pense que j'aurais dû aller voir un psy, en fait. J'aurais pas dû venir vous voir. Dans ce lieu magnifique, on a le droit de dire où on est.
1: Allez, on peut le dire.
0: Franchement,
1: ça vous impressionne, ce lieu.
0: Oui,
1: c'est
0: parce que...
1: C'est sympa que tous les studios...
0: J'ai envie de partager avec vos auditeurs ce sentiment que j'ai d'abord, je suis fasciné par ce lieu où nous sommes, qui est...
1: Bibliothèque des Missions étrangères de Paris.
0: Voilà, la Bibliothèque des Missions étrangères de Paris.
1: Nous sommes entourés de livres. Derrière moi, il y a des traductions de la
0: Bible en 12
1: langues.
0: Des livres qui datent de plusieurs siècles.
1: Qui datent du XVIIe siècle, derrière. Voilà, tous ces livres qui sont là, derrière moi, que vous voyez. Des livres magnifiques. Et on est bien là, on est bien dans ce lieu pour parler. Je pensais qu'on serait mieux ici que d'être dans un studio impersonnel.
0: Donc je me sens très très bien ici.
1: Surtout pour parler de tous ces
0: thèmes. Vous pensez que les livres sont plus vieux que nous là? Oui.
1: Un peu. Oui. Beaucoup plus. Alors Gad Elmaleh, j'aimerais qu'on fasse connaissance aussi avec... on a parlé un peu de vos racines au Maroc, à Casablanca. Mais les racines, c'est bien sûr les parents. Vos parents, ils sont incroyablement présents dans votre nouveau film, Reste un peu. C'est eux qui jouent leur propre rôle. Ça, on aura l'occasion d'en parler tout à l'heure. Et puis, ils sont dans votre spectacle d'ailleurs. Ils sont vraiment toujours là. Ils sont très, très présents. Et c'est nouveau ou ça a toujours été comme ça?
0: Ça a toujours été comme ça. J'en ai parlé peut-être différemment en fonction des spectacles. Mais ils ont toujours occupé une place importante dans ma vie. Ça va de soi, on dira, c'est une banalité parce que ce sont vos parents. Mais non. Une place importante, parfois avec plus ou moins de joie de ma part ou de satisfaction, parce que quand on est jeune, ben les parents, voilà, on a envie de couper, on a envie de couper le cordon, puis après on grandit, on cherche la complicité, on cherche le dialogue avec le père, c'est compliqué, puis il a appris et il vieillit. C'est pour ça que ce film, quelque part, c'est aussi une déclaration d'amour à mes parents, c'est aussi une manière de leur faire un... comme on dit dans la Torah, le kavod, de les honorer, de les élever, vraiment de les élever. Quoi.
1: On sent qu'il y a une grande tendresse,
0: oui.
1: Franchement. Alors on va d'abord parler de David, votre père.
0: Oui.
1: D'ailleurs, dans le film, à un moment, vous revenez d'Amérique, il dit hey, my son, my best friend.
0: My best friend,
1: il prend son accent.
0: Oui, parce qu'il a envie de.
1: You're my best friend. C'est-à-dire, vous le sentez comme ça, votre père, c'est votre meilleur ami.
0: D'ailleurs, c'est une des répliques qu'il improvise. Moi, je le sens pas vraiment comme ça, mais je crois que à cause de la pudeur, qui est encore une histoire de culture, hein, finalement, le fait de pas communiquer ni de formaliser tout, fait qu'on passe par l'humour dans ma famille. Beaucoup, on passe par l'accent, par la caricature, par la torsion du sens, par donc
1: c'est tout petit, donc vous avez été baigné
0: vraiment
1: dedans. Parce que votre père,
0: l'humour nous a aidé en tout cas soit à nous sortir d'une mélancolie, soit à communiquer, parce que mon père ne parlait pas du tout, jamais rien du tout.
1: Ce qui est fou, c'est qu'il était mime amateur.
0: Bon, mais ça, c'est pas fou, puisqu'il parlait pas.
1: Non, mais il ne parlait pas. Il parlait pas du tout. Il avait choisi de monter sur scène sans parler.
0: Ouais.
1: Et vous, c'est avec lui que vous êtes monté sur scène la première fois?
0: Ben, la première fois de ma vie que je suis monté sur scène, c'était avec mon père au Maroc. C'était un spectacle amateur. Au cours duquel je montrais sur des panneaux les titres des petits sketchs qu'il faisait, qui étaient des numéros de pantomime inspirés par Marcel Marceau, pour qui il avait une grande admiration. Et donc, c'est la première fois de ma vie que j'ai foulé les planches, quoi.
1: Et là, vous vous êtes dit, ça me plaît,
0: je veux
1: monter sur scène.
0: Je me suis senti très, très bien.
1: C'est vrai?
0: Très, très, très, très bien.
1: L'origine de votre carrière,
0: c'est un peu comme quand je suis rentré dans l'église à 6 ans, où c'était interdit, et que je me suis senti très, très bien.
1: Alors, à Casablanca aussi.
0: Ouais, à Casablanca.
1: Est-ce qu'on s'enracine à Casablanca, finalement?
0: Oui. Attendez, bon, là, j'ai mis la scène et l'église sur le. C'est pas la même chose. Ouais. Mais je dois dire que tout s'est passé là-bas, quoi. Tout s'est. Les révélations, la naissance, en tout cas, de ces choses-là, c'était à Casa, ouais. Je suis né à Casa et ces passions sont nées à Casa.
2: Visage, Thierry Lyonnais.
1: Yann Elmaleh, vous nous disiez que votre père était mime, il parlait pas beaucoup. Et un jour, vous avez déclaré : mon père ne parlait pas. Alors, je parle.
0: Ouais.
1: Vous parlez beaucoup.
0: Oui, beaucoup.
1: Sur scène, mais même dans la vie, là, depuis que vous êtes arrivé.
0: Je suis curieux.
1: Vous parlez. Ça s'enracine là, on ne fait pas de la psychanalyse, non, mais non, ça s'enracine.
0: Non, j'aime cette idée d'essayer de comprendre aussi pour moi.
1: Parce que la parole compte beaucoup.
0: Parole compte énormément dans l'étude, dans le rapport aux autres, mais la curiosité. Moi, je suis curieux de tout. Quand je suis rentré dans ce lieu aujourd'hui, je vous l'ai dit, je suis très ému, je suis reconnaissant. Je suis curieux, j'ai envie de comprendre, J'ai presque parfois l'inquiétude de me dire, est-ce que je vais avoir assez de toute une vie pour, non pas faire tous les voyages dans tous les pays du monde, je pense que c'est pas ça qui est le plus important, c'est bien si on voyage, mais connaître et comprendre et assimiler et connaître l'autre et aller à la rencontre de mes frères, de mes sœurs.
1: Sans a priori.
0: J'essaye, mais j'ai des a priori.
1: C'est pas facile de pas avoir.
0: J'en ai, moi.
1: Parce que vous avez.
0: Moi j'avais un a priori sur vous avant de venir. Ouais. J'avais un a priori.
1: Allez,
0: lequel? Je sais pas, je vous imaginais avec une grande barbe.
1: Ouais.
0: Et, un chapelet. Et deux chapelets, un dans chaque main. Non. Les a priori, je pense qu'on en a tous un petit peu. Et parfois, on ne peut absolument pas le contrôler. Et ce sont même des. Et alors, attention, les pires sont les a priori positifs. Parce que c'est là qu'on crée la déception. Pour le reste, c'est pas très grave d'avoir un a priori négatif. Mais les a priori positifs, c'est aussi mal que les a priori négatifs. Il faut essayer de pas en avoir. Je m'efforce en tout cas, de ne pas deviner à chaque fois.
1: Alors, on a parlé un peu de David, votre père. Oui. On peut pas ne pas parler de Régine.
0: Non, parce que
1: votre mère.
0: Si on parle pas de ma mère, déjà, vous allez avoir des problèmes.
1: Avoir des problèmes, elle va m'écrire.
0: Vous savez ce que c'est qu'une mère juive en colère.
1: C'est vraiment une mère juive, votre mère.
0: Oui.
1: Parce alors, que vous la présentez dans vos spectacles.
0: Elle n'est pas la caricature. Moi, j'en fais une caricature. Elle a des points de départ qui sont très mère juive. Je dirais pas envahissante, mais son amour peut être parfois, je dirais pas étouffant, mais bien présent. Elle a une manière parfois qui peut être comiquement intrusive. Et d'ailleurs, elle joue beaucoup sur l'humour quand elle veut faire passer un truc un peu énorme. Donc, elle a cette chose, oui, avec un sens, avec beaucoup d'inquiétude. Moi, j'ai 51 ans, je peux pas atterrir en avion quelque part sans l'appeler et dire c'est bon, je suis bien arrivé.
1: Pour la rassurer.
0: Alors que j'ai d'autres soucis, j'ai d'autres, je dois régler des choses, je dois...
1: Mais elle se reconnaît dans vos spectacles quand vous la caricaturez quelque part, dans votre dernier spectacle, vous m'avez fait mourir de rire.
0: Oui, quand elle va à Monaco.
1: Exactement, quand elle est reçue dans la famille princière de Monaco, dans le palais. Quand elle voit ce spectacle, elle vous voit comme ça. Ou là, vraiment, vous la représentez comme une blédarde.
0: Oui,
1: hein, elle vient du bled.
0: Oui, complètement.
1: Elle se reconnaît, ça la fait rire.
0: Je dis moi-même que je suis un blédard dans le spectacle. Ouais. Mais elle sait que c'est tendre, mais elle, en même temps, elle râle un peu, donc elle me pousse comme ça en rigolant physiquement, quoi. Elle me pousse dans ma loge, elle me dit, allez, encore ta mère, encore tu l'as fait passer pour une blédarde, encore. Mais quelque part, elle est touchée, elle aime bien que je parle d'elle, et puis aussi, elle a tellement d'humour qu'elle a bien conscience que pour faire rire, il faut exagérer, mettre en abîme, grossir la loupe, sinon ça devient une conférence sur ma mère et c'est terriblement ennuyeux. Mmh. Et donc le comique, c'est un départ de point réel, véridique, existant, qu'on a l'habileté ou enfin, en tout cas moi, la volonté de d'exagérer pour faire rire.
1: On dit de vous que vous êtes un entomologiste de la société Gad Elmaleh. Et c'est vrai, moi je vous ai vu pour la première fois.
0: Je ne connais pas le terme.
1: Entomologiste, ouais. Ça veut dire que vous disséquez, ouais, vous étudiez beaucoup. Attentivement et vous disséquez les tics de la société.
0: Oui,
1: moi, j'ai vu ce spectacle d'ailleurs, c'est la première fois que je voyais un spectacle de vous. Et c'est vrai qu'il y a des passages qui sont désopilants quand vous grossissez encore une fois les tics de la prof, la prof de votre élève. Là, je croise les bras, la gestuelle, en radio, ça en rend pas beaucoup.
0: Ouais.
1: Mais donc, c'est simple. J'irais l'une de vos spécialités, c'est-à-dire
0: vraiment,
1: d'observer l'éthique des uns et des autres.
0: De ne pas être prétentieux avec ça ou de m'attribuer des... Elles ne sont pas uniques, on est plusieurs à faire ça. Et puis, déjà, le mot entomologique, je ne le connaissais pas. Donc, je pense qu'il y a quelque part de l'anthropologie dedans, il y a de la sociologie dedans aussi, il y a de la psychologie, bien entendu, pour comprendre les gens. Mais je pense tout simplement que le travail qu'on fait, nous, les humoristes, surtout ceux qui sont en adresse au public, qui font, alors aujourd'hui ça s'appelle du stand-up, mais bon, depuis la nuit des temps en France, depuis Bernard Allaire, Coluche, depuis De Vos, on s'adressait directement au public. Mais dès qu'on s'adresse directement au public, j'ai l'impression que il faut faire des gros plans. Et en fait, je pense que nous sommes des gens qui faisons des gros plans sur des choses que tout le monde voit, mais en plan large.
1: Y compris sur nos propres défauts.
0: Complètement. Je pense que les gens. Et le rire vient aussi d'un soulagement. Les gens disent, OK, je peux rire de ça. On y va. C'est parti. C'est même d'une détresse, même de quelque chose de douloureux, même d'un problème de santé, même d'une inquiétude, même d'une. Allez, ouf. On partage avec lui. Donc ce rire aussi, il est salvateur. C'est un échappatoire. On se défoule.
1: Et notre société prête plus facilement qu'avant à la critique, au regard assez drôle sur les tics que nous avons dans nos rapports. On le voit au téléphone portable, aux réseaux sociaux, à l'éducation des enfants.
0: Oui, dans ce sens,
1: enfants.
0: Oui.
1: Enfin, la liste,
0: dans ce sens,
1: dans le spectacle, la liste est longue.
0: Mais on a de la matière. Dans ce sens, on a beaucoup de matière. On a énormément de matière. Je pense que peut-être que...
1: Plus qu'il y a 20 ans ou 30
0: mes,
1: ans.
0: Mes collègues d'il y a 50 ans, je pense qu'ils devaient être un peu plus analytiques pour aller chercher dans l'humain et introspectif plus que dans... Enfin, en tout cas, ce que nous a donné l'époque dans laquelle on vit, surtout avec les réseaux sociaux, je dois dire, parce qu'on lit justement, d'ailleurs comme le nom l'indique, réseau social, quoi. C'est-à-dire qu'avec le numérique, on est dans le social, dans la connexion, dans ce social, on fait de la sociologie, on a les gens qui sont connectés entre eux, mais avec des travers, des choses cocasses, avec des... il m'arrive très souvent dans la rue d'être interpellé par... des gens qui veulent un selfie avec moi et il y a souvent, alors c'est plus des jeunes filles que des jeunes garçons qui font ça, et elles mettent un filtre sur Snapchat pour faire une photo avec moi, et ce filtre leur transforme le visage, donc elles veulent s'embellir à l'image de ce qu'elles pensent que doit être leur image sur les réseaux sociaux, et tout à coup elles se filtrent, sauf que moi je suis dans la photo mais je suis filtré moi aussi, et donc donc je me retrouve avec des cils un peu trop grands, avec une peau d'un gamin de 18 ans. Et je me dis, mais pourquoi tu fais... Et en rigolant, je dis, filtre-toi, mais ne me filtre pas. Et en fait, c'est cette époque dans laquelle on est où on se filtre. Et c'est un mensonge, finalement, le filtre. Parce que tu te filtres quelques secondes, mais au bout du compte, tu n'es pas cette personne. C'est assez troublant. J'ai lu un article qui disait qu'il y avait des jeunes gens qui allaient chez des chirurgiens plastiques aux États-Unis,
1: très jeunes,
0: très jeunes, et qui montraient une photo d'eux filtrée par une application, et en disant au médecin, c'est à ça que je veux ressembler. Et en fait, quand on arrive à imaginer qu'on veut faire ressembler notre visage à quelque chose qu'on a nous-mêmes construit avec des effets sur notre iPhone, waouh, ça me rend un peu triste.

0: Gad Elmaleh, vous avez parlé il y a un instant de ceux qui veulent être pris en photo avec vous. Comment vous vivez cette notoriété ? Parce que je sens bien, j'ai senti à plusieurs reprises, aussi bien dans votre nouveau film, Reste un peu, que dans votre spectacle d'ailleurs, que cette question de notoriété, elle était là. Elle vous, pas préoccupait, mais...
1: Je suis passé à un stade où j'essaie de... En fait, je n'ai plus de pudeur à en parler, puisque c'est quelque chose de réel, et je n'ai pas non plus la fausse modestie de dire non, humblement, à mon niveau. Non,
0: non, c'est pas vrai, vous êtes très connu.
1: Voilà, la notoriété.
0: Vous marchez dans la rue, on vous connaît, on vous
1: aborde. La popularité, elle est là, elle existe. Maintenant, ce que j'essaie de faire, et ce que j'aime faire, mais pour moi avant tout, pour que ce soit sain, c'est encore une étape au-dessus même de m'en moquer, parce qu'avant je m'en moquais, ou je parlais des gens qui me reconnaissaient, mais c'était plus sur eux, qui se trompaient de nom, tout ça, c'est sur moi. Comment est-ce que ça agit sur moi? Comment moi est-ce que je gère cette chose-là si intense que des gens qui viennent vous parler? Donc moi je préfère me mettre à moi en défaut, et c'est pas de la fausse humilité, c'est un vrai besoin. D'ailleurs, il y a une scène dans le film où volontairement, avec Raymond, le vieux monsieur, qui est pour moi qui est un sage, qui est athée au début du film, à qui je fais une petite vanne et il se moque de moi. Il dit ah oui, c'est vrai, t'es humoriste. Quand je pense que j'ai connu Thierry Leluron, on est tombé bien bas. Et en fait, il parle de l'époque et j'aime bien me mettre ces petites fléchettes.
0: Il y en a plusieurs dans le film. Oui. Quand vous arrivez au monastère pour faire une retraite monastique, oui, l'abbé qui vous accueille, qui est pas très sympathique, pas très souriant, vous lui dites et vous me connaissez? Et là, il vous répond froidement non.
1: Non.
0: Blanc.
1: Parce que ça m'est arrivé, en fait.
0: Mais le meilleur moment, c'est quand même avec votre mère. Quand vous arrivez, elle vous dit « tu restes pour dormir, bien sûr. » Vous aviez réservé une chambre d'hôtel. Vous lui dites « mais tu vas me mettre où ?»« Bah, je te mets dans la chambre, au fond, là-bas. » Vous dites « mais c'est la chambre des petits. » Et là, elle vous regarde, elle se tourne vers vous, elle dit « pourquoi ? Tu es grand, toi. » Excellent, ça.
1: Ça m'émeut de penser à cette réplique.
0: Et ça aide les parents et les amis de dire « t'es grand, toi.
1: Pourquoi t'es un grand, toi, maintenant ?»
0: Vous émeut, là.
1: Ah ouais. Parce que c'est parce que je l'entends différemment, la réplique. Parce que ça veut tout dire, ça. Ça veut dire que on est toujours nos parents. Après, c'est pas une réflexion sur le gamin qui revient et qui veut vivre chez ses parents. Non, c'est l'impossible cordon à couper, l'impossible, c'est très compliqué. C'est très compliqué.
0: C'est vrai que pour les parents, vous êtes toujours le petit, vous serez toujours le petit. Mais après, ce qui est plus dur, c'est pour les autres. Tous les autres qui vous approchent, qui vous abordent.
1: Oui.
0: Vous êtes un grand. Vous êtes un grand. On vous a décerné le titre de plus grand humoriste français à un moment.
1: Ouais.
0: Vous
1: êtes je pense.
0: Comment on fait pour pas prendre trop la grosse tête?
1: Pour pas prendre la grosse tête, il faut la prendre un peu et se rendre compte que c'est pas bien pour ne plus la prendre. Je pense pas qu'on a. J'ai du mal avec à croire aux gens qui disent moi j'ai toujours gardé les pieds sur terre. Si tu as toujours gardé les pieds sur terre, c'est que tu ne connais pas la valeur de ce que vraiment avoir les pieds sur terre. Moi, j'essaie de garder les pieds sur terre et j'apprécie quand je les ai parce qu'il m'est arrivé de pas avoir les pieds sur terre. Il m'est arrivé vraiment de croire à ce qu'on me disait, ou alors d'être dans une forme de survol, en tout cas, de la réalité, très court. Hein. Ça dure quelques jours, mais c'est normal et c'est humain.
0: Et je me suis dit, comment vous viviez...
1: Mais ça fait longtemps, maintenant.
0: Les douches écossaises, Gad Elmaleh.
1: Ah.
0: Comment vous viviez les moments où on vous encense, on dit, vous êtes merveilleux, vous êtes extraordinaire, vous êtes le plus drôle, vous êtes le plus grand comique. Et puis, vous sortez un film comme Coco, vous avez investi du temps, de l'argent. Et là, vous recevez le Gérard du cinéma qui existait à l'époque, c'est-à-dire le plus mauvais film de l'année.
1: Bon,
0: comment on vit ça?
1: Alors, on vit ça avec le temps.
0: Ouais,
1: alors là, on vit ça avec... en fait, c'est avec le temps. Parce que c'est très facile de répondre a posteriori. En fait, vous m'auriez posé cette question en temps réel.
0: Au moment de la sortie du film.
1: J'aurais même évité la réponse. Mais là, j'ai pas envie de l'éviter. J'ai envie de vous dire que les deux sont malsains. J'ai toujours pensé sur les réseaux sociaux que je n'aime ni les gens qui me disent « t'es pas drôle, j'ai envie de te tuer », ni les gens qui disent « je t'aime d'amour, viens dormir avec moi, on va se marier ». C'est pas que je n'aime pas, c'est juste que c'est exacerbé. Et tout ce qui est excessif et dérisoire, c'est Beaumarchais, je crois, qui disait ça. C'est trop. Maintenant, je crois que quand on fait un film comique populaire, c'est un peu logique, même si ça fait jamais plaisir, c'est logique qu'on ne soit pas accompagné tout le temps par la critique. C'est pas une critique sur la critique, c'est une réalité. Après, bon, il y a une forme de cliché, de systématisme qui est de moins en moins vrai, parce qu'il y a des comédies aujourd'hui qui ont du sens et qui apportent quelque chose. Mais c'est vrai qu'à l'époque, ce qui m'a consolé, d'ailleurs j'avais répondu ça à l'époque à l'émission Nulle part ailleurs, c'est que il y a des extraits de tous les articles qui avaient vraiment étrié le film Coco, qui l'avaient vraiment massacré. Et à côté de moi, il y avait un autre réalisateur à qui ils avaient mis toutes les super bonnes critiques, en fait. Et ils m'ont dit, ça doit être difficile quand vous voyez ça. Et j'ai répondu ce que je répondrai toute ma vie, je n'échangerai pas ces bonnes critiques contre les entrées et le public qui est venu voir le film. Parce que je dis pas que c'est un systématisme et que c'est basique et c'est toujours comme ça, que si on a des mauvaises critiques, on fait des entrées et inversement. Mais ce qui compte avant tout, c'est le public. Le public a été voir le film, le public va voir les shows. Mais ça touche, bien sûr que ça touche, mais on comprend. On comprend, on analyse, on fait un peu l'inventaire.
0: Et alors, bien sûr.
1: Bon, cela dit, là, je suis un peu inquiet parce que les critiques aiment mon film en ce moment.
0: Ah, ben on verra, on va voir, on va voir, on va voir, dans le temps, dans le temps. Gad Elmaleh, il y a eu aussi cette affaire de plagiat en 2019. Là aussi, je me suis dit, mais comment vous viviez ça? Vous reveniez des États-Unis, vous aviez passé 3 ans là-bas, justement pour vivre tout autre chose, pour vous éloigner du succès français. C'est un peu ce que vous expliquez dans D'ailleurs, dans votre spectacle.
1: Sortir de la zone de confort.
0: Sortir de la zone de confort, aller dans un pays où on ne me connaît pas, marcher dans la rue où on ne va pas me reconnaître.
1: Voilà. Peut-être rencontrer une femme qui m'aime pour moi.
0: Exactement. Et puis vous revenez en France, dire votre amour finalement quelque part à la France, et puis là, boum, il y a cette affaire de plagiat qui vous tombe dessus. Comment vous l'avez vécu, là, encore une fois?
1: Il y a plusieurs choses à dire, très très mal. Là, je peux le dire de manière tout à fait sereine, ça fait 4 ans, plus, 4 mois. Très très très très mal, parce que...
0: Donc on vous reprochait d'avoir emprunté...
1: Emprunté des blagues de comiques existantes américains. Mais... Encore une fois, a posteriori, c'est beaucoup plus facile de parler, et j'aurais aimé avoir la sagesse...
0: que vous avez aujourd'hui.
1: Oh là là, il y a 4 ans. Mais si j'avais pu dire, parce que ça aurait été tellement plus efficace. Et puis surtout, ça n'aurait pas alimenté. Mais en fait, j'ai compris une chose à mes dépens, c'est que plus vous criez haut et fort, que vous êtes outré et vous êtes dans l'orgueil finalement, et que non, pourquoi vous me faites ça? Et plus on vous massacre, on vous tue. On est dans un système et un monde qui veut qu'il y ait du sang.
0: Donc alors, vous auriez dit oui.
1: Non, j'aurais dit mais moi.
0: Vous auriez dit la vérité, non?
1: Non, j'aurais dit la vérité que je dis ici, c'est-à-dire que je sais de quoi vous parlez. Et même j'aurais cité. Non, non, non, vous mentez sur ça, ça, ça. Vous parlez de cet artiste-là. En effet, moi je me suis beaucoup inspiré de lui. Cet artiste qui est devenu un ami, Jerry Seinfeld. En effet, tel truc, ça ressemble assez. J'aurais fait la liste des 3-4 trucs, mais pas des inventions après qui ont découlé de ça, et puis des comiques français, et puis québécois, et puis des gens qui inventaient des trucs. J'ai même vu l'apparition de comiques que je connaissais pas. Il y a un comique de Marseille qui a dit « Ah, quand le blond, je crois que je l'avais fait moi aussi dans une émission de radio il y a 20 ans. » Enfin, c'était devenu absurde. Mais j'aurais dû, en fait, au lieu de prendre ça avec orgueil, dire « Vous avez raison. »
0: Vous auriez dû dire oui.
1: Mais oui. Et puis, c'est pas là-dessus qu'on fait une carrière. Ça. Ben oui.
0: Mais sur l'ensemble de ma carrière, ça représente... Un tout petit, un tout petit peu.
1: Mais on n'a pas la sagesse.
0: Vous n'aviez pas à ce moment-là la sagesse. Non. Et surtout, je repense à cette phrase de l'Évangile. La vérité vous rendra libre.
1: Ah, c'est super cette phrase.
0: Vous la connaissez cette phrase de l'Évangile. Maintenant, vous qui étudiez la vérité vous rendra libre. À cette époque-là, mais il n'y a pas si longtemps que ça, c'était en 2019.
1: La vérité je l'ai relu là, je l'ai vu.
0: Saint Jean.
1: Oui, je l'ai relu il y a quelques jours.
0: Vous regrettez de ne pas avoir pu vivre cette phrase à ce moment-là?
1: Je la connaissais pas, mais c'est super. C'est un enseignement. C'est la vérité vous rendra libre. C'est qui avait dit aussi c'est le plus beau des mensonges, c'est-à-dire que c'est des mensonges au sens de cette chose que tu penses qui va arranger finalement et qui va convenir pour penser comme un pansement. La plaie, c'est la vérité en fait. C'est la lumière, c'est la vérité. C'est une grande leçon, une très grande leçon.

0: Gad Elmaleh, on va parler maintenant de ce film. Alors, pour moi, c'est un ovni, ce film. Ce film reste un peu que vous venez de réaliser. Je ne sais pas comment le présenter. Est-ce que c'est une fiction, une auto-fiction, un docu-fiction? Comment vous le présenteriez vous-même? Ou vous jouez votre propre rôle, vos parents jouent votre propre rôle, votre sœur joue son propre rôle, vos amis...
1: Non, mes parents jouent leur propre rôle.
0: Oui.
1: Parce que vous dites, mes parents ne jouent pas mon rôle. Là, ce serait un véritable ovni.
0: Vos parents jouent leur propre rôle, votre sœur joue son propre rôle.
1: Oui. Le prêtre est joué par un prêtre,
0: par un rabbin. La religieuse, par une bonne
1: sœur. J'aime pas le mot bonne sœur, je sais pas pourquoi.
0: Religieuse.
1: Une religieuse, oui.
0: Delphine Orvilleur y participe.
1: Voilà, elle est rabbin, ouais. Elle joue son propre rôle.
0: Et là, vous racontez, certains disent un coming out de votre foi catholique, je ne sais pas si c'est
1: une déclaration d'amour à la Vierge Marie, je pense.
0: C'est à la Vierge Marie ou c'est à la foi chrétienne?
1: Précisément. Grâce à cette découverte, j'ai pu m'intéresser, connaître, explorer le monde et la foi catholique, et j'ai pu être intéressé, avancer, le spectacle Lourdes que j'ai produit, apprendre et être de plus en plus intéressé. Mais le point de départ, très important à préciser, c'est...
0: La Vierge Marie.
1: Oui,
0: Et là, on retourne à Casablanca, c'est ça. Dans le film, votre sœur, finalement, révèle à vos parents ce qui s'est passé un jour à Casa. Vous pouvez nous le dire, vous pouvez nous le raconter, votre vraie histoire.
1: C'est une vraie histoire. D'abord, je suis enfant à Casablanca, et vers l'âge de 6 ans, en passant devant un immeuble, je dis bien un immeuble, une bâtisse, mon père me répète fréquemment, tu vois ce... bâtiment blanc là, je ne veux jamais que tu y rentres. Et donc moi je ne sais pas ce que c'est. Il me dit même pas que c'est une église. Donc imaginez dans la tête d'un gamin de 6 ans, un papa qui dit là, tu ne rentreras jamais. Je dis pourquoi papa? C'est tout, ne pose pas de questions. Donc c'est l'interdiction si vous voulez. Et alors un jour je reviens à pied de l'école cette fois-ci, avec un petit copain de classe qui est musulman. Moi, j'étais éduqué dans la foi et la tradition juive, lui dans la foi et la tradition musulmane, et je lui dis, tu connais toi ce bâtiment? Et là, il me dit, ouais, mais mon papa, il m'a dit de jamais rentrer dedans, sinon il va se mettre en colère.
0: Même injonction du côté des musulmans.
1: Et là, on se retrouve collègues d'interdiction, on a le même interdit, et on trouve qu'on est super complices, et c'est génial, quoi. Et on dit, on rentre, ah non, j'ai peur, et toi, non, tu le dis pas, bon, on laisse tomber. Les mois passent, et un jour avec ma sœur, mon père s'arrête faire une course en face dans un marché, on est dans la voiture, il fait très chaud, on est au Maroc, c'est en été, et là, le temps passe, les minutes sont longues, je regarde par la fenêtre de la voiture, et je vois ce fameux bâtiment blanc, avec une croix au sommet, et je dis à ma sœur, allons-y. Elle mesurait pas la chose, elle dit « Ouais, on s'ennuie, on sait pas quoi faire, on y va. » Je vais vers ce bâtiment, que je ne savais pas être une église, et là je pousse la porte, et là c'est comme dans un film, je l'exagère pas, c'est une grosse porte qui fait du bruit, il y a de la poussière sur la porte, j'ouvre, je fais deux pas, trois pas d'enfant, et je me retrouve nez à nez avec une représentation, je dis bien une représentation...
0: Mais vous n'avez pas eu d'apparition.
1: Non,
0: c'était une statue de Marie.
1: Une statue, je le dis pour pas. Et il y a une statue de la Vierge Marie qui est en face de moi, et je suis nez à nez avec cette image, cette force, ce symbole, cette proposition. Et je suis ébloui. Je ne regarde pas autour de moi. Ma sœur regarde autour d'elle, partout. Et elle en a marre. Pour elle, c'est un truc un peu bizarre, avec des statues, des bancs, ça lui rappelle l'école, elle veut pas rester.
0: Et vous, vous êtes saisi, là?
1: Moi, je suis saisi, je suis en larmes. Je suis vraiment en larmes, quoi.
0: Et qu'est-ce qui s'est passé? Vous pouvez essayer de ressentir ce qui s'est passé en vous?
1: J'aimerais être juste et vrai par rapport à ce que j'ai ressenti, pour pas qu'il y ait d'incompréhension sur des choses... Alors bien sûr que moi j'y vois quelque chose de mystique, et bien sûr que mes copains athées y voient des raisons architecturales, météorologiques.
0: On vous renvoie surtout la beauté, hein. En fait, tu as recherché la beauté. Tu as recherché la beauté.
1: C'est la beauté, c'est une forme de réponse à quelque chose qui est de l'ordre de l'absolu et qui vient s'installer finalement. Mais au-delà de l'image de Marie, il se passe un truc dans ce lieu que je ne sais pas être une église ou un lieu de culte.
0: Mais qui vous je habite encore? C'est-à-dire ah, que oui, ça bah oui. s'est passé moi, je suis apaisé. Il y a plus de 40 ans.
1: Ah oui, complètement. Parce que je me retourne en fait dans cette église et je me dis pourquoi mon père m'interdit de rentrer dans un endroit où c'est tellement beau, c'est tellement bon, c'est tellement inspirant, calme. Ça sentait bon, je me rappelle. Ça sentait très bon. Donc voilà, et donc je retourne.
0: Mais vous n'avez jamais pu en parler alors avec vos parents puisque vous aviez franchi l'interdit.
1: Jamais, mais ils savaient mon attirance puisqu'ils venaient chez moi, ils voyaient des objets, ils voyaient des livres, ils voyaient des lectures.
0: Ils voyaient les statues de Marie
1: oui,
0: chez vous.
1: Oui, voilà, ouais. Et je les cachais. Je les cachais. Puis mes potes, sachant que voilà, sachant un peu mon histoire, souvent revenaient de voyage du Brésil, d'autres pays, des juifs, des musulmans, des chrétiens. Mais ils savaient, ils me ramenaient ça. Ah tiens, je t'ai ramené. Et ils me ramenaient toujours des statuettes. Alors parfois, c'était des gags avec des statuettes un peu cheap. Ou parfois, c'était des trucs très, très beaux. Mes parents volontairement choisissait de prendre ça à la rigolade, à la légère. Bon, ça va lui passer, ça c'est son petit truc de... Tu connais Gad, il est avec ses lubies, une fois c'est ça, une fois c'est les États-Unis, une fois c'est le piano, une fois il veut être jazzman, une fois il veut chanter Nougaro, là c'est la Vierge Marie, ça va lui passer.
0: Mais alors, qu'est-ce qui s'est passé, Gad Elmaleh, pour passer de cette émotion forte d'enfant avec la Vierge Marie à l'homme qui s'est mis dans une vraie quête spirituelle? Parce que c'est votre cas. Oui. Vous suivez des cours chez les Bernardins, vous faites des retraites dans des monastères. Vous êtes mis dans une vraie quête spirituelle oui, et dans la tradition chrétienne. Et dans ce film, oui, ce que vous présentez, c'est le désir de Gad Elmaleh d'être baptisé et de devenir chrétien.
1: C'est l'histoire du film.
0: C'est l'histoire
1: après,
0: du film.
1: Après, on peut pas tout révéler sinon parce
0: non.
1: que parce
0: ben
1: que
0: voilà, c'est ça qui est difficile. On peut pas raconter la fin.
1: Ben, ce qui est difficile, c'est que c'est un film autobiographique. Si je vous raconte ma vie, je spoil le film. Et si je vous raconte le film, je spoil ma vie. Ouais. Mais on va être un peu plus quand même donner quelques informations pour comprendre, c'est que c'est une quête spirituelle qui a été aussi déclenchée pas uniquement par cet épisode-là, c'est une recherche et une introspection et une étude des textes qui a commencé aussi par des textes talmudiques. C'est-à-dire que moi, j'ai fait l'école religieuse, la yeshiva, comme on dit. Ça s'appelle une yeshiva, c'est l'étude où pendant 2 années, j'étais entouré de livres comme aujourd'hui aux missions étrangères de Paris. À la mission,
0: aux missions. Alors, vous étiez dans la yeshiva.
1: Dans la yeshiva, dans la salle d'études, dans le kollel, à étudier les commentaires de la Torah, la Mishnah et la Gemara. Donc, j'ai été au contact de cette irrationalité, finalement, de cette d'hypothèse de Dieu, de spiritualité. J'ai été très tôt en contact avec ça.
0: Vous avez fait votre bar mitzvah.
1: Oui, complètement.
0: Vous fêtez le Shabbat.
1: Voilà, avec les parents. Oui, voilà, ouais. Traditionnaliste, comme on dit. Donc, si vous voulez, pourquoi je mentionne ça? Parce que finalement, c'est assez intéressant de voir que notre âme peut aussi côtoyer, fréquenter, être rodée finalement à quelque chose de familier. Et que ce soit avec les écritures catholiques ou juives, il y a quelque chose qui est de l'ordre, je reconnais. Et je fais même le lien, mais le lien plus que jamais, que je n'avais jamais fait. C'est-à-dire que l'un ne va pas sans l'autre, dans un sens comme dans l'autre.
0: Mais Gad Elmaleh, vous avez été plus loin là, parce que vous auriez pu vous contenter, et contenter, je le mets entre guillemets, de consacrer votre vie à l'étude de la Torah, la Mishnah, et de la Kabbale. Vous continuez à étudier ça. Ouais. Mais pourquoi essayer de mieux connaître la tradition chrétienne?
1: Parce que j'ai découvert, j'ai toujours pensé que j'allais là où il y avait de la lumière. Et j'ai vu de la lumière. C'est pas la fameuse expression, j'ai vu de la lumière, je suis entré, mais peut-être, au sens peut-être beaucoup plus profond, spirituel, introspectif, j'ai vu de la lumière. C'est-à-dire que les gens que j'ai rencontrés, notamment à Lourdes, ça a été un déclencheur pour moi très important quand j'ai produit le spectacle. Je pense même que ça a été vraiment une séquence importante.
0: Donc là, on est encore en 2019. Hein.
1: Oui,
0: c'est votre retour des États-Unis.
1: Un peu avant.
0: Vous produisez Bernadette, le grand spectacle de Lourdes.
1: Là, il se passe un truc. Hein. Là, il se passe beaucoup de rencontres, surtout pendant la production du spectacle. Des prêtres, des gens issus de communautés religieuses différentes. Je commence à... Et je rentre, et je comprends, et je lis, et je trouve, et je rencontre D'abord, je rencontre des catholiques que je ne connaissais pas avant. Je connaissais pas même la culture qui s'accompagne à la religion. Mmh. Parce que il y a une religion, il y a une foi, il y a une croyance, mais il y a une culture qui s'accompagne à ça. Je les rencontre et puis je suis saisi par deux choses. Par la lumière, par la connexion avec la Torah, bien sûr qu'elle est évidente. Mmh. Hein,
0: ce qu'on appelle l'Ancien Testament, voilà, chez les chrétiens.
1: L'Ancien Testament, qui est la Torah.
0: Qui est la Torah chez les juifs.
1: Que d'ailleurs les chrétiens lisent pendant la messe. Mmh. On lit pas, nous, le Nouveau Testament. On lit jamais. Il y a eu un problème. On vous a donné le rabbin qui disait ça pour rire. On vous a donné l'original. Bon, vous avez fait un best-of, vous faites ce que vous voulez. Hein, mais... et j'y vois donc des connexions. J'y vois une grande... richesse dans l'interaction des deux textes, et surtout je commence à être de plus en plus perplexe par le fossé qu'il y a entre cette communauté chrétienne française qui existe, qui agit, qui interagit, qui fait des choses, et l'absence totale de, en gros, leur malaise, quoi. Je vois leur malaise dans la société, auprès de mes potes catholiques, et je comprends pas. Et là, alors, je commence.
0: Ça, dans le spectacle.
1: Oui, mais ça, j'en parle.
0: Vous dites d'une manière. Allez, vous pouvez nous le faire, là.
1: Non,
0: là,
1: mais je vais pas refaire un sketch.
0: Non, mais pas tout sketch. Mais juste le début, là. Vous, les catholiques, il y a un problème, là.
1: Oui, il y a un problème. Je commence le sketch en disant, il y a, par contre, une communauté en France qui me rend perplexe. On a un vrai souci. Alors chacun y va de son interprétation, et en même temps c'est très bien à qui tout le monde pense, et c'est bien problématique d'ailleurs de rester dans ce cliché-là. Je sors vite de ça et je parle des catholiques. Les catholiques ne s'assument pas. Si en France tu dis à un juif, est-ce que t'es juif? Il te dit, mais bien sûr je suis juif, j'ai la Torah, je suis juif, il est fou, je suis là, pourquoi il demande si je suis juif? Bien sûr, je suis fier d'être juif. Tu demandes à un musulman, est-ce que t'es musulman? Alhamdoulilah, je suis muslim, musulman, bien sûr, wa'ilayhi. Tu demandes à un catholique en France s'il est catholique, il dira, c'est un peu plus compliqué. En fait, si tu veux, maman est baptisée, ma sœur est athée, papa outée. Et là, je rigole de ça. Alors certes, ce sont pas tous les cathos qui sont comme ça, mais il y en a énormément.
0: Et alors, c'est dû à
1: quoi? Et c'est avec beaucoup de tendresse, je le répète, beaucoup de tendresse et d'affection que je le fais, parce que même à mes amis proches qui sont catholiques, je leur dis, mais les gars, ça va quoi?
0: Oui.
1: Tout va bien.
0: Et pourquoi? Pourquoi, à votre avis, les cathos sont comme ça?
1: Je suis pas historien. Je pense que instinctivement, je peux comprendre le poids de la religion en France.
0: Le poids que la religion catholique a eu en France.
1: Ouais. Ouais. Je suis pas bien placé pour faire un cours d'histoire, mais en gros, le poids, oui. Et puis l'importance de la séparation du théologique et du politique, de l'Église et de l'État, très important. Moi, en plus, je suis attaché à la laïcité. Je le dis, j'arrête pas. C'est important parce que je pense au contraire que la laïcité est un outil formidable pour permettre aux communautés d'exister dans leur foi plus fort encore, de se déterminer, mais sans s'emmerder les uns les autres, et aussi en s'écoutant et en allant les uns vers les autres.
0: Et en se visitant.
1: Hein. C'est pour ça que je dis dans mon spectacle, rentrer dans les églises. Je dis aux musulmans, rentrer dans les synagogues. Je dis aux chrétiens, rentrer dans les mosquées. Si on pouvait organiser, de temps en temps, j'entends parler d'œcuménisme, de fraternité, de vivre ensemble. C'est pas vrai. Il faut aller sur le terrain. Faisons des choses. Apprenons la citoyenneté vraiment. Apprenons aux enfants en France sans un enseignement religieux. Et c'est pas obligatoire. Et voilà, il y a la laïcité, heureusement. Mais il faut parler des communautés qui existent et qui pratiquent chacun leur foi et qu'on doit respecter. Au moment où on se parle, il y a plein de communautés qui prient, qui ont des rites, des cultes différents. Et moi, je respecte tout ça.

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1: Gad Elmaleh, dans ce film Reste un peu que vous venez de réaliser, on aborde la question de la conversion, du changement de religion. Oui. Donc là, vous jouez votre propre rôle comme un juif qui veut devenir chrétien, qui veut être baptisé, mais qui est totalement tiraillé intérieurement. Parce qu'à la fois, il est attiré par la Vierge Marie, par l'Église catholique, mais en même temps, il veut pas... Comment dire, trahir,
2: on sent décevoir.
1: C'est le mot, hein, c'est le mot.
2: C'est l'histoire du film.
1: C'est trahir la famille. Quoi.
2: Complètement.
1: C'est trahir. Ça, c'est une problématique qui vous habite personnellement. C'est-à-dire, est-ce que vous vous êtes posé la question, vraiment vous, personnellement,
2: non.
1: à un moment de devenir
2: non.
1: chrétien?
2: Non. Aujourd'hui, je suis pas dans ce chemin-là parce que, de toutes les manières, la conversion en elle-même, avant toute chose, je vais répondre plus précisément sur mon cas, la conversion, c'est un sujet qui me fascine, qui me bouleverse. C'est-à-dire que quelle que soit la religion, quelle que soit la d'une foi à l'autre, c'est le séisme que quelqu'un décide de provoquer dans une famille, c'est bouleversant. Je me dis, mais quel courage, quelle folie, quoi, comme quand je vois mon ami Mehdi Djadi, musulman,
1: converti au christianisme,
2: musulman pratiquant, ayant fait l'école coranique, qui passe par le protestantisme, et qui passe ensuite, qui devient catholique, qui rencontre Jésus. Je me dis, mais c'est d'un courage fou, l'apostasie.
1: Il joue d'ailleurs dans votre film son propre rôle.
2: Il joue son propre rôle. Donc déjà, la conversion me bouleverse. Moi, ce que je montre dans le film, c'est un peu compliqué parce que je veux pas raconter le film, sinon vous allez me spoiler. Ce que je montre, c'est que je me tourne vers le christianisme. Je m'intéresse, je suis à ce stade-là. Aujourd'hui, je me dis, waouh, c'est ce que je me dis aujourd'hui dans ma vie. C'est intéressant, je lis. J'apprends, comme dirait Mehdi dans son spectacle en caricaturant les cathos, je chemine. Et je chemine.
1: Mais on rigole. Mais
2: on rigole
1: c'est,
2: pas.
1: Non, c'est ce que vous faites.
2: Ah
1: vous
2: oui,
1: cheminez.
2: Je chemine.
1: Vous êtes en chemin.
2: Après,
1: vous avez vraiment ce sentiment-là d'être en chemin.
2: Totalement. Après, j'ai reçu, d'ailleurs, je voudrais parler d'un courrier que m'a envoyé un prêtre qui m'a bouleversé, qui me disait, au sujet du baptême, que c'était pas une fin en soi, ni une fin tout court, ni un aboutissement. N'écoutez pas les gens qui vous disent ça. C'est un point de départ. Et même ceux qui sont baptisés, c'est pas une nationalité, c'est pas un passeport, le baptême. C'est un sacrement, mais c'est un point de
1: c'est
2: départ.
1: C'est un point de départ.
2: C'est presque tous les jours, en fait. C'est important.
1: Gad Elmaleh, ce qui est intéressant, donc
2: la circoncision, non, c'est plus compliqué. D'ailleurs, vous avez
1: on pas
2: été cool.
1: En arrière.
2: D'ailleurs, les chrétiens, vous avez pas été cool là-dessus. Hein.
1: Parce que Jésus,
2: non mais Jésus a été circoncis.
1: Oui.
2: Donc alors, qu'est-ce qui s'est
1: Saint
2: passé?
1: Saint Paul aussi était circoncis.
2: Oh, Saint Paul, oui. Mais
1: Saint
2: Pierre
1: aussi, ils étaient circoncis. Ouais, ils ont été sympas, ils n'ont pas obligé les autres d'être circoncis.
2: Voilà, c'est plus Paul qui a dit on arrête.
1: On arrête, ouais.
2: C'est Paul qui a dit on arrête.
1: Ouais.
2: Paul qui n'était pas un apôtre d'ailleurs.
1: Bon,
2: qu'est-ce que c'est que cette histoire?
1: Gad Elmaleh, la conversion, c'est une chose, la conversion extérieure, on va dire, mais il y a des conversions intérieures.
2: Totalement.
1: Et dans votre film, il y a un passage intéressant où Frédéric Lenoir joue son rôle de grand spécialiste des religions.
2: Qu'il est.
1: Et qu'il est, effectivement. Et il dit, une conversion intérieure ne nécessite pas une conversion extérieure. Qu'on fait ce qui s'est passé avec la philosophe Simone Weil ou avec le philosophe Henri Bergson. Ils sont devenus chrétiens intérieurement. Et n'ont jamais quitté le judaïsme. Est-ce que c'est quelque chose qui vous semble tout à fait possible?
2: Moi, je crois qu'on peut tendre, s'ouvrir. Je ne sais pas s'ils sont devenus chrétiens. Oui, ce dont parle... D'ailleurs, je lis un livre en ce moment de Yaël Hirsch qui parle de ça. La conversion des grands intellectuels juifs pendant la Seconde Guerre mondiale. C'est bouleversant comme récit. Il y a même un genre littéraire qui est né à ce moment-là, qui est le récit de conversion. Et eux, pour des raisons différentes à chaque fois, se convertissent. Donc, ils se convertissent, soit parce qu'ils étaient, ils voulaient accéder à des jobs et que sous le régime nazi c'était compliqué, soit parce que ça s'apparente à des conversions forcées, ça pour le coup. Mais ce dont vous parlez, Edith Stein, Bergson, je pense que c'est profondément, finalement, on revient à la peur de trahir la communauté, décevoir la famille, avoir peur d'être l'objet de critiques. Et donc, ils y vont, mais pas vraiment jusqu'au bout. Quoi. Allez voir le film.
1: Ouais. Pour rester fidèle, finalement, à sa communauté. Il y a quelque chose de très communautaire finalement dans la religion.
2: Non, d'identitaire.
1: Et encore plus.
2: Non, je pense d'identitaire.
1: Identitaire.
2: Oui, parce que je pense profondément que le judaïsme est bien sûr une religion, une foi, mais c'est une identité. Et je pense d'ailleurs, le rabbin Horviller le dit très bien dans le film, quand à un moment donné je suis paumé dans le film et que je lui dis en rigolant, imaginons que je fasse le pas. Que je me convertisse et que je suis pas content. Elle me dit quoi? Un service après-vente? Et elle me regarde, elle me dit, tu sais, la maison juive, il y en a beaucoup qui ont cherché la sortie, ils ne l'ont jamais trouvée. Elle me dit après, à l'image d'Abraham, peut-être que le moment où tu es le plus toi-même, c'est le moment où tu es en mouvement vers un ailleurs. Et ça, c'est tellement juste. Mais ça me parle tellement. Et même en quête, en recherche, c'est le meilleur moment. Parce qu'après, si...
1: Mais quand on est en marche, on est toujours en déséquilibre. Le fait de marcher nous met toujours en déséquilibre.
2: Mais on avance.
1: On avance.
2: Quand on marche, on avance. Mais on est en déséquilibre.
1: Quand on est bien fixe, on n'avance pas. On n'est plus en déséquilibre.
2: Donc il faut être en déséquilibre pour avancer, comprendre et apprendre. Moi, je crois.
1: Mais cet échange-là que vous avez...
2: Je crois, donc je comprends. Ouais. Ça, c'est Saint-Augustin.
1: Ce face-à-face avec Delphine Horviller que vous avez mis dans ce film...
2: Oui.
1: Et incroyable, je trouve, vraiment. Et je pense qu'il dit beaucoup de choses de vous. Je ne sais pas si c'est moi, elle, ou si c'est vous qui avez écrit le dialogue, ou si vous avez
2: fait... Moi, j'ai donné des dialogues indicatifs, des pistes de sens sur le contenu dramatique de la scène, mais la condition que m'a imposée Delphine Horviller, qui est une femme de... comment on peut dire, autorité religieuse.
1: Ouais, c'est un grand rabbin, aujourd'hui.
2: Voilà, elle ne peut pas s'amuser à dire des choses qu'on lui fait dire. C'était un deal, c'était... Tu me laisses dire les choses que je ressens et que je pense être les meilleurs conseils pour toi.
1: Alors j'ai noté ce qu'elle vous a dit, parce que j'ai trouvé ça incroyable. Elle vous dit, la maison juive est une maison un peu bancale. Tu es un peu cassé, comme la maison juive. Tu sais que tu es cassé. Quand je te vois, quand je regarde tes spectacles, quand je t'écoute, tu es toujours en train de rentrer dans la peau d'un autre qui a l'air d'être vraiment chez lui. Un Canadien, un Américain, un blond, un gars qui a... le coffre de sa voiture bien rangé. Comment vous avez accueilli ça? C'est fort, ça.
2: Mais ça, c'est elle.
1: C'est elle qui a dit ça. Oh, c'est pas ça. Vous qui avez dit
2: ça. Ça, c'est le commentaire de mes répliques.
1: Vous vous reconnaissez là-dedans?
2: Complètement. Et elle dit, c'est parce que t'es à l'extérieur que finalement, t'es pas tout à fait. C'est parce que tu regardes que tu es capable. C'est parce que tu es à l'extérieur que t'es capable d'observer. C'est parce que t'es à l'extérieur que t'es capable de ressentir l'autre, de le comprendre, de le décrire, même de l'aimer. De l'aimer. Je pense que si j'étais né, waouh, c'est intéressant de savoir. Est-ce que j'aurais été fasciné par Marie si j'étais né pas juif?
1: Je pense si vous étiez blond en France, dans une famille catholique,
2: et que le coffre de ma voiture
1: était bien rangé,
2: et peut-être, je serais sur Radio Shalom en train de dire, je vous dis, Moïse me fascine. Pourquoi? Parce que quand j'étais petit à l'école catholique, j'ai vu une photo de Moïse avec les tables de la loi. Non, je rigole, mais si la nature profonde, c'est toujours d'être en mouvement, en partance.
1: Et d'être de nulle part, en fait. Vous êtes de nulle part.
2: Complètement. Mais c'est très juif aussi.
1: Bah, c'est le juif errant, quelque part.
2: C'est le juif errant, et puis c'est finalement la question. Vous savez que l'étude de la Torah tout entière repose sur la question, sur la controverse, sur l'introspection permanente, sur la remise en question, sur le retour, sur la révision, sur... Et je viens aussi de cette tradition-là, puisque étant gamin, j'ai étudié avec eux, avec les rabbins.
1: Et Jésus, vous en parlez pas beaucoup, en fait.
2: Non.
1: Moi, j'ai l'impression qu'il vous met pas à l'aise. Vous savez pas trop.
2: Non, c'est pas ça. C'est
1: autant Marie. Alors là, Marie, y a pas de problème.
2: Oui, d'ailleurs, en rentrant ici, j'ai été vraiment.
1: Vous avez été voir la statue de Marie dans la crypte en arrivant ici.
2: Voilà.
1: Par contre, Jésus, il est qui pour vous?
2: En fait, j'ai même.
1: Juif.
2: C'est un rabbin. C'est un rabbin circoncis qui mangeait kasher, qui a fait beaucoup de miracles, un peu trop d'ailleurs. Ça n'arrête pas. J'ai un copain qui s'appelle Hubert de Torcy, que vous connaissez certainement, qui est entre autres distributeur de films, qui est surtout un homme érudit en catholicisme, qui un jour m'a dit, avec beaucoup d'amour quand même, mais non sans une certaine radicalité, de toute façon, Gad, on va arrêter de discuter, si t'as pas lu les évangiles, on peut pas avoir une discussion. C'est un ami que j'aime. Et il avait raison. À un moment donné, je me suis mis à lire. Et puis, en rigolant, je lui ai dit un soir, dis-moi, Hubert, D'accord, bon, je comprends pas tout, mais il fait pas un peu trop de miracles quand même, Jésus. C'est pas un peu too much, quoi. À chaque fois, en plus, le pitch des miracles, il est terrible. Lazare, c'est pas un peu too much. La Samaritaine, enfin, à chaque fois, je crois qu'il y a quelque chose de non pas binaire, mais d'évident que je ne critique pas, mais qui est moins dans la fascination. Mais il paraît que ça prend du temps. Voilà, je me laisse guider. Mais de qui à qui, je sais pas. Ça dépend dans quel ordre.
1: Qu'est-ce que vous avez envie d'offrir à ceux qui vont venir voir votre film? Parce que ça dérange, ça va surprendre.
2: J'ai envie de leur dire qu'ils sont libres.
1: Que vous avez.
2: Ben oui, mais c'est pas
1: le sujet du film.
2: Non, j'ai envie de dire aux gens qu'ils sont libres. J'ai envie de dire que nous sommes libres. J'ai envie de dire que nous avons le droit d'interroger notre propre identité, notre propre culture, que nous avons le droit de remettre en question, de chambouler, de bousculer, en tout cas. Ce qu'on nous a donné à la naissance de manière arbitraire, qu'on n'a absolument pas choisi, que ce soit notre nom, notre religion, notre identité, j'ai envie que les gens se sentent libres. D'ailleurs, il y a un truc qui est très étrange. Après chaque projection, quand nous avons des échanges avec le public, la première chose de laquelle parlent les gens, c'est de leur expérience personnelle. Très rarement, ils parlent du film. Ils disent, je voudrais vous dire ça parce que personnellement, soit j'ai grandi dans l'islam, soit je suis totalement agnostique, soit je suis juif, soit je suis chrétien, protestant. Voilà comment je me positionne, voilà comment j'ai reçu le film. Et ça, ça m'éclate. Et ça, ça me touche. Parce que si c'est une expérience qui peut faire en sorte d'ouvrir et de faire en sorte que les gens se parlent, j'aurais réussi mon pari. Vraiment.
1: Ouais. C'est le fait d'avoir été aux États-Unis qui vous a décomplexé par rapport au fait de parler de la religion. Parce qu'en France, on est très complexé, coincé par rapport
2: mais
1: à cette question-là.
2: Là-bas aussi,
1: aux États-Unis, ils parlent beaucoup plus facilement des religions.
2: Pas dans le milieu dans lequel j'évoluais. Je crois que c'est assez rare d'ailleurs dans les milieux artistiques finalement. Enfin, pas artistique, c'est pas le mot, mais on va dire que mes collègues, en tout cas, comiques américains, il est très très rare que j'ai pu échanger sur la foi. À part avec vraiment, j'en ai un ou deux vraiment avec qui on pouvait échanger, mais c'était assez rare. Non, c'est pas ça. Bien qu'il y ait une culture là-bas qui fait que le christianisme évangélique, il est fun, il est sympa, il est agréable, c'est entertaining comme ils disent, voilà, c'est divertissant, mais c'est pas la vocation première non plus du christianisme évangélique, mais c'est vrai qu'il est à la portée aux États-Unis de beaucoup de gens qui s'intéressent pour la première fois et que les gens vont visiter des églises baptistes, méthodistes, ou alors les gospels et tout ça. Donc, il y a quelque chose qui est beau à voir. Mais je dois dire que dans le monde dans lequel j'évoluais, non, on parlait pas trop de religion, un peu comme en France d'ailleurs.
1: Mais on n'en parle pas en France.
2: Je crois qu'au niveau politique, aux États-Unis, c'est un peu plus décomplexé. Où on assume, il y a des partis, des hommes politiques qui parlent de leur parcours de foi et tout. Je pense que ça, oui, ça en France, non. C'est assez rare, voire enfin, ça n'existe pas du tout.
1: Ouais. Et une question que je me demandais, je me suis dit, tiens, je vais la poser à Gad Elmaleh, c'est est-ce que vous croyez que Dieu a de l'humour?
2: Ouais, pour continuer à croire en nous, il a dit.
1: Ah ouais, pour continuer à croire en nous, ouais. Il faut une bonne dose d'humour.
2: Ah ben ouais.
1: Et nous, pour continuer à croire en lui, il faut pas beaucoup d'humour quand on voit tout ce qui se passe.
2: Je voudrais rendre un hommage à un ami, à un chanteur que j'admirais, qui est Daniel Lévy, qui a une voix sublime, et qui arrêtait pas de me répéter cette phrase « L'homme fait des projets et Dieu sourit ». C'est-à-dire qu'à chaque fois, il me parlait de l'impuissance de l'homme face à la force de Dieu. Et oui, et je crois que quelle que soit la conception qu'on a chacun de Dieu, de l'idée de Dieu, de l'hypothèse de Dieu, j'aime l'idée en

0: que vous avez entendues au cours de cette émission sont extraites de la bande originale du film de Gad Elmaleh, reste un peu des musiques composées par Ibrahim Maalouf.
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2: Au nom du Père et du Fils et du Saint-Esprit, je crois en Dieu, le Père Tout-Puissant, Créateur du ciel et de la terre, et en Jésus-Christ, son Fils unique, notre Seigneur, qui a été conçu du Saint-Esprit, est né de la Vierge Marie, a souffert sous Ponce Pilate, a été crucifié, est mort et a été enseveli et est descendu aux enfers. Le troisième jour est ressuscité des morts, est monté aux cieux, est assis à la droite de Dieu, le Père Tout-Puissant, d'où il viendra juger les vivants et les morts. Je crois en l'Esprit Saint, à la Sainte Église catholique,

0: à la communion des saints, à la rémission des péchés, à la résurrection de la chair, à la vie éternelle. Amen. Dans une foi commune, nous prions pour notre Saint-Père, le pape Léon, ses intentions et les intentions de toute l'Église. Notre Père, qui es aux cieux, que ton nom soit sanctifié, que ton règne vienne, que ta volonté soit faite sur la terre comme au ciel.
1: Amen.

Je vous salue Marie, pleine de grâce, le Seigneur est avec vous. Vous êtes bénie entre toutes les femmes, et Jésus, le fruit de vos entrailles, est béni. Je vous salue Marie, pleine de grâce, le Seigneur est avec vous. Vous êtes bénie entre toutes les femmes, et Jésus, le fruit de vos entrailles, est béni. Je vous salue Marie, pleine de grâce, le Seigneur est avec vous. Vous êtes bénie entre toutes les femmes, et Jésus, le fruit de vos entrailles, est béni. Sainte Marie, Mère de Dieu, priez pour nous pauvres pécheurs,

0: Ô Marie conçue sans péché, Notre-Dame de Lourdes, premier mystère joyeux, l'Annonciation. De l'Évangile selon saint Luc, l'Esprit Saint viendra sur toi et la puissance du Très-Haut te prendra sous son ombre. Notre Père, qui es aux cieux, que ton nom soit sanctifié, que ton règne vienne, que ta volonté soit faite sur la terre comme au ciel.
1: À ceux qui nous ont offensés, et ne nous laisse pas entrer en tentation, et délivre-nous du mal. Amen. Je vous salue, Marie, pleine de grâce, le Seigneur est avec vous. Vous êtes bénie entre toutes les femmes, et Jésus, le fruit de vos entrailles, est béni. Sainte Marie, Mère de Dieu, je vous salue, Marie, pleine de grâce. Le Seigneur est avec vous. Vous êtes bénie entre toutes les femmes, et Jésus, le fruit de vos entrailles, est béni. Je vous salue, Marie, pleine de grâce. Le Seigneur est avec vous. Vous êtes bénie entre toutes les femmes, et Jésus, le fruit de vos entrailles, est béni. Je vous salue, Marie, pleine de grâce. Le Seigneur est avec vous. Vous êtes bénie entre toutes les femmes, et Jésus, le fruit de vos entrailles, est béni.
2: Je vous salue, Marie, pleine de grâce. Le Seigneur est avec vous. Vous êtes bénie entre toutes les femmes, et Jésus, le fruit de vos entrailles, est béni. Je vous salue, Marie, pleine de grâce. Le Seigneur est avec vous. Vous êtes bénie entre toutes les femmes, et Jésus, le fruit de vos entrailles, est béni. Je vous salue, Marie, pleine de grâce. Le Seigneur est avec vous. Vous êtes bénie entre toutes les femmes, et Jésus, le fruit de vos entrailles, est béni.
3: Je vous salue, Marie, pleine de grâce. Le Seigneur est avec vous. Vous êtes bénie entre toutes les femmes, et Jésus, le fruit de vos entrailles, est béni. Je vous salue, Marie, pleine de grâce. Le Seigneur est avec vous. Vous êtes bénie entre toutes les femmes, et Jésus, le fruit de vos entrailles, est béni. Je vous salue, Marie, pleine de grâce. Le Seigneur est avec vous. Vous êtes bénie entre toutes les femmes, et Jésus, le fruit de vos entrailles, est béni.
0: Maintenant et à l'heure de notre mort. Amen.

0: Ô Marie conçue sans péché, Notre-Dame de Lourdes, deuxième mystère joyeux, la visitation. De l'Évangile selon saint Luc, dès qu'Élisabeth eut entendu la salutation de Marie, l'enfant tressaillit dans son sein et Élisabeth fut remplie de l'Esprit Saint. Notre Père, qui es aux cieux, que ton nom soit sanctifié, que ton règne vienne, que ta volonté soit faite sur la terre comme au ciel.
1: Je vous salue, Marie, pleine de grâce. Le Seigneur est avec vous. Vous êtes bénie entre toutes les femmes, et Jésus, le fruit de vos entrailles, est béni.
2: Sainte Marie,
1: je vous salue, Marie, pleine de grâce. Le Seigneur est avec vous. Vous êtes bénie entre toutes les femmes, et Jésus, le fruit de vos entrailles, est béni. Je vous salue, Marie, pleine de grâce. Le Seigneur est avec vous. Vous êtes bénie entre toutes les femmes, et Jésus, le fruit de vos entrailles, est béni. Je vous salue, Marie, pleine de grâce. Le Seigneur est avec vous. Vous êtes bénie entre toutes les femmes, et Jésus, le fruit de vos entrailles, est béni.
3: Je vous salue, Marie, pleine de grâce. Le Seigneur est avec vous. Vous êtes bénie entre toutes les femmes, et Jésus, le fruit de vos entrailles, est béni. Je vous salue, Marie, pleine de grâce. Le Seigneur est avec vous. Vous êtes bénie entre toutes les femmes, et Jésus, le fruit de vos entrailles, est béni. Je vous salue, Marie, pleine de grâce. Le Seigneur est avec vous. Vous êtes bénie entre toutes les femmes, et Jésus, le fruit de vos entrailles, est béni.
4: Je vous salue, Marie pleine de grâce. Le Seigneur est avec vous. Vous êtes bénie entre toutes les femmes, et Jésus, le fruit de vos entrailles, est béni. Je vous salue, Marie pleine de grâce. Le Seigneur est avec vous. Vous êtes bénie entre toutes les femmes, et Jésus, le fruit de vos entrailles, est béni. Je vous salue, Marie, pleine de grâce. Le Seigneur est avec vous. Vous êtes bénie entre toutes les femmes, et Jésus, le fruit de vos entrailles, est béni.
0: Sainte Marie, Mère de Dieu, priez pour nous pécheurs, maintenant et à l'heure de notre mort.

0: Ô Marie conçue sans péché, Notre-Dame de Lourdes, troisième mystère joyeux, la Nativité. De l'Évangile selon saint Luc, les anges dirent aux bergers, voici que je vous annonce une grande joie qui sera celle de tout le peuple. Notre Père qui es aux cieux, que ton nom soit sanctifié, que ton règne vienne, que ta volonté soit faite sur la terre comme au ciel.
1: Je vous salue Marie, pleine de grâce, le Seigneur est avec vous, vous êtes bénie entre toutes les femmes, et Jésus, le fruit de vos entrailles, est béni. Marie, Mère de Dieu, je vous salue Marie, pleine de grâce, le Seigneur est avec vous, vous êtes bénie entre toutes les femmes, et Jésus, le fruit de vos entrailles, est béni. Je vous salue Marie, pleine de grâce, le Seigneur est avec vous, vous êtes bénie entre toutes les femmes, et Jésus, le fruit de vos entrailles, est béni. Je vous salue Marie, pleine de grâce, le Seigneur est avec vous, vous êtes bénie entre toutes les femmes, et Jésus, le fruit de vos entrailles, est béni.
2: Je vous salue Marie, pleine de grâce, le Seigneur est avec vous. Vous êtes bénie entre toutes les femmes, et Jésus, le fruit de vos entrailles, est béni. Je vous salue Marie, pleine de grâce, le Seigneur est avec vous. Vous êtes bénie entre toutes les femmes, et Jésus, le fruit de vos entrailles, est béni. Je vous salue Marie, pleine de grâce, le Seigneur est avec vous. Vous êtes bénie entre toutes les femmes, et Jésus, le fruit de vos entrailles, est béni.
3: Amen.
4: Je vous salue Marie, pleine de grâce, le Seigneur est avec vous. Vous êtes bénie entre toutes les femmes, et Jésus, le fruit de vos entrailles, est béni. Je vous salue Marie, pleine de grâce, le Seigneur est avec vous. Vous êtes bénie entre toutes les femmes, et Jésus, le fruit de vos entrailles, est béni.
5: Marie, Mère de Dieu, priez pour nous pauvres pécheurs, maintenant et à l'heure de notre mort. Amen.
4: Je vous salue Marie, pleine de grâce, vous êtes Seigneur est avec vous. Vous êtes bénie entre toutes les femmes, et Jésus, le fruit de vos entrailles, est béni.
5: Sainte Marie, Mère de Dieu, priez pour nous.

0: Ô Marie conçue sans péché, Notre-Dame de Lourdes, quatrième mystère joyeux, la présentation de l'enfant Dieu au temple. De l'Évangile selon saint Luc. Seigneur, mes yeux ont vu ton salut, lumière pour éclairer les nations païennes. Notre Père, qui es aux cieux, que ton nom soit sanctifié, que ton règne vienne, que ta volonté soit faite sur la terre comme au ciel.
1: Pardonne-nous nos offenses, comme nous pardonnons aussi à ceux qui nous ont offensés, et ne nous laisse pas entrer en tentation, mais délivre-nous du mal. Amen. Je vous salue Marie, pleine de grâce, le Seigneur est avec vous. Vous êtes bénie entre toutes les femmes, et Jésus, le fruit de vos entrailles, est béni. Je vous salue Marie, pleine de grâce, le Seigneur est avec vous. Vous êtes bénie entre toutes les femmes, et Jésus, le fruit de vos entrailles, est béni. Je vous salue Marie, pleine de grâce, le Seigneur est avec vous. Vous êtes bénie entre toutes les femmes, et Jésus, le fruit de vos entrailles, est béni. Je vous salue Marie, pleine de grâce, le Seigneur est avec vous. Vous êtes bénie entre toutes les femmes, et Jésus, le fruit de vos entrailles, est béni. Je vous salue Marie, pleine de grâce, le Seigneur est avec vous. Vous êtes bénie entre toutes les femmes, et Jésus, le fruit de vos entrailles, est béni.
2: Sainte Marie, Mère de Dieu, priez pour nous pauvres pécheurs, maintenant et à l'heure de notre mort. Amen.
1: Je vous salue Marie, pleine de grâce, le Seigneur est avec vous. Vous êtes bénie entre toutes les femmes, et Jésus, le fruit de vos entrailles, est béni.
2: Sainte Marie, Mère de Dieu, priez pour nous pauvres pécheurs, maintenant et à l'heure de notre mort.
1: Je vous salue Marie, pleine de grâce, le Seigneur est avec vous. Vous êtes bénie entre toutes les femmes, et Jésus, le fruit de vos entrailles, est béni.
2: Sainte Marie, Mère de Dieu, priez pour nous pauvres pécheurs, maintenant et à l'heure de notre mort.
3: Je vous salue Marie, pleine de grâce, le Seigneur est avec vous. Vous êtes bénie entre toutes les femmes, et Jésus, le fruit de vos entrailles, est béni. Je vous salue Marie, pleine de grâce, le Seigneur est avec vous. Vous êtes bénie entre toutes les femmes, et Jésus, le fruit de vos entrailles, est béni.
2: Sainte Marie, Mère de Dieu, priez pour nous.
3: Je vous salue Marie, pleine de grâce, le Seigneur est avec vous. Vous êtes bénie entre toutes les femmes, et Jésus, le fruit de vos entrailles, est béni.
2: Sainte Marie, Mère de Dieu, priez pour nous.

0: Ô Marie conçue sans péché, Notre-Dame de Lourdes, cinquième mystère joyeux, le recouvrement de Jésus au Temple. De l'Évangile selon saint Luc, Marie et Joseph trouvèrent Jésus dans le Temple, assis au milieu des docteurs, les écoutant et les interrogeant. Notre Père, qui es aux cieux, que ton nom soit sanctifié, que ton règne vienne, que ta volonté soit faite sur la terre comme au ciel.
1: Je vous salue Marie, pleine de grâce. Le Seigneur est avec vous. Vous êtes bénie entre toutes les femmes, et Jésus, le fruit de vos entrailles, est béni.
2: Sainte Marie, Mère de Dieu, priez pour nous pauvres pécheurs, maintenant et à l'heure de notre mort.
1: Je vous salue Marie, pleine de grâce. Le Seigneur est avec vous. Vous êtes bénie entre toutes les femmes, et Jésus, le fruit de vos entrailles, est béni.
2: Sainte Marie, Mère de Dieu, priez pour nous pauvres pécheurs, maintenant et à l'heure de notre mort.
1: Je vous salue Marie, pleine de grâce. Le Seigneur est avec vous. Vous êtes bénie entre toutes les femmes, et Jésus, le fruit de vos entrailles, est béni.
2: Sainte Marie, Mère de Dieu, priez pour nous pauvres pécheurs, maintenant et à l'heure de notre mort.
1: Je vous salue Marie, pleine de grâce. Le Seigneur est avec vous. Vous êtes bénie entre toutes les femmes, et Jésus, le fruit de vos entrailles, est béni.
2: Sainte Marie, Mère de Dieu, priez pour nous pauvres pécheurs, maintenant et à l'heure de notre mort. Amen.
3: Je vous salue, Marie, pleine de grâce. Le Seigneur est avec vous. Vous êtes bénie entre toutes les femmes, et Jésus, le fruit de vos entrailles, est béni.
2: Sainte Marie, Mère de Dieu, priez pour nous pauvres pécheurs, maintenant et à l'heure de notre mort.
3: Je vous salue Marie, pleine de grâce, le Seigneur est avec vous. Vous êtes bénie entre toutes les femmes, et Jésus, le fruit de vos entrailles, est béni.
2: Sainte Marie, Mère de Dieu, priez pour nous pauvres pécheurs, maintenant et à l'heure de notre mort. Amen.
3: Je vous salue Marie, pleine de grâce, le Seigneur est avec vous. Vous êtes bénie entre toutes les femmes, et Jésus, le fruit de vos entrailles, est béni.
2: Sainte Marie, Mère de Dieu, priez pour nous pauvres pécheurs,
4: Je vous salue Marie, pleine de grâce. Le Seigneur est avec vous. Vous êtes bénie entre toutes les femmes, et Jésus, le fruit de vos entrailles, est béni.
2: Sainte Marie,
4: Je vous salue Marie, pleine de grâce. Le Seigneur est avec vous. Vous êtes bénie entre toutes les femmes, et Jésus, le fruit de vos entrailles, est béni. Je vous salue Marie, pleine de grâce. Le Seigneur est avec vous. Vous êtes bénie entre toutes les femmes, et Jésus, le fruit de vos entrailles, est béni.
2: Sainte

0: Ô Marie conçue sans péché, Notre-Dame de Lourdes, prions le Seigneur. Dieu qui nous donne de vénérer en la Vierge Marie, la Mère de l'Espérance, accorde-nous, par sa prière et son aide, de mettre toujours notre espérance dans les biens du ciel, tandis que nous accomplissons nos tâches temporelles, et d'obtenir un jour ce que nous attendons avec foi. Par Jésus-Christ, ton Fils, notre Seigneur, qui vit et règne avec toi dans l'unité du Saint-Esprit, Dieu, pour les siècles des siècles. Le Seigneur soit avec vous. Que Dieu Tout-Puissant vous bénisse, le Père et le Fils et le Saint-Esprit.
1: Amen.
0: Notre-Dame de Lourdes,
1: priez pour nous.
0: Notre-Dame de Lourdes,
1: priez pour nous.
0: Notre-Dame de Lourdes,
1: priez pour nous.
0: Sainte Bernadette,
1: priez pour nous.

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2: Les catéchèses. Lumière du Christ dans ce monde qui passe. Bienvenue aux catéchèses de l'archevêque. Lumière du Christ dans ce monde qui passe, nous continuons, nous poursuivons ce chemin dans lequel nous essayons de regarder comment l'enseignement de l'Église, l'enseignement du Christ, de l'Évangile, nous permet d'éclairer les grandes questions de ce monde de la société actuelle, les questions, on va dire, d'actualité, plutôt les différentes lumières ou ténèbres de la société et du monde dans lequel nous vivons aujourd'hui, en 2026, et puis dans ce 21e siècle plus largement. Aujourd'hui, les malédictions des ultra-riches ou des hyper-riches. L'hyper-richesse qui s'étale devant nos yeux, mais nous en parlerons largement. Avant ça, nous nous confions, comme d'habitude, à l'intercession de la Vierge Marie. Au nom du Père, du Fils et du Saint-Esprit. Amen. Je vous salue, Marie, pleine de grâce. Le Seigneur est avec vous. Vous êtes bénie entre toutes les femmes. Et Jésus, le fruit de vos entrailles, est béni. Sainte Marie, Mère de Dieu, priez pour nous, pauvres pécheurs, maintenant et à l'heure de notre mort. Amen. Notre-Dame de l'Assomption,
3: priez pour nous.
2: Saint-Pierre, priez pour nous. Alors, j'ai dit Saint-Pierre parce que j'ai oublié de vous dire que aujourd'hui nous enregistrons cette vidéo dans la paroisse de Saint-Pierre où je suis en visite, et dans la deuxième vidéo, ce sont les paroissiens de Saint-Pierre qui vont poser les questions. Alors, les malédictions des hyper-riches. Bienheureux les hyper-riches, point d'interrogation. Hein. Est-ce qu'ils sont heureux? Je me rappelle que quand j'étais petit, il y avait le fils d'une commerçante de mon village qui avait acheté une BMW. Enfin, c'est la légende, hein, j'y étais pas, on racontait. Et que sur le chemin du retour, en rentrant chez lui, il avait éclaté sa voiture qui était complètement détruite. Eh bien, il serait retourné, tout simplement, en stop, ou je sais pas comment, acheter une deuxième dans la même journée. Ça nous faisait rêver. Alors, c'est quoi un riche? C'est quoi un hyper-riche? Alors, d'après les données, ça change. J'ai cherché, comme d'habitude, sur toutes sortes de documents. Vous êtes riche dès que vous gagnez individuellement plus de 4293 euros par mois. Voilà. Voilà. Si vous gagnez 4292, vous n'êtes pas riche, mais 4294, là, vous êtes un riche. La vie est belle. Mais c'est pas de ces riches-là dont je vais vous parler, un petit peu riches, les gens qui ont les moyens. Je vais vous parler des ultra riches, les vrais, ceux, les 1741 milliardaires de ce monde. Alors, un milliard, on voit pas très bien ce que c'est 1000 millions. Un milliard, c'est 1000 millions. D'euros, de dollars, etc. Je vais surtout parler en euros ou en dollars. C'est à peu près la même chose. Hein, ce niveau-là, qui est voilà. Hein. Bon, alors Elon Musk, qui est censé être le plus riche du monde, serait propriétaire ou un patrimoine de 682 milliards à lui tout seul. Un autre, le suivant, est à 274. Donc Elon Musk a l'air d'être bien devant. Le troisième est à 254. C'est Sergey Brin, des fondateurs de Google. Zuckerberg, le fameux Zuckerberg, à 237. Jeff Bezos à 233 milliards. On voit bien en milliards. Hein, donc un milliard, c'est 1000 millions. Hein. Alors, le dernier, enfin dans le top 10, hein, les 10 premiers, c'est Warren Buffett qui est aujourd'hui à 149 milliards. Alors, pour comprendre un peu de quoi on parle, quelqu'un comme Mittal, qui est le grand propriétaire de l'industrie dans les métals, justement, dans le métal et l'acier, aujourd'hui c'est un smicard. C'est un smicard. Il n'a que 30 milliards, le gars. 30 milliards. Et quant à nos stars du football qui gagnent à peu près 300 000 en moyenne euros par mois, 300 000 euros par mois, ce sont des pauvres par rapport à ces gens-là. Vous imaginez la puissance de ces hyper ultra riches. Dans un pays, on va parler des gens normaux. Dans les pays les plus pauvres, quelqu'un de normal gagne à peu près par an 1100 euros. Bon. Dans les pays les plus riches, comme les nôtres, quelqu'un en moyenne gagne 45 000 euros en moyenne, même élevé, 45 000 euros par an. On peut dire à peu près 3 700 euros par mois. Bon. Ce qui veut dire qu'au cours de toute une vie, dans un pays pauvre, la personne gagne 50 000 euros de toute sa vie, tout son travail, tout son labeur. Chez nous, la moyenne, c'est à peu près 2 millions d'euros. C'est-à-dire, dans toute ta vie, tu gagnes à peu près 2 millions d'euros. Par ton salaire, ton travail. Ça veut dire que 1 milliard, c'est le travail, la vie entière de 500 personnes. La vie entière de 500 personnes. Voilà. Et pour les personnes de pays riches, voilà. Donc vous voyez qu'on est, on est dans par rapport à ça, ça dépend aussi du type d'économie, tout ça, ça dépend de beaucoup de choses. Parce que vous allez dire, mais quelqu'un qui gagne 3000 euros, enfin l'équivalent aux États-Unis et en France, est-ce que c'est la même chose? Ben peut-être pas, parce qu'en France, nous, on a une carte vitale derrière. On a des soins à l'hôpital, etc. Aux États-Unis, ils ont pas ça. Donc c'est pas équivalent partout, hein. Faut voir un petit peu comment. Cela dit, peut-être que si on était aux États-Unis, on gagnerait, celui qui gagne 3000 euros ici, gagnerait 5000 là-bas. Donc, du coup, il paierait, enfin bon. Donc, mais globalement, quand même, faut savoir que ces personnes les plus riches, par exemple, Elon Musk dont je parle, d'après ce que j'ai vu sur Internet, hein, ce qui est intéressant, c'est justement ce qui est dit. C'est pas la réalité. Moi, j'arrive même pas à concevoir ce que ça veut dire d'avoir un patrimoine de 680 milliards de dollars ou d'euros, je sais pas. Bon. Mais quoi qu'il en soit, la vérité des chiffres, c'est que cette personne-là, à lui tout seul, est plus riche que 199 pays dans le monde, sur 228 pays. 38, je crois. Il est plus riche. Il est le 28e pays, si on mettait son argent en cumulé. Ouais, c'est quand même assez incroyable. Une personne toute seule est plus riche, hein, a plus d'argent que ce que des pays entiers ont ou rapportent au cours d'une année. Voilà. C'est absolument impressionnant. Quoi. C'est absolument impressionnant. C'est inimaginable. Alors, d'où vient cet argent? Globalement, aujourd'hui, plutôt de la technologie, les gens les plus riches, le luxe. Avant, c'était le pouvoir, hein, c'est les rois, les reines, il y en a encore, certains émirs, certains rois, qui finalement ne font pas de distinction entre l'argent de leur pays, ou c'est comme ça chez eux, c'est pas un jugement, entre l'argent personnel. Bon. Les impôts sont payés au roi, et puis voilà, puis il organise le pays. Bon, nous, c'est à l'État. Notre État est aussi très riche, même s'il est endetté, et dépense beaucoup d'argent. Donc, la technologie, le luxe, les énergies, les empires industriels, mais surtout, finalement, la haute finance. Je me suis quand même renseigné, la drogue rapporte 200 milliards, les armes 600 milliards, l'industrie du sexe 50 milliards, très peu, finalement, et la mafia, les mafias sur Terre reçoivent à peu près 150 milliards. Alors c'est intéressant parce que, vous voyez, on parle de personnes, mais aussi faut voir le pouvoir de certaines familles, tout entières, qui sont pas dans le top 10, mais la famille, elle, on parle des Walton aux États-Unis, des Al-Nanyan dans les Émirats arabes, je vais pas vous donner les noms, en France, les Rothschild, les AMS, les Mulliers, bon, ce sont des noms qu'on entend, hein, moi je ne connais pas ces gens-là, mais on entend ces noms comme étant des gens qui ont des patrimoines énormes, des hyper ultra riches. Ouais, je pense bien. Je vous dis, des gens qui auraient qu'un milliard de patrimoine sont à côté de ces gens-là des pauvres smicards, je veux dire. Hein. Donc, vous imaginez, nous à côté, voilà. Alors, c'est l'un des signes de ces hyper riches. Évidemment, ce sont les signes de richesse, même si certains essaient d'être très discrets. Mais quand on regarde les reportages, on nous fait rêver, dit-on, avec l'inutilité des dépenses. Hein, des personnes qui font des collections de montres à 3 millions d'euros la montre, de voitures dans des hangars qui ne bougent jamais, des yachts sur lesquels ils vont une semaine par an et qu'ils payent à coups de millions. Il y en a un qui a dit, le meilleur moment quand on a un yacht, c'est le moment où on l'achète et le moment où on le revend. Parce qu'après, de toute façon, bon, on pourrait très bien en louer, hein, on n'y va pas si souvent que ça. Il y en a qui ont des propriétés où ils ne vont jamais, jamais, jamais. Ça a toujours existé. Le cardinal de Richelieu, qui était un homme très très riche, il a légué toute sa fortune à l'État, mais ainsi que le cardinal de Mazarin. Mais il avait un château quelque part où il n'a jamais mis les pieds. Il avait des collections entières d'œuvres d'art, etc. Il n'est jamais allé là, et c'était chez lui. Bon. Mais à l'époque, cette richesse, dit-on, je ne la justifie pas, était un moyen aussi de montrer un certain pouvoir, une certaine prestance de la France, etc. Et de fait, après tout, on mange à peu près tous la même chose, enfin, en tout cas la même quantité, sauf ceux qui meurent de faim. Justement, nous en parlerons un petit peu. Alors, Deuxième caractéristique de ce, après le fait d'être rassasié, hein, ces personnes sont aussi flattées. Il y a une certaine dépersonnalisation. On est la terre pas capoteio, comme on dit chez nous. Hein, la terre ne te porte plus parce que tu n'as plus aucune limite d'argent. Et en plus, cet argent finalement n'appartient à personne. Quand on analyse finalement les finances, toi tu as un compte en banque, on peut te faire payer des impôts aussi, ce que tu as, tout le monde sait, etc. Enfin l'État en tout cas, les pouvoirs, mais à ce niveau-là, on ne sait pas. On ne sait pas, parce que c'est peut-être sur un compte en banque que ces gens ont de l'argent, c'est des patrimoines très flous, complètement mélangés, etc. Et quand on regarde la façon dont c'est composé, en fait, c'est très flou. Il y a une dépersonnalisation, en fait, les gens ont des moyens qui les mettent complètement au-dessus. Vous serez comme des dieux. Vous serez comme des dieux. Voilà. Cette vanité. Et puis, comme je vous disais, il y a les familles, il y a des organisations comme les mafias, il y a les fonds de pension qui sont finalement pas des gens qui produisent et qui travaillent, etc. En fait, on a déconnecté complètement, ces richesses-là sont complètement déconnectées de l'économie réelle, de la vie réelle. D'ailleurs, finalement, ces personnes-là ne payent pas d'impôts, non pas parce qu'elles fuient, mais finalement, c'est pas possible, parce que finalement, l'argent n'est pas vraiment à eux, or, il est entièrement à eux, puis il est international, il est perdu dans des... etc. Moi, j'y comprends à moitié les choses, j'ai regardé plusieurs documents, plusieurs reportages pour comprendre, c'est impressionnant, l'argent fait de l'argent, il y a des gens qui, en dormant simplement, ils gagnent plus d'argent, 3 fois plus d'argent, que la personne la plus riche que tu connais gagne de toute sa vie. En une nuit, simplement la montée de la bourse de quelques centimes, de quelques pourcentages, 0,2%, fait gagner à cette personne-là 4, 5, 10, 20, 30 millions dans la nuit. Voilà, tout simplement. Chez nous, c'est inimaginable. Et donc, il y a un côté inutile, c'est-à-dire ces personnes, ces êtres-là, et certains d'ailleurs travaillent. Ils veulent travailler parce qu'ils sentent bien que cet argent, cette richesse-là est inutile. Nous travaillons pour avoir de l'argent. Certains travaillent pour travailler. D'autres sont parfaitement, mènent des vies parfaitement inutiles. Pas tous. Il y en a beaucoup qui imposent à leurs enfants, d'ailleurs, d'aller travailler dans des usines ou des choses comme ça. Parce qu'ils sont terrorisés, et ils ont raison, que leurs enfants deviennent des gros paresseux, et certains le deviennent, etc. Il y a une peur qui est derrière ça. La peur de l'inutilité. Par contre, à ce niveau-là, tout s'achète. La presse, les politiciens, les cerveaux. On a inventé quelque chose, nous, quand on a quelqu'un de brillant, on dit « Ah non, ne fais pas de politique, ne t'inscris pas dans le service du peuple, au contraire, il ne faut pas que nos politiciens gagnent trop d'argent. » Ben, du coup, quelqu'un qui veut faire beaucoup d'argent, ou en tout cas bien vivre de son talent, ben, il préfère s'engager dans un endroit où il va gagner parfois 2 millions par mois, alors que s'il s'engage dans un service du peuple, il prendra beaucoup de coups, beaucoup de critiques, et on lui interdira le moindre luxe, etc., dans sa vie. Bon. En même temps, moi, ça ne m'attend pas, ça tente pas beaucoup de gens, mais on comprend qu'il y a, à ce niveau-là, d'argent, on peut tout acheter. Tout. Les corps, les opinions, les lois, la culture, la justice, la vie, la mort. Il y a une grande manipulation. Et ça peut rendre des personnes quasiment impitoyables, puisqu'ils ont tout pouvoir. Tout pouvoir. On peut tout acheter. Tout mettre sous la table. Et je parle de personnes, je parle aussi d'organisations, comme des mafias, des gangs, etc., qui ont un tel pouvoir financier, ou des entreprises, etc., ou des laboratoires internationaux, mélangés à de la politique et à des idéologies, c'est extrêmement dangereux, et on est proche du satanisme, à ce moment-là. On est proche, et on voit bien, quand on pense au satanisme, on pense surtout à des petits jeunes qui écoutent des Marilyn Manson ou des musiques sataniques, etc., qui portent des insignes, avec des têtes de mort, tout ça. Mais on ne pense pas à de certains milieux de finance et d'argent. Je dis pas que tout le monde est là-dedans, hein. Je dis, mais il y a vraiment un enjeu très fort, parce que le pouvoir est si puissant, c'est très bien ce que dit Jésus, hein, c'est mammon. Il y a une divinisation, je ne sais pas comment le dire, pardonnez-moi, hein, de ce pouvoir de l'argent, des ultra riches en particulier. C'est vrai, dès qu'on a un petit argent en poche, hein, on a un petit pouvoir sur celui qui est à côté de nous, mais voir celui qui a un pouvoir illimité et incontrôlé. Voilà. Surtout quand ce pouvoir financier, enfin patrimonial, ce pouvoir de la richesse est supérieur à des États. On peut acheter un État, on peut acheter qui on veut. On n'a aucun problème pour cela. Bon. Et en plus, dans une société qui, idéologiquement, est basée, dans leur mondialisation, sur le chacun pour soi, sur la loi du plus fort, etc. La loi de la jungle. Hein, j'aime bien dire ça aux gens quand je prêche. Où est l'endroit où on est le plus libre au monde, où chacun fait ce qu'il veut, on est libre, libre, la liberté de mai 68, etc. Eh bien, ça s'appelle la jungle. Hein, dans la jungle, chacun fait ce qu'il lui plaît. Vous vous rappelez la chanson, hein, chacun fait ce qui lui plaît. Ah, c'est enregistré, ça. Faut que je fasse attention quand même. Voilà. Donc chacun fait ce qui lui plaît. La loi de la jungle, le lion fait ce qui lui plaît, la gazelle fait ce qui lui plaît, le serpent fait ce qui lui plaît, la souris fait ce qui lui plaît. Mais après tout, à la fin, c'est toujours le lion qui gagne. C'est toujours le plus fort qui gagne. Voilà. Or là, ouais. Alors, après la question, bienheureux les riches, question, malheur aux non-riches, point d'interrogation. C'est quoi la définition de la richesse, hein? Avoir des biens, avoir suffisamment de biens pour vivre, ce qui est nécessaire pour moi, hein, ce dont j'ai besoin, hein. Ou est-ce que c'est avoir trop de biens, ou avoir plus de biens que mon voisin, par exemple. Je suis riche si mon voisin est pauvre. Hein. Vous avez entendu cette blague que raconte un député dans un sénateur. Il dit, il y a un gars qui perd sa vache, et il est malheureux, il crie vers Dieu. Alors Dieu lui vient et lui dit, bon, qu'est-ce que tu veux? Tu veux que je ressuscite ta vache? Il dit, non. Tue la vache de mon voisin aussi. Hein, voilà. Voilà. C'est à peu près ça. C'est quoi la richesse? Hein, y a la richesse matérielle. Il y a la pauvreté matérielle. Ne pas avoir d'argent, ne pas avoir des biens. La pauvreté aussi, qu'est-ce que c'est? C'est être en manque. C'est pas exactement la même chose que la misère. La misère, c'est manquer du nécessaire. L'indigence. Manquer du nécessaire même pour vivre. De l'ultra nécessaire, ne pas avoir à manger, ne pas avoir de quoi se vêtir, etc. De quoi se détendre un petit peu, ça c'est le nécessaire. La pauvreté, c'est ne pas avoir les moyens d'avoir du luxe. Mais un pauvre, dans la définition, il manque de certaines choses, parfois, mais l'essentiel est là. Voilà, l'essentiel est là. Et le problème... C'est que aujourd'hui, cette immense richesse est venue écraser les pauvres. Hein, est venue écraser les pauvres. On a séduit les pauvres et on les a perdus en leur faisant miroiter une jouissance sans fin. Hein, cette richesse qui s'étale devant nos yeux, hein, c'est un sage que j'avais rencontré, un sort de prophète, un prêtre qui m'avait raconté ça. Il m'a dit, mais avant le pauvre était pauvre, mais il voyait pas le riche qui s'étalait dans des richesses inutiles. Aujourd'hui, avec les médias, Tu as ta petite voiture qui tombe en panne de temps en temps, mais tu vois l'autre qui en a 150 et des voitures de luxe et qui les jette par la fenêtre. Et donc tu souffres en te disant, mais je ne suis rien, je suis un pauvre type. Et tu te mets à rêver. Et à ce moment-là, le pauvre lui-même devient riche. Et ça, c'est la pire des choses. Hein. Une sorte de dégoût généralisé de la vie. Tu es dégoûté par la vie. Tu dis, mais je trime comme un malade. Et l'autre, il a des milliards à ne plus savoir qu'en faire. Il vaut 500 fois ma vie avec un seul milliard, mais il en a 100. Donc il vaut 5000 fois ma vie. Il vaut 50 000 fois ma vie. 500 000 fois ma vie. Mais que vaut ma vie si un autre a tant de moyens alors que voilà. Et donc, parce qu'on va mesurer notre vie à notre capacité de consommateur. Et c'est là qu'on a tué même les pauvres. C'est-à-dire, c'est ce que j'appelle les pauvres, c'est justement les non-super riches. Alors c'est nous, quoi, d'une certaine façon. Même si nous sommes quand même assez riches. Mais on va tuer dans le cœur des garçons, des filles, je veux dire des jeunes, mais des plus anciens aussi, en disant « mais je ne vaux plus rien, j'ai travaillé ». Donc il y a une sorte de dégoût, d'une assédie, une tristesse mondialisée. Et même pire encore, on crée, pardonnez ma expression, elle est violente, mais la réalité est violente, des déchets humains, c'est-à-dire des hommes à qui on dit « toi tu sers plus à rien, on te donne un petit argent, reste là, sois dans la rue ». Voilà, la valeur travail, la valeur de chaque individu, chaque personne qui construit le monde est assassinée. Et à force de dire à certains hommes, tu ne vaux pas la peine, eh bien, ça crée, on se débarrasse de ceux qui ne valent pas la peine. Donc, on va se débarrasser, on va essayer de créer un monde avec que des riches. Donc, avortement, euthanasie, atteinte à la dignité de l'homme, et au fur et à mesure, on va évacuer les plus pauvres avec l'intelligence artificielle. On a abordé tout ça dans nos catéchèses déjà. Pour ceux qui les ont suivis. Avec l'intelligence artificielle, avec la technologie, avec etc., on va pouvoir créer un monde où on peut se débarrasser. On va dire des pauvres, en fait. Voilà. Et on crée, Mammon assassine les pauvres au sens propre et au sens figuré, c'est-à-dire que la pauvreté elle-même, qui est une richesse, qui est une façon tellement libre de vivre sa vie, on va remplacer par une culture de mort, on va avoir une richesse obscène qui va s'étaler et on va associer pauvreté, exclusion, exploitation et il y a une tyrannie mentale sur les plus pauvres. Je me rappelle que j'avais 18 ans, ça fait longtemps, ça fait presque 40 ans, vous pouvez calculer mon âge, il y a un jeune qui a volé mon chéquier. Un chéquier, ça n'existe plus maintenant. Bon, un chéquier. Il a volé mon chéquier. Et le lendemain, la gendarmerie m'appelle, me disant, monsieur, on a retrouvé votre chéquier, on a retrouvé aussi la personne qui était en train de faire un chèque. Alors je vais à la gendarmerie en me disant, mais bon, si le gars a faim, en plus moi je travaillais déjà, j'avais déjà mon salaire, je vivais chez papa et maman, je dis, si le gars a besoin d'argent, on va dans le libre-service, je dis, tu remplis le caddie, je te fais le chèque, il n'y a pas de problème. Et quand j'arrive, ma surprise, c'est quoi? Le gars, il a dépensé 1800 francs, des francs à l'époque, hein. Ah oui, il savait, 1800 francs, moi je ne dépensais pas tout ça, hein. Il a acheté quoi avec 1800 francs? Il a acheté deux pantalons de luxe et une chemise de luxe. C'est son premier besoin, c'est de paraître riche. Et aujourd'hui encore, c'est la même chose. Il y a 40 ans, c'était ça. Vous voyez? Et donc, les pauvres deviennent riches. C'est ça la pire méchanceté, la pire vilainie du diable, cet endurcissement du cœur. Et même ceux qui n'ont pas l'hyper-richesse se mettent à rêver. On nous montre des palaces, des voitures, des collections de montres, des yachts, des gens, des belles filles, etc., etc. Le pauvre lui-même devient égoïste, matérialiste, obnubilé par les plaisirs, le luxe, cupide, avide, arrogant, méprisant, opportuniste, individualiste, calculateur, superficiel, vaniteux, cynique, déconcerté par la réalité, déconnecté pardon de la réalité, élitiste, dominateur, agressif, insensible, possessif, consumériste, méfiant, xénophobe, hein, se méfie des étrangers, des autres, complètement jaloux, enclin à considérer le travail uniquement comme un moyen de faire de l'argent. Hein, ce petit jeune à qui on dit, mais viens, regarde le coiffeur, lui dit, moi je gagne 2000 euros, viens travailler avec moi. Il dit, mais moi, en vendant de la drogue, je gagne 2000 euros par jour. J'ai besoin de venir ça, etc. Oui. Et c'est la tour de Babel. C'est la tour de Babel. Hein, c'est les hommes qui se battent entre eux. Hein, la richesse crée une tour de Babel. Et même parmi les pauvres, c'est ça le pire, c'est-à-dire systématiquement les ultra-riches, parce que finalement, les ultra-riches, il y a des gens généreux. Il y a des gens généreux, on y reviendra à la fin. Mais cet étalement, voilà. Et ces pauvres, au contraire, auraient dû, je m'appelle Mère Teresa, qui disait qu'elle apporte toujours un kilo de riz à une famille qui n'avait pas mangé, une famille de 8 enfants qui n'avait pas mangé depuis une semaine. Et la dame prend le kilo de riz, elle le coupe en deux, elle le verse dans un bol, elle va amener la moitié à la famille voisine en disant, eux, ça fait 10 jours qu'ils n'ont pas mangé, donc j'amène la moitié à mes voisins. Voilà. La pauvreté qui rend, spirituel. Contrairement au marxisme, qui rend solidaire, altruiste, détaché, libre, c'est-à-dire détaché, démarré. La pauvreté rend libre. Sobre, tempérant, généreux, désintéressé, humble, respectueux, intègre, solidaire, sincère, profond, modeste, bienveillant, empathique, confiant dans les autres. Ah oui, la richesse rend méfiant des autres. C'est connu. Hein? Ouvert aux autres, travailleur, fier. Voilà. Et donc, on voit bien qu'il y a là un secret du bonheur. Un secret du bonheur. Alors, la Bible est radicale sur cette question-là, vous le savez. Ils sont couchés sur leur lit d'ivoire, la bande des vautrés sur leur divan, dit le prophète Amos. Ou Jésus qui dit, aucun serviteur ne peut servir de maître. Vous ne pouvez pas servir Dieu et Mammon. Et Mammon, c'est l'argent, l'amour de l'argent. C'est l'argent qui est divinisé, en fait.

Les chefs des nations tyrannisent, les grands dominent, il ne sera pas ainsi parmi vous. Il ne s'agit pas de question uniquement de la richesse du porte-monnaie, c'est la richesse du cœur, dans le mauvais sens du terme. C'est-à-dire cet égoïsme dont j'ai parlé, cet opportunisme, cet individualisme, le côté calculateur, dominateur, en fait de se prendre pour Dieu, et qui devient, qu'on fait qu'on tombe dans les bras de Satan. Mais il est possible, et ça arrive, que des personnes riches, ou ultra riches, en tout cas ils sont invités à le faire, rentrent dans le travail pour la dignité de la personne humaine, travailler pour le bien commun, travailler à faire grandir les autres, la solidarité, et savoir que les biens du monde sont à la destination de tous les hommes. C'est ce que l'Église enseigne. La propriété dans l'Église catholique n'est pas sacrée. Ce que tu as, c'est pour tous les hommes que tu l'as. C'est très simple, tu as un bananier, il a un énorme régime. Toi, tu sais que tu vas manger 20 kilos dans ce régime, mais il va rester 30 kilos dedans. Eh bien, tu partages. Tu partages aux plus pauvres. Et là, sinon, si tu gardes tout pour toi et qu'il y en a qui pourrissent, tu es devenu un plus riche. Même si tu es pauvre, tu n'as rien, hein, tu n'as rien, tu es devenu un riche, en fait, dans ton cœur. Si vous le gardez pour toi. Hein, l'amour qui prend, hein, l'amour qui, comme un rapace, ou l'amour qui donne et qui reçoit. Alors, l'ultra riche, mais il est invité à partager. Tout homme est une histoire sacrée. Hein, toute société est une chaîne. Et le danger de l'ultra-richesse et le malheur, la malédiction des ultra-riches, c'est finalement de sortir de la chaîne économique, de la chaîne humaine, de ne plus avoir une vie normale. Et combien de fois on rencontre des milliardaires qui disent « Mais finalement, mon bonheur, c'est d'aller acheter un kebab, de m'asseoir sur un banc et de manger comme tout le monde. » Parce qu'ils ont été déconnectés. Voilà, nous allons demander au Seigneur donc de bien avoir ce discernement et de ne pas tomber dans ce piège d'un rêve que les médias, que le monde essaie de nous faire, dans lequel le monde essaie de faire tomber, notamment Satan. Notre secours est dans le nom du Seigneur. Merci.

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1: Les catéchèses de l'archevêque, bienvenue à tous. Nous sommes dans la deuxième partie de notre catéchèse sur les malédictions des ultra-ultra-ultra-riches et de l'ultra-ultra-richesse qui s'affiche dans ce monde. Vous le savez, le thème de ces catéchèses, c'est les lumières de Christ dans ce monde qui passe, nous essayons, et aujourd'hui avec la paroisse de Saint-Pierre et les paroissiens de Saint-Pierre, d'analyser, de comprendre comment l'enseignement de l'Église s'applique aux grandes questions, aux grands thèmes de ce monde d'aujourd'hui, tout simplement dans le thème de la culture, de la politique de ce monde, ce que nous voyons à travers nos écrans dans l'actualité, comment on peut comprendre tout cela de façon positive, surtout avec la lumière du Christ et la lumière de l'Évangile. Mais tout de suite, nous nous confions à l'intercession de la Vierge Marie.
2: Je vous salue, Marie, pleine de grâce. Le Seigneur est avec vous. Vous êtes bénie entre toutes les femmes. Et Jésus, le fruit de vos entrailles, est béni. Sainte Marie, Mère de Dieu, priez pour nous pauvres pécheurs, maintenant et à l'heure de notre mort. Amen. Au nom du Père et du Fils et du Saint-Esprit. Amen. Première question.
3: Alors, cette malédiction des ultra-riches, si on considère notre société martiniquaise aujourd'hui, elle semble bien s'appliquer, surtout au niveau de notre jeunesse, qui a un peu perdu nos valeurs, etc., parce qu'ils recherchent beaucoup le paraître et l'argent. Comment, nous, aujourd'hui, on peut agir pour essayer de reconstituer cette société martiniquaise sur la solidarité et l'entraide?
1: Alors, je pense que c'est l'un des problèmes de cette société de l'ultra-riche, telle qu'on nous la montre, telle qu'elle s'étale dans nos médias. Enfin, il n'y a pas un reportage, il n'y a pas une journée sans un reportage sur les hôtels de luxe, etc. Je me rappelle, quand j'étais à Bordeaux, ils avaient un grand hôtel de luxe. Ils ont fait 3 ans de travaux, je crois. Ils ont tout refait parce que les milliardaires, quand ils arrivaient, ils étaient déçus d'avoir des suites à 2 000 € la nuit. Ils voulaient des suites à 20 000 € la nuit. Donc, il fallait tout refaire. Alors, c'était quasiment la même chose, mais avec des petits détails, en or par-ci, etc. Bon. Et ça s'étale devant nos yeux. C'est ce qui est dangereux. Et vous avez entièrement raison, votre question montre bien que même chez les pauvres, en tout cas ceux qui n'y comprennent rien à ce monde de l'ultra-luxe, l'ultra-richesse, finalement, ce rêve a des incidences réelles particulièrement néfastes et démoniaques sur la société. C'est-à-dire, on finit par ne rêver que de l'ultra-richesse, en disant c'est ça la vraie vie. La vraie vie n'est plus dans le travail, dans les valeurs de solidarité, et le vrai bonheur, c'est pas simplement parce qu'il faut faire des efforts, etc., c'est parce que ça rend heureux. Ça rend heureux, un peu comme quand feu le pape François disait aux jeunes à Cracovie, je crois, sortez de vos canapés, et allez faire des efforts. La vraie vie n'est pas sur un canapé avec une console de jeu. Ça rend pas heureux. Par contre, ça assouvit, comme une drogue assouvit les pulsions et les passions, ça assouvit un certain nombre de passions. Et donc, et là, c'est pire, parce que ça s'appelle, c'est un péché qu'on confesse peu, mais qu'on fait souvent, qui s'appelle la délectation morose. La délectation morose, c'est le péché dans lequel tu rêves. Ça peut être aussi de sensualité, mais ça peut être aussi de vivre une vie de lascivité, d'avoir de l'argent. Et qu'est-ce qu'on fait? On va jouer au loto. On va jouer au loto parce que, si on gagnait. Une fois, je m'appelle, dans un super loto, super machin truc, il y a quelqu'un qui a gagné en un coup 250 millions d'euros. Il venait d'avoir une catastrophe, un tremblement de terre dans je ne sais plus quel pays du monde. Et l'Europe avait versé, je crois, 20 millions d'euros pour le tremblement de terre. Et la même semaine où l'Europe verse royalement, si j'ose dire, 20 millions d'euros, c'est quand même beaucoup, pour un tremblement de terre dans un pays déjà dévasté par la pauvreté, une personne unique gagnait 250 millions d'euros. Et ça, c'est indécent. Il y a quelque chose d'indécent, parce que du coup, on te fait rêver, et ça a une incidence réelle, et c'est ce que vous dénoncez par votre question, que tu dénonces par ta question. La jeunesse, finalement, n'a plus envie, une sorte de dégoût. La jeunesse et les autres aussi. Tu te demandes à quoi sert ta vie. Tu as l'impression que c'est la vraie vie, on te la présente comme telle. C'est une illusion démoniaque. Alors, c'est très simple. La réponse, c'est que nous, chrétiens déjà, et en particulier nous, catholiques, nous vivions la vraie foi, la vraie joie d'être chrétien, la vraie joie de la pauvreté. Heureux les pauvres de cœur, dit Jésus. Je vous ai pas donné les béatitudes, mais heureux les pauvres, heureux ceux qui pleurent, heureux les doux, heureux ceux qui ont faim, heureux les miséricordieux, heureux les cœurs purs, heureux les artisans de paix, heureux êtes-vous quand on vous insulte. Mais il y a une autre valeur, il y a un autre monde d'un bonheur qui n'a pas de fin, celui-là, et que, comme dit Jésus à la Samaritaine, quand tu auras bu de cette eau-là, tu auras plus jamais soif. Et ce bonheur-là, ce vrai bonheur, si nous le vivons en communauté, celui du kérigme en particulier, de savoir que Jésus est mort pour moi, qu'il est ressuscité pour moi, et qu'il m'aime, qu'il est auprès de moi, eh bien à ce moment-là, nous chrétiens, on a un vrai témoignage. Hier, j'étais dans une PCE, j'ai vécu un vrai moment de joie, dans une petite cité sympathique, etc. Les enfants, ils doivent avoir plein de soucis, hein, d'argent, de relations, de ceci, de machin. Mais en même temps, c'est la joie. Et c'est la vraie joie. Lorsque nous vivrons ça, nous porterons un témoignage. Parce qu'en fait, cette société, les écailles vont tomber. Tout ça va se casser la figure. Hein. Il n'y a pas de problème. Question suivante.
4: Alors, Monseigneur, comment éviter que le discours sur la malédiction des ultra-riches et des hyper-riches ne soit compris comme une opposition entre riches et pauvres que comme un appel au partage des richesses?
1: Alors, il faut que ce discours, effectivement, je suis entièrement d'accord sur la question, ce qu'elle sous-tend. Il faut pas non plus, c'est pas un appel à la révolution, ni à couper la tête des riches, etc. Ça n'a jamais servi à rien, sinon à enrichir d'autres personnes, qui sont parfois encore pires que les précédents. Donc, voilà. Donc, la richesse nécessite une éducation. Si le riche est bien éduqué, si le pauvre est mal élevé, ça n'a aucun sens, hein. Ça n'a aucun sens. Je veux dire, c'est une question de culture. Depuis des années, dans un très beau texte du Concile Vatican II, les évêques nous ont appelés à nous investir dans le monde de la culture. C'est quoi le journalisme, bien sûr le théâtre, le cinéma, qu'est-ce qu'il y a d'autre, bien sûr, l'enseignement, bien entendu, l'écriture, enfin tous les domaines de l'art. Mais aussi la philosophie, l'enseignement, etc. Enfin, tout ça, les influenceurs. Nous avons un devoir de nous investir et d'encourager nos jeunes à s'investir, les chrétiens en particulier. Parce que les chrétiens ont fui parfois ces milieux-là. Alors c'est bien aussi qu'il y ait des chrétiens qui s'investissent dans le monde de l'agriculture, dans le monde de la pêche, etc. Mais dans les milieux qui font l'opinion, qui fabriquent, qui façonnent, et on a laissé à des personnages qui ont cette vision de la société, une vision d'une société lascive, paresseuse, avec de l'argent facile, etc., et qui de l'argent qui tombe, on a laissé à ces gens-là le pouvoir d'influencer. Et en plus, les ultra-ultra-riches, dont certains sont pervers, il faut le dire, dont certains financent des programmes contre la vie, contre la beauté, contre l'homme, tout simplement. Hein, avec un rêve, le rêve que j'appelle j'appelle Paris-New York en première classe. Pourquoi ? Parce que j'ai su une fois qu'il y avait un avion, une compagnie aérienne, il n'y avait que des premières classes dans l'avion. Donc si tu n'as pas 5 000 euros, tu ne rentres pas dans l'avion. Donc il n'y a que des riches. Il y a certains qui rêvent d'un monde où il n'y a que ça. Et la technologie en donne le pouvoir. La société qui a le plus d'argent dans le monde, Walmart, je sais plus, j'ai noté quelque part qui est vraiment la société la plus riche, donc c'est un pouvoir ultra ultra riche au moins d'une seule société. Elle a licencié dernièrement, c'est peu de chose, 10 000 comptables aux États-Unis parce que l'intelligence artificielle rend le service beaucoup mieux qu'un comptable. Elle lit les chèques, même écrits à la main, elle lit tout, elle ne fait aucune erreur. Elle n'est jamais en grève, ni en congé maladie, n'est jamais enceinte. Bon, t'es en congé maternité. Donc, y a pas de problème. Hakuna Matata. Donc, vous voyez, et ce rêve. Donc, en mettant, j'ai donné cet exemple aussi au cours des catéchèses. J'étais à Bordeaux. Il y a quelques années déjà. Je vivais à Bordeaux il y a 25-30 ans. Et il y avait une station d'essence, 17 employés. Ils ont fait un an de travaux. Ils ont tout changé dans la station. Quand on est revenu un an après dans cette station d'essence, il y avait un employé. Et encore, ils faisaient deux stations parce qu'ils avaient licencié 34 personnes. Et un seul employé faisait les deux stations simplement parce que tout était automatisé. Et ça, il y a le rêve de cet avion Paris-New York en première classe. Et donc, il faut, par rapport à ce que vous dites, par rapport à la question, c'est la question de la culture. On doit là aussi présenter un modèle culturel, le présenter parce qu'il est de l'ordre de la vérité, mais le présenter intelligemment. C'est pas simplement les homélies du père Macaire qui vont changer les choses, c'est notre façon de vivre, c'est la première question, mais c'est aussi des hommes et des femmes qui vont montrer que c'est possible. Il y a d'ailleurs de plus en plus de milliardaires d'ultra-ultra riches, bon, ils en ont les moyens, qui disent, mais en fait, finalement, tout ça, ça sert à rien, ça devient un jeu à la fin pour eux, ce sont quand même des êtres humains, et qui disent, mais finalement, il faut que je redistribue au moins une partie, sinon toute ma richesse. Bon. Alors, on l'embouche pas, Charles. Hein, pour traduire à aux auditeurs non créolophones, les paroles de la bouche, c'est pas une charge, hein. C'est voilà, c'est pas, on fait ce qu'on veut avec. Mais, enfin, il y en a qui le disent quand même, en disant, mais bon, en même temps, deux jours après, on les voit acheter une Ferrari, l'écraser, acheter une deuxième, une troisième, etc., des montres, etc., et de nous faire, encore une fois, soi-disant rêver, avec une façon de vivre qui n'a aucun contact avec la réalité. Question suivante?
4: Oui. Comment continuer à prêcher une pauvreté salutaire alors que l'Église apparaît aux yeux des autres ultra riche?
1: Alors, l'Église apparaît aux yeux des autres ultra riches, je ne sais pas pourquoi d'ailleurs, parce qu'elle est ultra pauvre, l'Église catholique, qu'à voir ce qu'on paye à nos prêtres, par exemple, ou comment on tire le diable par la queue pour refaire une église, pour refaire des toilettes, pour refaire des... Par contre, ce qui est certain, c'est que quand on dit l'Église, parfois on confond l'Église et le Vatican. Donc l'Église, c'est pas le Vatican. Hein. L'Église, c'est la PCE que j'ai rencontrée hier, c'est etc. Mais le Vatican lui-même est ultra pauvre. Quand j'ai dit ultra pauvre, on n'exagère rien, mais c'est le Vatican qui donne de l'argent, qui reçoit et qui vit pauvrement. Ça veut dire, il n'y a pas grand monde. Et c'est un héritage. Alors c'est vrai que c'est un gros patrimoine. C'est un gros patrimoine, c'est un patrimoine artistique, c'est un patrimoine, mais c'est un patrimoine qui a 2000 ans. Et ça, c'est un bel exemple. Les familles très très riches, à part des gens qui ont fait des richesses avec des start-up, etc., mais une famille, les familles très riches sont des familles solidaires. Lorsqu'on est solidaire, on est riche. On est riche tous ensemble, on est riche de notre amour, de notre solidarité. Mais on s'enrichit aussi. Je vais vous donner un exemple. Moi, je suis religieux. Je suis religieux mendiant. Mendiant, c'est-à-dire que je n'ai pas d'argent, j'ai pas de compte en banque, j'ai pas de... voilà. Moi et mes frères, nous n'avons pas d'argent. Et nous vivons ensemble. Et moi, j'ai toujours vécu dans des grandes maisons, dans des grands couvents. Pourquoi? Parce que quand on ne dépense rien, mais qu'on vit ensemble, on fait des économies. Donc les gens nous donnent, parce qu'on va prêcher. Donc on reçoit des dons, on vit de dons. Les moines, eux, ils cultivent la terre, ils font des fromages, ils font de la bière, etc. Donc ils travaillent, donc ils ont un revenu. Le moine lui-même est pauvre aussi, hein. Le moine n'a rien. Il n'a pas de compte en banque, etc. Le religieux mendiant, nous, on n'a même pas ça. C'est-à-dire, on vit uniquement de dons. Mais souvent, on finit à un moment donné par dire, mais on est trop riche, il faut qu'on donne. On n'est pas trop riche. Mais par rapport, on n'a pas besoin de garder d'argent, on donne. Et souvent, ben, on a besoin de refaire un immeuble. Par exemple, jamais on achetait une voiture. On attendait que quelqu'un nous donne. Alors souvent, on avait des vieilles voitures qu'il fallait pousser trois jours par semaine, mais en fait, c'est pas grave. C'est, au contraire, c'est une forme de liberté. Donc l'Église a toujours été amoureuse de la pauvreté. Les membres de l'Église sont pauvres, ne gagnent pas tant d'argent que ça. On n'a pas de salaire comme dans d'autres religions, où c'est légitime. Hein. Moi, je n'ai pas critiqué la religion des autres, qui gagnent énormément d'argent. Et la communauté elle-même est pauvre. Il y a des communautés dans l'Église catholique qui ont les moyens, soit parce qu'il y a des personnes riches, justement, qui sont généreuses. Donc on vit de dons. Bon, la pauvreté, c'est aussi ça, hein, c'est de vivre de dons. Et l'autre pauvreté, la pauvreté, c'est d'être solidaire, donc de mettre en commun nos biens. Nous sommes qui sommes là. Nous avons chacun une maison, un appartement, etc. Si on vivait tous ensemble dans la même maison, elle serait plus grande, on aurait un jardin plus grand, on achèterait un seul frigidaire, une seule télé, etc. On serait beaucoup plus riches tous ensemble. Et je disais ça l'autre jour à des jeunes, je disais, et si Jésus apparaît en même temps que le président de la République, et le président de la République dit « Je donne 30 000 euros à chaque Martiniquais. » Pas chaque famille, hein, chaque personne. Bébé, grande personne, tout le monde. Tout le monde a 30 000 euros. Donc une famille de 4 personnes, 4 fois 3, 12. Ah ouais, 120 000, bam, qui tombe. Et puis, le président de la République dit ça, mais Jésus dit « Moi, je vous donne pas d'argent, mais je fais en sorte de réconcilier tous les cœurs, toutes les familles, tous les combats, tous les cancans, de quartier, de famille, tout, de vous redonner la solidarité entre vous, etc. Qu'est-ce que vous choisissez ?» Alors, les bons paroissiens comme vous ont tous dit « Ah non, on écoute Jésus, on va choisir la solidarité. » Mais les jeunes m'ont tous dit « Les 30 000 euros. » Les 30 000, et sauf un. Alors je dis, mais pourquoi toi tu dis la solidarité, l'amour, la réconciliation? Il m'a dit, parce que si on est solidaire, dans quelques années, on aura beaucoup plus que 30 000 euros. Et il a raison. C'est tout bête, mais il a entièrement raison. L'union fait la force, c'est pas simplement un slogan. Et donc, l'Église est riche, ou paraît riche, parce qu'elle est une vraie communauté. Et là où les communautés sont solidaires, même des communautés mendiantes, je prends l'exemple de la mienne, où les frères vivent vraiment la mendicité, on n'a pas de compte en banque, on n'a pas de biens, on n'a rien, on place pas de l'argent, et bien on finit par avoir des bâtiments, parce qu'on est héritier en plus, etc. Donc l'Église, elle donne aux pauvres, elle donne beaucoup. Et moi, je peux vous dire que j'ai des exemples très concrets, malheureusement, on n'a pas le temps. De voir comment le Vatican en particulier finance beaucoup de diocèses. Je me rappelle, je vous donnerai un exemple parce que je l'ai sur le cœur. J'étais dans une île dans un pays africain, dans une île dans un lac. On est parti et là dans ce lac, 3000 personnes qui vivent sur une île, les petits enfants tout nus, etc. Vraiment de façon très très plus que modeste. Le seul bâtiment à avoir été cité avec des panneaux solaires, c'est le dispensaire payé par le diocèse. La personne qui a installé les panneaux solaires payée par le diocèse, l'infirmière qui vient toutes les 3 semaines payée par le diocèse, le prêtre qui vit sur place, c'est lui seul qui a reçu une formation, c'est lui qui fait les accouchements, c'est lui qui se fait les soins, c'est lui, etc., avec des aides, etc. Donc vous voyez, et ça, et quand je suis arrivé sur le bateau, j'étais avec l'évêque du lieu, eh bien, je ne me comprenais pas pourquoi, parce qu'il y avait une pirogue, hein, il y avait 3 personnes, l'évêque et moi, et puis le monsieur qui faisait la pirogue, et puis il n'y avait que des médicaments. En fait, l'évêque, il vient là de temps en temps, donc il ramène tous les médicaments qu'il peut pour, voilà. Et ça, c'est une réalité concrète. Les routes, les machins, etc. Il n'y a pas que l'Église qui le fait, mais c'est quand même la plus grande ONG, entre guillemets, du monde. Pour les malades du sida, pour les pauvres, etc. Le lendemain, on a visité des religieuses, les personnes même les non-chrétiens sont venues demander à l'évêque, faites-nous venir des religieuses. Depuis que les religieuses sont là, on les a fait venir, on les a cherchées un peu partout. La mentalité infantile a diminué de 90%. C'est vrai, ça c'est l'Église. Ça c'est l'Église qu'on ne va pas montrer à la télé. On va vous parler lorsqu'il y a un prêtre pédophile, un truc comme ça. Mais ça on vous montrera pas. Et ça c'est la réalité. Et il n'y a pas qu'en Afrique. Ici aussi, il y a des choses très très belles qui se passent.
5: Voilà. Nous avons ensemble débattu de la question. Le riche montre un modèle de réussite aux pauvres. Donc le pauvre s'inspire de ce modèle pour remettre en question, c'est-à-dire ce modèle lui sert de moteur pour faire de sa pauvreté une réussite et donne les moyens de sortir, puisque le rêve est un moteur qui permet, qui inspire. Donc le pauvre, étant dans cet état, s'inspire de ce modèle pour sortir de cette pauvreté qu'on a reconnue comme étant malsaine. Parce qu'en fait, il y a deux types de pauvreté. Un pauvre qui est sain, est une richesse pour un riche qui est pauvre, qui n'a pas de sainteté. C'est une qualité qui est aussi grande qu'un riche qui n'est pas saint. Donc, dans ces deux cas de figure, le pauvre saint a un cœur qui est différent et porte des espoirs en s'inspirant du moteur qui lui permet de rêver du pauvre. Pour pouvoir sortir et s'éclater de cette pauvreté, grandir et être mieux.
1: Alors, attention, la pauvreté n'est pas une mauvaise chose, justement. C'est ça. Est-ce que le pauvre est vraiment appelé à sortir de sa pauvreté, de sa misère? Oui. De sa misère, oui. Mais le riche lui-même est appelé à devenir pauvre. Pauvre, d'abord, heureux les pauvres de cœur, dit Jésus. C'est-à-dire, comme j'ai dit, j'ai donné la définition, la richesse inclut l'égoïsme, le matérialisme, les plaisirs, le luxe, la cupidité, l'avidité, l'arrogance, etc., etc., la méfiance, et au final, la tristesse. La richesse de cœur. Il y a des personnes très pauvres qui, en regardant des riches vivre, ont envie d'être riches, et ne rêvent que d'une chose, que d'avoir beaucoup d'argent pour être enfin heureux, alors que le bonheur est à leur porte. Leur bonheur, c'est peut-être la voisine, le voisin qui est malade, qu'il peut aller visiter tous les jours et trouver énormément de bonheur dans cette rencontre incroyable. D'ailleurs, la société le dit, il y a beaucoup de, je critiquais la culture tout à l'heure, il y a beaucoup d'éléments culturels qui montrent de films très beaux, où on montre la beauté, qui ont reçu des prix, etc. Justement, la beauté de cette pauvreté lorsqu'elle est solidaire. Quand je prends l'avion, j'ai le temps de regarder des films au cinéma, j'ai pas le temps sinon. Il y a toujours un film qui montre cela, qui montre quelqu'un de modeste, une fille qui va pas bien, qui est dans la rue, qui rencontre quelqu'un qui va pas mieux, et qui est d'une autre génération, et tous les deux se rencontrent, et il y a une amitié qui se crée, la fille qui est paumée, qui retrouve goût à la vie, etc., etc., et puis on apprend que l'autre, finalement, avait un cancer, a été abandonné par ses enfants. Enfin, je pense au scénario du dernier film de ce genre que j'ai vu. Et beaucoup d'éléments culturels nous montrent à quel point la pauvreté est une richesse spirituelle et que le fait de nous faire rêver d'être triste, c'est le problème aussi de la matrix, c'est la première question. Dans une société de consommation, on ne rêve que d'une chose, c'est de consommer comme si on habitait dans une grande ville européenne, alors qu'on a des richesses chez nous, on a des beautés. Prenez des jeunes, emmenez-les faire un tour autour de Saint-Pierre. On est à Saint-Pierre, on a un écrin, on a le plus beau paysage du monde. Mais nos jeunes rêvent d'aller vivre à Créteil. Pardonnez-moi aux gens de Créteil, j'ai rien contre vous. Ou à Bondy, j'ai rien contre Bondy. J'ai de la famille là-bas, j'aime beaucoup. Mais enfin, c'est quand même plus beau Saint-Pierre. Mais pourquoi notre jeunesse? Parce que c'est le drame que je dénonce dans cette malédiction des ultra-riches, c'est-à-dire que non seulement ça peut être une malédiction pour les ultra-riches eux-mêmes, mais c'est une malédiction pour les autres, pour la société. La société se sent maudite parce qu'elle n'est pas ultra-riche, qu'elle n'a pas le niveau de vie. On veut absolument acheter la boîte de cassoulet au même prix qu'à Melun. Mais le problème, c'est qu'elle ne vient pas d'ici. Allons prendre nos bananes ou nos ignames. Ils viendront d'ici. Vous voyez, et donc, on ne sait pas jouir. Et le pauvre est précisément celui qui sait jouir de la richesse, du temps présent, du moment présent. Du bonheur qui lui est offert par une main tendue à ce moment-là. Oui.
4: Monseigneur, alors, j'ai deux questions.
1: Oui.
4: Donc, je vais commencer par la deuxième, c'est plus simple.
1: Oui.
4: Alors, justement, dans la lignée de ce que vous venez de répondre, à propos de l'image du pauvre, quelle image pouvons-nous donner, alors, du travail aux jeunes qui ont compris que le travail peut aliéner, rendre malade aujourd'hui?
1: Alors, l'Église a réagi très rapidement à cette question, même si elle n'a pas été la première. Mais elle a réagi à la question, c'est le pape Léon XIII qui a répondu à cette question, justement à cause de la révolution industrielle. Ça avait peut-être existé avant. Le travail est devenu comme une valeur aliénante. On le voit déjà dans l'Écriture de la Genèse, à cause du péché. Dieu dit à l'homme, ton travail, tu seras obligé de le faire à la sueur de ton front. Hein, ce sera pas aller chaise bas de table, ce sera difficile. Ce sera pas tirer une chaise au bord de la table, ce sera beaucoup plus dur que cela. Bon, c'est vrai. En même temps, le travail, c'est participer. Dieu a travaillé. La révélation nous montre un Dieu qui travaille. Donc la valeur du travail, c'est une imitation pour l'homme. Les animaux ne travaillent pas. Comme dit Jésus, regardez les lys des champs, ils ne travaillent pas, ils ne fuient pas, et pourtant ils sont habillés. Regardez les oiseaux, ils ne travaillent pas, ils ne moissonnent pas, ils mangent. Mais vous, les hommes, vous travaillez. C'est-à-dire que vous pouvez cultiver le monde. Cultiver au sens de l'agriculture, mais cultiver aussi, faire grandir. Faire de ce monde ce que Dieu, poursuivre l'œuvre de Dieu. Poursuivre, mais il faut savoir que c'est l'œuvre de Dieu, c'est pas l'œuvre de l'homme. Ça, c'est la théorie, par exemple, franc-maçonne, de dire que bâtir des cathédrales, c'est beaucoup plus beau qu'une forêt, parce qu'une cathédrale, c'est rationnel, il y a des symboles, etc. Donc, d'où le mot maçon, celui qui construit. Non, pour nous, celui qui construit, l'homme qui cultive le monde, il participe à l'œuvre de Dieu. Il rentre dans sa dignité la plus belle de fils et de fille de Dieu en poursuivant l'œuvre du Créateur, parce que Dieu lui a donné la grâce de poursuivre cette œuvre. Donc ça, c'est le sens du travail qui est donné. Il n'est pas simplement une aliénation. Mais comme les hommes savent tout gâcher, ils ont réussi à gâcher le travail, mais ils ont gâché le sexe et l'amour, la relation homme-femme, l'homme a été gâché, la femme, la vieillesse est gâchée, parce qu'on vous dit que vous n'êtes bien comme quand vous êtes jeune. Du coup, quand vous êtes jeune, mais vous êtes angoissé parce que vous allez vieillir, mais quand vous êtes vieux, vous êtes malheureux parce que vous n'êtes plus jeune. Du coup, personne n'est heureux, c'est un mensonge. Le pauvre, il est heureux, jeune, vieux, enfin, le pauvre. Je dis pas le miséreux. Miséreux, encore une fois, je fais une distinction. La misère, c'est quand on n'a plus rien.
4: Donc, l'autre question. Alors, comment on doit faire, Monseigneur? Comment doit-on faire pour redonner au pauvre cette image digne qu'il avait jusqu'au Moyen-Âge, où tout le monde, finalement, on avait cette image-là du riche qui donnait pour pouvoir être plus proche de Dieu. Et là, aujourd'hui, on a plutôt l'image du pauvre fainéant, dangereux.
1: Profitable, parce qu'il gagne, on lui donne de l'argent sans rien faire.
4: Comment est-ce que nous chrétiens...
1: Je crois que très profondément, notre société, j'en parlais avec des autorités occidentales, mais occidentales tout en habitant, nous, dans une économie du tiers-monde, le fait de recevoir de l'argent... sans travail, c'est nécessaire, puisqu'il y a des personnes qui ont besoin de vivre. En même temps, il y a certains moments où il n'y a plus de dignité. Là, j'ai pas eu le temps d'en parler, vous savez, enfin, un petit peu, mais trop rapidement, la doctrine sociale de l'Église. Je l'ai énoncé à la fin de la catéchèse sans dire le mot. La dignité de la personne humaine, la subsidiarité, par exemple. Je le dis souvent, si vous avez un enfant de 11 ans, qui sait faire sa chambre tout seul, et que vous faites sa chambre à sa place, vous portez atteinte à sa dignité. Or, regardez ce que les Chinois disaient. Ne me donnez pas du poisson, je préfère mourir de faim. Apprenez-moi à pêcher. Or, on a créé des sociétés entières, notamment chez nous, où nous avons été blessés par le travail, blessés à cause de l'esclavage. Donc le travail a servi d'asservissement, de mépris, d'écrasement de la dignité d'hommes et de femmes. Donc notre rapport au travail, en même temps nous sommes des personnes très travailleuses dans toutes les Antilles. Moi j'ai eu des personnes qui travaillent énormément. Puis en même temps, eh bien, le travail, aller travailler en plus pour quelqu'un lorsque les salariés, c'est pas évident, il y a quelque chose à vaincre. Pour avoir cette motivation, parce que on a toujours l'impression d'être exploité, puisque le travail a servi de lieu d'exploitation et de profitation, comme on dit. Voilà. Et donc, je vois qu'en finalement, le retrouver la beauté de ne pas, comment dirais-je, qu'on ne porte pas atteinte à notre dignité lorsqu'on nous donne des choses pour pouvoir finalement nous faire taire. Et nous acceptons. Et effectivement, il y a tout le travail avec notre jeunesse qui c'est pas gagné. C'est pas gagné. Peut-être que des conditions, quand ça arrive aussi, quand des conditions humaines, la société qui arrive, là, avec les guerres, avec les menaces aussi climatiques, etc., va peut-être nous permettre de faire éclater des bulles d'ultra-riches, d'ultra-richesse, des rêves, et de dire, bon, maintenant, quand le bateau ne va plus venir du Havre, il faudra bien travailler pour manger, pour boire, etc. Quand le bateau ne va plus nous amener notre coca, nos sardines en boîte ou notre cassoulet tout fait, on n'aura plus de sushi. Il y aura du souci. Mais faudra manger des bananes, des cochons qu'on aura cultivés nous-mêmes et aller pêcher, etc. Et là, il y a peut-être quelque chose de plus vrai, une société qui retrouve des racines. Vous savez, j'avais dit une fois, un truc que j'ai trouvé sur Internet, j'avais fait tout un texte, j'avais fait le tour du monde, hein. Sans le savoir, les temps difficiles font des hommes forts. Les hommes forts font des temps faciles. Et les temps faciles font des hommes faibles. Mais les hommes faibles font des temps difficiles. Or, on est entré effectivement dans une période d'hommes faibles, hein, qui rêvent d'avoir de l'argent en étant devant un écran. Mais tout ça peut s'effondrer. Il suffit d'une tempête solaire et toute l'électronique autour de nous s'effondre. Et donc, le monde, une grande partie de notre façon de vivre va être perturbée. Il faudra retrouver notre façon. Je ne le souhaite pas du tout. Je souhaite simplement prêcher pour cette dignité enseignée par Dieu lui-même et par notre Seigneur Jésus-Christ qui a travaillé de ses mains, qui a appris un métier où il travaillait le bois, comme charpentier, où il a travaillé pour construire la cité des hommes. C'est tout un enseignement aussi pour nous. Et c'est ce qui donne aussi beaucoup de dignité à l'être humain. Et aux Antilles, on en a bien besoin. Notre secours est dans le nom du Seigneur.
2: Qui a fait le ciel et la terre.

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2: Nous avons terminé notre 7e émission sur une affirmation un peu surprenante des apôtres. À leurs yeux, oui, Jésus accomplit les Écritures. Il est bien le Messie attendu par Israël. J'intitule donc cette 8e et dernière émission « Jésus, Messie des chrétiens, accomplit les Écritures ». Première question, a-t-il lui-même revendiqué le titre de Messie ? Nous avons vu déjà qu'il s'est présenté comme le bon pasteur. Et c'était, vous vous souvenez, un titre du Messie roi. Mais ce n'était pas son thème de prédilection, apparemment. En revanche, il a très souvent employé l'expression « fils de l'homme ». On la trouve plus de 80 fois dans les évangiles. Et curieusement, toujours et uniquement dans la bouche de Jésus, à une exception près. Il est le seul à l'employer. Personne d'autre ne lui attribue ce titre. On peut évidemment se demander pourquoi, car le livre de Daniel était bien connu. Or, c'est bien dans le livre de Daniel que l'expression « fils de l'homme » est rencontrée et elle désignait le Messie. C'était le petit reste des croyants, ceux que Daniel appelait « le peuple des saints du Très-Haut ». Je vous cite quelques phrases de Jésus sur le fils de l'homme, dans lesquelles il est évident qu'il parle de lui-même. Lors d'une controverse avec les pharisiens sur le sabbat, par exemple, il affirme « il est maître du sabbat, le fils de l'homme ». À quelqu'un qui désirait le suivre, il dit « les renards ont des terriers et les oiseaux du ciel ont des nids. Le fils de l'homme, lui, n'a pas où poser la tête ». Et le jour où il interroge ses disciples sur lui-même, il leur pose la question « au dire des hommes, qui est le fils de l'homme ?» Après sa transfiguration, il ordonne à ses trois disciples, Pierre, Jacques et Jean, « ne parlez à personne de ce que vous avez vu, jusqu'à ce que le fils de l'homme soit ressuscité d'entre les morts. » À Zachée, il dit « le fils de l'homme est venu chercher et sauver ce qui était perdu. » Lorsqu'il annonce sa passion à ses apôtres, il dit « le Fils de l'homme va être livré aux mains des hommes ». Et enfin, au moment de son arrestation, il dit à Judas « c'est par un baiser que tu livres le Fils de l'homme ». Et j'aurais pu allonger la liste. Mais au passage, je remarque trois choses. Premièrement, Jésus introduit une légère modification grammaticale. « Fils d'homme » dans le livre du prophète Daniel, est devenu « fils de l'homme » dans la bouche de Jésus. Cette modification a sûrement un sens.

Deuxièmement, dans les évangiles, je vous l'ai déjà dit, Jésus est bien le seul à employer l'expression « fils de l'homme ». Et très visiblement, c'est pour se désigner lui-même. Troisièmement, Jésus modifie aussi en profondeur la représentation du fils d'homme. Chez Daniel, c'était une image de victoire, de royauté. Jésus reprend bien à son compte cette promesse de victoire, mais il y ajoute tout un aspect de souffrance préalable qui n'était pas du tout envisagé dans le livre de Daniel. J'y reviendrai. En attendant, il n'y a donc pas de doute possible. Jésus revendique le titre de fils de l'homme, qui est l'un des titres du Messie dans l'Ancien Testament. Ce qui tout de suite nous pose un problème. Dans le livre du prophète Daniel, il est clair que le Fils de l'homme était non un individu, mais un peuple, le peuple des saints du Très-Haut. J'y reviendrai, car nous allons nous heurter à la même question pour un autre titre revendiqué par Jésus, celui de serviteur. Vous vous rappelez que le portrait d'un serviteur qui accomplit le projet de Dieu au prix de sa souffrance et de sa vie avait été dessiné par Isaïe. Au long des quatre textes que l'on appelle les chants du serviteur, Isaïe avait décrit ce personnage étonnant qui présentait exactement les caractéristiques du Messie qu'on attendait. L'Esprit de Dieu reposait sur lui et il recevait la mission de porter le salut au monde. Élu de Dieu, soutenu par Dieu, il demeurait ferme et déterminé à accomplir sa mission, quoi qu'il en coûte. Il avait durci sa face, comme disait Isaïe, c'est-à-dire qu'il tenait bon malgré tout. Et c'est grâce à son attitude non violente qu'il parvenait à convertir ses bourreaux. Or, Jésus a cité à plusieurs reprises, à son propre sujet, des phrases dites par Isaïe à propos du serviteur. Par exemple, lorsqu'il affirmait « Je suis la lumière du monde », il reprenait à son propre compte une phrase d'Isaïe qui présentait le serviteur comme la lumière des nations. Mais au fait, Siméon en avait dit autant le jour de la présentation de Jésus au temple, alors qu'il n'était encore qu'un tout petit enfant. Siméon avait dit, sous l'inspiration de l'Esprit-Saint, nous dit saint Luc, « Mes yeux ont vu ton salut, que tu as préparé face à tous les peuples, lumière pour la révélation aux païens et gloire d'Israël, ton peuple. » Ou bien, à propos de sa passion, Jésus a dit, « Il faut que s'accomplisse en moi ce texte de l'Écriture, on l'a compté avec les criminels. » C'est encore une phrase d'Isaïe. « Et de fait, continue Jésus, ce qui me concerne va être accompli. » Ou parlant de sa mission, il a dit, « Le Fils de l'homme est venu non pour être servi, mais pour servir et donner sa vie en libération pour la multitude. » Il reprend exactement le même thème au moment de l'institution de l'Eucharistie, lorsqu'il parle de 100 versets, ce qui veut dire « vie donnée » pour la multitude. Et au moment du lavement des pieds, ce même soir, il n'emploie pas le terme de serviteur, mais il se présente bien comme le serviteur aux pieds de ses disciples. Les auteurs du Nouveau Testament ont manifestement retenu ce message, car on est surpris de l'importance que cette figure du serviteur a prise pour eux. On peut dire, sans exagérer, je crois, que l'ensemble du Nouveau Testament fourmille d'allusions quand ce ne sont pas des références directes au chant du serviteur du livre d'Isaïe. Ce qui veut dire que pour les premiers chrétiens, c'est ce portrait du Messie serviteur qui a donné la clé de compréhension du mystère du Christ. Lorsqu'au baptême de Jésus, par exemple, ou à la transfiguration, la voix céleste a proclamé « Celui-ci est mon Fils bien-aimé,
celui qu'il m'a plu de choisir. Les disciples présents y ont évidemment reconnu la présentation du Messie serviteur par Isaïe. Plus tard, en réfléchissant sur les actes de guérison de Jésus, Matthieu écrit « Il guérit tous les malades pour que s'accomplisse ce qui avait été dit par le prophète Isaïe. C'est lui qui a pris nos infirmités et s'est chargé de nos maladies. » Ou bien, si l'on est attentif, on s'aperçoit que Luc a intentionnellement repris le vocabulaire d'Isaïe pour dire la détermination, la résolution de Jésus. Vous vous souvenez, le serviteur disait « J'ai durci ma face ». Et Luc reprend exactement la même formule au moment où Jésus décide de prendre la route de Jérusalem, qui le mène à la passion et à la croix. C'est dans Saint Luc au chapitre 9, verset 51. Malheureusement, on ne peut lire cette phrase telle qu'elle que dans le texte grec. Notre traduction liturgique donne seulement « Il prit résolument la route de Jérusalem », ce qui nous prive d'entendre le rapprochement voulu par Luc avec le serviteur. Une autre phrase du serviteur d'Isaïe affirmant « J'ai livré mon dos à ceux qui me frappaient et mes joues à ceux qui m'arrachaient la barbe. Je n'ai pas caché mon visage face aux outrages et aux crachats » prenait évidemment un singulier relief aux yeux de ceux qui ont vu le Christ dans la tourmente de sa passion. Le mystère de la vie du serviteur donné pour libérer les hommes de leurs péchés a été visiblement l'un des grands sujets de contemplation des apôtres. Saint Pierre écrit par exemple « Le Christ est mort pour les péchés une fois pour toutes. Lui, le juste, il est mort pour les coupables, afin de nous introduire devant Dieu. » Et Saint Paul répète à plusieurs reprises que le Christ est mort pour nos péchés selon les Écritures, dans ces termes-là ou dans d'autres semblables. Et tout comme Isaïe avait décrit l'abaissement du serviteur et ensuite son triomphe, les auteurs du Nouveau Testament ont tous également insisté sur le renversement total de la situation du Christ, passé de la plus totale déchéance dans sa passion et sa mort à l'exaltation de la résurrection et de l'ascension. Pour ne citer qu'un texte, je m'arrête sur les phrases admirables de la lettre aux Philippiens. Le Christ, lui qui est de condition divine, n'a pas jugé bon de revendiquer son droit d'être traité à l'égal de Dieu. Il s'est dépouillé, prenant la condition de serviteur. Il s'est abaissé, devenant obéissant jusqu'à la mort. Et Dieu l'a souverainement élevé. Mais alors, nous voici devant un problème de taille. Comment peut-on attribuer à Jésus les deux titres de fils de l'homme et de serviteur au sens d'Isaïe, lorsqu'on sait que ces deux portraits visaient non des individus, mais des collectivités? C'est dans les lettres de saint Paul que nous trouvons le plus clairement la clé de l'énigme. Car au long de ces lettres, Paul a développé la théologie du corps du Christ. Jésus en est la tête et nous sommes son corps en perpétuelle croissance. On pourrait même parler d'une théologie de l'enfantement. Lorsqu'un bébé naît, on sait bien que normalement, si tout se passe bien, la tête sort la première, le corps suit. Eh bien, saint Paul n'a pas hésité à emprunter cette image très concrète pour nous expliquer le projet de Dieu. Dans la lettre aux Romains, il écrit « La création tout entière gémit dans les douleurs d'un enfantement qui dure encore. » Et saint Augustin, lui,
parle du Christ total, tête et corps. Et lorsqu'il commente la fête de l'Ascension, il dit « Notre tête est déjà dans les cieux. » Les membres crient encore des quatre confins de la terre. Si bien que, en fait, quand nous disons dans la liturgie « Nous attendons le bonheur que tu promets, qui est l'avènement de Jésus-Christ notre Seigneur », c'est du Christ total que nous parlons. Et alors nous comprenons qu'il arrive à Jésus de parler de sa venue au futur. Lorsqu'il dit par exemple « Lorsque le Fils de l'homme viendra ». L'homme, Jésus, est déjà venu, mais le Christ total, au sens de saint Augustin, est en train de naître. Ici, je ne résiste pas à l'envie de vous citer un passage magnifique de la lettre aux Colossiens. Il parle du Christ et il médite ce mystère. Il est l'image du Dieu invisible, premier-né de toute créature, car en lui tout a été créé, dans les cieux et sur la terre, les êtres visibles comme les invisibles, trônes et souverainetés, autorités et pouvoirs. Tout est créé par lui et pour lui, et il est, lui, par-devant tout. Tout est maintenu en lui, et il est, lui, la tête du corps qui est l'Église. Il est le commencement, premier-né d'entre les morts, afin de tenir en tout, lui, le premier rang. Car il a plu à Dieu de faire habiter en lui toute la plénitude et de tout réconcilier par lui et pour lui et sur la terre et dans les cieux, ayant établi la paix par le sang de sa croix. Voilà une superbe méditation sur le mystère de ce Messie serviteur, souffrant et glorieux, dont la vie donnée a apporté la libération et la paix à toute l'humanité. Pouvons-nous mieux comprendre désormais cette fameuse et énigmatique expression de « Fils de l'homme » ? Au début de cette émission, je vous avais fait remarquer trois choses. Je les redis très brièvement. Premièrement, Jésus introduit une légère modification grammaticale. Fils d'homme, chez Daniel, est devenu fils de l'homme. Ensuite, deuxièmement, dans les évangiles, Jésus est bien le seul à employer cette expression. Je vous disais à une seule petite exception près. Enfin, troisièmement, Jésus modifie aussi en profondeur la représentation du fils d'homme. Chez Daniel, c'était une image de victoire, de royauté. Jésus reprendra bien à son compte cette promesse de victoire, mais il y ajoute tout un aspect de souffrance préalable qui n'était pas du tout envisagé dans le livre de Daniel. Encore que vous savez bien que cette image du Fils d'homme apparaissait dans un contexte de persécution. Je reprends ces trois points. Premièrement, il y a une modification grammaticale. Mais maintenant, elle s'explique. Jésus dit « fils de l'homme » et non pas, comme Daniel, un fils d'homme. Je vous avais dit qu'en hébreu, « fils d'homme » voulait dire « un homme ». Mais quand on dit « l'homme », on dit « l'humanité ». Et du coup, « fils de l'homme » veut dire « l'humanité ». En s'appliquant ce titre à lui-même, Jésus se révèle comme le porteur du destin de l'humanité tout entière. Il n'est pas à lui seul toute l'humanité, et nous avons encore notre place et notre rôle à jouer, grâce à Dieu. Mais il en est la tête. Nous retrouvons ici la distinction dont je parlais il y a un instant entre la tête et le corps. Dans le même sens, Paul dira de lui qu'il est le nouvel Adam. Tout comme Jean citera cette extraordinaire phrase de Pilate au cours de la Passion. « Voici l'homme, ecce homo. » Et Jean, en citant cette parole de Pilate, semble nous dire «
Pilate ne croyait pas si bien dire. Deuxièmement, on trouve l'expression « fils de l'homme », je vous l'avais dit, plus de 80 fois dans les évangiles, mais curieusement, toujours et uniquement, à une seule exception près, toujours dans la bouche de Jésus. Il est le seul à l'employer. Mais justement, parce que le livre de Daniel était bien connu à l'époque de Jésus, personne n'était tenté de lui reconnaître ce titre. D'abord, parce que ce fils de l'homme qui vient sur les nuées du ciel, on l'avait compris depuis le livre de Daniel, désignait le Messie. Et donc, quand Jésus utilisait cette expression en parlant de lui-même, il prétendait du même coup être le Messie. Or, il ne pouvait pas l'être. Il ne venait pas du ciel. Il venait comme tout le monde, d'une famille bien humaine, d'un petit village de rien du tout, Nazareth. S'il y avait une chose sûre à son sujet, c'est justement d'où il venait. Il n'avait strictement rien à voir avec les nuées du ciel dont parlait Daniel. Au passage, on devine combien les apôtres ont été heureux de nous parler de la nuée céleste qui environnait la scène de la transfiguration. Et je reviens à l'expression messianique « fils de l'homme ». On sait que chez Daniel, ce fils d'homme représentait en réalité le peuple des saints du Très-Haut. Sur ce point-là non plus, Jésus ne pouvait prétendre à rien. Ses contemporains n'étaient certainement pas tentés d'identifier Jésus de Nazareth, le fils du charpentier, avec le peuple des saints du Très-Haut, ni avec son chef. Mais grâce à saint Paul, qui nous a familiarisés avec une théologie de l'enfantement du corps du Christ, nous pouvons attribuer le titre de fils de l'homme à Jésus, sachant qu'il n'est pas un individu solitaire, mais mystérieusement, la tête d'un grand corps dont nous sommes les membres. Troisièmement, enfin, Jésus a apporté une modification de fond à la représentation classique du Fils de l'homme. Il reprend bien les termes du livre de Daniel. On verra le Fils de l'homme venir, entouré de nuées, dans la plénitude de la puissance et de la gloire. C'est une phrase reprise par saint Marc au chapitre 13. Mais Jésus y ajoute tout un aspect de souffrance. Toujours dans l'évangile de Marc, je cite, « Il enseignait ses disciples et leur disait, « Le Fils de l'homme va être livré aux mains des hommes. Ils le tueront. » Ça c'est Marc toujours, chapitre 9, verset 31. Mais nous sommes beaucoup moins surpris, maintenant que nous sommes habitués à reconnaître en Jésus les traits du serviteur souffrant d'Isaïe. Après sa résurrection, tout est devenu lumineux pour ses disciples. D'une part, il mérite bien ce titre de « fils de l'homme sur les nuées du ciel », lui qui est à la fois homme et Dieu. D'autre part, Jésus est le premier-né de l'humanité nouvelle, la tête, et il fait de nous un seul corps. La lettre aux Colossiens nous l'a bien dit. À la fin de l'histoire, nous serons tellement unis que nous serons avec lui comme un seul homme. Avec lui, greffés sur lui, nous serons le peuple des saints du Très-Haut. Alors, nous pouvons comprendre la phrase du père Teilhard de Chardin qui éclaire tellement notre avenir. Dès l'origine des choses, un avant de recueillement et de labeur a commencé. Et depuis que Jésus est né, qu'il a fini de grandir, qu'il est mort, tout a continué de se mouvoir, parce que le Christ n'a pas achevé de se former. Il n'a pas ramené à lui les derniers plis de la robe de chair et d'amour que lui forment ses fidèles. Du coup, nous pouvons comprendre une phrase qui nous paraît toujours si énigmatique de saint Paul. C'est encore dans la lettre aux Colossiens. Il dit « J'achève dans ma chair, c'est-à-dire dans ma vie terrestre, ce qui manque à la passion du Christ. » Il n'est pas question ici d'un compte à remplir, mais
de notre mission à assumer. Si le Messie est un grand corps dont nous sommes les membres, chacun des membres, c'est-à-dire chacun de nous, a son rôle à jouer dans la transformation du monde. Saint Paul accomplit sa mission personnelle, c'est ce qu'il appelle « achever dans sa chair », et chacun d'entre nous est invité à en faire autant. Il nous reste à rassembler toutes les données que nous avons amassées au cours de ces 8 émissions sur le Messie, et de voir comment le Nouveau Testament les a reprises pour y découvrir les innombrables facettes de la personnalité de Jésus-Christ. Je devrais plutôt dire du mystère de Jésus-Christ. Roi, prophète, prêtre, les auteurs du Nouveau Testament ont montré chacun à leur manière qu'il l'était vraiment. Mais si collectif, sous les appellations de fils de l'homme et de serviteur, il l'est aussi, à condition de le considérer comme la tête d'un corps dont nous sommes les membres. Mais il reste à comprendre pourquoi il a dû traverser ce chemin de souffrance. Lui-même a pu dire « il fallait que le Christ souffrît ». Et la tentation nous guette parfois d'y voir une cruelle exigence du Père. Mais c'est une tentation, justement. Cette expression « il fallait » ne traduit pas une exigence du Père, comme s'il avait des comptes à régler. Mais il y a malheureusement une nécessité due à la dureté de cœur des hommes. Quand le Christ dit à ses apôtres « il fallait », il leur apprend justement à reconnaître, sous la surface des jours et des millénaires, la lente mais sûre maturation de l'humanité nouvelle qui sera un jour réunie en lui. Le prophète Zacharie avait déjà entrevu cette nécessité. Seule la non-violence et la miséricorde peuvent transformer le cœur des bourreaux, changer les cœurs de pierre en cœurs de chair. Seule la gratuité peut prouver la gratuité. Seul l'amour peut prouver l'amour. Et voilà pourquoi, pour la première génération chrétienne, la croix était regardée non comme un instrument de supplice, mais comme la plus belle preuve de l'amour de Dieu. Et vous savez que les croix des premiers chrétiens étaient ornées de pierreries. Comme dit Paul, « En ceci, Dieu prouve son amour envers nous, alors que nous étions encore pécheurs. » Et saint Jean a bien compris ainsi la passion et la mort du Christ, puisqu'il cite à ce moment-là précisément le prophète Zacharie qui disait « Ils lèveront les yeux vers celui qu'ils ont transpercé. » Il nous suffit désormais de nous engager sur la voie de la miséricorde, de la non-violence et du pardon pour jouer notre rôle de membre du corps du Christ.

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2: Porter sa croix pour suivre Jésus, perdre sa vie pour la garder. À première vue, l'évangile de ce dimanche n'affiche pas un programme des plus réjouissants. Jésus est en route vers Jérusalem, où l'attend l'hostilité des puissants, et chemin faisant, il prévient ses disciples que les jours à venir seront difficiles. Comment comprendre où veut en venir cet homme, se demande ceux qui l'accompagnent. Le Christ attendu peut-il souffrir et mourir à Jérusalem? Cette question est au cœur du récit que nous lisons aujourd'hui chez Matthieu. Pour le commenter, je reçois Patiary Bergeret, théologienne. Nous écoutons la parole, c'est au chapitre 16, versets 21 à 27.
3: Pierre avait dit à Jésus, « Tu es le Messie, le Fils du Dieu vivant. » À partir de ce moment, Jésus le Christ commença à montrer à ses disciples qu'il lui fallait partir pour Jérusalem, souffrir beaucoup de la part des anciens, des chefs des prêtres et des scribes, être tué et le troisième jour ressuscité. Pierre, le prenant à part, se mit à lui faire de vifs reproches. « Dieu t'en garde, Seigneur, cela ne t'arrivera pas. » Mais lui, se retournant, dit à Pierre, « Passe derrière moi, Satan, tu es un obstacle sur ma route. Tes pensées ne sont pas celles de Dieu, mais celles des hommes. » Alors, Jésus dit à ses disciples, « Si quelqu'un veut marcher derrière moi, qu'il renonce à lui-même, qu'il prenne sa croix et qu'il me suive. Car celui qui veut sauver sa vie la perdra, mais qui perd sa vie à cause de moi la gardera. Quel avantage, en effet, un homme aura-t-il à gagner le monde entier s'il le paye de sa vie? Et quelle somme pourra-t-il verser en échange de sa vie? Car le Fils de l'homme va venir avec ses anges dans la gloire de son Père. Alors il rendra à chacun selon sa conduite. »
2: Patiary Bergeret, il faut rappeler le contexte dans lequel se situe la scène que nous venons d'entendre. Au verset précédent, les disciples ont pour la première fois reconnu explicitement que Jésus est le Messie attendu.
4: C'est surtout Pierre qui le reconnaît, hein. En fait, ce qui est intéressant, c'est que juste un peu avant ce passage, est posée la question de l'identité de Jésus. Jésus pose lui-même cette question à ses disciples et Pierre dit véritablement qu'il est le Christ, le Fils de Dieu.
2: Et Jésus lui dit, ça n'est pas la chair qui te fait parler comme ça, mais c'est l'esprit. Qu'est-ce que ça veut dire?
4: Ça veut dire que dans la parole de Pierre, dans la reconnaissance qu'il formule, il y a quelque chose de plus grand que lui en lui qui lui fait dire cela. Un élan de vie en lui qui lui fait dire que Jésus est le Christ.
2: Plongeons avec vous dans le texte. Jésus le Christ commença à montrer à ses disciples qu'il lui fallait partir pour Jérusalem, souffrir, être tué et puis ressuscité. Quand on lit le texte comme ça, on pourrait avoir l'impression que Jésus sait tout d'avance, qu'il allonge l'histoire.
4: Oui, a priori comme ça. Et puis alors c'est vraiment un verset qu'on entend très souvent. Donc on pourrait se laisser bercer en quelque sorte, en se disant mais bien sûr, il va ressusciter le troisième jour. Donc ce passage semble aller de soi, entre guillemets, quand on est chrétien. C'est intéressant de voir que dans ce verset, il y a un verbe qui est « commencer ». Or, il y a quelque chose qui nous dit aussi « au commencement, à la création hein ». Il y a quelque chose de fort, il y a une parole qui va être dite, une parole qui est aussi un événement, elle est à la fois parole et acte, et sur quelque chose qui va complètement déplacer, j'allais dire, les représentations dans lesquelles nous vivons. Alors, c'est dit un peu comme ça parce que le lecteur, bon, il est déjà au parfum, entre guillemets, mais on voit très bien que pour les disciples, c'est loin d'être très clair cette affaire quand même. Hein.
2: On a l'impression dans ce passage que c'est un résumé de ce qu'on appelle le kérigme,
4: voilà,
2: l'essentiel de la foi. Et il faut rappeler d'ailleurs que c'est écrit bien après la mort et la résurrection, donc on a là une sorte de catéchèse en raccourci.
4: Tout à fait, et puis qui met déjà le lecteur en face de se dire « Ah, nous arrivons à un moment extrêmement important ». Il y a presque comme un arrêt sur image, hein. Surtout fais attention parce que là, il va y avoir quelque chose de très important qui va être dit.
2: Pas Thierry Bergeret, que signifie la ville de Jérusalem, puisqu'on sent que c'est un cœur, ça, cette ville-là, il va s'y passer les choses que l'on connaît, qui sont décrites, la passion. Pourquoi Jésus faut-il qu'il s'y rende? Parce qu'il y a le faux, il faut qu'il se rende là.
4: Il y a quelque chose qui est inscrit dans les Écritures. Chez Matthieu, c'est très fort, l'accomplissement des Écritures. C'est l'évangile, entre guillemets, le plus juif, si on peut dire.
2: Des trois synoptiques.
4: Des trois synoptiques, voilà. C'est-à-dire Matthieu, Marc et Luc. Et que donc Jérusalem, c'est la ville de la révélation.
2: Et la ville où on tue les prophètes.
4: Et on tue les prophètes. Et un passage obligé, quelque part, pour annoncer une vérité.
2: Il est question aussi dans ce verset de la souffrance reçue de la part des anciens, des scribes et des prêtres.
4: Oui.
2: Qu'est-ce qui suscite autant d'animosité de la part des autorités?
4: Je pense que Jésus dérange. Dès le démarrage, dès qu'il a commencé à parler, il annonce, en fait c'est aussi très central chez Matthieu, il annonce le royaume des cieux. Ce royaume-là, visiblement, parle de royaume, mais il a l'air d'être un peu en décalé par rapport à nos représentations que nous avons du royaume. Et ça, ça fait peur. Tout ce qui est un peu nouveau, tout ce qui dérange, fait peur. Du coup, il va venir sur ce lieu-là exactement, et il va venir toucher aussi ce qui, dans la structure, ne fonctionne plus très bien.
2: C'est-à-dire une structure très rigide.
4: Très rigide.
2: Avec beaucoup de lois.
4: Voilà. Très fermée sur elle-même, avec beaucoup de lois, avec beaucoup de rites. Des rites qui, du coup, enferment, n'ouvrent plus, ne libèrent plus. Comme si, quelque part, la parole était enfermée dans un cadre.
2: Nous regardons avec vous, Pathiary Bergeret, l'évangile de ce dimanche. Pierre va prendre Jésus à part, hein, nous dit le texte. Il se mit à lui faire de vifs reproches. « Dieu t'en garde, Seigneur, cela ne t'arrivera pas. » Donc tous les disciples, je suppose, ont entendu ce que vient de dire Jésus. Et c'est Pierre, là encore, qui réagit.
4: Oui, tout à fait. Le même Pierre, très étonnant, qui, quelques versets plus tôt, avait dit « Tu es le Fils de Dieu, tu es le Christ. » C'est très étonnant. Donc on se dit « Mais est-ce que Pierre n'est pas un peu double ?» Il dit quelque chose et puis il dit pratiquement l'inverse après. Donc on sent bien qu'en Pierre, il y a comme un combat qui est en train de naître. Mais il va falloir un chemin pour Pierre, comme pour nous d'ailleurs.
2: Pierre, à qui Jésus vient de dire pourtant qu'il était la pierre sur laquelle il allait bâtir son église.
4: Oui.
2: Donc il y a de l'ambivalence,
4: oui,
2: chez ce fondateur.
4: Tout à fait, mais je pense que c'est parce qu'il est terriblement humain. Or, Jésus vient dans notre humanité. Et c'est ce chemin-là qui est assez périlleux finalement, que d'ouvrir l'humanité à la divinité, à sa divinité.
2: Ce qui est intéressant, c'est que le texte nous dit qu'il prend Jésus à part. On l'imagine là, qui lui dit « Viens donc de côté, j'ai quelque chose à te dire ».
4: Oui, comme on voit qu'il y a une amitié très forte entre ces deux hommes. Et puis le besoin, parce que la chose est tellement énorme qu'on ne peut pas en parler comme ça devant les autres disciples.
2: Alors, j'ai lu aussi que le verbe grec qui est utilisé pour dire « prenons à part », ça veut aussi dire « assister quelqu'un, l'aider ». Comme si Pierre lui disait « mais tu perds la tête, je vais t'aider ».
4: Oui, il y a de ça, effectivement, il y a vraiment de ça. Mais parce que pour nous, ce fameux verset 21, là où Jésus annonce finalement sa passion et sa mort et sa résurrection, ça nous paraît tellement aller de soi parce que ça fait partie de notre paysage. On sent bien que c'est un véritable scandale. Enfin, c'est quelque chose qui est insoutenable et Pierre ne peut pas l'entendre.
2: Mais pour du vous, coup, le Messie ne peut pas mourir comme
4: non,
2: ça.
4: Et du coup, il vient vers son ami. Il lui dit, mais c'est pas possible, tu es en train de dire n'importe quoi là.
2: Dieu t'en garde, Seigneur, cela ne t'arrivera pas.
4: Et oui, et il y a une forme de familiarité chez Pierre, comme si le disciple pouvait parler au maître sur la même longueur d'onde. Et ben, c'est là que Jésus va remettre Pierre à sa place.
2: Oui, puisque Jésus se retourne et il dit « Passe derrière moi, Satan, tu es un obstacle sur ma route, tes pensées ne sont pas celles de Dieu, mais celles des hommes. Passe derrière moi, Satan. » C'est quoi le Satan?
4: Alors là, c'est un nom propre, hein. Donc, ben, le Satan, c'est celui qui vient en quelque sorte diviser, enfin, qui met du doute, qui vient couper ce que Jésus vient de dire, en quelque sorte.
2: C'est pas Pierre qui est visé par la réplique de Jésus, mais c'est le Satan. Hein,
4: oui, c'est bien, c'est pour ça que c'est un nom propre et qu'il ne faut pas croire que c'est Pierre qui est Satan. Hein, c'est pas du tout.
2: Donc là, on pourrait dire que Jésus opère un discernement pour mettre de la clarté dans une certaine division qui est en train de naître là chez Pierre.
4: Tout à fait. Mais chez Pierre, c'est de lui rappeler exactement où il doit être.
2: C'est-à-dire ?
4: Derrière.
2: Et ça veut dire quoi être derrière le Christ ?
4: C'est-à-dire, ne prends pas la place du maître. Tu viens de dire que je suis le Christ, le Fils de Dieu, et là, tu viens de dire l'inverse. Tu viens de te mettre à ma place. Quand on dit c'est ça, t'as perdu un peu la tête là, je me permets gentiment de te conseiller de t'arrêter quoi, de raconter des fadaises quoi. C'est étonnant quand même.
2: Il y a aussi cette expression, tes pensées ne sont pas celles de Dieu mais celles des hommes. On retrouve souvent cette idée-là dans les proverbes ou la sagesse que l'idée de Dieu, les pensées de Dieu ne sont absolument pas celles des hommes. Alors là, justement, cette idée messianique, elle dépasse complètement l'idée qu'on pouvait se faire à l'époque d'un messie.
4: On imaginait le messie comme celui qui allait libérer Israël. Voilà, que l'envahisseur, à l'époque les Romains, quittent le pays et qu'on retrouve le royaume d'Israël tel qu'on l'imaginait. Voilà, c'est tout un imaginaire, parce qu'on voit que dans l'histoire du salut, c'est quand même nettement plus compliqué que tout ça. Mais du coup, on a quand même toujours une tendance à ramener tout à soi. Pourtant, c'est par amitié, c'est en aimant Jésus que Pierre fait ça. Mais il ramène à sa hauteur à lui, c'est-à-dire il ramène son ami à lui. Par peur de le perdre, certainement, ou par peur de se dire, mais il est en train de divaguer, parce que ce qu'il raconte, c'est quand même la mort. N'empêche que dans tout lien d'amitié, il faut faire attention d'accepter l'altérité, et que l'autre n'est pas forcément dans les vues de ce que je suis moi.

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1: Pas Thierry Bergeret, alors que Pierre avait pris à part Jésus pour le ramener à la raison en quelque sorte, Dans la suite de notre évangile, la scène se poursuit avec les autres disciples. Et Jésus leur dit, si quelqu'un veut marcher derrière moi, qu'il renonce à lui-même, qu'il prenne sa croix et qu'il me suive. Alors on va revenir sur ces différentes notions, mais il y a déjà, si quelqu'un veut marcher, le vœu, là, il est intéressant. Ça engage une volonté, un désir profond.
2: Une liberté. Là où Pierre a commencé à fermer, parce que dès qu'on parle de Satan, il y a quelque chose qui se referme, en fait, qui n'a pas d'avenir. Là, tout de suite, Jésus l'ouvre. Et donc, ce qui est intéressant, c'est qu'il y avait le mis à part de Pierre. Et ce que fait Jésus, la première chose que fait Jésus, c'est de l'ouvrir.
1: À tous les autres.
2: Et voilà. Donc, à chaque fois, nous, on a une tendance à fermer. La parole de Jésus, elle, ouvre systématiquement et elle renvoie à la liberté de chacun.
1: Renoncer à soi-même, qu'est-ce que ça veut dire?
2: Ça, c'est un verset qui a fait couler beaucoup d'encre.
1: Renoncer et prendre sa croix.
2: Et prendre sa croix, parce que il y a souvent des confusions entre prendre sa croix, la croix de Jésus, donc le sacrifice, quelque part, une petite connotation un peu, entre guillemets, sanglant, on pourrait dire. C'est-à-dire, il faut beaucoup, beaucoup, beaucoup souffrir pour connaître le salut ou pour obtenir le salut. Donc voilà, il y a tout ça qui traîne dans nos têtes. Et ça a malheureusement couru pendant de longs siècle dans l'Église.
1: Et ça n'est pas ce sens-là dans l'Évangile.
2: Non, parce que si on regarde bien le texte, on sent que Pierre s'est mis en avant. On le sent. Donc du coup, il s'agit de retrouver sa place, qu'il renonce à lui-même, c'est-à-dire qu'il renonce à regarder le monde à travers son propre regard. Ce regard humain qui, quelque part, juge, pèse, quantifie, établit des normes, des limites. Vous voyez, le genre de choses qu'on connaît quand même assez bien dans la vie.
1: Ce serait ça, renoncer à soi-même.
2: Et renoncer à soi-même, c'est ça, c'est-à-dire renoncer à regarder le monde à partir de ses propres lunettes. Commencer à imaginer que le monde peut être autrement. Et ce monde-là, commencer à le regarder avec le regard de Jésus. Et quand on voit le regard de Jésus à travers les paroles sur la montagne comme les béatitudes, quand on voit les paraboles, quel regard a-t-il? Ce regard de bienveillance, ce regard d'accueil, ce regard de désamorcer en quelque sorte toutes nos petites manigances pour ramener les choses à soi.
1: Alors ça, c'est pour le renoncer à soi et alors porter sa croix.
2: Eh bien, je pense que la croix va avec le renoncer. Parce que quelque part, il faut se perdre. Et qui se charge de sa croix, pas de la sienne, pas de celle de Jésus. On est bien d'accord. Donc, si on parle de sacrifice à ce moment-là, puisque il faut amener le terme, ce sont des sacrifices que l'on peut avoir dans la vie pour maintenir la vie.
1: Et maintenir l'altérité, la différence de l'autre.
2: Et du coup, maintenir l'altérité, parce qu'il n'y a de vie que dans l'altérité. Et ça, tout le monde peut faire l'expérience dans l'ordinaire de sa vie. Dès qu'on ramène à soi, dès qu'on enlève cette altérité, on vit des situations qui sont extrêmement pénibles et au niveau relationnel, ça peut donner vraiment des choses destructrices.
1: Donc perdre sa vie, c'est accepter de ne pas forcément toujours avoir raison, de ne pas vouloir absolument faire valoir son point de vue, mais toujours se laisser déplacer.
2: Accueillir l'autre aussi. L'autre, pas soi. C'est très dur, en fait. C'est beaucoup plus difficile qu'il n'y paraît. Enfin, surtout aujourd'hui, on parle beaucoup, vous savez, de développement personnel, de tout ce qui nous entoure aujourd'hui pour essayer de trouver un équilibre dans notre vie. N'empêche que là où Jésus vient nous chercher, c'est justement sur ce lieu qui peut être un lieu de souffrance, en fait, pour trouver du sens à sa vie aussi. C'est pas si évident que ça de trouver du sens à sa vie. Et du coup, ça s'appelle aussi se charger de sa croix, avec toutes les difficultés que cela peut comporter. Et ça peut être des événements tout à fait simples de la vie. Là, je ne vais pas chercher midi et 14h quand j'ai dit ça. Il faut regarder un peu comment on vit et voir et percevoir que cette croix que nous portons nous conduit par moments dans des situations relationnelles qui sont difficiles à vivre.
1: Quel avantage un homme aura-t-il à gagner le monde entier s'il le paye de sa vie? Quelle somme pourra-t-il verser en échange de sa vie? Là, on passe à quelque chose de monnayable. Comme si notre être pouvait être monnayé.
2: Oui,
1: on peut nous parler aujourd'hui aussi dans la société dans laquelle
2: ça,
1: on vit.
2: C'est des choses. Parce que moi, je dirais, on trimballe d'un point de vue anthropologique, mais c'est archaïque, une fameuse dette de la vie. On a l'impression que pour vivre, il faut payer une dette quelque part. Il faut rendre, en tout cas, les événements ou Dieu ou tout ce qu'on voudra agréable. Donc, il faut lui payer quelque chose pour se dire que on va réussir, que voilà. Et ça, ça traîne au fond de nous. Hein. Ça traîne.
1: Comme l'histoire de la croix, d'ailleurs.
2: Et comme l'histoire de la croix. Et du coup, ce qui est extraordinaire, c'est qu'avec Jésus, il va traverser ça. Il va le traverser. On ne va pas s'arrêter dessus. Il va le traverser pour nous amener à la résurrection. Mais il y a ce passage étroit de la croix. Parce que quand on regarde autour de soi, aujourd'hui, l'actualité ne manque pas de voir les divisions qu'il peut y avoir, les conflits qu'il peut y avoir au niveau mondial, cette surenchère d'un point de vue économique. Toutes ces choses-là, c'est bien ce que nous générons. Et c'est bien ce qui peut être de l'ordre de la croix, enfin, la mienne, que je porte, quoi.

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1: Pathierry Bergeret, lisons avec vous la finale de l'Évangile. Car le Fils de l'homme va venir avec ses anges dans la gloire de son Père, alors il rendra à chacun selon sa conduite. Comment comprendre ce verset qui arrive après tout ce que nous avons dit ?
2: Eh bien, je crois que ça, c'est pour, effectivement, il parle à ses disciples. Il vient de dire une chose assez terrible, hein, c'est que le passage est quand même très étroit. Le chemin va être difficile. Parce que il leur demande d'avoir foi en lui. Et la question de la foi n'est pas si évidente que ça. C'est-à-dire, est-ce que vous allez pouvoir m'accompagner jusqu'au bout sur ce chemin-là ? Surtout, ne vous arrêtez pas en route. Parce que si vous vous arrêtez sur la croix du Golgotha, c'est absolument insoutenable. Donc il va falloir que vous traversiez cela. Et pour ça, il y a certainement intérieurement un travail à faire. Donc, ça veut dire que si vraiment vous allez jusqu'au bout du chemin, cette révélation du Fils vous sera donnée. Donc rien n'est perdu, quoi. Là où que vous soyez, même dans des situations les plus pénibles, même là où la croix paraît insupportable à porter, sa croix, sachez que c'est un passage et qu'il est là et que c'est merveilleux parce que il va se révéler à vous. Et à ce moment-là, il apporte les fruits de la résurrection, quoi, quelque part.
1: Voilà. Et comment comprendre la phrase « il rendra à chacun selon sa conduite » ?
2: Eh bien, il rend à chacun selon sa pratique, c'est-à-dire qu'est-ce que je fais dans ma vie, justement, avec ce regard qui est ce regard de Dieu, vis-à-vis de moi-même, parce que là, il y a un retour sur soi avec ce regard de Dieu. Seul Dieu peut nous regarder et c'est comme ça qu'on peut s'accueillir personnellement, y compris dans nos propres défauts sur lesquels on se détache. Regardez, la plupart des temps, les gens s'aiment peu personnellement. Or, Jésus, c'est un regard d'amour. Donc, premier stade, il faut d'abord apprendre à s'aimer. Et s'aimer, c'est regarder aussi sa pratique et peut-être se laisser renouveler par cette présence de lui en nous. Dans ce passage si étroit, qui est de reconnaître le monde à travers Dieu et non pas à travers nos yeux.
1: Pathierry Bergeret, en quoi ce passage que nous avons lu, qui implique vraiment Pierre et Jésus, hein, de manière plus particulière, il n'est bonne nouvelle pour nous aujourd'hui ?
2: Il est une bonne nouvelle parce que il s'adresse en fait à tous les hommes, dans la mesure où, quand il, juste un peu avant, il dit à Pierre, tu es Pierre et sur ce roc-là, je bâtirai mon église. Donc, dès qu'on a ce terme d'église, ça ne s'adresse pas effectivement qu'à Pierre et qu'aux disciples. C'est-à-dire qu'à partir d'eux, tout homme de bonne volonté peut se reconnaître là. Et qu'il peut recevoir ce chemin qui est aussi le chemin de la vie et qui, on sait, a des chemins, et un chemin un peu épineux, mais avec sa présence, suis-moi, c'est vers la lumière que nous allons.
1: Mais nous pouvons avoir peur de cet appel de Jésus, puisque lui-même dit qu'il doit passer par la souffrance, le rejet, la mort. Disciple, ça n'est pas facile.
2: Non, c'est même compliqué, je dirais. C'est une grande joie hein, à partir du moment où on a fait cette rencontre avec
1: Pourquoi
2: Jésus.
1: C'est une grande joie ?
2: Ben parce que je crois qu'on peut commencer à aborder les chemins avec beaucoup plus de confiance et beaucoup moins de peur. La peur est terrible et je pense au monde d'aujourd'hui où on n'arrête pas de nous distiller cette peur en permanence et je crois que c'est le contraire de la vie. Et ce que Jésus nous dit surtout, n'ayez pas peur.
1: Oui, mais il y a la souffrance.
2: Cette souffrance, ça n'est qu'un passage. C'est-à-dire, regardez-la, surtout ne la minimisez pas, mais traversez-la, faites-en, en quelque sorte, apprivoisez-la. Je peux le faire avec vous. Avec moi, vous pourrez le faire.
1: Parce que lui-même l'a traversé.
2: Parce que lui-même l'a traversé. Parce que lui-même a donné sa vie. Pour que nous comprenions que notre humanité ne s'arrête pas aux événements que nous vivons dans le contexte. Enfin, vous voyez, juste à notre hauteur de regard. C'était le problème de Pierre. Donc ça veut dire que même avec Pierre qui a cette hauteur de regard à son niveau, on sait que cette porte-là nous est ouverte. C'est quand même incroyable. Que justement ça nous soit ouvert à nous tous. C'est-à-dire que moi je pense que c'est une nouvelle incroyable dans la mesure où je me dis quiconque, alors pour reprendre une pensée de Christophe Théobald, théologien actuel qui est bien connu, voilà, le quiconque dans cette foi première dans la vie peut être ouvert à cette lumière de Christ. C'est extraordinaire comme chemin d'humanité, parce que cette altérité que nous reconnaissons, elle nous ouvre aussi la porte de la relation avec tous les autres quand même. Et c'est ça qui nous fait souffrir, c'est cette relation avec les autres. Si on se regarde bien, c'est bien ça. Aujourd'hui, on n'arrête pas de dire, quand vous êtes, vous trimballez pendant votre âge adulte, tous les trucs de traviole que vous avez eu pendant votre enfance, etc. Plutôt que d'être à ruminer là-dessus, il y a une ouverture qui s'est faite là. On sort, on devient libre, on peut regarder les choses, on les oublie pas, mais on va pouvoir les regarder avec ce regard que Jésus a sur nous, quoi. Un regard de vie, de bienveillance qui fait qu'on peut traverser ces obstacles-là. Et c'est là où est notre joie. C'est une joie pas délirante, hein, mais une joie profonde de paix intérieure qui fait que nous ne sommes plus seuls. Nous ne sommes plus seuls parce qu'il est avec nous. Et parce qu'il est avec nous, nous avons des frères. Nous en avons d'autres qui vivent ça là. Voilà. Et je crois que la quête de sens de nos contemporains, elle est là.
1: Merci à vous, Patiéry Bergeret. L'évangile de ce dimanche est à retrouver chez Matthieu, chapitre 16, versets 21 à 27.
2: Merci.

0: bénie entre toutes les femmes, et Jésus, le fruit de vos entrailles, est béni. Sainte Marie, Mère de Dieu, priez pour nous pauvres pécheurs, maintenant et à l'heure de notre mort.
1: Voici la servante du Seigneur.
0: Qu'il me soit fait selon votre parole. Je vous salue Marie, pleine de grâce. Le Seigneur est avec vous. Vous êtes bénie entre toutes les femmes, et Jésus, le fruit de vos entrailles, est béni. Sainte Marie, Mère de Dieu, priez pour nous pauvres pécheurs, maintenant et à l'heure de notre mort.
1: Et le Verbe s'est fait chair.
0: Et il a habité parmi nous. Je vous salue Marie, pleine de grâce. Le Seigneur est avec vous. Vous êtes bénie entre toutes les femmes, et Jésus, le fruit de vos entrailles, est béni. Sainte Marie, Mère de Dieu, priez pour nous pauvres pécheurs, maintenant et à l'heure de notre mort.
1: Priez pour nous, Sainte Marie, Mère de Dieu,
0: afin que nous soyons rendus dignes des promesses du Christ.
1: Daignez, Seigneur, répandre votre grâce dans nos âmes, afin qu'ayant connu par la voix de l'ange l'incarnation de votre Fils Jésus-Christ, nous puissions parvenir par sa passion et par sa croix à la gloire de sa résurrection, par le même Jésus-Christ, votre Fils, notre Seigneur. Amen.
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6: Chers auditeurs, chères auditrices, chers frères et sœurs en Christ, bonjour. Le plaisir est pour nous de vous savoir nombreux à l'écoute de votre émission La Catéchèse. La Catéchèse, ce programme de la RVE, entendez Radio Vox Ecclésiae, du diocèse de Bafoussam, en vue de faire naître, susciter la foi chez ceux qui ne l'ont pas encore, la fermer chez ceux qui l'ont déjà. Aujourd'hui, bien-aimés dans le Seigneur, nous allons poursuivre notre randonnée dans la compréhension des 10 commandements. Permettez que je souhaite la bienvenue au Père André-Marie Yamézi qui, chaque fois qu'il entend notre cri, vole à notre secours pour nous donner des éclaircissements sur ce que nous ne connaissons pas. Père, avec le 4e commandement de Dieu, nous avons ouvert la 2e table du décalogue. À présent, Père, veuillez nous expliquer clairement ce qu'enseigne le 5e commandement et ce qu'il interdit. Bref, Père, quand Dieu dit « tu ne tueras point », qu'est-ce qu'il veut dire par là?
7: Ok, Jean-Nestor, nous allons procéder de la façon habituelle. Veuillez me donner la version biblique de ce commandement, s'il vous plaît.
6: Mon Père, c'est ce que j'ai employé dans ma question. « Tu ne tueras pas ».
7: Vous avez raison. Ce commandement sorti de la bouche même de Dieu est l'un des plus laconiques et donc il est le plus complexe. Maintenant, allons voir du côté des autres formules. Que dit le catéchisme de l'Église catholique? Quelle est la formule du catéchisme?
6: Eh bien, elle dit « homicide, point ne sera de faire ni volontairement ».
7: Oui, c'est vrai, c'est une formule difficile à prononcer. Voici clairement ce que dit le catéchisme de l'Église catholique. Il dit ceci. Homicide, point ne sera de fait ni volontairement. C'est plus clair maintenant. L'Église, notre mère, mandatée par Dieu pour interpréter sa parole et en nourrir son peuple, il faut que nous la remercions. Nous allons commencer par présenter l'étendue de ce commandement, puis nous verrons ce que Dieu nous prescrit de faire et enfin ce que Dieu interdit par cette 5e parole qui sort de sa bouche. Alors, à vous, Jean-Lestou.
6: Allons-y donc, mon père. Quand Dieu dit « tu ne tueras pas », que signifie cela? Est-ce que tuer un animal, par exemple, ou une mouche est un péché? Que veut dire au juste ce commandement « tu ne tueras pas »
7: Mon cher Jean-Lestou, lorsque Dieu dit « tu ne tueras pas », son attention est tournée vers les êtres humains. Quoique dans certaines circonstances, la destruction de la nature et de l'écosystème devient un acte gravement pécamineux. En clair, pour comprendre ce que signifie ce commandement, faisons un saut dans la Bible elle-même et dans le catéchisme de l'Église catholique. Cela dit, le catéchisme affirme au numéro 2258 que la vie humaine est sacrée parce que dès son origine, elle comporte l'action créatrice de Dieu et demeure pour toujours dans une relation spéciale avec le Créateur, son unique fin. Dieu seul est le maître de la vie de son commencement à son terme. Personne, en aucune circonstance, ne peut revendiquer pour soi le droit de détruire directement un être humain innocent. Le catéchisme de l'Église catholique qui affirme cela, et ça a été

0: pris par l'instruction romaine sur Donum Vitae. Au numéro 2252, l'écriture dans le récit du meurtre d'Abel par son frère Caïn, en Genèse 4, révèle dès le début de l'histoire humaine la présence dans l'homme de la colère et de la convoitise, conséquence du péché originel. L'homme est devenu l'ennemi de son semblable. Dieu dit la scélératesse de ce fratricide. Qu'as-tu fait, Caïn? Qu'as-tu fait? La voix du sang de ton frère crie vers moi. Maintenant donc, maudit sois-tu de par le sol qui a ouvert sa bouche pour prendre de ta main le sang de ton frère. Genèse 4, 10 à 11. L'alliance de Dieu et de l'humanité est tissée des rappels du don divin de la vie humaine et de la violence meurtrière de l'homme. Nous citons le livre de la Genèse, chapitre 9. Je demanderai compte du sang de chacun de vous. Qui verse le sang de l'homme, par l'homme aura son sang versé, car à l'image de Dieu, l'homme a été fait. L'Ancien Testament a toujours considéré le sang comme un signe sacré de la vie. La nécessité de cet enseignement est de tous les temps. L'Écriture précise l'interdit du cinquième commandement. Tu ne tueras pas l'innocent ni le juste. Exode 23, 7. Le meurtre volontaire d'un innocent est gravement contraire à la dignité de l'être humain, à la règle d'or et à la sainteté du Créateur. La loi qui le proscrit est universellement valable. Elle oblige tous et chacun, toujours et partout, sans distinction de religion, de race, d'époque. Dans le sermon sur la montagne, le Seigneur rappelle le précepte « Tu ne tueras pas » et il y ajoute la proscription de la colère, Jean Nestor, de la haine et de la vengeance. Voici ce qu'il dit. « Vous avez appris qu'il a été dit aux anciens, tu ne tueras pas. Celui qui tuera sera passible du jugement. Eh bien moi, je vous dis que quiconque se met en colère contre son frère sera passible du jugement. » Davantage encore, le Christ demande à son disciple de tendre l'autre joue, d'aimer ses ennemis. Lui-même ne s'est pas défendu et a dit à Pierre de laisser l'épée au fourreau. Bref, mon cher Jean Nestor, ce commandement est clairement explicité dans le livre de l'Exode au chapitre 23, verset 7, que je cite. « Tu ne tueras pas l'innocent ni le juste. » Vous voyez, tuer, mais cela sous-entend que il y a certains hommes qu'on peut tuer.
1: Qu'on peut tuer.
0: Oui, oui. Okay. Il s'agit donc du meurtre volontaire. Donc, il y a du meurtre volontaire du juste et de l'innocent. Mm-hmm. Il concerne essentiellement toute forme de violence perpétrée injustement contre un être humain. Vous comprenez ainsi avec moi qu'il ne s'étend pas prioritairement ou au sens propre aux autres êtres animaux et végétaux. Donc, Jean Nestor, tu es un animal ou une mouche, en fait. Strictement, de façon absolue, en valeur absolue, je dis bien, en valeur absolue, ce n'est pas un péché. Mais en valeur relative, ça dépend. On va voir ça dans la suite.
1: Ok, Père, je note dans votre réponse une grande insistance sur les expressions suivantes. La vie humaine est sacrée parce que dès son origine, elle comporte l'action créatrice de Dieu. Aussi, cette expression, être humain innocent et juste. Oui, est-ce à dire, Père, qu'il y a des meurtres qui peuvent être moralement bons? En clair, Père, si je tue un agresseur, par exemple, est-ce un meurtre?
0: Oui, mon cher Jean Nestor, vous êtes vraiment attentif. Je vais expliquer davantage cette pensée de l'Église. D'abord, par la première affirmation, à savoir, la vie humaine est sacrée, parce que dès son origine, elle comporte l'action créatrice de Dieu. Il faut entendre par ceci. Nous savons tous que c'est Dieu qui a créé tout ce qui existe. Nous sommes tous des créatures de Dieu. Mais parmi toutes les créatures de Dieu, l'homme est la seule qui soit faite à son image et à sa ressemblance. C'est pourquoi, affirme saint Thomas d'Aquin, il est la seule créature capax Dei, capable de Dieu. C'est pour cette raison que Dieu crée l'âme de chaque personne dès le premier instant de sa conception. J'explique. Pour qu'un enfant vienne au monde, l'homme apporte les spermatozoïdes et la femme les ovules. Mais c'est Dieu qui donne vie à l'œuf fécondé en créant son âme. Vous comprenez donc pourquoi l'Église dit que la vie humaine est sacrée parce que dès son origine, elle comporte l'action créatrice de Dieu. Chaque être humain est donc une créature de Dieu. Il est un être sacré. Et puisque Dieu est le seul créateur absolu de l'homme, lui seul a le pouvoir de reprendre la vie qu'il lui a donnée. Quant à la deuxième expression, il y a meurtre lorsque l'acte de tuer n'est justifié par aucune loi de la nature universellement admise. Immanuel Kant disait « Agis en sorte que la maxime de ta pensée soit régie par la loi universelle de la nature ». Cela veut dire qu'il y a des moments où des raisons objectives peuvent amener en toute légitimité à tuer sans péché, en cas de légitime défense par exemple, ou bien lors d'un accident de la circulation. Nous y reviendrons plus loin en parlant par exemple avec saint Thomas d'Aquin de la loi de la juste guerre. À vous Jean-Nestor.
1: Merci Père, merci pour cet éclaircissement. Mon Père, nous sommes désormais tranquilles. Tuer une mouche par exemple ou un animal n'est pas un péché. L'homicide involontaire n'est pas non plus un péché. En attendant, Père, de mieux comprendre encore, dites-nous à présent ce que nous enseigne ce commandement et ce qu'il interdit de faire.
0: Ok, Jean-Nestor, commençons par ce que Dieu prescrit de faire. Par ce cinquième commandement, Dieu nous demande de faire cinq choses. Cinq.
1: Ah bon?
0: Cinq attitudes nous sont demandées, à savoir le respect de l'âme d'autrui, le respect de la santé, le respect de la personne humaine, le respect des morts et la sauvegarde de la paix. Vous voyez ça? Donc, alors, commençons par le premier devoir. Le cinquième commandement nous prescrit le respect de l'âme d'autrui. Ça veut dire quoi? Qu'il faut éviter le scandale. Voilà. Qu'il faut éviter le scandale. Le scandale est l'attitude ou le comportement qui porte autrui à faire le mal. Celui qui scandalise se fait le tentateur de son prochain. Il porte atteinte à la vertu et à la droiture. Il peut entraîner son frère dans la mort spirituelle. Le scandale constitue une faute grave si par action ou omission, il entraîne délibérément autrui à une faute grave. Le scandale revêt une gravité particulière en vertu de l'autorité de ceux qui le causent ou de la faiblesse de ceux qui le subissent. Il a inspiré à notre Seigneur cette malédiction. Qui scandalise un de ses petits, il vaudrait mieux pour lui qu'on l'ait précipité dans la mer avec une pierre au cou. Le scandale est grave lorsqu'il est porté par ceux qui, par nature ou par fonction, sont tenus d'enseigner et d'éduquer les autres. Jésus en fait le reproche aux scribes et aux pharisiens. Il les compare à des loups déguisés en agneaux. Le scandale peut être provoqué par la loi ou par les institutions, par la mode ou par l'opinion. Ainsi, pour être clair, se rendre coupable de scandale, ceux qui instituent des lois ou des structures sociales menant à la dégradation des mœurs et à la corruption de la vie religieuse ou à des conditions sociales qui, volontairement ou non, rendent ardue et pratiquement impossible une conduite chrétienne conforme aux commandements. Il en va de même des chefs d'entreprise qui portent des règlements incitant à la fraude, des maîtres qui exaspèrent leurs enfants, ou bien de ceux qui manipulant l'opinion publique, la détournent des valeurs morales. Celui qui use des pouvoirs dont il dispose dans des conditions qui entraînent à mal faire se rend coupable de scandale et responsable du mal qu'il a directement ou indirectement favorisé. Il est impossible, dit Jésus, que les scandales n'arrivent pas, mais malheur à celui par qui ils arrivent. Donc, par ce commandement, l'Église nous demande de respecter les règles de la pudeur, ainsi que tout ce qui peut conduire l'âme d'autrui à pencher vers la mort de l'âme, car par-dessus tout et en tout est visé le salut de l'âme. Prenons quelques exemples pour illustrer sa genre d'histoire. Vous voyez, la motte. Mais attendez, les filles qui s'habillent en DVD sont en état de péché.
1: Bien sûr.
0: Oui, elle dit montrer DVD veut dire dos et ventre dehors. Hein? Donc, quand tu mets ton dos, ton ventre, ta poitrine, DVPD, je peux dire comme ça, dos, ventre et poitrine dehors. Quand vous mettez ça, vous poussez les gens au péché.
1: Voilà.
0: Donc, c'est ça de cela, vous scandalisez. Hein? Ou encore, si les députés se réunissent et prennent des lois qui favorisent grandement la pornographie, la pornographie, et qu'il y ait des sex shops partout là. Mais ça ne va pas là. Elle dit, oui, il y a des âmes faibles qui peuvent tomber à cause de cela. Il s'agit bien de cela. Donc, le respect de l'âme d'autrui. Parce que tuer, c'est d'abord l'âme là. Et ce n'est pas le corps.
1: C'est pas.
0: Donc,

0: La deuxième attitude qui nous est recommandée à travers ce commandement, c'est le respect de la santé. La vie et la santé physique sont des biens précieux confiés par Dieu. Nous avons à en prendre soin raisonnablement en tenant compte des nécessités d'autrui et du bien commun. Le soin de la santé des citoyens requiert l'aide de la société pour obtenir des conditions d'existence qui permettent de grandir et d'atteindre la maturité. Nourriture et vêtements, habitat, soins de santé, enseignement de base, emploi, assistance sociale. Ah, ça c'est le devoir de l'État, mais aussi des parents et de tout responsable. Si la morale appelle au respect de la vie corporelle, elle ne fait pas de celle-ci une valeur absolue. Elle s'insurge contre une conception néo-païenne qui tend à promouvoir le culte du corps. Ah, oui, il faut respecter le corps, d'accord, mais pas au point d'en faire un dieu, Jean-Nestor. Il ne faut pas en faire un dieu. Nous allons expliquer ça. Hein? Le culte du corps, à tout lui sacrifier, sacrifier toi mon corps, à idolâtrer la perfection physique et la réussite sportive. Vous en voyez là, Jean-Nestor. Mm-hmm. Peut-être ici, on ne trouve pas. Mais en Europe, vous voyez des personnes qui ne mangent pas, des femmes qui ne mangent pas, qui sont devenues comme une aiguille parce qu'elles veulent garder la ligne. Ça, c'est d'autre côté. L'autre extrême qu'il ne faut pas prendre, c'est de ne pas soigner le corps. C'est ça, la perfection sportive, pas le choix sélectif qu'elle opère entre les forts et les faibles. C'est ce qu'on appelle l'eugénisme. Une telle conception peut conduire à la perversion des rapports humains. La vertu de tempérance dispose à éviter toutes les sortes d'excès. Vous voyez ça? Oui, le respect de la santé. Voilà ce qu'implique le cinquième commandement, les excès. Excès de table, excès de fumée, ainsi de... C'est un péché contre le cinquième commandement. Parce qu'on ne respecte pas le corps. Oh. La nourriture est un poison, Jean-Nestor. Quand tu vois des gens s'empiffrer de viande, de trucs et tout ça, c'est un poison.
1: Disons que quand on a exagéré.
0: Oui, c'est ça. C'était pour que vous réagissiez. Donc, la vertu de tempérance dispose à éviter toutes les sortes d'excès. L'abus de la table, de l'alcool, du tabac, et des médicaments. Ceux qui en état d'ivresse ou par goût immodéré de la vitesse, de la vitesse, mettent en danger la sécurité d'autrui et la leur propre sur les routes, en mer ou dans les airs, se rendent gravement coupables et pêchent contre le cinquième commandement. L'usage de la drogue inflige de très graves destructions à la santé et à la vie humaine. Vous voyez ça? En dehors d'indications strictement thérapeutiques, c'est une faute grave de prendre la drogue. À moins que le médecin dit prends la drogue à telle dose. Uh-huh. Oui. La production clandestine et le trafic de drogue sont des pratiques scandaleuses. Uh-huh. Ils constituent une coopération directe puisqu'ils y incitent à des pratiques gravement contraires à la loi morale. Pour tout dire, par ce commandement, Jean-Nestor, Dieu nous demande de respecter et de préserver la santé physique, la santé du corps, par l'observance des règles d'hygiène et de salubrité d'une part, et d'autre part, en évitant de faire du corps une idole. En clair, se laver, porter des vêtements propres et décents, prendre soin de son corps, nettoyer son environnement vital en l'illuminant et en l'aérant convenablement. Ah, je m'arrête là. Il y a des maisons, tu entres, Jean-Nestor. Uh-huh. Il y a une seule ampoule pour toute la maison. On creuse des trous, on creuse, on met une réglette. Un bout éclaire la chambre. Bon, un grand bout éclaire la chambre et un autre éclaire le salon. Puis maintenant, on ouvre un trou sur l'autre mur pour que la lumière qui est dans la chambre puisse aller dans la deuxième. Vous croyez que je blague? Je suis prêt, je sais ce que je dis. Oui. Tout ça, par mesure d'économie, ça, c'est un péché contre le cinquième commandement. Il faut bien illuminer la salle. Les yeux vont se fatiguer, tu vas tomber aveugle. Ou bien vous construisez la maison, pas de fenêtre. On n'ouvre jamais la fenêtre pour que l'air entre, pour des échanges d'air. La santé...
1: Donc, il faut soigner.
0: C'est l'environnement, c'est ça que je dis. Il faut illuminer. Uh-huh. Hein, le cinquième commandement nous prescrit de nettoyer notre environnement, de nettoyer notre maison, de que l'air entre dans la chambre, aéré, il faut mettre de l'air, que l'air circule dans la maison, qu'il y ait suffisamment de lumière. C'est ça. Tu ne fais pas cela, tu es en état de péché. Ah oui, il faut le dire
1: bien
0: clairement.
1: Que ce soit pour soi-même.
0: Non, mais pour soi, ton corps ne t'appartient pas finalement, c'est Dieu qui te l'a, il faut en prendre soin. Attends, et si tu tombes malade là, tu deviens aveugle, ça devient un poids pour tout le monde. Le travail que je devais faire, il faut que je m'occupe à te conduire. Uh-huh. Ah, tu vois les implications, c'est pas seulement pour moi, j'en instaure. Donc, illuminer et en aérant convenablement. Vivre dans un environnement sain et libre de toute odeur nauséabonde. C'est respecter le cinquième commandement du décalogue. Tu vois ça? Mais les gens qui élèvent les porcs. Mais dans la c'est même un péché.
1: Un peu.
0: Tu arrives dans une concession, tu as de la peine à rester 2 minutes, parce que ça pue.
1: C'est vrai.
0: Ça pue le porc, ça pue les fientes de poule, ça pue tout. Ça, et je le dis qu'on m'entend du haut de cette antenne. Et c'est ça.
1: On prétend que
0: chercher l'argent, mais faites ça ailleurs. Faites ça ailleurs. Les fermes ne se font. On ne cohabite pas, on ne vit pas avec les animaux. Ah oui. On peut aussi faire, on peut aussi élever les porcs sans que ça pue. Oui, sans que ça pue. Les vétérinaires peuvent nous dire ce qu'il faut faire.
1: Ce qu'il faut faire pour traiter les porcheries.
0: Pour traiter les porcheries et tout ça, ces animaux domestiques-là. C'est ça. Donc, il faut que.
1: Mais ce qui compte, c'est faire ça un peu éloigné de l'habitation.
0: En tout cas, même si ce n'est pas éloigné. On peut bien élever les lapins, les porcs, même les poules, sans que cela ait des odeurs. Il faut seulement nettoyer, il faut arranger, on peut. Il faut seulement que les gens, quand ils veulent faire l'élevage, qu'ils mettent les moyens pour se faire. Bon. En tout cas, si on ne le fait pas, donc on dit vivre dans un environnement sain et libre de toute odeur nauséabonde. C'est respecter le cinquième commandement. Par contre, ceux qui prennent un malin plaisir à vivre dans la saleté et à en faire une amie fidèle pêchent gravement contre le cinquième commandement de Dieu. Par ailleurs, les femmes surtout et certains hommes qui se décapent, le maquillage, pêchent gravement contre ce commandement. En conséquence
1: de tout cela,
0: les porcheries et toutes ces fermes qui distillent à longueur des journées et des nuits des odeurs suffocantes dans des concessions doivent être éloignées des lieux d'habitation ou bien soignées. Halte donc à cette promiscuité qui détruit le corps à petit feu. Les odeurs terribles sont des tueuses silencieuses. Enfin, le respect de la santé physique interdit aux chrétiens et à l'homme en général la toxicomanie. Les jeunes et les benskineurs, tout comme ces éthyliques qui s'empiffrent d'alcool et de tramadol, sont constamment en état de péché grave, tout comme ces gourmets dont les papilles gustatives ne se retiennent guère face à la nourriture. Quiconque cultive, vend ou achète et consomme la drogue clandestinement pêche gravement contre le cinquième commandement de Dieu. Bref, mon cher Jean Nestor, ce commandement nous demande de rechercher en tout temps ce qui concourt à préserver notre bien-être physique en rejetant avec énergie tout ce qui contribue soit à le détruire, soit à l'idolâtrer.

Merci Père, merci pour ces éclairages que vous nous donnez. Notre temps imparti tire ainsi à sa fin. Nous allons prendre rendez-vous pour la suite de des explications à donner sur ces commandements. Une fois de plus, merci au nom de tous nos auditeurs.

0: Chers auditeurs, chères auditrices, chers frères et sœurs en Christ, bonjour. Nous sommes toujours très flattés de vous savoir nombreux à l'écoute de votre émission La Catéchèse. La Catéchèse, un programme de la RVE, Entendez Radio Vox Ecclésiae, conçu pour faire naître, susciter la foi chez ceux qui ne l'ont pas encore, l'affermir chez ceux qui l'ont déjà. La dernière fois, avec le Père André-Marie Yamenzi, nous avons abordé le cinquième commandement qui nous invite à ne pas tuer. Nous allons continuer aujourd'hui en nous interrogeant sur les différents aspects de ce commandement. Père, avant de commencer, au nom de tous les auditeurs, je vous dis d'abord bienvenue. Nous admirons surtout cette promptitude que vous manifestez par rapport à nos doléances chaque fois que nous vous interpellons pour nous donner des éclairages nécessaires sur les différents aspects de la catéchèse. Père, la dernière fois, nous avons abordé le cinquième commandement. Mille fois merci. Merci pour ces éclairages. Nous savons dorénavant que négliger de prendre soin de son corps, de s'alimenter correctement, tout comme cohabiter avec des porcheries qui dégagent des odeurs désagréables, est un péché. Nous savons aussi désormais que la culture et le trafic clandestin des drogues, des stupéfiants, est égal à un meurtre volontaire. À présent, Père, veuillez donc nous parler de quatre autres choses que nous prescrit le cinquième commandement.
1: Oui, la troisième chose que nous prescrit ce commandement, c'est le respect de la personne dans la recherche scientifique. La recherche scientifique sur des personnes humaines n'est pas contraire au cinquième commandement de Dieu, à trois conditions. Pourvu que la science et la technique soient ordonnées, qu'il soit compris que la science et la technique sont ordonnées à l'homme, dont elle tire origine et accroissement. La deuxième condition, la science et la technique doivent être au service de la personne humaine, de ses droits inaliénables, de son bien véritable et intégral, conformément au projet et à la volonté de Dieu. Et enfin, la troisième condition, pour que la recherche scientifique sur les personnes humaines soit moralement licite, science et technique doivent respecter leurs limites de compétences. C'est le catéchisme de l'Église catholique au numéro 2292 qui affirme cela. En effet, les expérimentations scientifiques, médicales ou psychologiques sur les personnes ou les groupes humains peuvent concourir à la guérison des malades et au progrès de la santé publique. La recherche scientifique de base, comme la recherche appliquée, constitue une expression significative de la seigneurie de l'homme sur la création. Elles répondent à l'ordre du Créateur à l'homme. Emplissez la terre et soumettez-la. C'est dans le livre de la Genèse, au chapitre 1. La science et la technique sont de précieuses ressources quand elles sont mises au service de l'homme et en promeuvent le développement intégral au bénéfice de tous. Elles ne peuvent cependant indiquer à elles seules le sens et l'existence du progrès et du progrès humain. La science et la technique sont ordonnées à l'homme, dont elles tirent origine et accroissement. Elles trouvent donc dans la personne et ses valeurs morales l'indication de leur finalité et la conscience de leurs limites. Il est illusoire de revendiquer la neutralité morale de la recherche scientifique et de ses applications. D'autre part, les critères d'orientation ne peuvent être déduits ni de la simple efficacité technique, ni de l'utilité qui peut en découler pour les uns au détriment des autres, ni pis encore des idéologies dominantes. La science et la technique requiert de par leur signification intrinsèque le respect inconditionné des critères fondamentaux de la moralité. Elles doivent être au service de la personne humaine, de ses droits inaliénables, de son bien véritable et intégral, conformément au projet et à la volonté de Dieu. Comme nous l'avons dit plus haut, si ce commandement autorise certaines recherches allant dans le sens de préserver ou d'améliorer la vie, ce commandement pose à la science des limites à ne pas franchir. Ainsi, les recherches ou expérimentations sur l'être humain ne peuvent légitimer des actes en eux-mêmes contraires à la dignité des personnes et à la loi morale. Le consentement éventuel des sujets ne justifie pas de tels actes. L'expérimentation sur l'être humain n'est pas moralement légitime si elle fait courir à la vie ou à l'intégrité physique et psychique du sujet des risques disproportionnés ou évitables. On veut faire des les expériences, j'explique ce que je dis là.
0: Oui,
1: il y a des expériences qu'on peut faire sur l'homme. Par exemple, on vient de découvrir une nouvelle molécule pour soigner le sida. Alors, moralement, ce commandement dit qu'on peut expérimenter sur certains hommes. Mais il faut faire attention. Est-ce qu'en expérimentant, en donnant à quelqu'un qui atteint du sida ou bien quelqu'un, en fait, de prendre ce produit-là, ça va le tuer ou bien ça va augmenter sa maladie? Il y a une limite à ne pas franchir. Si en voulant réparer, on gâte plutôt, mieux vaut ne pas le faire. Donc, il y a des limites à ne pas franchir. Voilà d'abord pour cet aspect.
0: Que dire de ceux-là même qui acceptent qu'on expérimente pour des...
1: Oui, justement, le catéchisme vient de dire, le consentement éventuel des sujets ne justifie pas ne justifie pas toujours.
0: Okay.
1: Quelqu'un peut accepter, mais si on voit que ça va lui coûter même la vie ou bien ça va lui coûter plus cher, on ne doit pas le faire.
0: Okay.
1: Parce qu'il y a des suicidaires. Le gars va prendre prétexte de ça maintenant et justement... Ça devient un suicide, John Nestor. C'est ça donc. L'expérimentation donc sur l'être humain n'est pas moralement légitime si elle fait courir à la vie ou à l'intégrité physique et psychique du sujet des risques disproportionnés ou évitables. L'expérimentation sur les êtres humains n'est pas conforme à la dignité de la personne si de plus elle a lieu sans le consentement éclairé du sujet ou de ses ayants droit. Voilà un malade qui arrive, il est malade. Je connais des cas comme ça. Une dame qui est allée pour se soigner, ça fait pleurer. Elle était entrée comme moi, la mince comme moi. Mais elle est ressortie toute grosse. Les gars avaient mis en elle des produits pour expérimenter sans son consentement. Ça, c'est grave. C'est grave, ça. Tu vois, c'est grave. Ça, c'est cruel. C'est cruel, ça. Ça, c'est un meurtre. C'est tuer, ça. C'est contre le cinquième commandement. Donc, vous voyez, c'est ça. Donc, il faut donc une recherche actuelle contraire à la dignité des personnes et à la loi morale, Jean Nestor, est ce qu'on appelle la procréation à partir de la recherche sur les cellules souches. Expliquons ça. Une cellule souche est une cellule capable de se transformer en un autre type de cellule. C'est dans notre corps. La cellule souche est à l'origine de la naissance et du développement d'organismes vivants. Elle veille aussi au renouvellement de certaines cellules à la durée de vie limitée dans notre corps. Donc, la procréation à partir des cellules souches s'apparente à la parthénogenèse. Elle consiste en quoi? Elle consiste à fabriquer un être humain à partir, par exemple, d'une cellule de la peau prélevée sur une personne, sur la même personne, sans avoir besoin d'autres gamètes mâles ou femelles. Ça veut dire quoi? Plus concrètement, on prélève chez une femme deux ovules. Une cellule est prélevée sur ses ovules. Donc, on prend chez Jeannette deux ovules, n'est-ce pas? Et on prélève une cellule sur un de ses ovules de Jeannette, laquelle cellule, suite à des manières en spermatozoïde, c'est-à-dire on transforme cette cellule prélevée sur son ovule en spermatozoïde et on va maintenant féconder le deuxième ovule avec. Ça devient un enfant qui est mis au monde par Jeannette. Et par Jeannette seule, sans avoir besoin d'un homme. Tu appelles ça quoi? Voilà ce que ce commandement t'a dit. Et justement, en France, il y a tout un débat là-dessus. L'Assemblée nationale française n'a pas encore autorisé justement la recherche sur les cellules souches pour aboutir à ça et favoriser l'union des lesbiennes. C'est-à-dire que les deux femmes se marient et elles ont leur enfant sans problème. Vous voyez ça? Donc le cinquième commandement de Dieu autorise les recherches sur les personnes humaines, mais pas jusqu'à ce niveau-là. Quand on dépasse les limites, ça ne va plus. C'est-à-dire, on veut remplacer carrément Dieu et détruire vraiment lui. Voilà, donc, allez.
0: C'est terrible, Père. En même temps, ce que peut faire la science. Bon, dites-nous, Père, à présent, qu'en est-il du don des organes?
1: Mon cher Jean Nestor, le cinquième commandement de Dieu prescrit aussi que l'on puisse prélever, par exemple, un rein chez une femme pour aider une autre personne qui en a besoin. Ou chez une femme pour aider son mari, ou vice-versa, ou encore que je donne mon rein pour aider quelqu'un qui en a besoin. Vous voyez? Donc, c'est ce qu'on appelle la transplantation d'organes. La donation d'organes peut être faite soit pendant qu'on est vivant, soit après la mort. Par exemple, Je peux avant ma mort autoriser que certains de mes organes soient prélevés pour aider les vivants, des vivants qui en auront besoin. Mais le catéchisme de l'Église catholique au numéro 2296 indique les conditions à observer pour que ces pratiques soient moralement bonnes. Il y en a cinq. Premièrement, que les dangers et les risques physiques et psychiques encourus par le donneur soient proportionnés au bien recherché chez les destinataires. Il ne faut pas que je mette ma vie en danger en cherchant à sauver à tout prix l'autre. Voilà la première condition. C'est vrai que il n'y a pas de plus grand amour que de donner sa vie pour d'autres. Mais il faut veiller à ça. Deuxième condition, que le donneur vivant le fasse de son plein gré. On ne doit pas obliger. Trois, que le donneur décédé y ait donné son consentement de façon expresse avant sa mort. Avant sa mort, il dit, si je meurs immédiatement, parce que c'est immédiatement après la mort qu'on procède au prélèvement de l'organe. Des organes. Donc, il dit, si je meurs, c'est peut même le faire à part écrit. Quatrième condition, et s'il ne l'a pas fait avant sa mort, que le consentement de ses proches ou de ses ayants droit soit explicite. Vous voyez ça? Je me rappelle une de mes belles-mères qui est morte en France. Elle est morte de crise cardiaque. La famille a constaté que des gens, en fait, les praticiens auraient prélevé certains de ses organes sans autorisation. C'est malheureux. Hein? Cinquième condition. Enfin, il est moralement inadmissible de provoquer directement la mutilation invalidante ou la mort d'un être humain, juste pour retarder le décès d'autres personnes. Il a dit, on voit que il ne peut pas survivre. Alors on précipite sa mort pour prélever, ou bien on le mutile et il meurt. Ça c'est grave, hein. Donc, ce commandement prescrit également le respect des morts. L'attention et le soin seront accordés aux mourants pour les aider à vivre leur dernier moment dans la dignité et la paix. Ils seront aidés par la prière de leurs proches. Ceux-ci verront à ce que les malades reçoivent en temps opportun les sacrements qui préparent à la rencontre du Dieu vivant. Les corps des défunts doivent être traités avec respect. C'est ça. Avec respect et charité dans la foi et l'espérance de la résurrection. Je suis allé à Bassamba en 95, c'est plus que l'année là, pour enterrer une jeune élève qui était morte. L'enfant de son vivant ne bavait, elle ne parlait même pas, elle était la première de sa classe. Quand on finit de mettre le corps en terre, tu sais ce qu'ils font?
0: Non.
1: Les gars cassent la vitre et versent l'acide. Je dis, mais c'est pas possible. Je leur dis, cette fille vous a fait quoi? Que vous gâtiez son corps comme ça. Ça, c'est cruel.
0: Merde.
1: Tout ça parce qu'ils soupçonnaient le tuteur de l'enfant de l'avoir vendu. C'est pour dire que bon, nous l'avons perdu, toi aussi tu ne l'auras pas. Tu vois ça? Ça, c'est du n'importe quoi. Les corps des défunts, même ceux-là qui cassent les vitres, là.
0: Ouais,
1: qui cassent les vitres. Vous cassez les vitres, pourquoi?
0: Pourquoi?
1: Pour qu'ils respirent. C'est du n'importe quoi. Bon, voilà. Alors, donc, les corps des défunts doivent être traités avec respect et charité dans la foi et l'espérance de la résurrection. L'ensevelissement des morts est une œuvre de miséricorde corporelle. Elle honore les enfants de Dieu, temple de l'Esprit-Saint. L'Église permet l'incinération. On peut, avant sa mort, dire, bon, si je meurs, on m'incinère, on brûle. Mm-hmm. On me brûle. Mm-hmm. Et on garde les cendres. Mm-hmm. Pourvu que ce ne soit pas, que je ne dise pas cela, parce que je ne crois pas à la résurrection. Si je dis cela par idéologie, par philosophie de vie, ou bien par opposition à la résurrection, ça ne va pas. On ne doit pas offrir des obsèques chrétiennes à ce genre de personnes.
0: Et, voilà. Père, et pour ceux qui demandent l'incinération pour leur mort, parce que ils n'ont pas trouvé.
1: Voilà, mais je dis, l'Église dit que ce n'est pas un problème.
0: Oui, puis ce n'est pas le mort qui a accepté.
1: Oui, l'incinération. Si la famille voit qu'elle ne peut pas, elle n'a pas les moyens pour assurer ça. Parce que normalement, l'incinération, c'est. On met quand même dans le cercueil. Hein?
0: Mm-hmm.
1: On met quand même dans le cercueil. Donc, si la famille ne peut pas, elle ne peut pas. Ben, j'ai dit que l'Église est d'accord. Pourvu que ce ne soit pas. Parce que on ne croit pas en la résurrection. Si c'est manifeste, là, on ne va pas faire les obsèques de ces personnes-là. Hein? Donc, c'est ça. Si c'est par philosophie, par mépris de je ne sais pas quoi de la religion,
0: du corps.
1: On peut.

0: Merci Père. Nous avons vu jusqu'ici que par le cinquième commandement, le Seigneur nous prescrit trois attitudes. Le respect de l'âme d'autrui en respectant les règles de la pudeur. Le respect de la santé en évitant tout ce qui détruit la santé corporelle. Le respect de la personne humaine, principalement dans les recherches scientifiques et techniques. Et le respect des morts. Mais jusqu'ici, mon père, vous ne nous avez pas dit si les militaires sont des pécheurs permanents ou non. Mon père, est-ce un meurtre, la guerre? En outre, si je tue un bandit qui cherche à me tuer, est-ce un péché?
1: Alors Jean Nestor, nous terminons cette série de cinq attitudes prescrites par Dieu pour son cinquième commandement. Par cette dernière, mais non des moindres, oui, par le cinquième commandement du Décalogue, Dieu prescrit à chaque homme de rechercher en toutes choses la sauvegarde de la paix. Commençons par définir la paix. De quelle paix s'agit-il? Alors, en rappelant le précepte « Tu ne tueras pas », notre Seigneur demande la paix du cœur et dénonce l'immoralité de la colère meurtrière et de la haine. La colère est un désir de vengeance. Désirer la vengeance pour le mal de celui qu'il faut punir est illicite. Mais il est louable d'imposer une réparation pour la correction des vices et le maintien de la justice. Si la colère va jusqu'au désir délibéré de tuer le prochain ou de le blesser grièvement, elle va gravement contre la charité. Elle est péché mortel. Le Seigneur dit, quiconque se met en colère contre son frère sera passible du jugement. Donc, rechercher la paix commence par cette recherche permanente de la paix intérieure avec soi-même, de la paix véritable avec Dieu et de la paix horizontale avec le prochain, le plus proche. Il faut apprendre pour cela à passer sur une colère et à se pacifier soi-même ainsi qu'avec l'offenseur avant le coucher du soleil. Saint Paul affirme, mettez-vous en colère, mais ne péchez pas. Que le soleil ne se couche pas sur votre colère. La paix est absence de haine. La haine volontaire est contraire à la charité. La haine du prochain est un péché quand l'homme lui veut délibérément du mal. La haine du prochain est un péché grave quand on lui souhaite délibérément un tort grave. Eh bien, moi, je vous dis, affirme Jésus, aimez vos ennemis, priez pour vos persécuteurs. Ainsi, vous serez fils de votre Père qui est aux cieux. Matthieu 5, 44, 45. Le Concile Vatican II, dans la Constitution pastorale Gaudium et Spes, donne clairement la nature de la paix aux yeux de l'Église. Voici ce qu'affirme Gaudium et Spes. La paix n'est pas une pure absence de guerre et elle ne se borne pas seulement à assurer l'équilibre de forces adverses. Elle ne provient pas non plus d'une domination despotique, mais c'est en toute vérité qu'on la définit œuvre de justice. Justice distributive et justice commutative, à la différence de la justice distributive qui se préoccupe de la valeur respective des personnes et de leurs mérites inégaux, elle établit une équivalence entre choses et choses. La justice distributive est une justice au mérite selon l'effort de chacun. Elle est le fruit d'un ordre inscrit dans la société humaine par son divin maître, divin fondateur, et qui doit être réalisé par des hommes qui ne cessent d'aspirer à une justice plus parfaite. En effet, encore que le bien commun du genre humain soit assurément régi dans sa réalité fondamentale par la loi éternelle, dans ses exigences concrètes, il est pourtant soumis à d'incessants changements avec la marche du temps. La paix n'est jamais chose acquise une fois pour toutes, mais sans cesse à construire. Comme de plus, la volonté humaine est fragile et qu'elle est blessée par le péché, l'avènement de la paix exige de chacun le constant contrôle de ses passions et la vigilance de l'autorité légitime. Le Concile fixe les conditions pour l'avènement de la paix, ou mieux, les quatre indicateurs d'une paix durable. Mais ceci est encore insuffisant. La paix dont nous parlons, disent les évêques au Concile, ne peut s'obtenir sur terre sans la sauvegarde du bien des personnes, ni sans la libre et confiante communication entre les hommes des richesses de leur esprit et de leurs facultés créatrices. La troisième condition, c'est la ferme volonté de respecter les autres hommes et les autres peuples, ainsi que leur dignité. Enfin, la pratique assidue de la fraternité sont absolument indispensables à la construction de la paix. Ainsi, la paix est-elle aussi le fruit de l'amour qui va bien au-delà de ce que la justice peut apporter. Finalement, il n'y a pas de paix sans amour véritable. La paix terrestre qui naît de l'amour du prochain est elle-même image et effet de la paix du Christ qui vient de Dieu le Père. Car le Fils incarné en personne, principe de la paix, a réconcilié tous les hommes avec Dieu par sa croix, rétablissant l'unité de tous en un seul peuple et en un seul corps. Il a tué la haine dans sa propre chair et a pris le triomphe de sa résurrection. Il a répandu l'esprit de charité dans le cœur des hommes. C'est pourquoi, accomplissant la vérité dans la charité, tous les chrétiens sont appelés avec insistance à se joindre aux hommes véritablement pacifiques pour implorer et instaurer la paix. C'est tout le concile qui parle. Poussé par le même esprit, nous ne pouvons pas ne pas louer ceux qui, renonçant à l'action violente pour la sauvegarde des droits, recourent à des moyens de défense qui, par ailleurs, sont à la portée même des plus faibles, pourvu que cela puisse se faire sans nuire aux droits et aux devoirs des autres ou de la communauté. Dans la mesure où les hommes sont pécheurs, le danger de guerre menace. Et il en sera ainsi jusqu'au retour du Christ. Mais dans la mesure où, unis dans l'amour, les hommes surmontent le péché, ils surmontent aussi la violence jusqu'à l'accomplissement de cette parole tirée du livre d'Isaïe. De leurs épées, ils forgeront des socs et de leurs lances des faucilles. Les nations ne tireront plus l'épée l'une contre l'autre et ne s'exerceront plus au combat. Isaïe 2, verset 4, Gaudium et Spes, numéro 78. Finalement, le respect et la croissance de la vie humaine demandent la paix. La paix n'est pas seulement absence de guerre, et elle ne se borne pas à assurer l'équilibre des forces adverses. La paix ne peut s'obtenir sur cette terre sans la sauvegarde des biens des personnes. La libre communication entre les êtres humains, le respect de la dignité des personnes, les peuples, la pratique assidue de la fraternité, elle est tranquillité de l'ordre, dit saint Augustin. Elle est œuvre de la justice, Isaïe 32, 17. Effet de la charité, Gaudium et Spes, numéro 78. La paix terrestre est image et fruit de la paix du Christ. Nous l'avons dit, le prince de la paix messianique. Par le sang de sa croix, le Christ a tué la haine dans sa propre chair. Il a réconcilié avec Dieu les hommes et fait de son Église le sacrement de l'unité du genre humain et de son union avec Dieu. Il est notre paix. Il déclare bienheureux les artisans de paix. Ceux qui renoncent à l'action violente et sanglante et recourent pour la sauvegarde des droits de l'homme à des moyens de défense à la portée des plus faibles, rendent un vibrant témoignage à la charité évangélique, pourvu que cela ne se fasse sans nuire aux droits et obligations des autres hommes et des sociétés. Ils attestent ainsi légitimement la gravité des risques physiques et moraux du recours à la violence avec ses ruines et ses morts. Gaudium et Spes, numéro 78, paragraphe 5.
0: Merci Père. Notre temps imparti tire à sa fin et nous allons nous séparer. Au nom de tous nos auditeurs, nos auditrices, je réitère le grand merci. Grand merci pour votre disponibilité chaque fois que nous vous interpellons pour nous aider à mieux comprendre certaines réalités dans les différents commandements du Décalogue.
1: Je serai toujours à votre service, Jean-Nestor.